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0: Et nous commençons en Iran où un accord reste difficile à atteindre alors que les négociations se poursuivent entre Téhéran et Washington. Les médias américains rapportent que Washington a modifié certains éléments d'un projet d'accord et l'a renvoyé à Téhéran. L'agence de presse Tasnim indique que l'Iran apportera ses propres modifications au projet d'accord après avoir reçu la réponse de Washington. Le principal négociateur iranien, Mohamed Bakr Khalipaf, a exprimé son manque de confiance envers les États-Unis, affirmant que Téhéran n'accepterait aucun accord tant que les droits du peuple iranien ne seraient pas garantis. Les armes nucléaires constituaient un point de friction majeur dans les négociations. Le président américain Donald Trump affirme avoir obtenu de Téhéran la garantie que le pays ne développera ni achètera d'armes nucléaires. Le ministre israélien de la Sécurité nationale, Itamar Ben-Gvir, a déclaré qu'il s'opposait à l'accord de cessez-le-feu conclu avec le Liban. Il a également appelé à porter un coup dévastateur à la région de la Dayen, au sud du Beyrouth, de la capitale libanaise.
1: Nous sommes ici à la frontière nord, à Shtoula, et nous affirmons très clairement qu'il faut raser Daïeh. Je m'étais opposé au précédent cessez-le-feu et aujourd'hui encore, je le répète, il faut la raser. Les forces de défense israéliennes font leur travail.
2: Le Conseil de sécurité de l'ONU tient lundi une session d'urgence au sujet de l'offensive militaire israélienne au Liban. Cette session a été demandée par la France. Le président français Emmanuel Macron a déclaré que rien ne justifiait cette escalade majeure dans le sud du Liban. Le ministre allemand des Affaires étrangères a également fait part de ses inquiétudes concernant l'offensive militaire israélienne. Il a exhorté toutes les parties à cesser immédiatement les hostilités et à revenir au cessez-le-feu. L'Égypte a condamné Israël pour avoir étendu ses attaques au Liban, affirmant que cela révèle une intention préméditée d'imposer une nouvelle réalité militaire sur le terrain.
0: Le vice-président chinois Ran Zheng rencontre à Beijing le ministre brésilien des Affaires étrangères Mauro Vieira en visite dans le pays. Et lors de leur rencontre ce lundi, M. Ran a déclaré que la Chine était prête à travailler avec le Brésil pour mettre en œuvre le consensus atteint par le président Xi Jinping et le président Lula da Silva, renforcer la coordination stratégique, préserver les intérêts des pays en développement et promouvoir le développement commun. Ajoutant que la coopération bilatérale restait très complémentaire et dynamique, il a appelé à une coordination plus étroite par le biais de mécanismes comme le comité de coordination et de coopération de haut niveau Chine-Brésil afin d'étendre la coopération dans des domaines plus innovants, à forte valeur ajoutée et stratégique. Monsieur Vieira a noté que la confiance politique mutuelle s'était renforcée grâce aux échanges entre les deux chefs d'État. Il a ajouté qu'alors le multilatéralisme était confronté à des défis sans précédent et il était plus important que jamais d'approfondir la communauté d'avenir partagée entre le Brésil et la Chine. Le ministre brésilien des Affaires étrangères a indiqué que son pays était prêt à travailler avec la Chine pour renforcer la coordination et approfondir la coopération dans tous les secteurs. La Chine a exprimé sa profonde inquiétude face à la décision du Japon de renforcer sa coopération avec l'OTAN. Le porte-parole du ministère chinois des Affaires étrangères, Lin Jian, s'exprimait en réponse à une question concernant l'annonce par le Japon.

0: de l'envoi pour la première fois de 4 membres de forces d'autodéfense du quartier général de l'opération Assistance et formation en matière de sécurité pour l'Ukraine de l'OTAN en Allemagne.
1: Le Japon poursuit activement sa remilitarisation en collaborant fréquemment avec des organisations militaires extérieures à la région, en élargissant le champ d'action de ses forces d'autodéfense et en mettant en place un système militaire prêt au combat. Ces mesures enfreignent les contraintes imposées par la Constitution japonaise, le droit international, la réglementation nationale et le principe d'une politique exclusivement axée sur la défense. Elles remettent en cause l'ordre international d'après-guerre et vont à l'encontre de l'image que le Japon se donne de lui-même en tant que nation pacifique. La montée et la propagation du nouveau militarisme japonais constituent une menace pour la paix et la stabilité régionale. La communauté internationale doit rester extrêmement vigilante et prendre des mesures fermes pour prévenir et freiner son développement.
0: Les effets de la suppression des tarifs douaniers par la Chine pour les produits d'origine africaine se font déjà sentir dans plusieurs pays. Un mois après l'entrée en vigueur de la politique des zéro tarifs douaniers, les commandes affluent. Au Mali, les opérateurs constatent l'impact de la suppression des droits de douane et se préparent à satisfaire une demande toujours plus forte venant de Chine. Malik Diallo nous fait le point depuis Bamako.
2: Il est le président du Centre des affaires économiques et commerciales du Mali pour Ounan. Sa principale activité est d'attirer les importateurs de la province chinoise vers le Mali et vice-versa. Depuis le 1er mai, date à laquelle la Chine a supprimé les tarifs douaniers pour 53 pays africains, Khalifa Sy Diop reçoit de nombreuses commandes d'exportation de produits agricoles. La plus importante commande en cours de traitement est de 1000 tonnes de beurre de karité.
3: Ça a eu un impact déjà, parce que les sociétés chinoises n'étaient pas intéressées jusqu'à ce niveau, à ce produit. Mais vu qu'ils savent que maintenant le produit est compétitif, et si jamais ils achètent au Mali à 1000 tonnes avec les suppressions des tarifs douaniers, les coûts sont réduits. Donc en ce moment, le besoin du marché peut tenir sur leurs investissements. Mais avant, c'était sur les Ghana, les pays côtiers, parce qu'en ce moment, s'ils amènent, ils achètent à partir de ces pays-là, le transport est moins cher.
2: La levée des barrières douanières par la Chine est une aubaine pour plusieurs secteurs d'activité du Mali de prendre l'air en vol. Ces hauts fonctionnaires maliens conseillent aux producteurs et aux opérateurs économiques de s'organiser et de proposer des produits de qualité afin que le Mali puisse largement profiter du marché chinois.
4: Il y a d'autres pays africains aussi qui bénéficient de cet avantage. Bon, si ces pays africains s'organisent mieux que nous, il n'y a pas de soi que nous, on ne va pas trop profiter. Mais il appartient à nous, nos commerçants, de bien s'organiser, de produire en qualité pour que sur le marché chinois, on puisse s'imposer. Puisque déjà, les frais de douane, on ne va pas faire face à ça. Donc ça dépend aussi un peu de notre organisation interne ici.
2: L'autre attente des Maliens avec la suppression des tarifs douaniers chinois est le transfert de technologie afin que les produits soient transformés sur place avant d'être exportés vers la Chine.
5: Pour profiter mieux de cette politique chinoise, il faudrait beaucoup mettre l'accent sur la transformation. Donc au lieu d'exporter nos produits à l'état brut comme nous avons l'habitude de faire, il faudrait que nous transformions localement. Cela contribuerait à créer de l'emploi sur place, à donner plus de valeur à ces produits avant de les exporter.
6: Vu que nous n'avons pas assez d'infrastructures dans le raffinage de nos produits, de nos matières premières, il est temps pour le Mali d'apprendre de la Chine à travers ses échanges commerciaux et économiques.
0: L'Éthiopie organise lundi sa 7e édition des élections législatives avec plus de 54 millions d'électeurs inscrits. Ces élections détermineront le parti ou les partis à former le prochain gouvernement et désigneront en fin de compte le prochain premier ministre du pays. L'actuel premier ministre Abiy Ahmed brigue un nouveau mandat avec son parti au pouvoir, le Parti de la Prospérité.
7: Plus de 10 000 candidats issus d'au moins 40 partis politiques régionaux et nationaux se disputeront les sièges des conseils régionaux et du Parlement fédéral. Le parti qui remportera la majorité au sein du Parlement fédéral, composé de 547 sièges, pourra former le prochain gouvernement du pays et désigner le Premier ministre. Ici, à Addis Abeba, tout semble prêt dans plus de 1 700 bureaux de vote. À la veille du scrutin qui doit débuter tôt demain matin,

0: Si la situation semble calme dans la capitale, des inquiétudes persistent dans certaines régions du pays quant à la capacité à mener les élections sans heurts en raison de problèmes de sécurité persistants. Et ce, malgré les assurances données par le gouvernement et la Commission électorale nationale quant à la mise en place de mesures visant à garantir la sécurité des électeurs. La paix et la sécurité, les pressions économiques croissantes et le chômage des jeunes figuraient parmi les principaux enjeux soulevés pendant la campagne électorale. Malgré les inquiétudes concernant le contexte politique général et une opposition fragmentée, ce scrutin est toujours largement considéré comme un test crucial pour la stabilité politique, la crédibilité démocratique et l'avenir économique du pays. L'Union africaine et le bloc régional IGAD, aux côtés de 55 organisations civiques nationales, ont déployé des observateurs électoraux pour surveiller le processus en Éthiopie, deuxième pays le plus peuplé d'Afrique.
1: À Punia, chef-lieu de la province de l'Ituri, dans le nord-est de la République démocratique du Congo, la visite du directeur général de l'Organisation mondiale de la santé, Dr. Tedros Adhanom Ghebreyesus, intervient dans un contexte marqué par la recrudescence des cas d'Ebola. Alors que les autorités sanitaires multiplient les efforts pour contenir l'épidémie, cette visite de haut niveau suscite à la fois de l'espoir et des interrogations au sein de la population.
2: Lors de son passage à Bunia, le docteur Tedros Adhanom a réaffirmé sa confiance dans la capacité de la RDC à maîtriser l'épidémie grâce à l'expérience acquise lors des précédentes flambées. Le patron de l'OMS a salué l'engagement du gouvernement congolais et l'implication des communautés locales qu'il considère comme des éléments essentiels pour mettre fin à la propagation du virus.
3: There is experience in this country.
4: Il existe une expérience dans ce pays. Sous la direction du gouvernement et grâce à l'appropriation par les communautés, nous pouvons mettre fin à cette épidémie. Le président, la première ministre et les ministres concernés sont engagés. Le gouvernement a déjà mobilisé des ressources importantes. Avec le soutien de tous les partenaires, nous croyons que cette situation peut être maîtrisée.
2: Malgré ces messages d'optimisme, certaines organisations de la société civile estiment que la visite du directeur général de l'OMS aurait dû permettre davantage d'échanges avec les différentes composantes de la population. Elles soulignent notamment les difficultés auxquelles continuent de faire face les structures sanitaires engagées dans la riposte.
5: C'est bien bon d'encourager ces passages, mais nous déplorons le fait qu'il n'a pas pris beaucoup de temps dans la province de l'Ituri. Il est venu à 13h et à 16h, il est reparti. Quand vous venez pour inspecter, quand vous venez pour savoir palper du doigt la réalité, il faut prendre le temps de consulter les différentes couches sociales, de consulter les personnels soignants et de consulter certaines personnes qui peuvent vous donner des informations fiables. Les gens continuent à déplorer. Les personnels soignants continuent à déplorer. Même leur propre protection n'est pas assurée.
2: D'autres acteurs de la société civile considèrent néanmoins que cette visite constitue un signal fort de solidarité internationale envers la population de l'Ituri confrontée à des menaces d'Ebola. Ils estiment que la présence du patron de l'OMS démontre l'importance accordée à la situation sanitaire dans cette province.
5: Et ces passages n'ont fait que cristalliser ces partenariats et démontrer comment est-ce que l'OMS se soucie de la situation de la maladie à virus Ebola au sein de la ville de Bunia et de la province de l'Ituri en général. Les seuls passages du directeur général de l'OMS dans la ville de Bunia ne résout pas tous les problèmes. D'autant plus que les médecins ici sur place continuent à apporter des soins qui ne se fondent que sur les signes.
2: Alors que la riposte se poursuit, les habitants de l'Ituri attendent désormais que les engagements annoncés se traduisent par des actions concrètes sur terrain. Entre confiance dans l'expertise acquise par la RDC et préoccupations liées aux moyens disponibles, la lutte contre Ebola reste un défi majeur pour cette province de l'Est congolais. Daniel Michombero, depuis Bunia, pour CGTN Français.
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8: Bonjour à toutes et à tous. C'est l'heure de votre émission « On connaît la chanson ». L'amour est mêlé de miel et de fiel. Depuis l'Antiquité, l'amour est un sujet éternel. Aujourd'hui, je vous propose d'écouter des chansons d'amour interprétées par Zhou Chuanxiong et Zhang Xinzhe, deux célèbres chanteurs chinois. On commence tout de suite par un titre de Zhou Chuanxiong, « Crépuscule ».

Aujourd'hui, on écoute des chansons d'amour chinoises. Zhou Chuanxiu est surnommé le parrain des chansons d'amour en Chine. L'émission continue avec deux de ses titres très classiques. Une fenêtre qui ne s'ouvre pas et Secret d'Ivar.

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1: Vous suivez votre émission musicale Vous connaissez la chanson sur Radio Chine Internationale. Dans la première partie de l'émission, je vous invite à écouter des chansons de Zhou Chuanxiong. Son prochain titre, Zhuo Shui Sanqian, peut s'expliquer en français par Dans ce monde de séduction, dû à mon seul choix.

0: Zhou Chuanxiong a aussi ajouté des éléments de sonorité traditionnelle chinoise dans sa musique. On découvre ensemble tout de suite la prochaine chanson, Le désert froid et isolé.
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et vous écoutez Vongona la chanson. Notre émission d'aujourd'hui vous propose des chansons d'amour. La personnalité de la deuxième partie de cette émission s'appelle Chang Xinzhe. Elle est toujours active dans le monde musical chinois depuis 23 ans. Ses œuvres sont largement répandues parmi le grand public, touchées par sa voix douce et particulière. On écoute tout de suite La Conviction.

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1: Vous savez, on connaît la chanson que l'on se voit follement amoureux, amoureux sans retour ou en chagrin d'amour. Il y a toujours une chanson de Zhang Xinzhe qui correspond à nos sentiments. Votre émission musicale, vous connaissez la chanson, se termine avec deux de ses titres, Tolérance et Je t'aimais. Merci de votre fidélité, on se retrouve très vite pour une nouvelle édition. À la prochaine!

0: modifié certains éléments d'un projet d'accord et l'a renvoyé à Téhéran. L'agence de presse d'Asnim indique que l'Iran apportera ses propres modifications au projet d'accord après avoir reçu la réponse de Washington. Le principal négociateur iranien, Mohamed Baker Khalipaf, a exprimé son manque de confiance envers les États-Unis, affirmant que Téhéran n'accepterait aucun accord tant que les droits du peuple iranien ne seraient pas garantis. Les armes nucléaires constituaient un point de friction majeur dans les négociations. Le président américain Donald Trump affirme avoir obtenu de Téhéran la garantie que le pays ne développera ni achètera d'armes nucléaires. Le ministre israélien de la Sécurité nationale, Itamar Ben-Gvir, a déclaré qu'il s'opposait à l'accord de cessez-le-feu conclu avec le Liban. Il a également appelé à porter un coup dévastateur à la région de la Dayen, au sud du Beyrou, de la capitale libanaise.
1: Nous sommes ici à la frontière nord, à Shtoula, et nous affirmons très clairement qu'il faut raser Daïeh. Je m'étais opposé au précédent cessez-le-feu et aujourd'hui encore, je le répète, il faut la raser. Les forces de défense israéliennes font leur travail.
2: Le Conseil de sécurité de l'ONU tient lundi une session d'urgence au sujet de l'offensive militaire israélienne au Liban. Cette session a été demandée par la France. Le président français Emmanuel Macron a déclaré que rien ne justifiait cette escalade majeure dans le sud du Liban. Le ministre allemand des Affaires étrangères a également fait part de ses inquiétudes concernant l'offensive militaire israélienne. Il a exhorté toutes les parties à cesser immédiatement les hostilités et à revenir au cessez-le-feu. L'Égypte a condamné Israël pour avoir étendu ses attaques au Liban, affirmant que cela révèle une intention préméditée d'imposer une nouvelle réalité militaire sur le terrain.
0: Le vice-président chinois Ran Zheng rencontre à Beijing le ministre brésilien des Affaires étrangères Mauro Vieira en visite dans le pays. Et lors de leur rencontre ce lundi, M. Ran a déclaré que la Chine était prête à travailler avec le Brésil pour mettre en œuvre le consensus atteint par le président Xi Jinping et le président Lula da Silva, renforcer la coordination stratégique, préserver les intérêts des pays en développement et promouvoir le développement commun. Ajoutant que la coopération bilatérale restait très complémentaire et dynamique, il a appelé à une coordination plus étroite par le biais de mécanismes comme le comité de coordination et de coopération de haut niveau Chine-Brésil afin d'étendre la coopération dans des domaines plus innovants, à forte valeur ajoutée et stratégique. Monsieur Vieira a noté que la confiance politique mutuelle s'était renforcée grâce aux échanges entre les deux chefs d'État. Il a ajouté qu'alors le multilatéralisme était confronté à des défis sans précédent et il était plus important que jamais d'approfondir la communauté d'avenir partagée entre le Brésil et la Chine. Le ministre brésilien des Affaires étrangères a indiqué que son pays était prêt à travailler avec la Chine pour renforcer la coordination et approfondir la coopération dans tous les secteurs. La Chine a exprimé sa profonde inquiétude face à la décision du Japon de renforcer sa coopération avec l'OTAN. Le porte-parole du ministère chinois des Affaires étrangères, Lin Jian, s'est exprimé en réponse à une question concernant l'annonce par le Japon de l'envoi pour la première fois de 4 membres de forces d'autodéfense du quartier général de l'opération Assistance et formation en matière de sécurité pour l'Ukraine de l'OTAN en Allemagne.
3: Le Japon poursuit activement sa remilitarisation en collaborant fréquemment avec des organisations militaires extérieures à la région, en élargissant le champ d'action de ses forces d'autodéfense et en mettant en place un système militaire prêt au combat. Ces mesures enfreignent les contraintes imposées par la constitution japonaise, le droit international, la réglementation nationale et le principe d'une politique exclusivement axée sur la défense. Elles remettent en cause l'ordre international d'après-guerre et vont à l'encontre de l'image que le Japon se donne de lui-même en tant que nation pacifique. La montée et la propagation du nouveau militarisme japonais constituent une menace pour la paix et la stabilité régionale. La communauté internationale doit rester extrêmement vigilante et prendre des mesures fermes pour prévenir et freiner son développement.
0: Les effets de la suppression des tarifs douaniers par la Chine pour les produits d'origine africaine se font déjà sentir.

0: dans plusieurs pays. Un mois après l'entrée en vigueur de la politique des zéro tarifs douaniers, les commandes affluent. Au Mali, les opérateurs constatent l'impact de la suppression des droits de douane et se préparent à satisfaire une demande toujours plus forte venant de Chine. Malik Diallo nous fait le point depuis Bamako.
1: Il est le président du Centre des affaires économiques et commerciales du Mali pour Ounan. Sa principale activité est d'attirer les importateurs de la province chinoise vers le Mali et vice-versa. Depuis le 1er mai, date à laquelle la Chine a supprimé les tarifs douaniers pour 53 pays africains, Khalifa Sy Diop reçoit de nombreuses commandes d'exportation de produits agricoles. La plus importante commande en cours de traitement est de 1000 tonnes de beurre de karité.
2: Ça a eu un impact déjà parce que les sociétés chinoises n'étaient pas intéressées jusqu'à ce niveau à ce produit. Mais vu qu'ils savent que maintenant le produit est compétitif, et si jamais ils achètent au Mali à 1000 tonnes avec les suppressions des tarifs douaniers, les coûts sont réduits. Donc en ce moment, le besoin du marché peut tenir sur leurs investissements. Mais avant, c'était sur les Ghana, les pays côtiers, parce qu'en ce moment, s'ils amènent, ils achètent à partir de ces pays-là, le transport est moins cher.
1: La levée des barrières douanières par la Chine est une aubaine pour plusieurs secteurs d'activité du Mali de prendre leur envol. Ces hauts fonctionnaires maliens conseillent aux producteurs et aux opérateurs économiques de s'organiser et de proposer des produits de qualité afin que le Mali puisse largement profiter du marché chinois.
3: Il y a d'autres pays africains aussi qui bénéficient de cet avantage. Bon, si ces pays africains s'organisent mieux que nous, il va de soi que nous, on ne va pas trop profiter. Mais il appartient à nous, nos commerçants, de bien s'organiser, de produire en qualité pour que sur le marché chinois, on puisse s'imposer. Parce que déjà, les frais de douane, on ne va pas faire face à ça. Donc ça dépend aussi un peu de notre organisation interne ici.
1: L'autre attente des Maliens avec la suppression des tarifs douaniers chinois est le transfert de technologie afin que les produits soient transformés sur place avant d'être exportés vers la Chine.
4: Pour profiter mieux de cette politique chinoise, il faudrait beaucoup mettre l'accent sur la transformation. Donc au lieu d'exporter nos produits à l'état brut comme nous avons l'habitude de faire, il faudrait que nous transformions localement. Cela contribuerait à créer de l'emploi sur place, à donner plus de valeur à ces produits avant de les exporter.
5: Vu que nous n'avons pas assez d'infrastructures dans le raffinage de nos produits, de nos matières premières, il est temps pour le Mali d'apprendre de la Chine à travers ses échanges commerciaux et économiques.
0: L'Éthiopie organise lundi sa 7e édition des élections législatives avec plus de 54 millions d'électeurs inscrits. Ces élections détermineront le parti ou les partis à former le prochain gouvernement et désigneront en fin de compte le prochain premier ministre du pays. L'actuel premier ministre Abiy Ahmed brigue un nouveau mandat avec son parti au pouvoir, le Parti de la prospérité.
6: Plus de 10 000 candidats issus d'au moins 40 partis politiques régionaux et nationaux se disputeront les sièges des conseils régionaux et du Parlement fédéral. Le parti qui remportera la majorité au sein du Parlement fédéral, composé de 547 sièges, pourra former le prochain gouvernement du pays et désigner le Premier ministre. Ici, à Addis Abeba, tout semble prêt dans plus de 1700 bureaux de vote à la veille du scrutin qui doit débuter tôt demain matin. Si la situation semble calme dans la capitale, des inquiétudes persiste dans certaines régions du pays quant à la capacité à mener les élections sans heurts en raison de problèmes de sécurité persistants. Et ce, malgré les assurances données par le gouvernement et la commission électorale nationale quant à la mise en place de mesures visant à garantir la sécurité des électeurs. La paix et la sécurité, les pressions économiques croissantes et le chômage des jeunes figuraient parmi les principaux enjeux soulevés pendant la campagne électorale. Malgré les inquiétudes concernant le contexte politique général et une opposition fragmentée, ce scrutin est toujours largement considéré comme un test crucial pour la stabilité politique, la crédibilité démocratique et l'avenir économique du pays. L'Union africaine et le bloc régional IGAD, aux côtés de 55 organisations civiques nationales, ont déployé des observateurs électoraux pour surveiller le processus en Éthiopie, deuxième pays le plus peuplé d'Afrique.
0: À Punia, chef-lieu de la province de l'Iturie, dans le nord-est de la République démocratique du Congo, la visite du directeur général de l'Organisation mondiale de la santé, Dr Tedros Adhanom Ghebreyesus, intervient dans un contexte marqué par la recrudescence des cas d'Ebola. Alors que les autorités sanitaires multiplient les efforts pour contenir l'épidémie, cette visite de haut niveau suscite à la fois de l'espoir et des interrogations au sein de la population.
7: Lors de son passage à Bunia, le docteur Tedros Adhanom a réaffirmé sa confiance dans la capacité de la RDC à maîtriser l'épidémie grâce à l'expérience acquise lors des précédentes flambées. Le patron de l'OMS a salué l'engagement du gouvernement congolais et l'implication des communautés locales qu'il considère comme des éléments essentiels pour mettre fin à la propagation du virus.
8: There is experience in this country.
9: Il existe une expérience dans ce pays. Sous la direction du gouvernement et grâce à l'appropriation par les communautés, nous pouvons mettre fin à cette épidémie. Le président, la première ministre et les ministres concernés sont engagés. Le gouvernement a déjà mobilisé des ressources importantes. Avec le soutien de tous les partenaires, nous croyons que cette situation peut être maîtrisée.
7: Malgré ces messages d'optimisme, certaines organisations de la société civile estiment que la visite du directeur général de l'OMS aurait dû permettre davantage d'échanges avec les différentes composantes de la population. Elles soulignent notamment les difficultés auxquelles continuent de faire face les structures sanitaires engagées dans la riposte.
10: C'est bien bon d'encourager ces passages, mais nous déplorons le fait qu'il n'a pas pris beaucoup de temps dans la province de l'Iturie. Il est venu à 13h et à 16h, il est parti. Quand vous venez pour inspecter, quand vous venez pour savoir palper du doigt la réalité, il faut prendre le temps de consulter les différentes couches sociales, de consulter les personnels soignants et de consulter certaines personnes qui peuvent vous donner des informations fiables. Les gens continuent à déplorer. Les personnels soignants continuent à déplorer. Même leur propre protection n'est pas assurée.
7: D'autres acteurs de la société civile considèrent néanmoins que cette visite constitue un signal fort de solidarité internationale envers la population de l'Iturie confrontée à des menaces d'Ebola. Ils estiment que la présence du patron de l'OMS démontre l'importance accordée à la situation sanitaire dans cette province.
10: Et ces passages n'ont fait que cristalliser ces partenariats et démontrer comment est-ce que l'OMS se soucie de la situation de la maladie à virus Ebola au sein de la ville de Bunia et de la province de l'Iturie en général. Les seuls passages du directeur général de l'OMS dans la ville de Bunia ne résout pas tous les problèmes. D'autant plus que les médecins ici sur place continuent à apporter des soins qui ne se fondent que sur les signes.
7: Alors que la riposte se poursuit, les habitants de l'Iturie attendent désormais que les engagements annoncés se traduisent par des actions concrètes sur terrain. Entre confiance dans l'expertise acquise par la RDC et préoccupations liées aux moyens disponibles, la lutte contre Ebola reste un défi majeur pour cette province de l'Est congolais. Daniel Michombero, depuis Bunia, pour CGTN français.
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0: Bonjour à toutes et à tous, bienvenue à l'écoute de l'émission Classico. Les dernières statistiques démographiques renseignent que près de 850 000 étrangers vivent en Chine, dont 600 000 ont passé plus de 5 ans. De plus, presque 450 000 étudiants étrangers restent en Chine pour continuer leurs études, trouver des emplois ou créer leurs propres affaires. S'installant dans diverses villes chinoises, ils témoignent le développement de la Chine. Parce qu'ils y aspirent, ils viennent en Chine. Du fait de leurs rêves, ils choisissent d'y rester. Quand des étrangers rencontrent la Chine, que se produit-il quand les étincelles se rencontrent? Dans cette émission d'aujourd'hui, nous avons invité plusieurs jeunes à partager leurs expériences en Chine. Ne quittez pas, Classico commence tout de suite.
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0: Quels sont les parcours de ces jeunes installés en Chine? Pourquoi choisissent-ils d'aller en Chine? Quels sont leurs rêves? Quelles sont leurs impressions sur les Chinois? On les écoute.
2: Bonjour, je m'appelle Wachinou Lionel Pirouche-Sauvegidi, je suis étudiant béninois en Chine.
3: Bonjour tout le monde, c'est Mundia Sajad Béchari, géopoliticien et sinophile, ou sinologiste comme vous voulez.
4: Je m'appelle Ravindra Sunapri, j'ai 27 ans, je viens d'un pays qui s'appelle Île Maurice. Et maintenant, je travaille comme entrepreneur. On fait de l'import et export de la Chine vers Maurice et Maurice vers la Chine.
5: Je suis Jerry, journaliste de CGTN français, chinoise, 29 ans.
2: Je suis venu en Chine parce que j'avais beaucoup de questions auxquelles je n'avais pas de réponse.
3: Je suis arrivé en Chine en 2013, un peu par accident. Je suis arrivé à Foshan, Guangdong, pour visiter un vieil ami.
4: Je suis arrivé ici pour étudier. Et maintenant que j'ai mon degré, j'ai décidé de créer mon propre entreprise ici pour pouvoir faire de l'import et export.
2: Lorsque j'étais tout petit, je regardais les films chinois, surtout les films de Wushu, les films d'arts martiaux. Et donc, ces films me donnaient une impression, l'impression selon laquelle tous les Chinois pouvaient pratiquer le Kung Fu. Ce qui est évidemment faux. Ce qui m'a le plus impressionné ici en Chine, et qui m'a donné une très belle image, c'est l'union du peuple chinois. Et comme ils le disent, Tuan Jie Jiu Shi Li Liang. Et comme ils le chantent aussi bien, Tuan Jie Jiu Shi Li Liang. Et voilà, il le chante aussi bien.
3: Quand je suis arrivé ici, je pensais que c'était un pays ultra pollué et qui était bloqué dans son carcan de développement industriel. Or, j'ai découvert que c'est un pays beaucoup plus complexe et beaucoup plus changeant que je le pensais.
4: Avant de venir ici, pour moi, la Chine était un pays vraiment mystérieux. Je savais presque rien. Je savais juste que c'était ici où on fabrique toutes les choses qu'on consomme dans le monde. Et quand je suis arrivé ici, j'ai vu que la Chine avait une culture vraiment riche et il y avait beaucoup de choses à découvrir.
2: Si je vais décrire les Chinois en un seul mot, c'est que les Chinois sont très laborieux.
4: Les Chinois, pour moi, sont des personnes qui sont vraiment, vraiment travailleurs.
3: Qui étaient filiales.
5: Travailleurs.
2: Mon rêve est tout simple, c'est de connaître les cultures qu'il y a dans ce beau monde.
3: Du coup, mon projet à long terme, c'est d'écrire un livre. Donc, j'ai déjà publié plusieurs livres, mais mon prochain livre, qui est un travail de plus de 10 ans maintenant, sera, essaiera de faire partager mes lunettes de la Chine aux autres.
4: J'espère dans les prochaines 5 ans, j'aurai ma licence et je pourrai faire du paragliding partout dans la Chine ou dans le monde.
5: En tant que journaliste, un de mes rêves est de pouvoir partager des meilleures histoires au public. Grâce au développement de la Chine, surtout dans le domaine technologique, j'ai beaucoup plus de nouveaux moyens pour accomplir mon travail. Donc je pense que oui, mon rêve pourrait être réalisé dans cette époque. C'est une fortune pour moi.
1: Et
6: Et j'ai le plaisir de les accueillir par visioconférence. Et aujourd'hui, j'ai le plaisir d'avoir Woshinu Lionel Perus-Soveghedi, doctorant en linguistique appliquée à l'Université des langues et cultures de Beijing, et Mundir Sajjad Bechari, politologue et écrivain français, et Elvin Ravendra Sunatre, chef de projet à Uniford et directeur général de Clay China. Et dans le studio, Lydia Jouet, journaliste de CGTN français.
7: Bonjour.
6: Bonjour.

0: Bienvenue dans notre émission.
1: Alors, je vais peut-être commencer par Washinou. Vous êtes venu de Bénin et vous avez fait vos études en Chine et maintenant vous êtes doctorant. Alors, vous avez dit dans le clip que vous avez eu beaucoup de questions avant de venir en Chine. Donc, est-ce que vous avez résolu les questions. Par exemple, pourquoi les Chinois mangent avec la baguette? Est-ce que vous comprenez maintenant pourquoi?
2: Alors, d'abord, merci beaucoup pour la question. Premièrement, j'ai toujours été fasciné par la culture chinoise et donc j'avais énormément de questions. Ce sont ces questions qui m'ont amené ici. Et donc, d'abord, la question concernant les baguettes chinoises, j'ai cherché la réponse plusieurs fois. J'ai eu beaucoup de différentes réponses, mais quand même, j'ai eu une réponse qui m'a beaucoup intéressé. D'abord, depuis l'Antiquité, les Chinois utilisaient déjà des longs bois en bambou pour faire de la cuisine. Et par la suite, cela a évolué, c'est devenu des baguettes que nous utilisons aujourd'hui. Mais ce qui m'a le plus intéressé, c'est la culture derrière ces baguettes. Parce que la fabrication de ces baguettes répond à des normes fixes. Nous avons d'abord le petit bout qui est rond et le second bout qui est carré. Et cela, chez les Chinois, ils disent le plus souvent tien, tien yuan di. Enfin, cela signifie quoi? Le ciel est rond et la terre est carrée. Et donc, cette analogie me permet de voir combien de fois les Chinois sont beaucoup plus proches de la nature. Parce qu'ils disent aussi quelque chose, tien di ren he, c'est-à-dire quoi? C'est-à-dire le ciel, la terre et l'homme sont en harmonie. Et vraiment, c'est très intéressant. Et seulement avec ces baguettes chinoises, nous pouvons apprendre beaucoup de choses sur la culture chinoise. Comment est-ce qu'ils voient le monde? Comment est-ce qu'il se comporte et tout ça, nous pouvons voir beaucoup, beaucoup de choses. C'est vraiment très intéressant et passionnant.
1: Et par rapport à vous, c'est vraiment avant de venir en Chine, c'est tout le monde pratique les kung-fu et puis en Chine, vous vous rendez compte que c'est pas ça. Mais pour m'en dire, c'est un peu différent, n'est-ce pas? Parce que vous dites que avant de venir en Chine, vous avez l'impression que la Chine c'est un pays homogène, pollué et prévisible. Mais après, vous avez changé votre vision pour cette diversité, complexité, un respect du temps long. Est-ce que vous pouvez expliquer davantage?
3: Oui, bon déjà, il faut comprendre les différents visages de la Chine. Et cela part déjà d'un plan macro-géographique à comprendre que la Chine est composée de différents climats, de différentes typographies qui, en fait, ont laissé émerger des cultures sub-cultures, ce qu'on appelle cultures sous-adjacentes, qu'on trouve peut-être dans dans l'ouest de la Chine, donc que ce soit Qinghai, ou Gansu, Sichuan, Guizhou, le sud, Guangdong, Hainan, et bien sûr la Chine centrale qui est un peu où la civilisation Han est un peu émergée entre le Huanghe et le Yangtze, la rivière du Yangtze. Quand on voit la Chine par ses différentes couches sociales, économiques et géographiques, on voit que le pays est beaucoup plus hétérogène tout en étant relié à travers une histoire commune, à travers une émotion commune. Quand vous parlez du temps long, oui, comprendre la Chine, il faut le comprendre à travers Kongzi de Wenhua, donc la culture confucienne, à savoir le respect et l'attachement, parfois nostalgique, mais l'attachement de devoir avec les ancêtres, et comment cette histoire en fait se conjugue à travers une nouvelle grammaire qui est un peu perturbée par l'économie, par le nouveau modèle pseudo-économique, etc. Mais toute cette complexité, tous ces différents changements entre chaque phase et chaque jonction de l'histoire fait que la Chine est diverse. Elle n'est pas juste diverse par ses différents visages, comme je l'ai dit, ça c'est au niveau macro. Mais au niveau micro et au niveau humain, elle est diverse par rapport aux différentes histoires individuelles des Chinois qui se conjuguent à travers un combat de résilience qui est souvent orienté vers l'unité familiale et le support familial. Parce qu'à la fin de la journée, on a un Chinois en général aujourd'hui, en 2022, comme je veux dire, à 10 parents. Donc les deux parents, plus les grands-parents maternels, plus les grands-parents paternels. Cela donne en fait comment dire, une liaison de résilience, de survie et de confiance qui est beaucoup plus profonde et beaucoup plus longue que d'autres cultures?
1: Elva, vous avez suffisamment de temps pour réfléchir alors.
4: Pour moi, avant de venir en Chine, comme je vous avais dit, c'était un pays vraiment mystérieux. Je ne savais pas beaucoup d'informations sur la Chine, etc. Et je croyais que la culture chinoise était tous pareils. Et quand je suis venu en Chine, j'ai vu que la culture chinoise est vraiment différente. Les gens sont vraiment différents des uns et des autres. Ils ont différentes type de repas, type de cuisine, etc. Et c'est passé quand je suis arrivé en Chine, j'ai pu voyager et voir tout ça d'une première vue. Alors, ouais.
1: Je me demande, est-ce que j'ai eu tort de vous poser la question suivante dans le clip, parce qu'on vous a demandé de décrire les Chinois en un mot. Je sais que Washinu, vous avez choisi le mot laborieuse, n'est-ce pas?
2: Pourquoi? Parce que les Chinois sont vraiment très laborieux. Et au début, lorsque j'étais venu en Chine, je n'arrivais pas à aller au rythme des Chinois. D'abord, ça va trop vite et ils sont beaucoup trop dynamiques. Et donc, j'ai été obligé de me dire, mais qu'est-ce qu'il faut que je fasse? Parce que là, je n'arrivais plus à supporter la pression, je n'arrivais plus à supporter la rapidité des Chinois. Et donc, j'ai été obligé de faire face à la culture. J'ai été obligé de piocher la bonne réponse dans la culture. Et donc, comme on le dit souvent, chez moi aussi, on a une analogie pareille. On dit, lorsque vous arrivez quelque part et les gens marchent avec la tête, marchez avec la tête. Et donc, c'est ce que j'ai fait. Je me suis sacrifié, donc je me suis mis au travail, au fait, comme eux. Et là, je me suis rendu compte que ben, ce n'était pas aussi difficile que ça. Et je pense que nous pouvons le remarquer déjà sur les plateformes de vente en ligne. Lorsque vous avez des problèmes, les gens vous répondent le plus vite possible. Et nous pouvons le voir aussi avec les livreurs, avec beaucoup, beaucoup de services ici. Tout va vraiment très vite. Et j'apprécie énormément ce dynamisme.
1: Et mon dire, toi, c'est autre chose, c'est piété filiale, c'est un peu ce que vous avez expliqué tout à l'heure.
3: Que je voudrais vraiment me concentrer dessus, c'est vraiment ce sentiment d'appartenance à un oui. Comment je dis un oui, je parle en anglais. Oui, culture, à un nous en fait. Woman
1: Ah, ok.
3: d'un one roi. Donc à savoir, bien sûr, à travers différentes pseudo-idéologies ou cultures ou théories, on va appeler ça collectivisme. Je vois ça plus d'un point de vue émotionnel, ce qui en fait définit, quand monsieur parle de labeur, je pense que le labeur n'est juste une conséquence du rapport familial que les Chinois ont. Et oui, je ne pense pas que tous ont le même degré de labeur, mais en revanche, je pense que l'écosystème socio-culturel crée ce comportement de labeur, ce besoin de devoir de loyauté envers les ancêtres, donc les parents, les grands-parents, etc. Et je pense vraiment que la Chine est conduite avant tout par Dia, par la mère. Et comment l'enfant, qui est surtout depuis les années 80, depuis The One Child Policy, se traduit dans cette quête, en fait, de respect, de devoir, de loyauté et d'émergence à travers son passé, à savoir à travers ses parents, ses parents, etc.
1: Et Alvin?
4: Pour moi, j'ai trouvé que mes collègues chinois avec qui je travaille souvent, ils sont vraiment travailleurs. C'est-à-dire, ils travaillent plus que moi. Et du coup, quand on est au bureau, etc., ça me met de la pression.
1: L'impression.
4: Il y a même un collègue qui travaille des fois le week-end. Et du coup, ça me donne l'impression de venir dans le week-end. Mais ça serait pas possible, par exemple, à l'île Maurice. Et pour mes collègues, c'est quelque chose de vraiment normal de travailler de plus en plus. Je crois que leur philosophie, c'est de travailler plus, travailler honnêtement pour pouvoir créer une bonne avenir dans le futur.
1: Et Tiaru, vous êtes chinois,
0: Qu'est-ce que vous en pensez de ces commentaires?
5: En fait, je pense que tous les trois, ils connaissent très bien la culture chinoise. Et moi-même, moi aussi, j'ai choisi en fait travailleur. Travailleur et laborieur, en fait, ce sont les deux synonymes pour expliquer un peu comment les Chinois préfèrent travailler dur. En fait, je pense que ça, il y a un lien avec la civilisation chinoise parce qu'au tout début de la civilisation chinoise, c'est en fait plutôt une civilisation agricole. Du coup, pour nos ancêtres, on pense toujours il faut d'abord cultiver très dur et puis après, c'est on peut avoir les récoltes. Donc, il faut vraiment de travailler dur pour gagner leur vie, leur meilleure vie. Voilà. Et je pense que moi dire, il a aussi la raison. En fait, je pense que c'est aussi, on peut expliquer ça par un mot, c'est solidarité peut-être. Pas seulement pour les familles, mais aussi pour, par exemple, on a 56 ethnies. On a mentionné en fait la diversité parce que la Chine est vraiment un grand pays. Mais en même temps, vraiment, il y a une solidarité pour toutes ces ethnies dans la famille ou bien dans les communautés, dans différents domaines. En fait, on parle toujours cette phrase en Chine, c'est l'union fait la force. Voilà.
0: En fait, je me demande parce que vous êtes en Chine, je pense il y aura beaucoup de monde dans votre pays pour vous demander qu'est-ce qui se passe là-bas. Quelles sont les histoires ou un ou deux anecdotes que vous racontez régulièrement à vos amis?
2: D'abord, je dis souvent à mes amis qu'il y a la vitesse de la Chine. La Chine, tout évolue à une vitesse grand V. Lorsque j'étais venu en 2017, il fut un temps où j'étais un peu malade. Et donc, pendant cette période-là, c'est là où j'ai fait l'expérience d'acheter des médicaments en ligne. Et c'est-à-dire, dès que vous achetez, ça peut venir très rapidement. Et donc, j'avais acheté ces médicaments et dans moins de 30 minutes, le monsieur était déjà là. Et donc, il m'a appelé et il me dit, Nidawai Maitaola. Et donc, Nidawai Maitaola, c'est-à-dire, votre livre est là, okay, votre marchandise est là. Et donc, je suis parti, j'ai pris le médicament et je me suis dit, mais waouh, ça c'est vraiment bien parce que je n'étais pas habitué à ce système. À ce système de consulter le docteur en ligne, à ce système d'acheter des médicaments en ligne. Et donc, ça, c'était vraiment une belle expérience et la rapidité m'a vraiment plu. La vitesse, ça se voit un peu partout. Même lorsque les professeurs font les cours, ça se voit presque partout. Dans les constructions, lorsque vous arrivez dans un endroit et après 6 mois, vous repartez dans cet endroit-là, vous allez remarquer qu'il y a nécessairement un changement direct et radical. Et donc, je me demande qu'est-ce qui fait que les choses changent constamment. Et je n'ai pas encore la réponse à ça, mais j'appelle ça seulement la vitesse de la Chine.
0: Et vous, quelles sont les anecdotes que vous aimez raconter à vos amis mauriciens?
4: Par exemple, il y a une histoire que j'aime beaucoup raconter à mes amis quand ils me demandent ben, comment sont les Chinois. C'est-à-dire quand j'étais encore à l'école en 2017 aussi. Je suis parti au restaurant, je me suis amusé un peu et quand je suis retourné, j'avais perdu mon portefeuille. Et du coup, je venais d'arriver en Chine et alors, il y avait ma carte bancaire, etc. J'avais pas encore mis WeChat Pay, etc. Alors, si je perds ma carte, c'est un grand problème. Je paniquais, je suis parti même au poste de police. Mais après un jour, c'est-à-dire le lendemain, dans la soirée, il y a quelqu'un qui m'a téléphoné sur mon téléphone. Alors, c'était un monsieur qui habitait tout près de l'école. Il a ramassé mon portefeuille et il a vu un numéro dans mon portefeuille, il a téléphoné. Et puis, je suis allé le voir et il m'a donné mon portefeuille. Il m'avait même préparé un petit repas, etc. Alors, c'est cette histoire que je raconte à mes amis mauriciens quand ils me demandent comment sont les Chinois. Parce que mon expérience en Chine était vraiment bonne jusqu'à l'heure. Et ouais.
0: Et m'en dire quel genre d'histoire que vous vous racontez à vos amis?
3: J'ai adopté un enfant de Foshan, Guangdong, qui en 2014. Pour moi, quand je vois la Chine, quand je lis la Chine à travers les yeux de mon fils et les yeux de la famille maternelle. Je suis pas rentré à travers la Chine, je n'ai pas lu la Chine à travers l'école, le travail ou autre, ce que beaucoup d'étrangers font et ont eu. Moi, j'ai eu d'abord une connexion à travers ce pays, à travers ces gens, à travers vraiment le chemin de l'émotion pure et le chemin de survie, de résilience. Parce que quand je vous ai parlé de piété filiale, en fait, je parlais spécialement du squelette. Du support system, donc système de support, système de solidarité, comme mademoiselle l'a mentionné auparavant, mais solidarité familiale à travers le cercle. Et ça, c'est quelque chose que j'ai compris très vite, parce que c'est une longue histoire, je ne vais pas en parler, mais à travers, en fait, ma famille chinoise. Et du coup, quand je parle de Chine, je parle d'abord de ma famille et ensuite, bien entendu, mes apprentissages et mes expériences qui sont en fait les conséquences de ma géographie en Chine quand j'ai bougé à Pékin ou autre. Mais ça, c'est beaucoup plus commun. Je pense que l'unité de mon anecdote, elle est attachée à ma relation familiale avec mes Chinois.
0: Et Thierry, je voulais savoir, est-ce que il y a des choses que vous racontez régulièrement aux étrangers quand vous êtes en contact avec sur la Chine?
5: Moi, je pense que c'est pas tellement profond comme les trois invités ont mentionné. En fait, je partage toujours les gastronomies chinoises avec mes amis étrangers, bien sûr. Mais aussi, en fait, comme par exemple ce matin, j'ai discuté un peu avec mon collègue et je lui ai demandé, maintenant, est-ce que tu préfères faire des courses en ligne ou bien au supermarché? Et puis, il a dit que depuis 5 ans, environ 5 ans, il préfère de faire des achats en ligne. C'est vraiment très pratique. En Chine, en fait, et il a déjà en fait cette habitude pour faire les achats en ligne, pas seulement les achats, bien sûr, mais aussi comme par exemple les frais de famille, comme électricité, eau, gaz, etc. Voilà, et je pense que c'est pas seulement la technologie facilite notre vie, mais aussi à faciliter notre travail professionnel. Voilà, c'est aussi ce que je discute. Peut-être pas partage, mais discute toujours avec mes amis étrangers.
0: Et où, chez nous, quels sont les plus grands changements que vous pouvez constater pendant toutes ces années en Chine?
2: Pour compléter ce que Vadan vient de dire, je pense que déjà au niveau technologique, nous pouvons déjà remarquer que beaucoup de gens tendent à prendre les transports comme le TGV, le Gaotier chinois, le TGV chinois. Et donc, même actuellement, j'ai lu tout récemment, il y a un reportage sur la conception d'un nouveau type de TGV qui va jusqu'à 600 km/h. Et je trouve que ça, c'est vraiment très exceptionnel parce que ça va vraiment entraîner un développement très rapide de certaines zones rurales. Parce que le TGV, à cette allure-là, beaucoup de gens vont préférer prendre cet TGV que de prendre l'avion et donc ça ira beaucoup plus vite. Et donc, ça, c'est déjà un point. Un autre point, c'est déjà le développement, surtout au niveau du développement des zones rurales. Je me suis rendu compte que la Chine a mis ce point-là vraiment au centre de son développement. Et donc, j'ai été dans un village au nord de la Chine et je me suis rendu compte qu'en réalité, ce n'est même pas un village parce que chez moi, ça n'a rien d'un village, en fait. Parce qu'il y a tout ce qu'il faut pour un village, mais quand même, il y a tout ce qu'il faut aussi pour une ville. Les routes, les infrastructures, tout est bien. Les hôpitaux, ça va très bien, c'est bien construit. Il y a aussi la connexion Internet qui est vraiment haut débit. Et tout. Je me suis senti vraiment pas comme dans un village où je vais penser à avoir problème d'électricité, problème d'eau potable ou bien problème de connexion Internet ou même d'achat en ligne. Donc, tout allait tellement bien au point où je me suis dit, mais vivre dans un village, je n'ai rien à envier à quelqu'un qui vit dans une grande métropole, à Shanghai ou bien à Pékin. Et donc, cette expérience m'a permis de voir que la vie des paysans vraiment a changé tout d'un coup. Ce changement-là, je pense que je l'ai vu de mes propres yeux. C'était magnifique.
0: Alors, dernière question. On revient un peu à vous. Vous êtes tous en Chine, où vous avez fait des études, vous travaillez. Donc, quel est votre rêve et qu'est-ce qui vous a motivé à rester en Chine et comment comptez-vous réaliser vos rêves en Chine? Je commence par Washington.
2: D'accord. D'abord, ce qui me motive à rester beaucoup plus en Chine, c'est la culture. Pourquoi? Du premier point de vue, je peux dire que le fait d'aller comprendre la culture chinoise m'a permis à moi-même de mieux comprendre la mienne. Et donc, sur ce point-là, je peux dire que en cherchant à comprendre l'autre, je me suis mieux compris moi-même. Je peux dire ça. Et donc, c'est ça qui me motive le plus. Chaque jour, je fais l'effort quand même de mieux comprendre cette culture et d'essayer de voir, mais comment est-ce que ça se passe chez moi en Afrique, chez moi dans l'Antiquité, dans l'ancienne Égypte, comment est-ce que ça se passait? Et donc, c'est vraiment très passionnant. Et je ne peux pas dire que je peux réaliser mon rêve, mais je peux dire que je vais vivre ce rêve-là au jour le jour et je préfère le vivre comme ça.
0: C'est vrai qu'il y a beaucoup d'amis africains qui me disent qu'il y a beaucoup de ressemblances entre la culture chinoise et la culture africaine. Donc,
2: Effectivement, il y a beaucoup de ressemblances entre la culture africaine et la culture chinoise. Par exemple, lorsque vous parlez, vous savez, chez nous, par exemple, dans ma langue maternelle, c'est une langue kwa du continent Ngbe, plus précisément le Ngbe, on utilise toujours le nin des Chinois, le nin, c'est-à-dire le vouvoiement. Le vouvoiement chez nous a une très grande place. Et comme chez les Chinois aussi, ça a une très grande place. Et lorsque vous mangez avec le Chinois, vous savez, la manière dont les gens s'asseyent, et donc qui va manger en premier, ça aussi, il y a une grande ressemblance avec ça, avec ma culture, avec la culture africaine.
0: ça, j'apprends de nouvelles choses. Hein. Alors, Elva.
4: Ben, moi, mon rêve, c'est de pouvoir construire une entreprise qui est vraiment profitable. Et du coup, quand je me suis, j'ai été en Chine pendant 5 ans, j'ai pu créer des relations avec certaines personnes, etc. Et j'aime beaucoup leur façon de travailler. Alors, c'est un des raisons qui m'a poussé à rester en Chine, du coup, que de partir ailleurs. Et ben, je travaille presque tous les jours pour pouvoir réaliser ce rêve. Et maintenant, il y a beaucoup plus de gens qui travaillent ensemble avec moi. Et je suis sûr que dans quelques années, on va pouvoir réaliser cette rêve ensemble.
0: Je comprends, vous allez devenir patron et puis vous faites travailler vos employés le week-end. Et mon dire.
3: C'est très simple. Je voudrais juste finir mon livre sur la Chine. Je veux prendre le temps pour cela parce que on est dans une phase temporelle qui est très très très tumultueuse dans le monde et du coup je dois attendre davantage pour voir la situation sociétale en Chine. Donc ça serait un avant 2028 si je peux finir mon livre, ça serait cool. Et
0: Ah,
3: sinon à
0: vous avez
3: côté de
0: des plans
3: ça,
0: quinquennales aussi. Hein.
3: oui, voilà. Et sinon, ce serait de créer un film autobiographique sur la Chine. Donc, je pense possible qu'il soit fini avant le livre. Voilà.
0: Et tiens, en tant que Chinoise, comment
5: Oui,
0: faites-vous?
5: en fait, moi, j'ai fait plusieurs émissions avec Moitir depuis longtemps, donc je comprends très bien son amour pour la Chine. Et aujourd'hui, je suis très contente de pouvoir reconnaître Weishunlu et Edward, et puis leurs paroles et leurs connaissances pour la Chine, en fait, m'ont touchée beaucoup.
0: Ah oui, moi aussi.
5: Parce que, en fait, dans cette époque critique, une compréhension mutuelle, c'est de plus en plus importante pour tout le monde. Voilà, pour tous les pays. Alors, pour moi, mon rêve, c'est qu'il y aura plus de gens comme nos trois invités pour comprendre mieux la Chine. Et puis, comme ça, pour moi, personnellement, je voudrais raconter plus d'histoires par rapport à la Chine. Voilà.
0: Et nous allons essayer de faire plus d'émissions pour partager ces genres d'expériences avec nos téléspectateurs. Alors, je vous remercie à tous les quatre d'avoir participé à notre émission. Je vous remercie beaucoup.
3: Merci.
0: Merci, au
2: Merci.
0: revoir,
2: Bye bye.
0: merci.
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Avant de passer à la prochaine partie de cette émission courte chinoise, je vous propose une pause musicale. C'est parti!

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2: Bonjour tout le monde, bienvenue dans notre cours de chinois. Moi c'est Xiao Tai, je suis avec Yves. Bonjour Yves.
3: Natia Rao, bonjour tout le monde, bonjour Xiao Tai.
2: Et dans la dernière leçon, nous avons appris quelques expressions utiles pour aller chez le coiffeur. Je propose de réviser un peu avant d'attaquer la nouvelle leçon.
3: Bien sûr, c'est toujours un plaisir, tu le sais bien.
2: 我想剪头发。
3: 我想剪头发。Je voudrais me faire couper les cheveux.
2: 修一下就可以了。
3: S'il vous plaît, juste les pointes.
2: 我想染头发。
3: 我想染头发。Je voudrais me faire teindre les cheveux.
2: 别剪太短了。
3: 别剪太短了。Ne coupez pas trop court.
2: Bon, réécoutons les dialogues.
4: 我想剪头发。
5: 你想怎么剪？
4: 修一下就可以了。
5: 好的，请先洗头。
4: 我想染头发。
5: 你想染什么颜色？
4: 棕色怎么样？
5: 嗯，不错，很时髦。
4: 别剪太短了。
5: 行，保准您满意。
2: C'est tout pour la révision. Tout de suite, la nouvelle leçon.
3: Voici les expressions clés.
5: 我想租房。您想找什么样的房子？您想花多少钱租？什么时候能搬进来？房租怎么付？
2: Et voilà, quand tu arrives dans une agence, tu peux commencer à dire comme ça, 我想租房。
3: 我想租房。
2: Ce qui signifie, je voudrais louer un appartement. 租房 est le terme clé de cette phrase. 租 veut dire louer.
3: 租。
2: 房 un appartement.
3: 房。
2: 我想租房。
3: 我想租房。Je voudrais louer un appartement.
2: Tout de suite, le dialogue.
5: 我想租房。
4: 你想找什么样的房子？
5: 带家具的两居，房子不要太旧。
2: Voilà, c'était le dialogue 1. Et dans cette conversation, on entend une personne qui dit à un agent immobilier, 我想租房。
3: 我想租房。Je voudrais louer un appartement.
2: Et l'agent demande, 你想找什么样的房子？
3: 你想找什么样的房子？ Donc, 你想 vous voulez, 找什么样 chercher quel genre?什么样？ Quel genre？ 房子 ？d'appartement。Donc quel genre d'appartement cherchez-vous？
2: 带家具的两居，房子不要太旧。
3: 带家具的两居，房子不要太旧。Donc带家具 c'est meublé， 的两居 deux pièces， donc deux pièces meublées， 房子 l'appartement toujours， et 不要太旧。Donc c'est ne doit pas être trop en mauvais état. Tio, c'est en mauvais état. Donc l'appartement ne doit pas être trop en mauvais état. Il doit être en bon état.
2: Repassons le dialogue.
5: 我想租房。
4: 你想找什么样的房子？
5: 带家具的两居，房子不要太旧。
3: Nous sommes toujours chez l'agent immobilier. Maintenant, j'aimerais savoir, il faut en venir un peu au nerf de la guerre, l'argent. Comment parler du prix ?
2: Alors souvent, c'est l'agent immobilier qui prend l'initiative de poser la question. 你想花多少钱租？
3: 你想花多少钱租？
2: 你想花多少钱租？ 花 signifie payer ou dépenser, sous-entendu de l'argent. 花
3: 花
2: 多少钱？ Combien d'argent?
3: 多少钱？
2: 租 veut dire louer.
3: 租。
2: 您想花多少钱租？
3: 您想花多少钱租？ Vous voulez dépenser combien d'argent?
2: Écoutons maintenant le dialogue 2. On va parler du prix.
4: 您想花多少钱租？
5: 月租3000元以内吧。
4: 您看这房怎么样？
5: 嗯，不错。
2: Voilà, dans le dialogue tout à l'heure, on a discuté du prix avec l'agent immobilier. 您想花多少钱租？
3: 您想花多少钱租？ Vous voulez payer combien pour le loyer?Roi dépensé, doit chaotien, combien d'argent, zou, loué.
2: Et l'autre répond, yue zou 3000 yuan inai ba.
3: Yue zou 3000 yuan inai ba. Donc yue zou par mois, 3000 kuai, 3000 yuan, inai ba, donc littéralement ça veut dire à l'intérieur, donc à l'intérieur de ces 3000 yuan, en français on traduirait par pas plus de 3000 yuan.
2: 您看这房怎么样？
3: 您看这房怎么样 ？Can voir, je fang cet appartement, 怎么样 ？Comment? Donc vous trouvez comment cet appartement?
2: 不错。
3: 不错，pas mal.
2: Et puisqu'on a discuté du prix, il serait pas mal d'en savoir un peu plus sur la monnaie chinoise, renminbi, ce qui signifie littéralement la monnaie du peuple. en effet l'unité principale de renminbi est yuan et on a adopté le système décimal. Un yuan égale à 10 jiao et un jiao égale à 10 fen. Yuan, jiao, fen, ce sont en effet les trois unités de la monnaie chinoise.
3: D'accord, yuan, jiao, fen. Mais Xiao Tai, dans la vie courante, quand je vais acheter mes fruits ou un pao zi, on ne me dit jamais de payer en yuan ou en jiao, on me parle plutôt de kuai et de mao. Est-ce que tu peux m'expliquer qu'est-ce que c'est ?
2: Très bonne question. En effet, dans la vie quotidienne, on parle plus de kuai et de mao que de yuan et de jiao. Kuai et yuan, c'est tout à fait la même chose, seulement le terme kuai est plus du langage parlé, alors le yuan sonne plus formel que kuai. Et c'est pareil pour mao et jiao. Ainsi, dans la vie quotidienne, tu entends plus souvent parler de kuai et de mao.
3: D'accord, bon bah je crois que j'ai compris. Refermons cette parenthèse. Revenons à l'appartement que nous voulions louer. Maintenant que je sais que je peux louer

0: que le prix me convient, je voudrais savoir quand je peux emménager. Comment dit-on ça, Xiao Tai?
1: Tu peux dire en chinois comme ça, 什么时候能搬进来?
0: 什么时候能搬进来?
1: Alors, 什么时候, c'est facile. Quand, quelle date, quel moment?
0: 什么时候?
1: 能, pouvoir.
0: 能?
1: 搬, déménager, emménager. En l'occurrence, il s'agit de emménager.
0: 搬?
1: 进来, ce qui signifie entrer, venir ici.
0: 进来?
1: 什么时候能搬进来?
0: 什么时候能搬进来? Quand puis-je emménager?
1: Dialogue 3, tout de suite.
2: 什么时候能搬进来?
3: 下个月底。
2: 房租怎么付呢?
3: 一次付3个月的。
1: Voilà, c'était le dialogue 3. Dans cette conversation, on en arrive à la fin de discussion entre le client et l'agent immobilier, parce qu'on a commencé à discuter de la date pour emménager et du paiement pour le loyer. On entend la première personne qui demande 什么时候能搬进来?
0: 什么时候能搬进来? Quand puis-je emménager? 什么时候, quand? Ban, déménager, emménager. Jinlai, rentrer. Donc, ban jinlai signifie emménager. Quand puis-je emménager?
1: Et l'autre lui répond, 下个月底.
0: 下个月底. Donc, 下个月 signifie le mois prochain. Et 月底 signifie la fin du mois.
1: 房租怎么付?
0: 房租怎么付? Je dois vous payer le loyer dans combien de mois?
1: 房租怎么付?
0: Je dois vous payer le loyer pour combien de mois? 怎么付? Comment le régler? Donc en Chine, on a souvent payé 3 mois d'avance. Donc cette phrase implicitement signifie on a payé le loyer pour combien de mois?
1: Et la réponse qu'a donnée l'agent immobilier est 一次付三个月的.
0: 一次付三个月的. Donc une fois, 一次付 payer 三个月的 3 mois. Donc une fois, on a payé 3 mois. On a payé 3 mois à la fois.
1: Repassons le dialogue.
2: 什么时候能搬进来?
3: 下个月底.
2: 房租怎么付呢?
3: 一次付3个月的.
1: Bon, maintenant je propose de réécouter les 3 dialogues en entier avant de repasser à notre ABC de la culture chinoise. Allez, c'est parti.
2: 我想租房.
3: 你想找什么样的房子?
2: 带家具的2居, 房子不要太旧。
3: 你想花多少钱租?
2: 月租3000元以内吧。
3: 您看这房怎么样?
2: 不错。 什么时候能搬进来?
3: 下个月底。
2: 房租怎么付呢?
3: 一次付3个月的。
0: Voilà, vous venez d'entendre les dialogues pour aujourd'hui. Un peu de culture maintenant. En Chine, les jeunes vivent avec leurs parents avant de se marier. Quelques-uns vivent encore avec leurs parents après le mariage. Cela permet aux grands-parents de les aider. Certains jeunes louent ou achètent un appartement pour avoir une vie indépendante. En Chine, pour acheter un appartement, on peut payer en une seule fois ou payer à crédit. Les familles modestes peuvent demander d'acheter des logements sociaux ou louer des HLM. Mais pour louer des HLM, il faut remplir certains critères et être patient. Bien que la plupart des logements sociaux soient loin du centre-ville, le métro facilite la vie des habitants.
1: Voilà, c'est tout pour aujourd'hui. Comme d'habitude, un test avant de vous quitter. Comment dire en chinois ? Je dois vous payer le loyer pour combien de mois?
0: Si vous savez la réponse, n'hésitez pas à nous envoyer votre réponse par email à l'adresse suivante crifra@cri.com.cn.
1: Et pour plus d'informations, n'oubliez pas d'aller surfer de temps en temps sur notre site internet french.cri.cn. Merci à tous, au revoir, à la prochaine fois.
4: 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Merci de l'avoir suivi. À la prochaine.
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Nous commençons en Iran où un accord reste difficile à atteindre alors que les négociations se poursuivent entre Téhéran et Washington. Les médias américains rapportent que Washington

0: Sécurité nationale, Itamar Ben-Gvir, a déclaré qu'il s'opposait à l'accord de cessez-le-feu conclu avec le Liban. Il a également appelé à porter un coup dévastateur à la région de la Dayen, au sud du Beyrouth, de la capitale libanaise.
1: Nous sommes ici à la frontière nord, à Shtoula, et nous affirmons très clairement qu'il faut raser Dayé. Je m'étais opposé au précédent cessez-le-feu et aujourd'hui encore, je le répète, il faut la raser. Les forces de défense israéliennes font leur travail.
2: Le Conseil de sécurité de l'ONU tient lundi une session d'urgence au sujet de l'offensive militaire israélienne au Liban. Cette session a été demandée par la France. Le président français Emmanuel Macron a déclaré que rien ne justifiait cette escalade majeure dans le sud du Liban. Le ministre allemand des Affaires étrangères a également fait part de ses inquiétudes concernant l'offensive militaire israélienne. Il a exhorté toutes les parties à cesser immédiatement les hostilités et à revenir au cessez-le-feu. L'Égypte a condamné Israël pour avoir étendu ses attaques au Liban, affirmant que cela révèle une intention préméditée d'imposer une nouvelle réalité militaire sur le terrain.
0: Le vice-président chinois Ran Zheng rencontre à Beijing le ministre brésilien des Affaires étrangères Mauro Vieira en visite dans le pays. Et lors de leur rencontre ce lundi, M. Ran a déclaré que la Chine était prête à travailler avec le Brésil pour mettre en œuvre le consensus atteint par le président Xi Jinping et le président Lula da Silva, renforcer la coordination stratégique, préserver les intérêts des pays en développement et promouvoir le développement commun. Ajoutant que la coopération bilatérale restait très complémentaire et dynamique, il appelait à une coordination plus étroite par le biais de mécanismes comme le comité de coordination et de coopération de haut niveau Chine-Brésil afin d'étendre la coopération dans des domaines plus innovants, à forte valeur ajoutée et stratégique. Monsieur Vieira a noté que la confiance politique mutuelle s'était renforcée grâce aux échanges entre les deux chefs d'État. Il ajoutait qu'alors, le multilatéralisme était confronté à des défis sans précédent et il était plus important que jamais d'approfondir la communauté d'avenir partagée entre le Brésil et la Chine. Le ministre brésilien des Affaires étrangères a indiqué que son pays était prêt à travailler avec la Chine pour renforcer la coordination et approfondir la coopération dans tous les secteurs. La Chine a exprimé sa profonde inquiétude face à la décision du Japon de renforcer sa coopération avec l'OTAN. Le porte-parole du ministère chinois des Affaires étrangères, Lin Jian, s'est exprimé en réponse à une question concernant l'annonce par le Japon de l'envoi pour la première fois de 4 membres de forces d'autodéfense du quartier général de l'opération Assistance et formation en matière de sécurité pour l'Ukraine de l'OTAN en Allemagne.
3: Le Japon poursuit activement sa remilitarisation en collaborant fréquemment avec des organisations militaires extérieures à la région, en élargissant le champ d'action de ses forces d'autodéfense et en mettant en place un système militaire prêt au combat. Ces mesures enfreignent les contraintes imposées par la constitution japonaise, le droit international, la réglementation nationale et le principe d'une politique exclusivement axée sur la défense. Elles remettent en cause l'ordre international d'après-guerre et vont à l'encontre de l'image que le Japon se donne de lui-même en tant que nation pacifique. La montée et la propagation du nouveau militarisme japonais constituent une menace pour la paix et la stabilité régionale. La communauté internationale doit rester extrêmement vigilante et prendre des mesures fermes pour prévenir et freiner son développement.
0: Les effets de la suppression des tarifs douaniers par la Chine pour les produits d'origine africaine se font déjà sentir dans plusieurs pays. Un mois après l'entrée en vigueur de la politique des zéro tarifs douaniers, les commandes affluent. Au Mali, les opérateurs constatent l'impact de la suppression des droits de douane et se préparent à satisfaire une demande toujours plus forte venant de Chine. Malick Diallo nous fait le point depuis Bamako.
4: Il est le président du Centre des affaires économiques et commerciales du Mali pour Hunan. Sa principale activité est d'attirer les importateurs de la province chinoise vers le Mali et vice-versa. Depuis le 1er mai, date à laquelle la Chine a supprimé les tarifs douaniers pour 53 pays africains, Khalifa Sy Diop reçoit de nombreuses commandes d'exportation de produits agricoles. La plus importante commande en cours de traitement est de 1 000 tonnes de beurre de karité.
5: Ça

0: eu un impact déjà parce que les sociétés chinoises n'étaient pas intéressées jusqu'à ce niveau à ce produit. Mais vu qu'ils savent que maintenant le produit est compétitif, et si jamais ils achètent au Mali à 1000 tonnes avec les suppressions des tarifs douaniers, les coûts sont réduits. Donc en ce moment, le besoin du marché peut tenir sur leurs investissements. Mais avant, c'était sur les Ghana, les pays côtiers, parce que en ce moment, s'ils amènent, ils achètent à partir de ces pays-là, le transport est moins cher.
1: La levée des barrières douanières par la Chine est une aubaine pour plusieurs secteurs d'activité du Mali de prendre leur envol. Ces hauts fonctionnaires maliens conseillent aux producteurs et aux opérateurs économiques de s'organiser et de proposer des produits de qualité afin que le Mali puisse largement profiter du marché chinois.
2: Il y a d'autres pays africains aussi qui bénéficient de cet avantage. Bon, si ces pays africains s'organisent mieux que nous, il va de soi que nous, on ne va pas trop profiter. Mais il appartient à nous, nos commerçants, de bien s'organiser, de produire en qualité pour que sur le marché chinois, on puisse s'imposer. Parce que déjà, les frais de douane, on ne va pas faire face à ça. Donc ça dépend aussi un peu de notre organisation interne ici.
1: L'autre attente des Maliens avec la suppression des tarifs douaniers chinois est le transfert de technologie afin que les produits soient transformés sur place avant d'être exportés vers la Chine.
3: Pour profiter mieux de cette politique chinoise, il faudrait beaucoup mettre l'accent sur la transformation. Donc, au lieu d'exporter nos produits à l'état brut comme nous avons l'habitude de faire, il faudrait que nous transformions localement. Cela contribuerait à créer de l'emploi sur place, à donner plus de valeur à ces produits avant de les exporter.
4: Vu que nous n'avons pas assez d'infrastructures dans le raffinage de nos produits, de nos matières premières, il est temps pour le Mali d'apprendre de la Chine à travers ses échanges commerciaux et économiques.
5: L'Éthiopie organise lundi sa 7e édition des élections législatives avec plus de 54 millions d'électeurs inscrits. Ces élections détermineront le parti ou les partis à former le prochain gouvernement et désigneront en fin de compte le prochain premier ministre du pays. L'actuel premier ministre Abiy Ahmed brigue un nouveau mandat avec son parti au pouvoir, le Parti de la prospérité.
6: Plus de 10 000 candidats issus d'au moins 40 partis politiques régionaux et nationaux se disputeront les sièges des conseils régionaux et du Parlement fédéral. Le parti qui remportera la majorité au sein du Parlement fédéral, composé de 547 sièges, pourra former le prochain gouvernement du pays et désigner le Premier ministre. Ici, à Addis Abeba, tout semble prêt dans plus de 1700 bureaux de vote à la veille du scrutin qui doit débuter tôt demain matin. Si la situation semble calme dans la capitale, des inquiétudes persiste dans certaines régions du pays quant à la capacité à mener les élections sans heurts en raison de problèmes de sécurité persistants. Et ce, malgré les assurances données par le gouvernement et la Commission électorale nationale quant à la mise en place de mesures visant à garantir la sécurité des électeurs. La paix et la sécurité, les pressions économiques croissantes et le chômage des jeunes figuraient parmi les principaux enjeux soulevés pendant la campagne électorale. Malgré les inquiétudes concernant le contexte politique général et une opposition fragmentée, ce scrutin est toujours largement considéré comme un test crucial pour la stabilité politique, la crédibilité démocratique et l'avenir économique du pays. L'Union africaine et le bloc régional IGAD, aux côtés de 55 organisations civiques nationales, ont déployé des observateurs électoraux pour surveiller le processus en Éthiopie, deuxième pays le plus peuplé d'Afrique.
5: À Punia, chef-lieu de la province de l'Ituri, dans le nord-est de la République démocratique du Congo, la visite du directeur général de l'Organisation mondiale de la santé, Dr. Tedros Adhanom Ghebreyesus, intervient dans un contexte marqué par la recrudescence des cas d'Ebola. Alors que les autorités sanitaires multiplient les efforts pour contenir l'épidémie, cette visite de haut niveau suscite à la fois de l'espoir et des interrogations au sein de la population.
7: Lors de son passage à Bunia, le docteur Tedros Adhanom a réaffirmé sa confiance dans la capacité de la RDC à maîtriser l'épidémie grâce à l'expérience acquise lors des précédentes flambées. Le patron de l'OMS a salué l'engagement du gouvernement congolais et l'implication des communautés locales qu'il considère comme des éléments essentiels pour mettre fin à la propagation du virus.
8: There is experience in this country.
9: Il existe une expérience dans ce pays. Sous la direction du gouvernement et grâce à l'appropriation par les communautés, nous pouvons mettre fin à cette épidémie. Le président,

0: La Première ministre et les ministres concernés sont engagés. Le gouvernement a déjà mobilisé des ressources importantes. Avec le soutien de tous les partenaires, nous croyons que cette situation peut être maîtrisée.
1: Malgré ces messages d'optimisme, certaines organisations de la société civile estiment que la visite du directeur général de l'OMS aurait dû permettre davantage d'échanges avec les différentes composantes de la population. Elles soulignent notamment les difficultés auxquelles continuent de faire face les structures sanitaires engagées dans la riposte.
2: C'est bien bon d'encourager ces passages, mais nous déplorons le fait qu'il n'a pas pris beaucoup de temps dans la province de l'Ituri. Il est venu à 13h et à 16h, il est reparti. Quand vous venez pour inspecter, quand vous venez pour savoir palper du doigt la réalité, il faut prendre le temps de consulter les différentes couches sociales, de consulter les personnels soignants et de consulter certaines personnes qui peuvent vous donner des informations fiables. Les gens continuent à déplorer. Les personnels soignants continuent à déplorer. Même leur propre protection n'est pas assurée.
1: D'autres acteurs de la société civile considèrent néanmoins que cette visite constitue un signal fort de solidarité internationale envers la population de l'Ituri confrontée à des menaces d'Ebola. Ils estiment que la présence du patron de l'OMS démontre l'importance accordée à la situation sanitaire dans cette province.
2: Et ce passage n'a fait que cristalliser ces partenariats et démontrer comment est-ce que l'OMS se soucie de la situation de la maladie à virus Ebola au sein de la ville de Bunia et de la province de l'Ituri en général. Les seuls passages du directeur général de l'OMS dans la ville de Bunia ne résout pas tous les problèmes. D'autant plus que les médecins ici sur place continuent à apporter des soins qui ne se fondent que sur les signes.
1: Alors que la riposte se poursuit, les habitants de l'Ituri attendent désormais que les engagements annoncés se traduisent par des actions concrètes sur terrain. Entre confiance dans l'expertise acquise par la RDC et préoccupations liées aux moyens disponibles, la lutte contre Ebola reste un défi majeur pour cette province de l'Est congolais. Daniel Michombero, depuis Bunia, pour CGTN français.
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8: Bonjour à toutes et à tous, bienvenue dans l'émission Interview Plus. Fanfan vous souhaite une très bonne journée depuis le studio de Beijing. L'émission d'aujourd'hui se focalise sur le rôle de la culture traditionnelle. Nous allons parler plus précisément de la pensée confucienne. Créée par le grand enseignant et philosophe chinois Confucius il y a plus de 2500 ans, cette pensée a grandement contribué au développement de la civilisation chinoise et de la civilisation du monde. La 10e édition du Forum de Nishan sur les civilisations mondiales, qui s'est tenue en juillet dernier, a été placée sous le thème « Culture traditionnelle et civilisation moderne ». Ce forum se tient presque chaque année au mont Nishan, connu sous le nom de « Terre sacrée de Nishan », située environ 25 km au sud-est de Qufu, dans la province du Shandong. Comment la culture traditionnelle peut-elle se perpétuer, mais aussi acquérir une nouvelle vitalité dans le processus de la modernisation? Face au nombre de risques et défis du monde actuel, de quelle manière peut-on promouvoir les échanges et la compréhension mutuelle entre les civilisations du monde? Pour en discuter, notre consoeur Madame Sully reçoit trois invités. Sur le plateau, M. Wu Zexian, commentateur de CGTN français, Monsieur Benoît Vermenter, sinologue français et professeur à la faculté de philosophie de l'université Fudan, et Monsieur Venon Pierre-Yvon, étudiant congolais à l'Institut de technologie Darwin à Shenzhen. Bienvenue dans notre émission. Le Forum Nisha sur les civilisations mondiales a été lancé en 2010. Cette année, c'est sa 10e édition. Il s'agit en fait d'un forum consacré aux échanges culturels à l'échelle mondiale. Monsieur Wu, d'après vous, quel rôle joue ce forum et quels sont ses objectifs ?
6: C'est d'abord pour favoriser le dialogue entre les différentes civilisations. Et de là, à faire connaître la culture traditionnelle chinoise. Et puis, favoriser dans ce cas, promouvoir les échanges culturels entre les différents peuples. Et finalement, l'objectif final, c'est de contribuer à la construction d'un monde harmonieux. Parce que c'est un mot, l'harmonie, c'est un mot dont on va parler longuement voilà, au cours de notre émission. Parce que la vieille philosophie chinoise est basée sur ce mot. Le confucianisme est basé sur ce mot, l'harmonie.
8: Nisha est le lieu de naissance de Confucius et de la culture confucéenne. Le confucianisme est un élément essentiel de la culture traditionnelle chinoise. Monsieur Vermander, comment expliquez-vous les principes fondamentaux du confucianisme ?
9: Les principes du confucianisme ont commencé à être popularisés en Europe vers la fin du XVIIe siècle. Et ce qui a frappé les Européens à cette époque, c'est la sagesse sociale du confucianisme. C'est la façon dont Confucius réfléchissait sur la manière dont une société pouvait se réguler, pouvait trouver effectivement un certain degré d'harmonie, de justice et d'aménagement du débat en son sein. Voilà, donc ça a beaucoup contribué à la réflexion de philosophie politique en Europe au XVIIIe siècle, et cette philosophie, j'allais dire, de l'équilibre, cette sagesse sociale a aussi beaucoup marqué l'Europe. Mais ça n'est pas le seul aspect de la philosophie chinoise qui a marqué l'Europe. Par exemple, au XIXe siècle, le taoïsme, après des traductions très influentes du Lao Tzu, est devenu peut-être la partie de la sagesse chinoise la plus populaire en Europe.
8: D'après vous, quels sont les éléments de la pensée confucienne qui ont été absorbés par la culture traditionnelle chinoise ?
9: Pour moi, c'est d'abord le sens de l'humanité, c'est-à-dire le sens de l'empathie, c'est-à-dire une façon de se rapporter à l'autre qui essaie de le considérer dans sa réalité, dans ses conditions concrètes d'existence. Pour Confucius, le plus important, c'est le gène, c'est-à-dire ce sens de l'empathie. Et il dit, il faut d'abord cultiver l'intérieur, il faut cultiver ce sens de l'empathie, et alors vous trouverez la bonne attitude rituelle vis-à-vis de l'autre, c'est-à-dire vous pourrez réguler le comportement extérieur. Donc pour moi, le confucianisme, quoi qu'on dise, c'est d'abord une sagesse de la cultivation intérieure. Et quand vous savez réguler votre intérieur, alors vous savez trouver la juste attitude extérieure.
8: Et pour les Chinois, de quelle manière sont-ils influencés par le confucianisme ?
9: Je pense que ce sens de l'empathie, de faire attention aux autres, mais également de les respecter, par exemple, en reconnaissant leur statut, leur contribution, leur âge, etc., est extrêmement important. Donc, pour moi, la vraie pensée confucéenne telle qu'elle est vivante en Chine aujourd'hui, c'est d'abord et avant tout un humanisme. Le fait de considérer tout être qui est en face de vous comme une femme ou un homme qui, en soi, est digne de respect et d'attention.
8: Et Monsieur Pierre-Yvon, de 2019 à 2023, vous avez étudié à l'université Jiaotong du Shandong. Vous connaissez donc très bien cette province. Avez-vous déjà visité Qufu, la ville natale de Confucius ?
10: Bien évidemment. En 2019, notre prof de la culture chinoise nous avait emmené en excursion là-bas pour aller visiter le temple de Confucius. C'était un moment assez agréable parce que nous avons eu l'opportunité de rencontrer plusieurs personnes venant de différents endroits et qui voulaient comprendre en fait c'était quoi le confucianisme. Et notre prof essayait de nous expliquer les différentes parties du temps.

0: pour essayer de comprendre, en fait, prendre cette occasion-là vraiment assez importante, en fait. Avant que je ne vienne en Chine, je n'avais jamais entendu parler de Confucius, mais par contre, en 2012, le gouvernement chinois et le gouvernement congolais avaient pris l'initiative d'implanter l'Institut Confucius au sein de l'Université Marianne Mabudi dans mon pays. Et lors de l'inauguration, on avait invité plusieurs écoles à prendre part à cet événement-là. Et ce jour-là, j'étais invité aussi. Et c'était pour la première fois que j'entendais parler de Confucius. Ne sachant pas qu'un jour j'allais venir en Chine, et quelques années après, j'ai eu l'opportunité de venir en Chine, et plus précisément dans la province de Shandong, qui est la province originaire de Confucius. Et c'est en ce moment que j'ai réellement compris l'impact et l'importance qu'a Confucius au sein de la société chinoise.
1: Quelles sont les idées ou les concepts issus du confucianisme qui vous ont le plus marqué?
0: Je pense que le confucianisme met l'accent sur l'importance des valeurs morales, de la loyauté familiale et de l'harmonie sociale. Parce qu'il est important qu'en tant qu'individu, de pouvoir développer en soi des valeurs éthiques qui nous permettent de bien vivre en société avec les autres. Et le confucianisme met vraiment en valeur ces vertus-là dans la notion du ren, qui traduit en fait l'humanisme, la compassion, ainsi que la bienveillance. Et ça nous démontre aussi comment nous devons être vis-à-vis des aînés, prendre soin de la famille, respecter les aînés. Et cela est très visible ici en Chine. Vous pouvez remarquer que pendant que vous êtes par exemple à l'extérieur, les jeunes sont très très très regardants par rapport aux personnes âgées. C'est quelque chose de très remarquable que j'ai vraiment apprécié au sein de la société chinoise.
1: D'après vous, existe-t-il des similitudes entre le confucianisme et la culture de votre pays?
0: Oui, je pourrais dire que oui, parce que les pères fondateurs et ainsi que les leaders qui se sont battus pour l'indépendance dans mon pays nous ont aussi transmis ces valeurs-là de fraternité, de toujours regarder ce qui est bien pour nous et pour les autres pour que nous puissions bâtir une nation forte. Et je pense que c'est quelque chose d'assez important parce que si nous voulons réussir et aller de l'avant, nous devons tous regarder dans la même direction, en fait. Et ces valeurs-là, c'est ce qui forme en nous et nous donne la capacité d'être des personnes meilleures dans la société.
1: Et s'agissant de la France, Monsieur Vermander, comment est perçu le confucianisme en France?
2: Le confucianisme est perçu véritablement comme faisant partie de l'identité chinoise. Mais je pense que la France a une chance, c'est qu'elle a une longue tradition sinologique et donc elle a conscience de la diversité des sagesses chinoises. Le confucianisme est l'une des expressions de la philosophie antique chinoise, mais d'abord il y a des confucianismes. Après Confucius, Mencius, Xunzi, et puis bien plus tard Cixi et puis Wang Yangming ont développé le confucianisme dans des directions très différentes. Et puis dès le départ, le confucianisme a été en débat avec le taoïsme, avec les légalistes, avec les maoïstes. Et grâce au ciel, en français, on a des traductions de tous ces auteurs et de tous ces courants. Donc le confucianisme est vécu en France comme une expression privilégiée de la sagesse chinoise, mais pas comme la seule expression de cette même sagesse qui est remarquable aussi par sa diversité.
1: Le confucianisme est né il y a plus de 2500 ans. Monsieur Wu, pensez-vous que le confucianisme soit dépassé aujourd'hui?
3: Pas du tout. Au contraire. Alors, le confucianisme, qui préconise l'harmonie, c'est le mot que j'ai utilisé tout à l'heure, notre monde aujourd'hui a bien besoin de l'harmonie. Parce que malheureusement, ce qu'on constate aujourd'hui, c'est que certains pays, voilà, préconisent toujours la loi de la jungle. Donc la mentalité de confrontation de la guerre froide persiste. C'est ça qui est malheureux. C'est ça qui est malheureux. C'est pour cette raison, je crois, que le confucianisme, qui préconise l'harmonie, est très très important pour aujourd'hui, pour notre monde d'aujourd'hui, pour ramener tout le monde à la raison, à la sagesse. Parce que ce qu'on voit aujourd'hui, c'est que dans certains endroits, il y a la guerre, il y a des conflits, il y a des tueries. Bon, malheureusement, nos semblables, les êtres humains, nos semblables, meurent à cause de ces conflits. C'est en notre intérêt fondamental dans l'intérêt fondamental de toute l'humanité, de vivre ensemble, en coopération, en harmonie, pour faire face à tous ces défis. Voilà. Donc aujourd'hui, à mon avis, le confucianisme a toutes ses valeurs, voilà. Toujours. Voilà. Il faut toujours faire rayonner cet esprit de l'harmonie dans le monde.
1: Et plus exactement, quel est l'impact du confucianisme sur le monde d'aujourd'hui ? La Chine, mais aussi le reste du monde.
3: La Chine a fait beaucoup de choses. La Suisse, vous vous rappelez, il y a 15 années, c'était en 2019, la Chine a organisé une conférence de dialogue des différentes civilisations asiatiques. Bon, mais les pays qui représentent d'autres civilisations ont été invités. L'Égypte, la Grèce ont été invités. Et à cette occasion, justement, voilà, la Chine, à travers son président, M. Xi, voilà, a bien insisté sur la nécessité de l'harmonie, de coexistence de différentes civilisations dans le monde. Le président Xi a dit cette chose qui m'a beaucoup marqué. Il a dit « Toutes les civilisations dans le monde sont éclatantes. Il n'y a absolument pas lieu de classer les civilisations par ordre de priorité ou de qualité. » Pour le président Xi, voilà. Si certains considèrent telle ou telle race, telle ou telle civilisation comme supérieure aux autres, ce serait une conception stupide. Et si malheureusement cette conception se traduit par des comportements, ce serait catastrophique. Bon, il a prononcé un long discours et cette phrase, voilà, les phrases que j'ai citées tout à l'heure m'ont beaucoup marqué. Mais je crois que c'est la vérité absolue. Voilà, on ne peut plus clair. Donc c'est toujours dans l'intérêt de tous les pays, dans l'intérêt de tous les êtres humains, de chercher l'harmonie dans le monde, pour que tous les êtres humains, tous les pays du monde puissent vivre en paix, en coopération, au lieu de s'entretuer. Voilà, ça c'est très important. C'est la sagesse même. Donc c'est l'idée fondamentale du confucianisme, l'harmonie.
1: Le forum Nishan 2024 a pour thème culture traditionnelle et civilisation moderne. Monsieur Vermander, comment analysez-vous la relation entre la culture traditionnelle et le développement moderne ?
2: Eh bien, je crois qu'il ne faut pas se payer de mots. Il y a forcément une contradiction entre la tradition et la modernité. On peut la surmonter, mais elle est là au départ, parce que les valeurs ne sont pas les mêmes dans les deux régimes. Par exemple, la plupart des cultures traditionnelles accordent très peu d'importance, ou même se méfient de la consommation, de la croissance. Elles préfèrent une forme de stabilité, elles préfèrent une forme de nourriture intérieure plutôt que la multiplication des biens. Or, la civilisation moderne, elle vit de la croissance, elle vit de la consommation. Donc oui, il y a une certaine forme de contradiction, mais réfléchir sur nos traditions, les traditions de chacun de nos pays, ça peut nous permettre aussi de modifier le cours de notre modernité, de nous demander là peut-être où nous sommes dans l'excès, là où nous devons redresser un petit peu la barre, et donc de passer petit à petit de la modernité, qui n'est pas le paradis, de même que la tradition, ce n'est pas le paradis, à une forme de post-modernité qui intègre le meilleur de la modernité, mais qui essaie aussi de revenir à certaines valeurs fondamentales.
1: Comment voyez-vous le rôle joué par le confucianisme dans le processus de la modernisation chinoise ?
2: Eh bien, effectivement, on peut analyser le confucianisme dans deux directions. On peut dire que le confucianisme, c'est une force traditionnelle, et c'est vrai. Mais d'un autre côté, on peut voir le confucianisme comme une force de modernisation, parce qu'elle insiste sur la rationalité des conduites, parce qu'elle insiste sur un mode de gouvernance qui va permettre d'aller plus loin. Donc, comme toute grande philosophie, le confucianisme, d'un côté, il a aidé à stabiliser la société, en lui donnant des principes fondateurs, et d'un autre côté, il l'incitait à progresser sans cesse, notamment avec un principe de méritocratie, en essayant de donner le rôle le plus important à ceux qui avaient le comportement le plus vertueux et le plus rationnel, et qui parfois étaient même capables de proposer des solutions courageuses aux maux dont souffrait le pays, quel que soit le danger qu'ils couraient eux-mêmes. Donc, je dirais, le confucianisme a aidé la Chine à se moderniser parce qu'il a insisté sur l'importance de l'exemple, sur le fait qu'une personne courageuse qui aimait son pays, elle était prête à prendre des risques pour proposer des réformes. Et ça s'est passé plusieurs fois dans l'histoire et ça continue à se produire.
1: Monsieur Pierre-Yvon, en tant que jeune, quel regard portez-vous sur les valeurs héritées de la culture traditionnelle ?
0: Je dirais, en tant que jeune, je porte un regard attentif et respectueux sur les valeurs héritées de la culture traditionnelle, parce que ce sont des valeurs transmises à travers des générations et elles constituent un précieux héritage qui nous permet de nous identifier, en fait. En tant qu'être humain, nous avons une fondation dans toute société qui nous permet de regarder vers l'avant. Et cet héritage venant de la culture traditionnelle nous permet, en fait, de pouvoir respecter nos coutumes, pouvoir avoir une cohésion sociale par rapport à nos langues, à la manière dont nous communiquons aussi, parce que c'est très important, c'est quelque chose de traditionnel. Et ça nous permet d'avoir l'esprit de la solidarité, l'hospitalité. Toutes ces valeurs-là font partie, en fait, de la culture traditionnelle. Et il est important de toujours les garder parce que aujourd'hui, il y a beaucoup de choses qui évoluent dans le monde et il est très difficile de toujours regarder en arrière ce que nos ancêtres nous ont légué comme héritage. Et je pense que en tant que jeune, j'ai un regard assez particulier dans la culture traditionnelle parce que c'est ce qui me permet de m'identifier à ma nation et à me différencier aussi des autres personnes, en fait.
1: Le monde d'aujourd'hui est confronté à de nombreux défis et à une multiplication de conflits. Monsieur Bermander, d'après vous, comment la communauté internationale peut-elle trouver des valeurs communes pour l'ensemble de l'humanité ?
2: Eh bien, je pense qu'elle doit d'abord reconnaître sa diversité. C'est un petit peu ce que disait Monsieur Wu tout à l'heure. Il y a un concept important du confucianisme, c'est re-butong, harmonie, mais pas uniformité. Donc d'abord, elle doit reconnaître sa diversité. C'est vrai d'ailleurs aussi de toute société. Une société vivante, quand elle est diverse. Donc c'est vrai au national et c'est vrai à l'international. Une fois que cette diversité est reconnue, elle doit effectivement identifier les défis qu'elle ne peut résoudre qu'unie. Eh bien, un exemple très clair, c'est le changement climatique. Si on ne travaille pas ensemble à résoudre le changement climatique, tout le monde souffre de conséquences catastrophiques. Un autre exemple nous a été donné par les épidémies. Une épidémie, elle se combat uniquement unie, quand on se donne des règles communes de précaution. Mais on peut dire, le problème de l'éducation, c'est le même. Tous les pays ont intérêt à avoir une éducation humaniste dans laquelle on ne forme pas des robots, mais des gens qui sont capables, comme le dit le confucianisme, d'empathie, de moralité, et pas seulement d'efficacité. Je pourrais citer d'autres exemples, mais vous voyez, il y a des défis qui nous sont communs. Donc le premier problème, c'est d'identifier ces défis, de savoir que nous ne les résoudrons pas exactement de la même façon à cause de notre diversité, mais que nous les résoudrons dans une coopération sincère et continue.
1: Comment comprenez-vous cette idée que le monde est partagé par tous, le monde est une communauté mise en avant par Confucius? En chinois, on dit « 天下为公，世界大同».
2: Oui, et ben ça reste toujours très vrai. Effectivement, nous partageons le monde. J'aime bien le dire d'une autre façon, nous habitons le monde ensemble. Il faut savoir habiter un espace d'une façon humaine. Quand on habite un endroit, on ne l'exploite pas, on le respecte et on ne peut respecter qu'ensemble. Se respecter les uns les autres et respecter le monde dans lequel nous habitons, c'est la même chose. Voilà. Du reste, je pense que c'est une inspiration, vous savez, des Nations Unies lorsqu'elles ont été fondées en 1945. Peut-être qu'on doit d'abord retrouver l'esprit de cette communauté des Nations Unies qu'on a essayé, avec bien des défauts, mais aussi avec beaucoup d'espérance et d'efforts, d'établir au lendemain de la Seconde Guerre mondiale.
1: Chaque civilisation a ses propres caractéristiques. Monsieur Pierre-Yvon, d'après vous, quelle importance revêtent les échanges et l'apprentissage mutuel entre les civilisations ?
0: Les échanges et l'apprentissage mutuel entre les civilisations revêtent une importance fondamentale dans le développement de notre société mondialisée. En favorisant le dialogue interculturel, ils permettent de promouvoir la compréhension, le respect, la tolérance entre les peuples, et cela nous permet aussi de favoriser les échanges commerciaux, et, scientifiques et technologiques. Je pourrais dire que dans le passé, par exemple, la Chine a eu à innover dans beaucoup de domaines, tels que l'innovation technologique dans la découverte de la boussole, la poudre à canon, l'imprimerie. Cela a permis aussi à d'autres nations de pouvoir aussi s'acquérir de cette expérience-là, parce qu'il y a eu ces échanges-là entre les peuples. Et cela nous permet aussi de pouvoir avancer, parce qu'il y a des choses que, par exemple, chez moi, nous ne savons pas comment faire, nous n'avons pas, par exemple, la connaissance, mais grâce à ces échanges-là, nous pouvons aussi tirer profit de cela. Et c'est ce qui rend, en fait, notre société assez intéressante, parce qu'aujourd'hui, nous avons la possibilité de pouvoir échanger nos valeurs, échanger aussi nos cultures, en fait. Et ça aide beaucoup dans le développement.
1: Et monsieur, quel est votre point de vue sur le renforcement des échanges entre les différentes civilisations ?
3: Bon, c'est très important, évidemment. Ça permet la compréhension mutuelle entre les différents peuples. Mais vous savez, dans ce monde, les différents peuples vivent de l'histoire différente, des civilisations différentes, de mentalités différentes. Il est très important que les peuples différents se comprennent les uns les autres. Cela peut éviter beaucoup, beaucoup de problèmes. Bon, il est évidemment également important de faire connaître justement l'idée fondamentale du confucianisme qui est basé sur l'harmonie. Parce que comme je vous ai dit tout à l'heure, certains pays ne pensent pas de la même façon. Ils croient à l'hégémonie, ils croient à la politique du plus fort. Et dans ce cas, il est essentiel de le faire comprendre que c'est dans l'intérêt fondamental de tous les pays, de tous les êtres humains, de construire, voilà, un monde harmonieux. Il faut que tout le monde vive en paix au lieu de s'entretuer. C'est toujours ce que je ressens comme l'essentiel du confucianisme, de la vieille philosophie chinoise, mais aussi de l'idée du président chinois qui a lancé l'initiative de la construction d'une communauté de destin. Voilà. Je crois que c'est ça qui est important. Voilà. Les échanges culturels joue un rôle crucial pour la compréhension mutuelle entre les différents peuples.
1: Tous les mots que nos invités ont utilisés tout à l'heure, la diversité, l'harmonie, les échanges, la communauté, correspondent bien l'idée, le concept que proposait le président chinois Xi Jinping, la communauté de destin pour l'humanité. Monsieur Vermander, comment comprenez-vous ce concept ?
2: Vous savez, j'enseigne la philosophie, donc je pense d'abord à Kant, qui écrivait à la fin du XVIIIe siècle un traité pour la paix perpétuelle. Il y avait déjà l'idée d'une communauté à créer qui permettrait à l'humanité de vivre en paix. Comme je l'ai dit, je pense que le projet des Nations Unies en 1945 était le même. Et tous les efforts, quelles que soient leurs origines philosophiques ou culturelles, qui visent à créer cette communauté de destin, c'est-à-dire cette prise de conscience que l'humanité est une parce que la Terre est une, sont bienvenus.
1: Et Monsieur Pierre-Yvon, comment expliquez-vous le concept d'une communauté de destin pour l'humanité?
0: Je dirais que le président Xi Jinping a toujours prôné l'harmonie entre les nations, afin que nous puissions vivre dans un monde où règne la paix et l'épanouissement des populations. Et en 2000...

0: 10 lors de la réunion du Conseil des chefs d'État de l'Organisation de la coopération de Shanghai, le président Xi Jinping disait: chaque civilisation est distincte et aucune n'est supérieure aux autres. Cela démontrait déjà quelle était sa vision dans la manière dont il encourageait les nations à vivre mutuellement, à essayer d'apprendre les uns des autres et à accompagner certaines nations qui sont encore en difficulté aujourd'hui. Et je pense que c'est quelque chose d'important parce que le monde est confronté à plusieurs défis qui nous attendent. Et si nous ne sommes pas unis, il serait très difficile pour nous de pouvoir les résoudre ensemble. Et je pense que cette vision du président Xi Jinping pourra aider beaucoup des nations à pouvoir développer leur pays. Et je parle par exemple en particulier dans mon pays. La Chine porte beaucoup dans mon pays parce que le président Xi Jinping est une fois venu même dans mon pays pour inaugurer un hôpital. Et même le projet, le Belt and Road, encourage surtout aussi ces échanges-là entre les nations, de la manière dont nous devons travailler ensemble pour pouvoir trouver des solutions qui pourront aider les populations à mieux vivre et à se développer, en fait.
1: Et Monsieur Wu, quelles sont vos compréhensions sur ce concept?
2: J'ai évoqué brièvement tout à l'heure. Alors, c'est un concept très important qui est la continuité, voilà, de la vieille civilisation chinoise, qui reflète la vieille philosophie chinoise, qui reflète justement de l'idée fondamentale du confucianisme. Le président Xi a également dit ceci, cette phrase-là également m'a marqué. Il a dit: c'est seulement lorsque le monde va bien que la Chine va bien. Et lorsque la Chine va bien, le monde va mieux. Aucun pays ne peut vivre seul. Et surtout, aucun pays ne doit chercher ses propres intérêts au détriment des autres. Ça, c'est dangereux. Au contraire, il faut que tous les pays du monde travaillent ensemble pour un meilleur avenir, pour un meilleur avenir partagé. Voilà, c'est ça l'idée fondamentale de la construction d'une communauté de destin. C'est ça ce que je comprends.
1: Je vous remercie, Monsieur Vermander, Monsieur Wu et Monsieur Pierre-Yvon, d'avoir participé à cette émission et d'avoir livré vos analyses.
3: 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Je vous invite maintenant à écouter la chanson Shenming Zhihe, la rivière de la vie, interprétée par Fei Wang et Na Ying.

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2: Bonjour à tous et bienvenue pour notre nouvelle émission qui sera consacrée à l'apprentissage du chinois mandarin. En gros, notre objectif est de vous apprendre tout au long de ce cycle le chinois au quotidien. Je suis Xiao Tai et je suis très heureuse de vous accompagner avec Thomas pour ces cours de chinois.
1: Salut à tous, moi comme vient de le dire ma collègue, c'est Thomas et ça fait quelques mois que je suis en Chine, mais je ne pratique pas vraiment le chinois au quotidien, donc je suis un peu comme vous, je vais découvrir cette langue quasiment en même temps que vous.
2: Bon. Ne vous inquiétez pas, on ne va pas vous prendre la tête durant cette émission, ce n'est pas notre but en tout cas. Mais il s'agit de vous initier petit à petit à cette langue si spécifique. Alors, pour commencer une langue, il me paraît essentiel de savoir nous présenter, non ?
1: C'est vrai que c'est un peu la première chose qui vous sert tous les jours, hein, dans la rue, au boulot. Et cela vous amène forcément, lorsqu'on dit bonjour à quelqu'un, d'amener de nouvelles expressions et de nouveaux mots à la suite du salut quotidien.
2: Ok, aujourd'hui nous commençons avec les mots et les expressions qui servent à saluer. Ni hao.
1: Qui veut dire bonjour.
2: Ni jiao shenme mingzi.
1: Comment vous appelez-vous?
2: Zhe shi wo de mingpian.
1: Voici ma carte de visite.
2: Hao jiu bu jian.
1: Et enfin, ça fait longtemps que nous ne nous sommes pas vus.
2: Voilà les objectifs des cours d'aujourd'hui. En chinois, il y a plusieurs façons pour dire bonjour. L'expression la plus courante est ni hao.
1: Ni hao.
2: Ni signifie tu, hao signifie bien. Ni hao ou nin hao. Bonjour est une formule que l'on peut employer pour saluer en toutes circonstances et qui que ce soit. En réponse, on dit aussi ni hao ou nin hao.
1: Ouais, c'est un peu exactement comme en français. En fait, si on dit bonjour, l'interlocuteur qui nous répond également bonjour.
2: Tout à fait, c'est facile. Hein, vous n'avez qu'à le répéter. Ni hao. On se le fait ensemble. Ni hao.
1: Et jamais 203, encore une fois, on va se le refaire ensemble.
2: Ni hao. Et voilà un premier terme. Et maintenant, nous écoutons un petit dialogue.
3: Ni hao.
4: Ni hao.
3: Ni hao.
4: Ni hao.
2: Bon, maintenant, après avoir salué une personne, on va lui demander son nom. Et comment on dit en chinois ? On peut le dire comme ça, ni jiao shenme mingzi.
1: Ni jiao shenme mingzi. Est-ce que j'ai bon ?
2: Oh, c'est tout à fait passable.
1: Oui, bon, on peut mieux faire, mais bon, tout le monde débute ici, hein.
2: D'accord.
1: Surtout moi.
2: Oui. Ni.
1: Ni.
2: En troisième ton, c'est tu. Jiao.
1: Okay. Jiao, qui veut dire appeler.
2: Appeler.
1: D'accord.
2: Au quatrième ton, shenme. Signifie quel, quoi, comment, c'est pour demander.
1: Bon, je vais essayer maintenant. Shenme.
2: C'est mieux. Mingzi, c'est-à-dire le nom.
1: Mingzi.
2: Ou plutôt le prénom.
1: D'accord, ok.
2: Et comment t'appelles-tu ? Ni jiao shenme mingzi.
1: Ni jiao shenme mingzi.
2: Oh, c'est presque parfait.
1: Ouais, presque.
2: Bon, allons, on s'écoute un dialogue maintenant. Dialogue 2.
3: Ni jiao shenme mingzi.
4: 我叫王龙，你叫什么名字？
3: 刘露。
2: 什么 est un pronom interrogatif qui signifie quoi, que, parfois, quel. La syntaxe chinoise est très simple. Dans une phrase interrogative, on remplace l'objet de la question par le pronom interrogatif adéquat et l'ordre des mots ne change pas. Par exemple, 我叫王芳, je m'appelle Wang Fang. Sous la forme interrogative, on dit 你叫什么名字? Tu t'appelles comment ? Tu t'appelles par quel nom ? Répétez encore une fois. Ni jiao shenme mingzi.
1: Ni jiao shenme mingzi.
2: Bravo Thomas. Bon, la réponse pour la phrase ni jiao shenme mingzi est très simple. On dit wo jiao.
1: Ni wo jiao.
2: Ouais. Voilà, ni jiao shenme mingzi.
1: Ni jiao shenme mingzi.
2: Très bien. Et en Chine, les gens s'échangent souvent des cartes de visite lorsqu'ils se rencontrent pour la première fois. Quand vous donnez votre carte de visite, vous pouvez dire en chinois « 这是我的名片». Cela signifie en français « voici ma carte de visite ».« 这是我的名片». Vas-y Thomas.
1: « 这是我的名片». Et « 名片 », c'est la carte de visite, non ?
2: C'est exact. Mingpian, c'est la carte de visite. De indique l'appartenance. Par exemple, le mien ou la mienne se dit en chinois 我的, le tien ou la tienne se dit en chinois 你的, et 这 signifie ce.
1: 这
2: 是 signifie être.
1: 是
2: 我的 en français, c'est ma ou le mien.
1: Ah, je vais essayer aussi maintenant de le répéter 我的.
2: Très bien. 这 是 我的 qui veut dire littéralement c'est à moi. Et puis c'est en effet pour dire que c'est une chose qui m'appartient.
1: Ok, bon, je le fais à mon tour. Je che wada.
2: Très bien. Mingpian, carte de visite.
1: Mingpian.
2: Je che wada mingpian.
1: Je che wada mingpian.
2: Ce qui veut dire, voilà ma carte de visite.
1: Bon, maintenant, on va s'écouter un petit dialogue et pour essayer de mettre un petit peu tout ça en place, hein, parce que c'est important d'entendre les choses parler plutôt que de répéter des phrases. On s'écoute le dialogue numéro 3.
4: 这是我的名片。谢谢。好久不见，你好吗？挺好的，谢谢。Voici
2: ma carte de visite. 这是我的名片。这是我的名片。 名片, qui veut dire...
1: 名片, ben je crois que si j'ai bien bossé, ça veut dire carte de visite.
2: Tu as bien raison. Bien, passons maintenant à une nouvelle phrase. Supposons que ton ami et toi, vous ne vous êtes pas rencontrés depuis un bon moment. Dans ce cas-là, qu'est-ce que tu dis en français ?
1: Bon, c'est très simple. Moi, je dis en français, ça fait super longtemps que nous ne nous sommes pas vus.
2: Exact. Et en chinois, on dit « hao jiu bu jian ».«
1: Hao jiu bu jian ».
2: Et c'est comme la traduction de « longtemps pas voir ».
1: D'accord, ok.
2: Et je vais le traduire mot à mot, ça fait « hao jiu ». Très longtemps.
1: Hao jiu.
2: Pour ne pas.
1: Bu, tu viens de le dire, ne pas.
2: Ouais. Tien, c'est voir.
1: Tien.
2: Alors, longtemps, pas voir. Hao jiu, bu tien.
1: Hao jiu, bu tien.
2: Ni hao ma. Comment vas-tu ? C'est une formule de salutation courante utilisée en général entre personnes qui se connaissent. La réponse est souvent wo hen hao. Je vais très bien. « Ma » et « ne » sont des particules qu'on utilise à la fin d'une phrase interrogative « ni hao ma ».«
1: Ni hao ma ».
2: Et maintenant, nous écoutons encore une fois le troisième dialogue.
4: « 这是我的名片. »«
3: 谢谢. »«
4: 好久不见. »« 你好吗? »«
3: 挺好的. »« 谢谢. »
1: Ok, c'était le dernier dialogue pour aujourd'hui. Dans une nouvelle émission à travers laquelle on va vous apprendre les rudiments de la langue chinoise, ce sera notre objectif. Et avant d'écouter une nouvelle fois tous les dialogues, une brève révision de ce que nous avons vu aujourd'hui. Et pour saluer en chinois, je crois que c'est ni hao.
2: Comment t'appelles-tu ? Ni jiao shenme mingzi.
1: Ni jiao shenme mingzi.
2: Et quand vous échangez des cartes de visite avec vos amis chinois, vous pouvez dire...
1: 这是我的名片。这是我的名片。
2: Et nous avons aussi appris, ça fait longtemps qu'on ne s'est pas vu en chinois. On dit 好久不见。好久不见。 Et maintenant, nous écoutons tous les dialogues d'aujourd'hui. Premier dialogue.
3: 你好。你好。您好。您好。Deuxième
2: dialogue.
3: 你叫什么名字?
4: 我叫王龙。 你叫什么名字?
3: 刘露.
2: Troisième dialogue.
4: 这是我的名片.
3: 谢谢.
4: 好久不见. 你好吗?
3: 挺好的. 谢谢.
2: Et à la fin de notre cours de chinois, nous vous parlerons aussi de la culture chinoise pour vous donner une petite idée des mœurs et des coutumes. C'est ce que nous appellerons l'ABC de la culture chinoise.
1: Et justement, dans cette rubrique, de quoi va-t-on parler aujourd'hui ?
2: Ben aujourd'hui, nous avons vu comment dire bonjour, ni hao. On peut aussi dire nin hao, comme une formule plus respectueuse. Ni hao est utilisé en général entre les personnes de même âge ou de même statut social. Et si vous rencontrez une personne qui est plus âgée que vous, vous dites ni hao.
1: Merci beaucoup, Xiao Tai. Voilà, notre rubrique cours de chinois, c'est fini pour aujourd'hui. Merci de votre fidélité. À bientôt et au revoir pour un nouveau cours.
2: À la prochaine fois.
0: C'est ainsi que prend fin cette édition d'Interview Plus. Merci de l'avoir suivi. On se dit au revoir en musique avec un titre du chanteur chinois Zhou Shen, Fu Guang, des impressions passagères. À la prochaine!

Et nous commençons en Iran où un accord reste difficile à atteindre alors que les négociations se poursuivent entre Téhéran et Washington. Les médias américains rapportent que Washington a modifié certains éléments d'un projet d'accord et l'a renvoyé à Téhéran. L'agence de presse Tasnim indique que l'Iran apportera ses propres modifications au projet d'accord après avoir reçu la réponse de Washington. Le principal négociateur iranien, Mohamed Bakr Khalipaf, exprimer son manque de confiance envers les États-Unis, affirmant que Téhéran n'accepterait aucun accord tant que les droits du peuple iranien ne seraient pas garantis. Les armes nucléaires constituent un point de friction majeur dans les négociations. Le président américain Donald Trump affirme avoir obtenu de Téhéran la garantie que le pays ne développera ni achètera d'armes nucléaires. Le ministre israélien de la Sécurité

0: au Liban. Cette cession a été demandée par la France. Le président français Emmanuel Macron a déclaré que rien ne justifiait cette escalade majeure dans le sud du Liban. Le ministre allemand des Affaires étrangères a également fait part de ses inquiétudes concernant l'offensive militaire israélienne. Il a exhorté toutes les parties à cesser immédiatement les hostilités et à revenir au cessez-le-feu. L'Égypte a condamné Israël pour avoir étendu ses attaques au Liban, affirmant que cela révèle une intention préméditée d'imposer une nouvelle réalité militaire sur le terrain.
1: Le vice-président chinois Ran Zheng rencontre à Beijing le ministre brésilien des Affaires étrangères Mauro Vieira en visite dans le pays. Et lors de leur rencontre ce lundi, M. Ran a déclaré que la Chine était prête à travailler avec le Brésil pour mettre en œuvre le consensus atteint par le président Xi Jinping et le président Lula da Silva, renforcer la coordination stratégique, préserver les intérêts des pays en développement et promouvoir le développement commun. Ajoutant que la coopération bilatérale restait très complémentaire et dynamique, il a appelé à une coordination plus étroite par le biais de mécanismes comme le comité de coordination et de coopération de haut niveau Chine-Brésil afin d'étendre la coopération dans des domaines plus innovants, à forte valeur ajoutée et stratégique. Monsieur Vieira a noté que la confiance politique mutuelle s'était renforcée grâce aux échanges entre les deux chefs d'État. Il a ajouté qu'alors le multilatéralisme était confronté à des défis sans précédent et il était plus important que jamais d'approfondir la communauté d'avenir partagée entre le Brésil et la Chine. Le ministre brésilien des Affaires étrangères a indiqué que son pays était prêt à travailler avec la Chine pour renforcer la coordination et approfondir la coopération dans tous les secteurs. La Chine a exprimé sa profonde inquiétude face à la décision du Japon de renforcer sa coopération avec l'OTAN. Le porte-parole du ministère chinois des Affaires étrangères, Lin Jian, s'est exprimé en réponse à une question concernant l'annonce par le Japon de l'envoi pour la première fois de 4 membres de forces d'autodéfense du quartier général de l'opération Assistance et Formation en matière de sécurité pour l'Ukraine de l'OTAN en Allemagne.
2: Le Japon poursuit activement sa remilitarisation en collaborant fréquemment avec des organisations militaires extérieures à la région, en élargissant le champ d'action de ses forces d'autodéfense et en mettant en place un système militaire prêt au combat. Ces mesures enfreignent les contraintes imposées par la constitution japonaise, le droit international, la réglementation nationale et le principe d'une politique exclusivement axée sur la défense. Elles remettent en cause l'ordre international d'après-guerre et vont à l'encontre de l'image que le Japon se donne de lui-même en tant que nation pacifique. La montée et la propagation du nouveau militarisme japonais constituent une menace pour la paix et la stabilité régionale. La communauté internationale doit rester extrêmement vigilante et prendre des mesures fermes pour prévenir et freiner son développement.
1: Les effets de la suppression des tarifs douaniers par la Chine pour les produits d'origine africaine se font déjà sentir dans plusieurs pays. Un mois après l'entrée en vigueur de la politique des zéro tarifs douaniers, les commandes affluent. Au Mali, les opérateurs constatent l'impact de la suppression des droits de douane et se préparent à satisfaire une demande toujours plus forte venant de Chine. Malick Diallo nous fait le point depuis Bamako.
3: Il est le président du Centre des affaires économiques et commerciales du Mali pour Hunan. Sa principale activité est d'attirer les importateurs de la province chinoise vers le Mali et vice-versa. Depuis le 1er mai, date à laquelle la Chine a supprimé les tarifs douaniers pour 53 pays africains, Khalifa Sy Diop reçoit de nombreuses commandes d'exportation de produits agricoles. La plus importante commande en cours de traitement est de 1000 tonnes de beurre de karité.
4: Ça a eu un impact déjà, parce que les sociétés chinoises n'étaient pas intéressées jusqu'à ce niveau, à ce produit. Mais vu qu'ils savent que maintenant le produit est compétitif, et si jamais ils achètent au Mali à 1000 tonnes avec les suppressions des tarifs douaniers, les coûts sont réduits. Donc en ce moment, le besoin du marché peut tenir sur leurs investissements. Mais avant, c'était sur les Ghana, les pays côtiers, parce qu'en ce moment, s'ils amènent, ils achètent à partir de ces pays-là, le transport est moins cher.
3: La levée des barrières douanières par la Chine est une aubaine pour plusieurs secteurs d'activité du Mali de prendre leur envol. Ces hauts fonctionnaires maliens conseillent aux producteurs et aux opérateurs économiques de s'organiser et de proposer

0: des produits de qualité afin que le Mali puisse largement profiter du marché chinois.
1: Il y a d'autres pays africains aussi qui bénéficient de cet avantage. Bon, si ces pays africains s'organisent mieux que nous, il va de soi que nous, on ne va pas trop profiter. Mais il appartient à nous, nos commerçants, de bien s'organiser, de produire en qualité pour que sur le marché chinois, on puisse s'imposer. Parce que déjà, les frais de douane, on ne va pas faire face à ça. Donc ça dépend aussi un peu de notre organisation interne ici.
0: L'autre attente des Maliens avec la suppression des tarifs douaniers chinois est le transfert de technologie afin que les produits soient transformés sur place avant d'être exportés vers la Chine.
2: Pour profiter mieux de cette politique chinoise, il faudrait beaucoup mettre l'accent sur la transformation. Donc au lieu d'exporter nos produits à l'état brut comme nous avons l'habitude de faire, il faudrait que nous transformions localement. Cela contribuerait à créer de l'emploi sur place, à donner plus de valeur à ces produits avant de les exporter.
3: Vu que nous n'avons pas assez d'infrastructures dans le raffinage de nos produits, de nos matières premières, il est temps pour le Mali d'apprendre de la Chine à travers ses échanges commerciaux et économiques.
4: L'Éthiopie organise lundi sa 7e édition des élections législatives avec plus de 54 millions d'électeurs inscrits. Ces élections détermineront le parti ou les partis à former le prochain gouvernement et désigneront en fin de compte le prochain premier ministre du pays. L'actuel premier ministre Abiy Ahmed brigue un nouveau mandat avec son parti au pouvoir, le Parti de la Prospérité.
5: Plus de 10 000 candidats issus d'au moins 40 partis politiques régionaux et nationaux se disputeront les sièges des conseils régionaux et du Parlement fédéral. Le parti qui remportera la majorité au sein du Parlement fédéral, composé de 547 sièges, pourra former le prochain gouvernement du pays et désigner le Premier ministre. Ici, à Addis Abeba, tout semble prêt dans plus de 1700 bureaux de vote à la veille du scrutin qui doit débuter tôt demain matin. Si la situation semble calme dans la capitale, des inquiétudes persiste dans certaines régions du pays quant à la capacité à mener les élections sans heurts en raison de problèmes de sécurité persistants. Et ce, malgré les assurances données par le gouvernement et la Commission électorale nationale quant à la mise en place de mesures visant à garantir la sécurité des électeurs. La paix et la sécurité, les pressions économiques croissantes et le chômage des jeunes figuraient parmi les principaux enjeux soulevés pendant la campagne électorale. Malgré les inquiétudes concernant le contexte politique général et une opposition fragmentée, ce scrutin est toujours largement considéré comme un test crucial pour la stabilité politique, la crédibilité démocratique et l'avenir économique du pays. L'Union africaine et le bloc régional IGAD, aux côtés de 55 organisations civiques nationales, ont déployé des observateurs électoraux pour surveiller le processus en Éthiopie, deuxième pays le plus peuplé d'Afrique.
4: À Punia, chef-lieu de la province de l'Ituri, dans le nord-est de la République démocratique du Congo, la visite du directeur général de l'Organisation mondiale de la santé, Dr Tedros Adhanom Ghebreyesus, intervient dans un contexte marqué par la recrudescence des cas d'Ebola. Alors que les autorités sanitaires multiplient les efforts pour contenir l'épidémie, cette visite de haut niveau suscite à la fois de l'espoir et des interrogations au sein de la population.
6: Lors de son passage à Bounia, le docteur Tedros Adhanom a réaffirmé sa confiance dans la capacité de la RDC à maîtriser l'épidémie grâce à l'expérience acquise lors des précédentes flambées. Le patron de l'OMS a salué l'engagement du gouvernement congolais et l'implication des communautés locales qu'il considère comme des éléments essentiels pour mettre fin à la propagation du virus.
7: There is experience in this country.
8: Il existe une expérience dans ce pays. Sous la direction du gouvernement et grâce à l'appropriation par les communautés, nous pouvons mettre fin à cette épidémie. Le président, la première ministre et les ministres concernés sont engagés. Le gouvernement a déjà mobilisé des ressources importantes. Avec le soutien de tous les partenaires, nous croyons que cette situation peut être maîtrisée.
6: Malgré ces messages d'optimisme, certaines organisations de la société civile estiment que la visite du directeur général de l'OMS aurait dû permettre davantage d'échanges avec les différentes composantes de la population. Elles soulignent notamment les difficultés auxquelles continuent de faire face les structures sanitaires engagées dans la riposte.
9: C'est bien bon d'encourager ces passages.

0: Et nous déplorons le fait qu'il n'a pas pris beaucoup de temps dans la province de l'Ituri. Il est venu à 13h et à 16h, il est reparti. Quand vous venez pour inspecter, quand vous venez pour savoir palper du doigt la réalité, il faut prendre le temps de consulter les différentes couches sociales, de consulter le personnel soignant et de consulter certaines personnes qui peuvent vous donner des informations fiables. Les gens continuent à déplorer, les personnels soignants continuent à déplorer. Même leur propre protection n'est pas assurée.
1: D'autres acteurs de la société civile considèrent néanmoins que cette visite constitue un signal fort de solidarité internationale envers la population de l'Ituri confrontée à des menaces d'Ebola. Ils estiment que la présence du patron de l'OMS démontre l'importance accordée à la situation sanitaire dans cette province.
2: Et ce passage n'a fait que cristalliser ces partenariats et démontrer combien est-ce que l'OMS se soucie de la situation de la maladie à virus Ebola au sein de la ville de Bunia et de la province de l'Ituri en général. Les seuls passages du directeur général de l'OMS dans la ville de Bunia ne résout pas tous les problèmes. D'autant plus que les médecins ici sur place continuent à apporter des soins qui ne se fondent que sur les signes.
1: Alors que la riposte se poursuit, les habitants de l'Ituri attendent désormais que les engagements annoncés se traduisent par des actions concrètes sur terrain. Entre confiance dans l'expertise acquise par la RDC et préoccupations liées aux moyens disponibles, la lutte contre Ebola reste un défi majeur pour cette province de l'Est congolais. Daniel Michombero, depuis Bunia, pour CGTN français.
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4: Merci d'être avec nous sur CGTN Radio. Vous êtes à l'écoute de notre émission Tour du Monde, au micro Claudine. Aujourd'hui, nous allons parler de la relation des jeunes avec l'argent. Dans la deuxième partie de cette émission, je vous propose d'apprendre le chinois avec nous.
10: Bonjour, bienvenue dans Ça nous intéresse. Aujourd'hui, nous allons parler de la relation des jeunes avec de l'argent. C'est un sujet important parce qu'on dépense de l'argent tous les jours et en plus, les modes de consommation de la jeune génération ont un impact direct sur l'avenir économique du pays. Alors, comme d'habitude, on va d'abord s'intéresser aux avis des internautes sur les réseaux sociaux et puis nous allons en débattre avec nos invités. J'ai le plaisir d'avoir aujourd'hui trois journalistes sur notre plateau. Deng Yinping, bonjour.
11: Bonjour.
10: Zhang Shanhui, bonjour, et Nicolas Yuruizin, bonjour.
12: Bonjour.
10: Et un expert en nouveaux médias, Stéphane Lombadaris, bonjour. Et par visioconférence, j'ai le plaisir de recevoir Washino Lionel Pérus-Sauvé-Guidi, doctorant en linguistique appliquée à l'Université de langue et de culture de Beijing. Bonjour. Et nous avons aussi notre public en ligne qui nous suit en direct, et puis on attend un peu leurs commentaires ou leurs questions à la fin de notre émission. Alors d'abord, nous allons inviter ma collègue Sun Yang pour vous donner des avis des internautes.
9: Sur la manière de bien gérer son argent, les internautes ont tous des avis différents. Pour certains, il s'agit d'une bataille au quotidien. Par exemple, cet internaute a écrit « En ce moment, mon unique préoccupation est de faire des économies. Quand je fais des courses, si un produit n'est pas absolument indispensable, je n'y réfléchis même pas. » Mais pour d'autres, la soif de consommation l'emporte sur la volonté d'épargner, quelles que soient les conséquences. Comme celui qui a dit « Mon salaire mensuel est de 2000 yuans, mais j'ai envie de dépenser 20 000 yuans chaque mois. Je vis des moments très difficiles. » Et certains internautes vont jusqu'à faire l'éloge de la consommation. Un internaute a dit « Plus tu dépenses, plus ça t'oblige de gagner de l'argent. Si tu veux vraiment quelque chose, il faut que tu travailles dur pour l'obtenir. » Et de généreux internautes proposent différentes astuces pour mieux gérer son argent. Un internaute chinois a écrit « Je note toutes mes dépenses. Dès que je veux acheter un produit et je pense que ça va dans mon carnet, du coup, je me demande si cela en vaut vraiment la peine. Cela me pousse souvent à abandonner des achats. » Et un internaute francophone a aussi donné un conseil. Il a dit « Le meilleur moyen d'éviter les dépenses inutiles, c'est d'avoir l'argent en cash sur soi quand tu as l'intention de faire des achats. Sans argent sur toi, tu ne peux pas vraiment te représenter la somme. » Et certains pensent avoir trouvé la solution miracle. Il a dit « L'investissement est la meilleure façon de gérer votre argent. Je gagne 5 600 $ par semaine. » Mais d'autres internautes conseillent aux jeunes d'adopter des comportements plus rationnels en matière d'argent, comme cet internaute qui a évoqué que « Aujourd'hui, beaucoup de gens visent trop haut. Ils ont oublié qui ils sont. Comme le dit l'ancienne génération, ils ne savent pas faire leur compte. » Certains internautes considèrent aussi que le vrai problème, c'est qu'on ne gagne pas assez d'argent pour investir. Nos salaires ne suivent pas la hausse des prix et le niveau de vie est élevé. Enfin, j'ai aussi déniché un internaute s'exprimant avec beaucoup de philosophie sur cette difficile question de l'argent. Il affirme que l'argent n'est qu'un moyen, mais pas un but. Alors, que vous inspirent ces réflexions des internautes?
11: Alors, merci Sun Yang, merci. Et Deng Yinping, quelle est votre réaction?
12: Je suis très sensible à une réaction d'internaute parce qu'il a dit qu'il privilégie le cash. Comme ça, avec le cash, on sent l'argent qui sort de notre portefeuille.
11: Alors que maintenant, de l'argent.
12: Oui, voilà. Donc, on sent la différence entre 100 yuans et 1000 yuans ou bien 10 000 yuans. Mais maintenant, avec les moyens, les paiements mobiles, on ne sent pas la différence entre 100 yuans et 1000 yuans ou même 10 000 yuans. C'est juste les chiffres qu'on saisit, n'est-ce pas? Donc, je crois que pour faire des économies, il faut peut-être, si on utilise par exemple WeChat Pay, on met de l'argent dans cette porte-monnaie électronique. On met chaque mois, au début de chaque mois, un montant fixe. Et puis, de temps en temps, on vérifie les soldes pour qu'on ne va pas dépenser tout, peut-être juste les deux premières semaines du mois.
11: Stéphane ?
13: Oui, je suis assez d'accord, mais... Je compte quand même le nombre de zéros quand je fais une grande dépense et j'ai quand même un petit sintang, petit pincement au cœur quand il y a une grosse somme qui part d'un seul coup. Mm-hmm. Oh, je vois tout de suite la différence, surtout que c'est instantané avec le compte en ligne de la banque. On voit tout de suite wow, ce qui est parti, ce qui reste. Et donc, effectivement, j'ai plus à compter le nombre de billets, 10, 20, 30, 40, 50, 60, 70. Pourquoi je dépense tout cet argent? Mais on voit le résultat instantanément et ça fait un peu peur quand même.
11: Et Nicolas?
14: Ben, je pense qu'on avait déjà le même problème avec la carte de bancaire. Parce que la carte bancaire aussi, c'est une sorte de paiement électronique sans cash. Moi, j'ai toujours utilisé la carte bancaire quand j'étais jeune, bien avant l'existence du paiement électronique. J'apportais ma carte bancaire, je faisais mon code et l'argent était tout de suite prélevé sur mon compte. Et même, c'était une carte de crédit, donc je pouvais même être en déficit. C'est-à-dire, même si je n'avais pas l'argent, on pouvait toujours me prendre de l'argent, je pouvais toujours payer des choses. Donc, ce n'est pas un problème nouveau, je crois. Et comme dit Stéphane, je pense qu'on s'en rend compte aussi quand on fait un paiement électronique. On voit la différence entre 100 et 1000 quoi, par exemple, quand même.
11: Quand même.
14: Et je peux vous dire que ça... Moi aussi, parfois, j'hésite vraiment à payer des grosses sommes en paiement électronique. Pour moi, il n'y a pas trop de différence et ça reprend un peu le même principe que la carte de crédit.
11: Peut-être pour les grosses sommes, c'est quand même la même chose.
14: C'est juste plus pratique pour acheter des choses, vu qu'on est chez soi. Là, c'est autre chose, on est chez soi. On peut regarder, c'est comme un jeu où là, on va choisir les objets qui nous intéressent.

0: c'est on va cliquer dessus, on va peut-être pas penser au prix, on veut juste, voilà, c'est de la consommation, je dirais, très très rapide.
1: Et Charoué, est-ce que vous avez aussi des habitudes de consommer sur Internet beaucoup?
2: Oui, on a. Alors, surtout de ma génération, puisque moi, j'ai grandi avec cette transition des billets palpables jusqu'à aujourd'hui, tout ce qui est, on va dire, l'argent aujourd'hui sont devenus des chiffres dans les porte-monnaies. Aujourd'hui, on compte des zéros et c'est tout. Donc, en fait, aujourd'hui, on a l'impression que la manière de consommer et dépenser de l'argent est devenu complètement autre chose qu'il y a 10 ans. C'est-à-dire aujourd'hui, c'est plutôt une histoire de calcul, alors qu'il y a 10 ans, c'est une histoire, il faut sortir les billets, il faut compter. Encore, quand j'étais en France, c'était encore beaucoup, on utilise le billet pour la plupart du temps. Une fois qu'on est retour, que moi je suis de retour en Chine, et utiliser WeChat Pay, Alipay, et utiliser tous ces différents genres d'applications, on n'a plus
1: l'impression. Est-ce que tu sens que tu dépenses plus?
2: Non, au contraire.
1: Ah oui.
2: Au contraire, okay. Je dépense moins.
1: Ah ok.
2: Parce que
1: c'est une bonne nouvelle.
2: Ouais, je dépense moins parce que le nombre de zéros compte beaucoup pour moi.
1: Donc ça vous fait plus peur les chiffres, les zéros que les billets sortis.
2: Ouais. On peut dire ça.
1: Ok. Alors on peut voir vraiment les avis sont très différents. Madame, est-ce que vous êtes d'accord que parce que quand même il y a des années, on répète que les Chinois, ils épargnent beaucoup. Est-ce que vous êtes d'accord?
3: Je crois que c'est une tradition. Je ne sais pas, est-ce que Stéphane, vous êtes au courant d'un dicton chinois qui dit « Mo shou lao lai qiong ». C'est-à-dire qu'il faut absolument éviter une vieillesse dans la pauvreté. C'est-à-dire qu'avant 1949, en Chine, il n'y a pas de système de retraite. C'est-à-dire, une fois vous n'êtes plus actif, vous devez garder une somme de côté longtemps avant pour assurer votre propre vieillissement, la fin de vie.
0: Pour la retraite. Il n'y a pas de cotisation pour la retraite, c'était juste un petit pécule qu'on amasse au cours de sa vie.
3: Ou bien avec l'aide de ses enfants. Donc c'est pour ça que les Chinois, surtout les Chinois de génération précédente, c'est-à-dire les générations de mes parents, mes grands-parents, ils ont toujours l'habitude de garder un certain pourcentage de leur salaire dans le compte à terme pour obtenir un intérêt plus élevé.
1: Alors, je vais demander à Huachino vos avis sur les commentaires des internautes.
4: Donc, je suis vraiment très intéressé par celui qui parlait du cash, parce que lorsque j'étais nouvellement venu en Chine, j'avais eu des problèmes concernant le cash. Tout l'argent que je le recevais le plus souvent dans mon téléphone portable. Et donc, je faisais beaucoup trop de dépenses sans compter. Je n'avais aucun contrôle sur mes dépenses. Et donc, j'ai été obligé de réutiliser ma stratégie comme en Afrique. Et donc, j'ai réparti mon argent dans des enveloppes. 10% pour tel objectif, 20% pour tel objectif. Et donc, c'est comme ça que j'ai pu prendre le contrôle sur mes dépenses. Et donc, je suis encore très intéressé par un internaute qui parlait d'investissement et il gagnait 5 600 $ par semaine. Et je pense personnellement que pour atteindre un niveau pareil, il va falloir atteindre un niveau très élevé d'éducation financière.
1: Alors, concernant cela, est-ce que vous pensez que quand vous êtes en Chine, vous avez beaucoup d'amis chinois et est-ce que vous avez l'impression que les Chinois épargnent beaucoup ? Aujourd'hui.
4: J'avais eu un petit problème concernant l'économie et j'avais posé la question à un ami chinois. Et comment est-ce qu'il fait pour pouvoir économiser de l'argent? Et donc, il me dit une seule phrase. C'est-à-dire, il faudra être très rigoureux envers soi-même. Et donc, je lui demande, mais quel est le pourcentage de son économie? Il me dit, chaque revenu, il économise jusqu'à 90%. Et donc là, je n'arrivais pas du tout à croire ce que j'entendais. Parce que là, chez moi, dès qu'on me dit que 90%, c'est presque la totalité de tout ce que j'ai reçu.
1: Oui, c'est ça.
4: Donc la stratégie, j'ai commencé par l'appliquer aussi. Et donc maintenant, je suis aussi à 50% à chaque fois que je reçois de l'argent. 50% m'appartient à moi-même. Oui.
2: Je pense que là, justement, ce qu'il a souligné, c'est un phénomène très intéressant. Je dirais de différentes générations. Je voulais également poser cette question à Lionel. L'ami que vous avez, il a quel âge?

0: Il a 42 ans actuellement, cette année.
1: D'accord. C'est un peu la génération
0: Et
1: que
0: donc.
2: C'est un peu une autre génération. C'est qu'aujourd'hui, j'ai l'impression chez les jeunes, je veux dire, dont moi aujourd'hui, je fais partie, c'est vrai qu'on a du mal à garder de l'argent.
1: Bien sûr.
2: Et par rapport à d'autres générations, aux générations précédentes qui ont grandi depuis 1900, après 1949, qui ont grandi un peu, c'est pas une pauvreté, mais qui grandit dans des familles plutôt modestes, grandit avec ces différentes réformes en Chine. Donc eux, pour eux, cette conscience de conserver de l'argent, de mettre de l'argent de côté, c'est quelque chose de très important pour eux, parce que ça pourrait servir à tout moment et on ne sait pas quand. Alors qu'aujourd'hui, avec cette nouvelle génération dont je fais partie, c'est qu'on gagne de l'argent, en même temps on se disait, tiens, est-ce que je peux dépenser plus que ce que je gagne? Donc est-ce que je peux éventuellement emprunter de l'argent de telle application ou d'une autre application? Il y a de différents services financiers qui sont là pour justement nous aider. D'avoir une somme, un peu d'argent à l'avance pour dépenser, pour investir. Voilà, donc c'est deux logiques différentes. Mais après, aujourd'hui, je pense qu'aujourd'hui, on vit dans une société de consommation et que partout, dans la rue, dans la société, une fois qu'on met les pieds dehors, tout le monde, tous les stands et tous les restaurants sont là pour nous attirer
3: Il y a
2: à
3: beaucoup plus de
2: consommer.
3: tentations.
2: Exactement, il y a beaucoup plus de tentations
1: Sur le
2: que le
1: smartphone
2: pouvoir
1: aussi,
2: de
1: la tentation est
2: dépenser de
1: partout.
2: l'argent.
1: Même maintenant, sur WeChat, quand on lit les articles sur comment dire, le moment, et donc chaque fois, chaque jour, on a le droit d'une publicité. Et parfois, je me suis demandé pourquoi je dois lire ça, cette publicité-là, alors que je ne suis pas habituée de cette marque haut de gamme.
4: Mais est-ce que vous êtes d'accord que finalement, l'économie numérique... Parce que vous dites que bon, le paiement en ligne, ce n'est pas vraiment la raison pour dépenser plus, mais est-ce que l'économie numérique, donc tout cet ensemble de transformation de société, ça a quand même eu un coup de pouce sur la consommation, Stéphane?
5: Oui, sans doute, hein, sans doute. Ça développe le potentiel de sympathie qu'on peut avoir soit pour une marque, soit pour un objet. Et on parlait d'algorithme, hein, tout arrive à se recouper maintenant. Les mégadonnées sont vraiment très très bien interconnectées, ficelées. Et dès qu'on regarde quelquefois par hasard un produit, on va être bombardé de diverses vidéos, diverses articles liés à ce produit, alors que finalement c'est ma fille qui avait pris mon portable et qui avait appuyé n'importe comment. Et puis moi je me retrouve avec voilà des publicités pour couche-culotte, alors qu'effectivement on n'en a plus beaucoup besoin. Mais comme par erreur on a appuyé sur quelque chose, on se retrouve même avec des produits dont on n'a jamais besoin qui arrivent et on se dit finalement tiens mais c'est vrai que
4: Peut-être j'en ai besoin,
5: ouais,
4: effectivement.
5: on arrive à les gens publicitaires, les produits marketing arrivent à créer des besoins assez facilement maintenant.
4: Et Nicolas?
3: Moi, par exemple, quand j'achète en ligne des produits, parce que j'ai peut-être pas le temps d'aller dans un magasin physique, et je veux commander parce que j'en ai besoin immédiatement, et je commence à regarder les produits, et plus je regarde, plus j'ai envie d'en acheter, quoi. Et plus je vois, tiens, en fait, c'est pas si mal, ça j'en ai besoin, ça j'en ai besoin. Ça me le fait aussi peut-être un petit peu dans les magasins physiques, mais je trouve moins, parce que j'ai peut-être plus d'expérience, je contrôle mieux mes envies, mes besoins. Mais c'est le fait de l'avoir sur un téléphone, j'ai l'impression que c'est peut-être plus ludique, plus facile. Il y a quelque chose qui est. Je n'ai même pas à tendre la main, à regarder chaque rayon. Tout m'arrive devant les yeux. Je suis très passif en même temps. Facile d'appuyer, de cocher.
4: Et en plus, ce n'est pas des grosses sommes.
3: Non, c'est des petites sommes à chaque fois. Et on voit que ça s'accumule en bas. C'est un peu ludique.
5: C'est facile de cocher. C'est très difficile de
3: de décocher.
5: décocher.
3: On y arrive. Hein. Parfois, je décoche aussi.
1: Mais est-ce que vous avez déjà utilisé la fonction de Taobao, le retour gratuit sous 7 jours?
2: Moi, je l'utilise tout le temps. C'est pour ça tout à l'heure, quand j'ai dit. En fait, il est beaucoup plus facile de me contrôler, de dépenser de l'argent en ligne sur Taobao, c'est parce que, de toute façon, je me disais, tiens, je suis très consciente, il y a un produit devant moi, je l'achète, ça sera livré chez moi, je l'essaye, c'est pas bon, je le fais rembourser.
5: Mais c'est compliqué, non, en fait,
2: C'est pas compliqué du tout.
5: Il
2: Oui,
5: faut
2: ben justement.
5: remettre et puis aller le porter aux
2: Donc,
5: bonnes heures, il faut faire la queue.
2: exactement.
3: Oui, quand même, il y a un effort.
2: Ça dépend, mais par exemple, là, parce que Yimping, elle a évoqué ce genre de service sur Taobao, le retour gratuit sous les 7 jours qui suivent la consommation de l'article.
3: Pour
2: moi, ça n'a pas été difficile. C'est que simplement, je dis que ça ne m'a pas plu. Et après, un livreur sera chez moi dans l'après-midi ou dans la matinée. Je peux le laisser, mon article,
1: à la porte,
2: à l'extérieur, ou un endroit dans la cour, je sais pas où. Et après, je lui dis, tiens, je l'ai mis là. Et donc, n'hésitez pas à le chercher par là.
1: C'est
3: avec le même emballage, la même protection.
2: Non, pas forcément avec la même protection. Juste l'article, et après, le livreur sera chargé pour emballer à nouveau le produit.
1: Pour les vêtements, il ne faut pas les laver et puis retourner.
5: Ça, on n'a
1: pas
5: le droit.
1: Non plus. Mais je crois que c'est une fonction très importante parce que quand on achète en ligne, on ne peut pas toucher l'article. Donc, ce n'est pas comme on fait les courses dans le supermarché ou bien dans les magasins. Alors que dans les magasins physiques, on a droit de retourner l'article sous 15 jours, il me semble, seulement pour le cas où il y a un problème de qualité. Par exemple, il y a un trou dans le manteau que vous n'avez pas découvert lorsque vous faites l'achat. Par contre, sur Taobao ou bien sur Jingdong, sur Pinduoduo, puisque c'est le commerce en ligne, donc c'est pour ça que je crois que c'est l'Association des consommateurs nationales qui a imposé cette retour gratuit sous 7 jours. Et on n'a pas besoin de chercher une excuse. Comme Xianghui vient de dire, on peut dire simplement ça ne me plaît pas.
4: Mais en fait, est-ce que ça pourrait éventuellement augmenter genre la caprice, c'est-à-dire que de toute façon, je vais l'acheter, si ça ne m'a pas plu, je vais le retourner, et du coup, ça te pousse encore de consommer.
1: Je pense que j'ai une astuce à vous partager, peut-être avec Nicolas surtout, c'est que quand on fait des achats en ligne, on a l'impression d'acheter beaucoup de choses en même temps, parce que il y a des recommandations en bas de page.
4: Il ne faut pas regarder en bas, c'est ça?
1: Non, il faut laisser refroidir l'envie pendant quelques jours ou bien quelques heures. Par exemple, si vous achetez quelque chose, vous pouvez le mettre dans le panier pendant une ou deux journées. Et puis, vous allez revenir et voir... En effet, je n'ai pas besoin de ça.
4: Ça, je vais demander à Wachino, parce que vous dites que maintenant, vous arrivez à faire 50% d'économie. Donc, est-ce que ça vous a plu de changer vos habitudes de consommation et de consommer moins? Est-ce que ça vous fait du bien, en fait?
0: Oui, effectivement, et j'ai des astuces. D'abord, je désinstalle les applications parce qu'actuellement, on est inondé de publicité. Lorsque nous sommes dans les ascenseurs, nous avons plein de publicités. Même lorsque nous téléchargeons un petit logiciel, nous avons beaucoup trop de publicité qui vient avec. Et donc, pour limiter les dégâts et pour éviter même la tentation, je contrôle au moins tout ce qu'il y a au niveau de mon ordinateur et de mon téléphone portable. Donc, les applications comme Taobao, Jingdong, Pinduoduo, tout ça, c'est des applications que je désinstalle complètement. Et je ne les ai presque jamais.
4: Ok.
0: À moins que j'ai vraiment envie d'acheter quelque chose. Et voilà, là, je prends le temps de réfléchir. Il va falloir que je télécharge l'application. Voilà, donc là, je prends le temps de réfléchir et de contrôler la pulsion et de ne pas me laisser faire des achats n'importe comment.
4: Ça, c'est un bon astuce. Quand vous allez faire des achats, vous allez télécharger l'application. Mais est-ce que vous établissez au début de chaque mois, un budget? Parce qu'on voit quand même, il y a beaucoup d'internautes qui parlent de leur façon de gérer leur argent. Est-ce que vous avez un budget à chaque mois, à chaque début de mois?
0: Oui, effectivement. Chaque mois, j'ai un budget pour tout ce que j'ai à faire. Tout. Et je fais l'effort de ne pas dépasser. Et donc, qu'est-ce que je fais? Je répartis mon argent dans des enveloppes. Et donc, je sais exactement combien je vais dépenser ce mois. Et lorsque je vais surtout au marché pour acheter des choses, j'utilise toujours le cash. Et donc, les gens, ils se demandent pourquoi tu utilises tout le temps le cash et tout ça. Il y a des Hui Yuan, il y a des VIP, il y a tellement de choses qu'ils font. Je ne suis jamais intéressé.
4: Bon, Stéphane, est-ce que vous avez un budget au début de mois? Pas vraiment.
5: Oui, en fait, c'est ma femme qui me donne un budget.
4: Ah.
5: Après, le reste, je dois le verser sur son compte.
3: À la chinoise.
1: mais je crois que dans chaque famille, il y a une méthode ou bien une fonction, un fonctionnement différent. Mm-hmm. Chez moi, on n'a pas ce genre de choses. Parce que je crois que la plupart des dépenses sont les commerces essentiels, il me semble. La nourriture, les vêtements, mm-hmm. les charges et un peu les cours parascolaires de mon fils.
4: Mais est-ce que vous arrivez maintenant à quand même économiser un peu d'argent ou vous êtes toujours sur la ligne de dépenser un peu tout et même pas économiser 90% mais dépenser 90%?
2: C'était mon cas au début quand je commençais à travailler, honnêtement parlant. Mais après, ce qui est pratique, par exemple, moi je suis célibataire, pas de mari, pas d'enfant, pas de copain. Donc en fait, j'ai de l'argent 100% pour moi. Après, de mon côté, aujourd'hui, ce que moi, je me suis dit, c'est que est-ce que tu as vraiment besoin d'acheter cet article? Est-ce que tu en as vraiment besoin dans ta vie? Parce que la plupart du temps, un vêtement, deux vêtements, une pièce, une robe, bah, c'est bien. Deux, encore mieux. Trois, quatre, est-ce que tu auras l'occasion de le porter? Peut-être pas. Donc, après, moi, je réfléchis avant d'acheter, avant de dépenser de l'argent. Je me disais, de toute façon, ça ne servira à rien. Parce que même si l'occasion se présente, tu peux toujours revenir l'acheter. Et il y aura encore d'autres robes qui sont aussi jolies, encore plus jolies peut-être. Mmh. Parce que les articles sont toujours là, les tentations sont toujours là. Et après, ouais. c'est à, par exemple, dans mon cas, c'est à moi-même de gérer cette... cette envie de dépenser de l'argent.
4: Donc vous pensez que vous êtes devenu plus lucide au fur et à mesure?
2: Exactement.
4: Ok, Nicolas.
3: Bon alors, moi déjà, je ne suis pas très sensible à ce genre de publicité, de promotion, streaming en ligne ou publicité dans les ascenseurs. En général, c'est plutôt un repoussoir. Je ne vais surtout pas les regarder, ça ne m'intéresse absolument pas. Moi, s'il y a des objets, des choses, quelque chose que j'aime, que j'ai envie, ça vient de moi-même, je dirais. Je suis pas très sensible à
4: mais
3: cette...
4: Mais vous êtes très conscient qu'il s'agit de la publicité.
3: Ça, c'est clair, oui, c'est clair. Dans tous les réseaux sociaux, genre, c'est de la pollution pour moi. C'est une grande pollution. Ça. Donc j'essaie d'éviter ça au maximum. Peut-être qu'il y a des gens un peu plus sensibles qui pourraient être intéressés par une publicité dans un ascenseur. Je vois pas trop pourquoi. Ensuite, pour les vêtements, là, moi, par exemple, mon épouse, elle participe aux enchères de vêtements dans la ville. C'est-à-dire que c'est des objets de seconde main, des vêtements de seconde main qui sont... tout le monde se réunit dans une maison. Quelqu'un accueille c'est les femmes qui y vont, donc elles y vont avec des vêtements qu'elles proposent aux enchères. C'est-à-dire qu'après, il y a un système d'enchères où on donne un prix, chacun met un renchéri ou pas sur la robe ou la veste qu'elles veulent. Mmh. Et à la fin, on ressort avec tout un tas de vêtements pour moins de 100 couailles. Donc on peut avoir des chaussures à 20 couailles, une belle veste à 50, voilà.
4: Ok, bon, on a notre public qui nous a suivis pendant toute notre conversation, donc on va voir est-ce qu'ils ont des commentaires ou des questions.
6: Bonjour, quand on soit célibataire ou en couple, en famille, avec enfant ou pas d'enfant, gérer l'argent, c'est toujours une question incontournable. Et moi, j'ai une famille à 4, j'ai une maman à 2 enfants. Donc, gérer l'argent, ça bosse, ça passe tout le temps dans la vie. Donc, du coup, entre les factures, les courses, les petits plus, les imprévus, il est facile de finir dans le rouge, c'est-à-dire ça, c'est facile à dépasser le seuil. Donc, pour éviter ce problème, il est donc bien répartir le budget. Et pour moi, l'idée plus importante, c'est l'organisation. Pour moi, il faut prendre le temps de noter les dépenses chaque mois. Ça permet de garder un œil sur les dépenses pour éviter les mauvaises surprises. Donc, en ce qui concerne les dépenses familiales, je me suis toujours dit d'être une maman raisonnable.
4: Mmh. Oui, apparemment, vous êtes un maman très raisonnable. Alors, est-ce qu'il y a d'autres questions?
7: Alors, bonjour à toutes et à tous. Merci beaucoup de vos interventions et de vos partages. Alors, ce sujet-là, ça m'intéresse beaucoup. Et de plus, moi, je suis un professeur de l'université. Je vis tout le jour avec mes étudiants. Alors, j'ai vu que les étudiants chinois d'aujourd'hui, ils sont vraiment dépendants de la vente en ligne, de leur smartphone. Alors, j'aimerais bien demander à notre intervenant français, Nicolas. Je ne sais pas si en France ça existe.

0: existe aussi ce genre de vente en direct, c'est-à-dire la vente en streaming. Et quelle est la conception de cette tendance-là des jeunes étudiants français?
1: Ok, alors j'ai essayé de répondre avec ce que je connais. Pour moi, c'est surtout un phénomène chinois. En Chine, comme ça, le commerce en ligne est beaucoup plus développé qu'en France. On est un peu plus traditionnel, un peu en retard. Même si les jeunes Français sont de plus en plus dans la consommation en ligne, ça, il y a une tendance quand même à l'augmentation de ce marché-là. Mais c'est pas aussi développé qu'en Chine. En Chine, il y a vraiment tout un marché sur le streaming qui est extrêmement développé. Et je crois que vraiment la Chine est largement supérieure à la France à ce niveau-là.
2: Alors, je vous remercie, Nicolas, Charhui, Stéphane et Dong Yingping et
0: Merci.
2: Washino. Merci, merci d'avoir participé à notre discussion. Et je vous remercie, notre public en ligne. Je vous remercie d'avoir suivi notre émission. À la prochaine.
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0: 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Dans la deuxième et dernière partie de cette émission, je vous propose d'apprendre le chinois avec nous.
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2: Salut tout le monde, 大家好, moi c'est Xiao Tai, bienvenue dans ce cours de chinois au quotidien, je suis avec Yves.
3: Bonjour tout le monde, 大家好, bonjour Xiao Tai.
2: Bonjour Yves, une petite révision comme d'habitude pour commencer la leçon. 请您先拿号,再去那边等候。
3: S'il vous plaît, prenez un numéro et allez attendre là-bas.
2: 请问需要等多长时间?
3: S'il vous plaît, combien de temps dois-je attendre?
2: 我想取点钱。
3: Je voudrais retirer de l'argent.
2: 您取多少钱?
3: Combien d'argent voulez-vous retirer?
2: 请您输入密码。
3: S'il vous plaît, composez votre mot de passe.
2: Les dialogues.
4: 请您先拿号，再去那边等候。
5: 好的，谢谢。请问需要等多长时间？
4: 大概半个小时。您好。
5: 你好。
4: 您办理什么业务？
5: 我想取点钱。
4: 您取多少钱？
5: 一万元。
4: 请您输入密码。
5: 好的。
2: Bon, c'est tout pour la révision. Voici maintenant les phrases clés pour aujourd'hui. 您要办理什么业务？
3: Que puis-je faire pour vous?
2: 我想换美元。
3: Je voudrais changer des dollars.
2: 现在的汇率是多少?
3: Quel est le taux de change actuellement?
2: 美元又跌了。
3: Le dollar a été dévalué de nouveau. Xiao Tai, j'aime bien les cours concernant la banque. De plus, je suis vraiment content de savoir comment m'exprimer quand je dois communiquer avec des employés bancaires.
2: Oui, tout d'abord, dans la banque, on peut te demander 您要办理什么业务?
3: Ça veut dire que puis-je faire pour vous?
2: 办理, régler.业务 affaire ou service. 您要办理什么业务?
3: Que puis-je faire pour vous?
2: Écoutons le dialogue
4: 1. 您要办理什么业务?
5: 我想换美元。
4: 您想换多少美元?
5: 1500美元。
2: Voilà maintenant un peu d'explication pour le dialogue 1. 您要办理什么业务?
3: Donc, ni la formule de politesse. 办理, régler. 什么, quel?Et où les affaires. Donc littéralement, vous voulez régler quelles affaires? Que puis-je faire pour vous?
2: 我想换美元。
3: 我想, je voudrais. Yuan, changer. Mei yuan, les dollars. Je veux changer les dollars.
2: 你想换多少美元?
3: Combien voulez-vous changer de dollars? Ni xiang, vous voulez. Yuan, changer. Do shao, combien? Mei yuan, les dollars.
2: 一千五百美元。
3: 一千五百 1500 美元 dollars.
2: Mais tu sais que pour changer l'argent, il est nécessaire de savoir le taux de change.
3: Tu as raison. Alors comment on dit en chinois le taux de change?
2: Le taux de change se dit en chinois comme hui lu. Hui veut dire l'argent, la monnaie, devise. Lu, le taux. Alors pour poser la question, on dit comme ça en chinois. Hui lu shi duo shao?Ce qui signifie quel est le taux de change. Un exemple, 人民币对美元的汇率是多少?
3: Quel est le taux de change entre le renminbi et le dollar?
2: 人民币对美元的汇率是七比一。
3: Le taux de change entre le renminbi et le dollar est de 7 pour 1.
2: Ou tout simplement, 人民币对美元是7比1, 人民币 contre le dollar américain.

0: qu'un est 7 pour 1. Le dialogue de tout de suite.
1: 现在的汇率是多少？
2: 人民币对美元是7:1。
0: Bon, c'était le dialogue 2 et dans cette conversation, on a parlé du taux de change. 现在的汇率是多少？
3: Quel est le taux de change actuel? 现在, actuel, maintenant, de 汇率, taux de change, 是多少, et de combien?
0: 人民币对美元是7:1。
3: 人民币, la monnaie chinoise, 对, contre, ou en face de, 美元, le dollar, 是être 7:1, 7 contre 1. Donc la phrase complète, renminbi contre US dollar est de 7 pour 1. Mais Xiao Tai, le dollar américain s'est de nouveau dévalué.
0: Ah je sais, on dit ça en chinois, mei yuan you die la. Mei yuan, le dollar américain, you encore. Die, baisser. Mei yuan you die la.
3: Le dollar américain s'est de nouveau dévalué.
0: Dialogue 3.
1: Mei yuan you die la.
2: 是，要是上个星期换就好了。
1: 其实也差不了多少。
0: Voilà, dans le dialogue 3, on a parlé du taux de change. 美元又跌了。
3: 美元又跌了。美元 le dollar, 又 de nouveau, 跌 baisser, le, qui accomplit l'action.Donc, mei yuan you die le, c'est dévalué de nouveau.
0: 是，要是上个星期换就好了。
3: 是，oui. 要是 si, c'est la condition. 上个星期, la semaine dernière, 换 changer, 就好了, ça aurait été bien. Donc, 要是上个星期, 换就好了, j'aurais dû le changer la semaine dernière.
0: 其实也差不了多少。
3: 其实也差不了多少。其实, en fait, est aussi, 差不了, c'est une expression qui veut dire ça ne change pas, 差, c'est la différence, 不了, c'est une expression un peu toute faite, qui indique la possibilité, 多少, ça indique une quantité, ça, on peut le traduire par grand chose. Donc, 其实, 也差不了多少, en fait, ça ne change pas grand chose.
0: Merci Yves.Avant de repasser les dialogues en complet, je propose de réviser les phrases clés. 您要办理什么业务？
3: 您要办理什么业务？ Que puis-je faire pour vous?
0: 我想换美元。
3: 我想换美元。Je voudrais changer des dollars.
0: 现在的汇率是多少？
3: 现在的汇率是多少？ Quel est le taux de change actuel?
0: 美元又跌了。
3: 美元又跌了。Le dollar américain a de nouveau baissé.
0: Les dialogues tout de suite.
2: 您要办理什么业务？
1: 我想换美元。
2: 您想换多少美元？
1: 1500美元。现在的汇率是多少？
2: 人民币对美元是7:1。
1: 美元又跌了。
2: 是，要是上个星期换就好了。
1: 其实也差不了多少。
0: Voilà, c'est tout pour les dialogues et passons maintenant à notre partie préférée, l'ABC de la culture chinoise.
3: Merci Xiao Tai pour ce compliment. Alors en Chine, l'épargne reste le principal moyen d'investissement. Deux raisons. En premier lieu, les Chinois ont une tradition d'économiser. En deuxième lieu, pendant une grande période, l'État a encouragé sa population à épargner. Pourtant, cette tradition a évolué depuis la réforme et l'ouverture, depuis les années 79 avec Deng Xiaoping, et surtout ces dernières années avec le développement de la bourse et de l'immobilier. Nombreux sont ceux qui retirent de la banque leur argent pour acheter des actions, des fonds, des assurances ou des logements. Motivés par leur rêve de fortune, il y a même des personnes qui empruntent de l'argent pour investir en bourse ou vendre leur logement pour acheter des actions. Il apparaît en Chine beaucoup d'histoires de fortune et beaucoup de tragédies lors des échecs d'investissement.On a aussi inventé de nouveaux mots pour qualifier spécialement les gens qui achètent des actions et des fonds. Par exemple,
0: Gumi ou Jimmy.
3: Gumi et Jimmy qui qualifient spécialement les personnes qui achètent massivement des actions et des fonds. Mais en général, L'épargne reste le principal moyen d'investissement chez les Chinois. Ce dernier cherche avant tout la stabilité et l'absence de risque.
0: Bon, c'est tout pour aujourd'hui. Avant de vous quitter, un petit test. Comment dire en chinois « je voudrais changer des dollars » ?
3: Si vous avez la réponse, écrivez-nous à l'adresse suivante crifra@cri.com.cn.
0: Et venez de temps en temps sur notre site internet french.cri.cn pour plus d'informations. Au revoir, à la prochaine.
3: Au revoir tout le monde, au revoir Xiao Tai et merci.
0: Merci à tous.
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0: Et nous commençons en Iran où un accord reste difficile à atteindre alors que les négociations se poursuivent entre Téhéran et Washington. Les médias américains rapportent que Washington a modifié certains éléments d'un projet d'accord et l'a renvoyé à Téhéran. L'agence de presse Tasnim indique que l'Iran apportera ses propres modifications au projet d'accord après avoir reçu la réponse de Washington. Le principal négociateur iranien Mohamed Baqer Khalipaf exprimé son manque de confiance envers les États-Unis, affirmant que Téhéran n'accepterait aucun accord tant que les droits du peuple iranien ne seraient pas garantis. Les armes nucléaires constituaient un point de friction majeur dans les négociations. Le président américain Donald Trump affirme avoir obtenu de Téhéran la garantie que le pays ne développera ni achètera d'armes nucléaires. Le ministre israélien de la Sécurité nationale, Itamar Ben-Gvir, a déclaré qu'il s'opposait à l'accord de cessez-le-feu conclu avec le Liban. Il a également appelé à porter un coup dévastateur à la région de la Dayen, au sud du Beyrouth, de la capitale libanaise.
1: Nous sommes ici à la frontière nord, à Shtoula, et nous affirmons très clairement qu'il faut raser Daïe. Je m'étais opposé au précédent cessez-le-feu et aujourd'hui encore, je le répète, il faut la raser. Les forces de défense israéliennes font leur travail.
2: Le Conseil de sécurité de l'ONU tient lundi une session d'urgence au sujet de l'offensive militaire israélienne.

0: Le président Xi Jinping et le président Lula da Silva, renforcer la coordination stratégique, préserver les intérêts des pays en développement et promouvoir le développement commun. Ajoutant que la coopération bilatérale restait très complémentaire et dynamique, il a appelé à une coordination plus étroite par le biais de mécanismes comme le comité de coordination et de coopération de haut niveau Chine-Brésil, afin d'étendre la coopération dans des domaines plus innovants, à forte valeur ajoutée et stratégique. Monsieur Vieira a noté que la confiance politique mutuelle s'était renforcée grâce aux échanges entre les deux chefs d'État. Il a ajouté qu'alors le multilatéralisme était confronté à des défis sans précédent et il était plus important que jamais d'approfondir la communauté d'avenir partagée entre le Brésil et la Chine. Le ministre brésilien des Affaires étrangères a indiqué que son pays était prêt à travailler avec la Chine pour renforcer la coordination et approfondir la coopération dans tous les secteurs. La Chine a exprimé sa profonde inquiétude face à la décision du Japon de renforcer sa coopération avec l'OTAN. Le porte-parole du ministère chinois des Affaires étrangères, Lin Jian, s'est exprimé en réponse à une question concernant l'annonce par le Japon de l'envoi pour la première fois de 4 membres de forces d'autodéfense du quartier général de l'opération Assistance et formation en matière de sécurité pour l'Ukraine de l'OTAN en Allemagne.
1: Le Japon poursuit activement sa remilitarisation en collaborant fréquemment avec des organisations militaires extérieures à la région, en élargissant le champ d'action de ses forces d'autodéfense et en mettant en place un système militaire prêt au combat. Ces mesures enfreignent les contraintes imposées par la Constitution japonaise, le droit international, la réglementation nationale et le principe d'une politique exclusivement axée sur la défense. Elles remettent en cause l'ordre international d'après-guerre et vont à l'encontre de l'image que le Japon se donne de lui-même en tant que nation pacifique. La montée et la propagation du nouveau militarisme japonais constituent une menace pour la paix et la stabilité régionale. La communauté internationale doit rester extrêmement vigilante et prendre des mesures fermes pour prévenir et freiner son développement.
0: Les effets de la suppression des tarifs douaniers par la Chine pour les produits d'origine africaine se font déjà sentir dans plusieurs pays. Un mois après l'entrée en vigueur de la politique des zéro tarifs douaniers, les commandes affluent. Au Mali, les opérateurs constatent l'impact de la suppression des droits de douane et se préparent à satisfaire une demande toujours plus forte venant de Chine. Malik Diallo nous fait le point depuis Bamako.
2: Il est le président du Centre des affaires économiques et commerciales du Mali pour Hunan. Sa principale activité est d'attirer les importateurs de la province chinoise vers le Mali et vice-versa. Depuis le 1er mai, date à laquelle la Chine a supprimé les tarifs douaniers pour 53 pays africains, Khalifa Sy Diop reçoit de nombreuses commandes d'exportation de produits agricoles. La plus importante commande en cours de traitement est de 1000 tonnes de beurre de karité.
3: Ça a eu un impact déjà, parce que les sociétés chinoises n'étaient pas intéressées jusqu'à ce niveau, à ce produit. Mais vu qu'ils savent que maintenant le produit est compétitif, et si jamais ils achètent au Mali à 1000 tonnes avec les suppressions des tarifs douaniers, les coûts sont réduits. Donc en ce moment, le besoin du marché peut tenir sur leurs investissements. Mais avant, c'était sur les Ghana, les pays côtiers, parce que en ce moment, s'ils amènent, ils achètent à partir de ces pays-là, le transport est moins cher.
2: La levée des barrières douanières par la Chine est une aubaine pour plusieurs secteurs d'activité du Mali de prendre l'air en vol. Ces hauts fonctionnaires maliens conseillent aux producteurs et aux opérateurs économiques de s'organiser et de proposer des produits de qualité afin que le Mali puisse largement profiter du marché chinois.
4: Il y a d'autres pays africains aussi qui bénéficient de cet avantage. Bon, si ces pays africains s'organisent mieux que nous, il va de soi que nous, on ne va pas trop profiter. Mais il appartient à nous, nos commerçants, de bien s'organiser, de produire en qualité pour que sur le marché chinois, on puisse s'imposer. Parce que déjà, les frais de douane, on ne va pas faire face à ça. Donc ça dépend aussi un peu de notre organisation interne ici.
2: L'autre attente des Maliens avec la suppression des tarifs douaniers chinois est le transfert de technologie afin que les produits soient transformés sur place avant d'être exportés vers la Chine.
5: Pour profiter mieux de cette politique chinoise, il faudrait beaucoup mettre l'accent sur la transformation.

0: Au lieu d'exporter nos produits à l'état brut comme nous avons l'habitude de faire, il faudrait que nous transformions localement. Cela contribuerait à créer de l'emploi sur place, à donner plus de valeur à ces produits avant de les exporter.
1: Vu que nous n'avons pas assez d'infrastructures dans le raffinage de nos produits, de nos matières premières, il est temps pour le Mali d'apprendre de la Chine à travers ses échanges commerciaux et économiques.
2: L'Éthiopie organise lundi sa 7e édition des élections législatives avec plus de 54 millions d'électeurs inscrits. Ces élections détermineront le parti ou les partis à former le prochain gouvernement et désigneront en fin de compte le prochain premier ministre du pays. L'actuel premier ministre Abiy Ahmed brigue un nouveau mandat avec son parti au pouvoir, le Parti de la Prospérité.
3: Plus de 10 000 candidats issus d'au moins 40 partis politiques régionaux et nationaux se disputeront les sièges des conseils régionaux et du Parlement fédéral. Le parti qui remportera la majorité au sein du Parlement fédéral, composé de 547 sièges, pourra former le prochain gouvernement du pays et désigner le Premier ministre. Ici, à Addis Abeba, tout semble prêt dans plus de 1 700 bureaux de vote, à la veille du scrutin qui doit débuter tôt demain matin. Si la situation semble calme dans la capitale, des inquiétudes persiste dans certaines régions du pays quant à la capacité à mener les élections sans heurts en raison de problèmes de sécurité persistants. Et ce, malgré les assurances données par le gouvernement et la Commission électorale nationale quant à la mise en place de mesures visant à garantir la sécurité des électeurs. La paix et la sécurité, les pressions économiques croissantes et le chômage des jeunes figuraient parmi les principaux enjeux soulevés pendant la campagne électorale. Malgré les inquiétudes concernant le contexte politique général et une opposition fragmentée, ce scrutin est toujours largement considéré comme un test crucial pour la stabilité politique, la crédibilité démocratique et l'avenir économique du pays. L'Union africaine et le bloc régional IGAD, aux côtés de 55 organisations civiques nationales, ont déployé des observateurs électoraux pour surveiller le processus en Éthiopie, deuxième pays le plus peuplé d'Afrique.
2: À Punia, chef-lieu de la province de l'Ituri, dans le nord-est de la République démocratique du Congo, la visite du directeur général de l'Organisation mondiale de la santé, Dr Tedros Adhanom Ghebreyesus, intervient dans un contexte marqué par la recrudescence des cas d'Ebola. Alors que les autorités sanitaires multiplient les efforts pour contenir l'épidémie, cette visite de haut niveau suscite à la fois de l'espoir et des interrogations au sein de la population.
4: Lors de son passage à Bunia, le docteur Tedros Adhanom a réaffirmé sa confiance dans la capacité de la RDC à maîtriser l'épidémie grâce à l'expérience acquise lors des précédentes flambées. Le patron de l'OMS a salué l'engagement du gouvernement congolais et l'implication des communautés locales qu'il considère comme des éléments essentiels pour mettre fin à la propagation du virus.
5: Il existe une expérience dans ce pays. Sous la direction du gouvernement et grâce à l'appropriation par les communautés, nous pouvons mettre fin à cette épidémie. Le président, la première ministre et les ministres concernés sont engagés. Le gouvernement a déjà mobilisé des ressources importantes. Avec le soutien de tous les partenaires, nous croyons que cette situation peut être maîtrisée.
4: Malgré ces messages d'optimisme, certaines organisations de la société civile estiment que la visite du directeur général de l'OMS aurait dû permettre davantage d'échanges avec les différentes composantes de la population. Elles soulignent notamment les difficultés auxquelles continuent de faire face les structures sanitaires engagées dans la riposte.
6: C'est bien bon d'encourager ces passages, mais nous déplorons le fait qu'il n'a pas pris beaucoup de temps dans la province de l'Ituri. Il est venu à 13h et à 16h, il est parti. Quand vous venez pour inspecter, quand vous venez pour savoir palper du doigt la réalité, il faut prendre le temps de consulter les différentes couches sociales, de consulter les personnels soignants et de consulter certaines personnes qui peuvent vous donner des informations fiables. Les gens continuent à déplorer. Les personnels soignants continuent à déplorer. Même leur propre protection n'est pas assurée.
4: D'autres acteurs de la société civile considèrent néanmoins que cette visite constitue un signal fort de solidarité internationale envers la population de l'Ituri confrontée à des menaces d'Ebola. Ils estiment que la présence du patron de l'OMS démontre l'importance accordée

0: à la situation sanitaire dans cette province.
1: Et ce passage n'a fait que cristalliser ce partenariat et démontrer comment est-ce que l'OMS se soucie de la situation de la maladie à virus Ebola au sein de la ville de Bounia et de la province de l'Ituri en général. Les seuls passages du directeur général de l'OMS dans la ville de Bounia ne résout pas tous les problèmes. D'autant plus que les médecins ici sur place continuent à apporter des soins qui ne se fondent que sur les signes.
0: Alors que la riposte se poursuit, les habitants de l'Ituri attendent désormais que les engagements annoncés se traduisent par des actions concrètes sur terrain. Entre confiance dans l'expertise acquise par la RDC et préoccupations liées aux moyens disponibles, la lutte contre Ebola reste un défi majeur pour cette province de l'Est congolais. Daniel Michombero, depuis Bounia, pour CGTN français.
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12: Bonjour à toutes et à tous, bienvenue dans Fréquence Afrique sur CGTN Radio. Notre invité d'aujourd'hui est Sangaré Yakuba, député à l'Assemblée nationale du Côte d'Ivoire. Il est aussi le président du groupe d'amitié Côte d'Ivoire-Chine. Dans sa démission, M. Yakuba va répondre à de multiples questions, telles que quel impact le développement de la Chine aura-t-il sur le monde? Quelles sont les perspectives de coopération entre la Chine et l'Afrique? Voici tout de suite les détails.
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13: Bonjour Monsieur Yakuba.
14: Bonjour Madame.
13: Bienvenue dans notre émission.
14: Merci beaucoup de me recevoir sur votre plateau.
13: En tant que député de l'Assemblée nationale de Côte d'Ivoire, quels aspects du développement social et économique de la Chine vous intéressent le plus?
14: Les aspects du développement économique et social de la Chine qui m'intéressent sont très nombreux. Et vous savez que la Chine est un pays aujourd'hui qui ne laisse personne indifférent. Je commencerai par d'abord souligner la rapidité de la croissance économique et ces dernières décennies, faisant de votre pays la deuxième économie du monde. Et ensuite, il y a aussi la réduction de la pauvreté et grâce à une politique sociale hardie et bien soutenue. Et vous savez, moi, ce qui m'a frappé le plus en Chine, c'est l'innovation technologique dans des domaines stratégiques tels que dans le secteur des énergies, et des énergies renouvelables, les technologies de l'information et de la communication. Donc, les aspects du développement économique et social de la Chine qui sont intéressants et sont tellement nombreux qu'on perdrait toute la journée à les citer. Voilà. Votre pays fait envie dans ces domaines-là parce que vous avez fait des progrès énormes.
13: Et chaque année, l'objectif fixé pour le taux de croissance du PIB est présenté dans le rapport de travail du gouvernement durant les deux sessions. Le PIB de la Chine a augmenté de 5,2% en 2023 et un objectif de croissance autour de 5% a été fixé

0: pour l'année 2024. Comment évaluez-vous ces chiffres?
1: Bon, et l'augmentation du PIB de la Chine en 2023, en soi, c'est une excellente chose. Mais objectivement, il m'est un peu difficile aussi d'évaluer ces résultats, étant donné que je n'ai pas de connaissances précises de toutes les données macroéconomiques de la Chine, et surtout en termes de comparaison sur plusieurs années. Mais en réalité, d'une façon générale, l'augmentation du PIB d'un pays est un signe éloquent de la lutte contre la pauvreté et ce qui a pour conséquence le progrès social. Et si la Chine a enregistré 5,2% d'augmentation de son PIB, cela signifie que clairement la vie sociale en Chine va encore être meilleure. Donc, sans rentrer dans les détails de comparaison, parce que je n'ai pas toutes les données, mais j'ai dit quand même que cette augmentation est un signe positif pour le progrès social en Chine. Voilà.
0: Et d'après vous, quels sont les principaux atouts de la Chine en matière de développement économique?
1: Les principaux atouts de la Chine en matière de développement économique, je crois qu'il y a toute une liste à faire, mais on ne va pas tout citer, mais je dis les principaux. Je commencerai d'abord par la main-d'œuvre. La Chine dispose d'une main-d'œuvre très qualifiée et abondante, et ce qui est un atout majeur dans le développement. Mais il y a aussi les infrastructures de haute qualité. Et je parle des routes, des autoroutes, les ponts, les chemins de fer, les ports, les aéroports. Et la Chine a des infrastructures ultra modernes et qui favorisent son développement. Il y a aussi l'industrialisation massive et l'innovation technologique. La Chine s'est dotée d'une industrie aujourd'hui à la pointe vraiment de la technologie de dernière génération. Donc ça, ce sont des atouts vraiment qui militent en faveur du développement de la Chine. Alors, si toutes ces conditions sont dans un pays, il n'est pas étonnant de voir ces pays, en tout cas, à la tête du monde. Voilà. Donc, ce sont des atouts majeurs qui boostent son développement et qui font que le développement de la Chine est continu.
0: Et d'après vous, comment le développement de la Chine pourra-t-il influencer le monde, par exemple l'Afrique?
1: Bon, quand vous dites comment le développement de la Chine pourra-t-il influencer le monde, moi je vous dirais que le développement de la Chine a déjà influencé le monde. Ça, il faut être honnête, il faut le reconnaître. Et ce n'est pas que le développement de la Chine va influencer le monde, ça l'a déjà influencé et largement. Et parce que aujourd'hui, le monde est d'accord que la Chine a remis en cause des modèles de développement, des modèles économiques qui étaient considérés comme des panacées. Aujourd'hui, le développement de la Chine nous montre qu'il n'y a pas qu'un seul chemin, qu'il n'y a pas qu'une seule voie pour arriver au développement. Alors donc, si vous regardez aujourd'hui, le développement de la Chine a changé les pôles d'influence et politique et économique dans le monde. Les pays en développement ont aujourd'hui d'autres sources d'inspiration. Vous voyez, alors qu'avant, cela n'existait pas, il y a quelques décennies de cela, cela n'existait pas, c'était une seule source d'inspiration. Mais aujourd'hui, le développement de la Chine a montré au monde entier que nous avons d'autres voies, nous avons d'autres chemins pour arriver au développement et que ces chemins-là existent et qu'il ne faudrait pas les négliger. Alors, donc, le développement de votre pays a largement influencé le monde, et non seulement le monde en voie de développement, mais même le monde déjà développé, parce que ça remet en cause certaines théories qui étaient considérées comme absolues. Mais aujourd'hui, on est en train de relativiser tout cela, voilà, grâce à la Chine.
0: La Chine et l'Afrique entretiennent des liens économiques très étroits et cela fait une dizaine d'années que la Chine reste le plus grand partenaire commercial de l'Afrique. Comment jugez-vous les perspectives de la coopération économique commerciale sud-africaine?
1: Bon, les perspectives économiques commerciales de la Chine avec l'Afrique, c'est une coopération, et en réalité une coopération gagnant-gagnant, parce que moi je pense que la coopération entre

0: La Chine et l'Afrique offrent des opportunités pour le développement économique et social de notre continent. Et car la situation actuelle de l'Afrique n'est pas très loin de la situation de la Chine il y a quelques années. La Chine et l'Afrique ont beaucoup de similitudes et une coopération honnête et basée sur le respect mutuel va changer fondamentalement la carte des relations dans le monde. Et les centres de décision ne sont plus concentrés dans un ou deux endroits du globe. Aujourd'hui, cette coopération qui a commencé il y a quelques années est en train de progresser chaque année et est en train de s'étendre aussi. Parce que les pays africains qui ont commencé la coopération avec la Chine, au début, n'étaient pas nombreux. Mais aujourd'hui, vu les résultats obtenus par ces pays, même les plus sceptiques ont compris qu'il faut accentuer la coopération avec la Chine, il faut commercer avec la Chine, parce que notre développement passe par là. D'abord, la Chine est un marché pour l'Afrique, un marché vaste pour l'Afrique, mais aussi, et l'Afrique aussi est un marché pour la Chine, parce que nous avons besoin de développement et la Chine a les clés de notre développement. Alors, donc, moi, je pense que la coopération entre l'Afrique et la Chine est une coopération qui a encore des beaux jours devant elle.
1: Et à mesure que le processus de modernisation de la Chine s'approfondit et les domaines de coopération entre la Chine et la communauté internationale, et notamment les pays africains, s'élargissent et les opportunités ne cessent d'émerger. D'après vous, quelles nouvelles idées la modernisation chinoise a-t-elle apporté à la coopération sino-ivoirienne? Quel nouveau domaine de coopération?
0: Oui, vous savez, d'abord, moi, je dirais que la modernisation de la Chine a accentué la coopération avec la Côte d'Ivoire dans plusieurs domaines. Et je citerai les infrastructures autoroutières, routières, les échangeurs, les ponts, les barrages et autres. Et la Chine est en Côte d'Ivoire, la Chine est sur le terrain, la Chine est présente, la Chine est visible en Côte d'Ivoire. Seulement, les nouveaux domaines qu'il faudra suffisamment mettre en lumière, moi, à mon avis, sont le domaine des TIC. Le domaine des TIC, parce que la Chine est un leader mondial aujourd'hui dans ce domaine, donc elle gagnerait à développer une véritable industrie des TIC en Côte d'Ivoire. Parce qu'il y a un vrai marché, il y a un besoin énorme. Il y a aussi les énergies renouvelables. Vous savez, moi j'ai eu la chance et l'honneur de visiter votre beau pays. Et ce qui m'a frappé, c'est quand je regarde les toits dans les grandes villes, je vois qu'au-dessus des toits, il y a les panneaux solaires partout. Donc ça veut dire que dans ces domaines-là, la Chine est résolument engagée dans les énergies renouvelables. Alors aujourd'hui, moi je demanderais à la Chine de ne pas considérer la Côte d'Ivoire comme un pays consommateur, mais d'aider la Côte d'Ivoire et à être aussi, comme on appelle, un pays fournisseur de ces technologies du renouvelable, avec des fabriques de panneaux photovoltaïques, des batteries solaires, des convertisseurs. Vous savez que tout ça, c'est importé. Alors si la Chine s'engage déjà à investir dans ce domaine au plan local ici, parce que nous aussi, nous avons la chance d'avoir une main d'œuvre abondante et pas très coûteuse aussi. Donc, si la Chine décide d'investir dans ce domaine-là, je pense qu'elle va prendre le leadership. Et naturellement, les premiers ont toujours raison dans ce domaine-là. Il y a un domaine dans lequel il faut absolument, absolument mettre l'accent, et c'est le domaine des voitures électriques. Et ce domaine est un domaine inexploité en Côte d'Ivoire. C'est un domaine inexistant. Il n'y a pas de voitures électriques, alors qu'en matière de véhicules électriques, la Chine est un champion, la Chine est un leader dans le monde. Alors la Chine gagnerait à s'installer dans ce domaine-là. Les premiers ont souvent raison et en matière d'industrialisation. Si la Chine investit dans le domaine des véhicules électriques, ça c'est un marché juteux à terme, parce que nous avons besoin de changer. Vous savez très bien que la Côte d'Ivoire a changé et a revu à la hausse ses ambitions, comme on appelle, au niveau des réductions des émissions de gaz à effet de serre. Donc les voitures électriques vont contribuer donc à l'atteinte de cet objectif de réduction des émissions de gaz à effet de serre pour la Côte d'Ivoire. Il y a aussi le domaine de l'éducation, parce que jusqu'à présent, les bourses chinoises sont un peu limitées, à mon avis. Et donc la Chine aussi gagnerait à investir, à mettre beaucoup d'accent dans l'éducation. Parce que plus vous formez les chercheurs, les cadres et les techniciens, plus vous avez des interlocuteurs disposés à faciliter un certain nombre de choses avec vous dans le domaine de la coopération. Donc les gens qui sont formés chez vous ils ont des égards pour vous, ils ont du respect pour vous, ils connaissent vos valeurs, ils vont être des intellectuels, ce sont des cadres, ils vont décider dans leur pays. Donc plus on aura des cadres de Côte d'Ivoire formés en Chine, plus ça va offrir des opportunités et donc aux entreprises chinoises de s'intégrer. Vous voyez, la Chine, le domaine où la Chine n'est pas très visible aussi en Côte d'Ivoire, moi, à mon avis, c'est le domaine du tourisme. Vous voyez, et nous attendons des millions de touristes chinois, mais qui ne viennent pas. Il faut découvrir la Côte d'Ivoire parce que dans ces domaines-là, nous avons beaucoup de sites touristiques. Donc, la Chine aussi est attendue sur ces segments-là. Il y a le domaine de la santé. Tout le monde connaît la médecine chinoise, les avancées technologiques de la Chine en matière de santé. Mais malheureusement, moi, je ne connais pas une grande clinique en Côte d'Ivoire de renommée qui soit construite par la Chine ou dirigée par des médecins chinois. Et je n'ai pas dit qu'il n'y a pas de médecins chinois en Côte d'Ivoire, mais la présence de la Chine dans le domaine de la santé doit se faire remarquer aussi parce que la Chine a une expertise avérée en matière de médecine. Donc, des grandes cliniques ici en Côte d'Ivoire, pour le moment, la Chine n'est pas très visible à ce niveau-là. Mais vous savez aussi que nous, notre pays, et pour notre gouvernement, la sécurité alimentaire est un défi permanent. Et pas seulement pour la Côte d'Ivoire, mais ça, c'est généralement pour les pays africains. Mais pour mon pays, je pense que la Chine est un partenaire idéal pour exporter son expertise en matière de politique agricole. Parce que ici, nous avons la chance d'avoir des terres arables, nous avons une bonne pluviométrie, nous avons la forêt, nous avons la savane, et l'agriculture est un moteur. Notre développement même que nous connaissons aujourd'hui est parti de l'agriculture, mais aujourd'hui, il faut la rendre plus moderne. Et la Chine a les moyens de s'intéresser à ces domaines-là afin que notre agriculture soit plus performante, parce que aujourd'hui, nous sommes, avec le changement climatique et tout le reste, nous sommes confrontés à des problèmes. Et il ne faut pas faire l'agriculture extensive, il faut faire l'agriculture intensive. Donc, sur les petites surfaces, faire beaucoup et pour pouvoir produire énormément, mais avec moins de terres. Alors, dans ce cas-là, la Chine peut beaucoup nous aider. Donc, voici quelques domaines dans lesquels la Chine gagnerait à investir énormément et prendre toute sa place parce qu'elle a le savoir-faire. Elle a l'expertise, elle a les moyens de pouvoir s'imposer ici en Côte d'Ivoire dans ce domaine-là.
2: 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On fait maintenant une pause en musique et on se retrouve juste après pour la suite de l'interview de Sangaré Yakuba.

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7: Retour au studio de CGTN Radio. On va continuer à écouter l'interview de M. Yacouba, député à l'Assemblée nationale du Côte d'Ivoire. Tout de suite, il va parler des questions liées à l'environnement.
8: Et vous vous êtes engagé depuis longtemps dans des activités liées à la protection de l'environnement et à la promotion des énergies renouvelables. Vous avez déjà parlé un peu de ce sujet. Quel regard portez-vous sur les politiques et les réformes mises en place par la Chine pour protéger l'environnement, notamment le double objectif carbone ?
9: Merci pour cette question. Et l'environnement, les énergies renouvelables, les problèmes climatiques, ce sont des domaines qui sont très passionnants. Et moi, je suis un passionné de toutes ces questions. Et vous savez, la Chine, j'ai beaucoup apprécié les positions chinoises parce que j'ai eu la chance de participer pratiquement à plusieurs grands événements, notamment les COP, depuis la COP 2015 à Paris. Je ne pense pas avoir raté une occasion pour être au COP. J'ai beaucoup aimé la position chinoise en matière de protection de l'environnement et en matière de changement climatique. Parce que la Chine, non seulement s'est engagée dans une politique de réduction d'émissions de gaz à effet de serre, avec le planting des arbres, par exemple. Je regarde la Chine avec la journée nationale de l'arbre, où les Chinois sont obligés de planter des arbres partout. Et je disais à mes compatriotes ici que même sur les immeubles en Chine, vous avez des forêts, vous avez des arbres partout. Et dans certains endroits, vous arrivez, vous pensez que vous êtes dans un jardin botanique et pourtant vous êtes en pleine ville. Ça, c'est déjà un signe positif. Mais au niveau du changement climatique, la Chine a toujours défendu l'Afrique. Parce que nous avons, la pollution est aujourd'hui partout, nous émettons des gaz à effet de serre, mais la responsabilité ne nous incombe pas. Nous sommes des victimes, l'Afrique est victime autant que la Chine. Parce que l'Occident s'est industrialisé avec des énergies fossiles qui ont contribué énormément à la pollution du monde. Donc si aujourd'hui on doit payer pour réparer les dégâts, ben, il faut que les responsabilités soient différenciées. Et ça, c'était la position de la Chine. Mais il y a certains qui n'ont pas compris. Mais moi, je pense qu'avec l'OTAN, les gens ont compris que la Chine était dans cette voie. La Chine fait beaucoup d'efforts pour pouvoir, protéger l'environnement. Et nous sommes en phase sur cette question-là. Aujourd'hui, la Côte d'Ivoire a commencé un plan de reforestation parce que nous avions perdu notre couvert forestier. Aujourd'hui, avec le président Alassane Ouattara, nous avons l'ambition de récupérer 20% de notre couvert forestier qui était parti. Et sur ce plan-là, nous sommes en phase avec la Chine, parce que vous-même, vous êtes un pays qui plante énormément d'arbres. Et aujourd'hui aussi, vous développez des énergies renouvelables. Donc, la part des fossiles commence à reculer chaque année. Et donc, moi, je pense que à ce niveau-là, la Chine est un modèle aussi qu'il va falloir suivre. Et aujourd'hui, en Côte d'Ivoire ici, 90% des panneaux solaires que vous pouvez voir sur les toits proviennent de la Chine. Alors, donc, la Chine est un fabricant de matériel renouvelable, ça veut dire que la Chine, naturellement, réduit ses émissions de gaz à effet de serre. Alors, nous avons beaucoup à apprendre, en tout cas, de la Chine, parce que nous, c'est vrai que nous, notre part dans la pollution mondiale est vraiment infime, mais il est bon de pratiquer, d'apprendre les bonnes manières et d'éduquer nos enfants déjà au niveau des écoles avec cela. Alors, si au niveau de la Chine, il y a déjà une éducation scolaire, préscolaire et universitaire en matière d'environnement, nous sommes preneurs, nous voulons aller à cette école-là aussi pour pouvoir implémenter ça dans notre
8: En ce début d'année, le monde entier est captivé par le développement de l'intelligence artificielle. D'après vous, comment la Chine et la Côte d'Ivoire devraient-elles renforcer leur coopération et leur développement dans le domaine de la technologie?
9: La Chine et la Côte d'Ivoire doivent développer leur coopération, en tout cas en matière technologique, et dans l'intérêt des deux pays. Et d'abord, il faut pour cela renforcer les échanges, en tout cas au niveau du partenariat, avec l'organisation des missions économiques, avec des missions commerciales, mais surtout avec l'investissement. Parce que en réalité, l'intelligence artificielle, c'est un domaine incontournable. Ça va s'imposer. C'est vrai que tout n'est pas rose là-dedans. Mais c'est une réalité, on ne peut plus faire marche arrière. On est obligé aujourd'hui de s'adapter. Et pour mieux s'adapter, il faut avoir la bonne maîtrise, la bonne connaissance de cette technologie-là. Et nous, en tant que pays en voie de développement, notre souhait est que notre partenaire chinois puisse investir chez nous ici dans ce domaine. Parce que, et en investissant sur place, ça nous permet de former à moindre coût, parce que les experts chinois seront sur place. C'est pour ça que j'ai dit qu'il faut investir dans l'éducation, parce que ça aussi, ça fait partie de l'investissement dans l'éducation, pour former les techniciens et avoir les usines sur place ici. En Côte d'Ivoire, nous avons dédié toute une zone à l'innovation technologique et où il y a des facilités fiscales. Donc, si les entreprises chinoises veulent investir dans ce domaine, dans le secteur technologique, certainement, elles vont bénéficier de fiscalité assouplie et en même temps produire à moindre coût et exporter aussi et vers d'autres pays africains ou même non africains. Donc, la Côte d'Ivoire et la Chine gagneraient à renforcer leur coopération dans le domaine des technologies nouvelles afin que l'intelligence artificielle soit aussi une réalité. Que nous ne soyons pas aussi des simples consommateurs dans ce domaine-là, mais qu'il y ait un véritable transfert de technologie afin que nous aussi, on puisse proposer dans les années à venir notre savoir-faire dans ce domaine, mais grâce à la Chine.
8: Comment comprenez-vous la démocratie populaire intégrale?
9: Mais moi, je pense que c'est une combinaison entre le rôle puissant du Parti communiste chinois et la participation de la base à la prise de décision. Ce qui se traduit par une participation de toute la société chinoise à la prise de décision, d'où l'implication de chaque citoyen chinois dans la mise en œuvre donc, des décisions arrêtées par l'État. La démocratie se fait à la base, les populations sont consultées à la base, les populations donnent leur quitus à la base pour les décisions, donnent leur avis et font des amendements même à la base. Donc la décision finale qui est prise au sommet, c'est une décision collégiale, consensuel, et vous comprenez facilement que la mise en œuvre est plus aisée parce que chacun se reconnaît dans cette politique, donc chacun donne le meilleur de soi-même parce que c'est la chose que nous avons élaborée ensemble, c'est la chose que nous avons conçue ensemble, c'est pas l'exécutif qui nous impose, mais nous-mêmes nous avons eu notre mot à dire. Donc c'est notre chose, donc on s'implique, ce qui fait que la Chine, c'est cette discipline qu'on regarde, qu'on voit. On voit qu'il y a une certaine discipline parce que chacun se sent concerné. Chacun se sent donc acteur. Personne n'est spectateur, mais chacun est acteur. Et ça donne les résultats que nous constatons aujourd'hui au niveau de la Chine. Des résultats spectaculaires dans tous les domaines. Parce qu'il y a une véritable démocratie dans la prise des décisions. Parce que les populations sont consultées depuis les villages, depuis les provinces, jusqu'au plan des régions et au plan national. Voilà, c'est ma compréhension donc, de la notion de démocratie populaire intégrale.
8: Et comment envisagez-vous la coopération entre la Chine et la Côte d'Ivoire en matière d'échange entre partis politiques et de promotion de la démocratie?
9: Bon, les échanges entre les partis politiques doivent se faire, mais pour que cela soit perceptible, il faut multiplier un certain nombre de choses. Multiplier les visites, par exemple. Que des Chinois viennent visiter la Côte d'Ivoire, que des politiques ivoiriens aillent visiter en Chine. Et puis aussi, il y a les séminaires et les ateliers de formation. Et parce qu'il y a beaucoup de choses que nous ne maîtrisons pas et que nous n'avons pas, en tout cas, connaissance au niveau du fonctionnement du Parti communiste chinois. Et vous savez, il y a un lien entre la politique et le développement. Les deux sont liés. Vous ne pouvez pas avoir un bon développement si vous n'avez pas une bonne politique. Mais si la Chine a pu avoir des résultats économiques au niveau du développement social, au niveau du développement commercial, ça veut dire que la Chine a une politique qu'il faut regarder, qu'il faut comprendre, qu'il faut copier aussi. Et c'est pour cela que moi, je suis député du parti au pouvoir en Côte d'Ivoire, le RHDP, et nous sommes preneurs des bonnes pratiques du Parti communiste chinois, parce que quand une pratique fait ses preuves, il n'y a pas de honte à copier cette pratique-là, parce que nous voulons, ce que nous voulons en tant que gouvernant, ce sont des résultats. Et Dieu merci, aujourd'hui, la Chine fait des résultats. Donc tout ce qui a permis à la Chine d'avoir des résultats en faveur du peuple chinois, ben, nous sommes preneurs de cela pour que nous aussi, notre peuple puisse être à l'aise dans la vie de tous les jours. Donc il faut favoriser la compréhension mutuelle en partageant donc des expériences, et c'est en cela que la Côte d'Ivoire et la Chine pourront contribuer à une forte démocratisation de nos pays. Alors, ces visites-là existent déjà, mais il faut les accentuer. Il faut les accentuer. Il ne faut pas faire l'économie de se voir. Plus on se pratique, plus on se connaît, plus on se familiarise, ben, plus nous pouvons faire des choses ensemble. Voilà.
8: Une nouvelle session du Forum sur la coopération sino-africaine se tiendra cette année. D'après vous, quel rôle a joué le mécanisme de ce forum dans la promotion de la coopération entre la Chine et les pays africains ?
9: Le forum sino-africain a joué un rôle fondamental, parce que ce forum sur la coopération a été d'abord une plateforme qui a joué un rôle central, parce que ça a permis de fédérer les pays africains autour d'un interlocuteur qui avait des choses à proposer à l'Afrique. Donc, cette plateforme de haut niveau a permis aux Africains de savoir que nous avons quelqu'un qui était dans notre situation il n'y a pas longtemps. Donc, qui nous comprend mieux. Cette plateforme de haut niveau a permis aux Africains de montrer à la Chine nos besoins, et la Chine a naturellement montré aux Africains ce qu'elle pouvait apporter donc comme solution pour pouvoir régler ces problèmes-là. Alors si vous voyez ces dernières années, la percée de la Chine au niveau des infrastructures, c'est grâce à ces forums aussi, parce que tout le monde a vu que la Chine avait la possibilité de nous apporter des infrastructures de qualité, mais en termes de rapport qualité-prix, on pouvait faire des économies sur des infrastructures grâce à la technologie de la Chine. Alors donc, moi je pense que ce forum, s'il n'avait pas existé, il fallait forcément le créer, parce qu'il a permis aux Africains d'avoir la possibilité d'accéder au développement, mais de façon intégrée et équilibrée. Et voilà.
8: Je vous remercie, Monsieur Yakupa, d'avoir participé à cette émission et d'avoir livré vos analyses.
9: C'est moi qui vous remercie de m'avoir donné l'opportunité et d'être présent sur votre plateau, de m'adresser à des milliards de Chinois, de faire partie.

0: partager notre vision, et la vision du parlementaire ivoirien, mais africain que je suis, vis-à-vis de la Chine. Et Chine que j'admire beaucoup, et qui émerveille le monde et qui va encore émerveiller le monde parce que la Chine est sur la bonne voie et nous voulons aussi accompagner la Chine. Nous voulons aussi que la Chine nous accompagne pour qu'ensemble, nous puissions offrir à nos populations le développement et le bien-être.
1: Merci à M. Yakuba de nous avoir accordé cette interview. Restez branchés sur CGTN Radio. On va souffler un peu avec une belle mélodie. Et on se retrouve après pour la rubrique Apprenons le chinois.

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8: Bonsoir, chers amis. 亲爱的朋友, 晚上好. Bienvenue à notre cours de chinois. Je suis sûre que vous n'avez pas oublié ce que nous avons appris dans la leçon précédente.
10: Voulez-vous répéter avec moi ?
8: Ni xiang qu'u kan dian ying ma ?
10: Tu veux aller voir un film ?
8: Wo qing ni.
10: Je t'invite.
8: Wo qing ni qu'u can guan chi fan.
10: Je t'invite au restaurant.
8: Aujourd'hui, nous allons apprendre des mots pour remercier.
6: Leçon numéro 6.
11: Xiaoli, 我有一个小礼物送给你.
12: Ah, 谢谢.
11: 我还给你带了巧克力.
12: 太谢谢你了,小蜜.
11: 我还想这张卡会让你高兴的, 生日快乐.
12: 你真是太好了, 可今天不是我的生日啊, 不过我还是要谢谢你.
6: Explication.
8: 小礼, 我有一个小礼物送给你. 小礼, j'ai un petit cadeau pour toi. Oh, 谢谢. Oh, merci. 我还给你带了巧克力. J'ai apporté aussi des chocolats pour toi. 太谢谢你了,小蜜. Merci beaucoup, 小蜜. 我想这张卡会让你高兴的. Et j'ai pensé que cette carte te ferait plaisir. 生日快乐. Et joyeux anniversaire. 你真是太好了. Tu es vraiment très gentil. 可今天不是我的生日呀. Mais aujourd'hui, c'est pas mon anniversaire. 我还是要谢谢你. Merci quand même.
6: Explication.
8: 有. Avoir. 有. 一个. Un. 一个. 小. Petit. 小. 礼物. Un cadeau. 礼物, 给, pour, 给, 很, très, 很, 好, gentil, 好, 带给, apporter, 带给, 巧克力, un chocolat, 巧克力, 非常, beaucoup, 非常, 想, penser, 想, 贺卡, une carte, 贺卡, 让人高兴, faire plaisir, 让人高兴, 快乐, joyeux, 快乐, 生日, un anniversaire, 生日, 真是, vraiment, 真是, 可是, mais, 可是, 今天, aujourd'hui,

0: 天，
1: 还是。
0: Quand même，
1: 还是。
2: 小李，我有一个小礼物送给你。
3: 啊，谢谢。
2: 我还给你带了巧克力。
3: 太谢谢你了，小蜜。
2: 我还想这张卡会让你高兴的，生日快乐。
3: 你真是太好了，可今天不是我的生日啊，不过我还是要谢谢你。
0: Et quant à nous, nous vous remercions de rester fidèles avec nous, et merci beaucoup pour vos lettres et vos encouragements. Merci mille fois. 感谢您的收听。Et comme d'habitude, nous nous retrouverons demain à la même heure. Au revoir et à demain.
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0: Nous commençons en Iran où un accord reste difficile à atteindre alors que les négociations se poursuivent entre Téhéran et Washington. Les médias américains rapportent que Washington a modifié certains éléments d'un projet d'accord et l'a renvoyé à Téhéran. L'agence de presse Tasnim indique que l'Iran apportera ses propres modifications au projet d'accord après avoir reçu la réponse de Washington. Le principal négociateur iranien, Mohamed Baqer Khalipaf, a exprimé son manque de confiance envers les États-Unis, affirmant que Téhéran n'accepterait aucun accord tant que les droits du peuple iranien ne seraient pas garantis. Les armes nucléaires constituaient un point de friction majeur dans les négociations. Le président américain Donald Trump affirme avoir obtenu de Téhéran la garantie que le pays ne développera ni achètera d'armes nucléaires. Le ministre israélien de la Sécurité nationale, Itamar Ben-Gvir, a déclaré qu'il s'opposait à l'accord de cessez-le-feu conclu avec le Liban. Il a également appelé à porter un coup dévastateur à la région de la Dayen, au sud du Beyrouth, de la capitale libanaise.
1: Nous sommes ici à la frontière nord, à Shtoula, et nous affirmons très clairement qu'il faut raser Daïe, raser Daïe. Je m'étais opposé au précédent cessez-le-feu et aujourd'hui encore, je le répète, il faut la raser. Les forces de défense israéliennes font leur travail.
2: Le Conseil de sécurité de l'ONU tient lundi une session d'urgence au sujet de l'offensive militaire israélienne au Liban. Cette session a été demandée par la France. Le président français Emmanuel Macron a déclaré que rien ne justifiait cette escalade majeure dans le sud du Liban. Le ministre allemand des Affaires étrangères a également fait part de ses inquiétudes concernant l'offensive militaire israélienne. Il a exhorté toutes les parties à cesser immédiatement les hostilités et à revenir au cessez-le-feu. L'Égypte a condamné Israël pour avoir étendu ses attaques au Liban, affirmant que cela révèle une intention préméditée d'imposer une nouvelle réalité militaire sur le terrain.
0: Le vice-président chinois Ran Zheng rencontre à Beijing le ministre brésilien des Affaires étrangères Mauro Vieira en visite dans le pays. Et lors de leur rencontre ce lundi, M. Ran a déclaré que la Chine était prête à travailler avec le Brésil pour mettre en œuvre le consensus atteint par le

0: multilatéralisme était confronté à des défis sans précédent et il était plus important que jamais d'approfondir la communauté d'avenir partagée entre le Brésil et la Chine. Le ministre brésilien des Affaires étrangères a indiqué que son pays était prêt à travailler avec la Chine pour renforcer la coordination et approfondir la coopération dans tous les secteurs. La Chine a exprimé sa profonde inquiétude face à la décision du Japon de renforcer sa coopération avec l'OTAN. Le porte-parole du ministère chinois des Affaires étrangères, Lin Jian, s'exprimait en réponse à une question concernant l'annonce par le Japon de l'envoi pour la première fois de 4 membres de forces d'autodéfense du quartier général de l'opération Assistance et formation en matière de sécurité pour l'Ukraine de l'OTAN en Allemagne.
1: Le Japon poursuit activement sa remilitarisation en collaborant fréquemment avec des organisations militaires extérieures à la région, en élargissant le champ d'action de ses forces d'autodéfense et en mettant en place un système militaire prêt au combat. Ces mesures enfreignent les contraintes imposées par la Constitution japonaise, le droit international, la réglementation nationale et le principe d'une politique exclusivement axée sur la défense. Elles remettent en cause l'ordre international d'après-guerre et vont à l'encontre de l'image que le Japon se donne de lui-même en tant que nation pacifique. La montée et la propagation du nouveau militarisme japonais constituent une menace pour la paix et la stabilité régionale. La communauté internationale doit rester extrêmement vigilante et prendre des mesures fermes pour prévenir et freiner son développement.
0: Les effets de la suppression des tarifs douaniers par la Chine pour les produits d'origine africaine se font déjà sentir dans plusieurs pays. Un mois après l'entrée en vigueur de la politique des zéro tarifs douaniers, les commandes affluent. Au Mali, les opérateurs constatent l'impact de la suppression des droits de douane et se préparent à satisfaire une demande toujours plus forte venant de Chine. Maliki Diallo nous fait le point depuis Bamako.
2: Il est le président du Centre des affaires économiques et commerciales du Mali pour Ounan. Sa principale activité est d'attirer les importateurs de la province chinoise vers le Mali et vice-versa. Depuis le 1er mai, date à laquelle la Chine a supprimé les tarifs douaniers pour 53 pays africains, Khalifa Sy Diop reçoit de nombreuses commandes d'exportation de produits agricoles. La plus importante commande en cours de traitement est de 1000 tonnes de beurre de karité.
3: Ça a eu un impact déjà, parce que les sociétés chinoises n'étaient pas intéressées jusqu'à ce niveau, à ce produit. Mais vu qu'ils savent que maintenant le produit est compétitif, et si jamais ils achètent au Mali à 1000 tonnes avec les suppressions des tarifs douaniers, les coûts sont réduits. Donc en ce moment, le besoin du marché peut tenir leurs investissements. Mais avant, c'était sur les Ghana, les pays côtiers, parce qu'en ce moment, s'ils amènent, ils achètent à partir de ces pays-là, le transport est moins cher.
2: La levée des barrières douanières par la Chine est une aubaine pour plusieurs secteurs d'activité du Mali de prendre leur envol. Ces hauts fonctionnaires maliens conseillent aux producteurs et aux opérateurs économiques de s'organiser et de proposer des produits de qualité afin que le Mali puisse largement profiter du marché chinois.
4: Il y a d'autres pays africains aussi qui bénéficient de cet avantage. Bon, si ces pays africains s'organisent mieux que nous, il va de soi que nous, on ne va pas trop profiter. Mais il appartient à nous, nos commerçants, de bien s'organiser, de produire en qualité pour que sur le marché chinois, on puisse s'imposer. Parce que déjà, les frais de douane, on ne va pas faire face à ça. Donc ça dépend aussi un peu de notre organisation interne ici.
2: L'autre attente des Maliens avec la suppression des tarifs douaniers chinois est le transfert de technologie afin que les produits soient transformés sur place avant d'être exportés vers la Chine.
5: Pour profiter mieux de cette politique chinoise, il faudrait beaucoup mettre l'accent sur la transformation. Donc au lieu d'exporter nos produits à l'état brut comme nous avons l'habitude de faire, il faudrait que nous transformions localement. Cela contribuerait à créer de l'emploi sur place, à donner plus de valeur à ces produits avant de les exporter.
6: Vu que nous n'avons pas assez d'infrastructures dans le raffinage de nos produits, de nos matières premières, il est temps pour le Mali d'apprendre de la Chine à travers ses échanges commerciaux et économiques.
0: L'Éthiopie organise lundi sa 7e édition des élections législatives avec plus de 54 millions d'électeurs inscrits. Ces élections détermineront le parti ou les partis à former le prochain gouvernement.

0: et désigneront en fin de compte le prochain Premier ministre du pays. L'actuel Premier ministre Abiy Ahmed brigue un nouveau mandat avec son parti au pouvoir, le Parti de la prospérité.
1: Plus de 10 000 candidats issus d'au moins 40 partis politiques régionaux et nationaux se disputeront les sièges des conseils régionaux et du Parlement fédéral. Le parti qui remportera la majorité au sein du Parlement fédéral, composé de 547 sièges, pourra former le prochain gouvernement du pays et désigner le Premier ministre. Ici, à Addis Abeba, tout semble prêt dans plus de 1 700 bureaux de vote à la veille du scrutin qui doit débuter tôt demain matin. Si la situation semble calme dans la capitale, des inquiétudes persiste dans certaines régions du pays quant à la capacité à mener les élections sans heurts en raison de problèmes de sécurité persistants. Et ce, malgré les assurances données par le gouvernement et la Commission électorale nationale quant à la mise en place de mesures visant à garantir la sécurité des électeurs. La paix et la sécurité, les pressions économiques croissantes et le chômage des jeunes figuraient parmi les principaux enjeux soulevés pendant la campagne électorale. Malgré les inquiétudes concernant le contexte politique général et une opposition fragmentée, ce scrutin est toujours largement considéré comme un test crucial pour la stabilité politique, la crédibilité démocratique et l'avenir économique du pays. L'Union africaine et le bloc régional IGAD, aux côtés de 55 organisations civiques nationales, ont déployé des observateurs électoraux pour surveiller le processus en Éthiopie, deuxième pays le plus peuplé d'Afrique.
0: À Punia, chef-lieu de la province de l'Ituri, dans le nord-est de la République démocratique du Congo, la visite du directeur général de l'Organisation mondiale de la santé, Dr Tedros Adhanom Ghebreyesus, intervient dans un contexte marqué par la recrudescence des cas d'Ebola. Alors que les autorités sanitaires multiplient les efforts pour contenir l'épidémie, cette visite de haut niveau suscite à la fois de l'espoir et des interrogations au sein de la population.
2: Lors de son passage à Bunia, le docteur Tedros Adhanom a réaffirmé sa confiance dans la capacité de la RDC à maîtriser l'épidémie grâce à l'expérience acquise lors des précédentes flambées. Le patron de l'OMS a salué l'engagement du gouvernement congolais et l'implication des communautés locales qu'il considère comme des éléments essentiels pour mettre fin à la propagation du virus.
3: Il existe une expérience dans ce pays. Sous la direction du gouvernement et grâce à l'appropriation par les communautés, nous pouvons mettre fin à cette épidémie. Le président, la première ministre et les ministres concernés sont engagés. Le gouvernement a déjà mobilisé des ressources importantes. Avec le soutien de tous les partenaires, nous croyons que cette situation peut être maîtrisée.
2: Malgré ces messages d'optimisme, certaines organisations de la société civile estiment que la visite du directeur général de l'OMS aurait dû permettre davantage d'échanges avec les différentes composantes de la population. Elles soulignent notamment les difficultés auxquelles continuent de faire face les structures sanitaires engagées dans la riposte.
4: C'est bien bon d'encourager ces passages, mais nous déplorons le fait qu'il n'a pas pris beaucoup de temps dans la province de l'Ituri. Il est venu à 13h et à 16h, il est parti. Quand vous venez pour inspecter, quand vous venez pour savoir palper du doigt la réalité, il faut prendre le temps de consulter les différentes couches sociaux, de consulter les personnels soignants et de consulter certaines personnes qui peuvent vous donner des informations fiables. Les gens continuent à déplorer. Les personnels soignants continuent à déplorer. Même leur propre protection n'est pas assurée.
2: D'autres acteurs de la société civile considèrent néanmoins que cette visite constitue un signal fort de solidarité internationale envers la population de l'Ituri confrontée à des menaces d'Ebola. Ils estiment que la présence du patron de l'OMS démontre l'importance accordée à la situation sanitaire dans cette province.
4: Et ces passages n'ont fait que cristalliser ces partenariats et démontrer comment est-ce que l'OMS se soucie de la situation de la maladie à virus Ebola au sein de la ville de Bunia et de la province de l'Ituri en général. Les seuls passages du directeur général de l'OMS dans la ville de Bunia ne résout pas tous les problèmes. D'autant plus que les médecins ici sur place continuent à apporter des soins qui ne se fondent que sur les signes.
2: Alors que la riposte se poursuit, les habitants de l'Ituri attendent désormais que les engagements annoncés se traduisent par des actions concrètes sur terrain. Entre confiance dans l'expertise acquise par la RDC et préoccupations liées aux moyens disponibles, la lutte contre Ebola reste un défi majeur pour cette province de l'Est congolais. Daniel Michombero, depuis Bounia, pour CGTN français.
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0: Bonjour à toutes et à tous, bienvenue à l'écoute de l'émission Classeco. Les dernières statistiques démographiques renseignent que près de 850 000 étrangers vivent en Chine, dont 600 000 ont passé plus de 5 ans. De plus, presque 450 000 étudiants étrangers restent en Chine pour continuer leurs études, trouver des emplois ou créer leurs propres affaires. S'installant dans diverses villes chinoises, ils témoignent le développement de la Chine. Parce qu'ils y aspirent, ils viennent en Chine. Du fait de leurs rêves, ils choisissent d'y rester. Quand des étrangers rencontrent la Chine, que se produit-il quand les étincelles se rencontrent? Dans cette émission d'aujourd'hui, nous avons invité plusieurs jeunes à partager leurs expériences en Chine. Ne quittez pas, Classeco commence tout de suite.
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0: Quels sont les parcours de ces jeunes installés en Chine? Pourquoi choisissent-ils d'aller en Chine? Quels sont leurs rêves? Quelles sont leurs impressions sur les Chinois? On les écoute.
2: Bonjour, je m'appelle Wachinou Lionel Turis Sobegidi, je suis étudiant béninois en Chine.
3: Bonjour tout le monde, c'est Moundir Sajad Béchari, géopoliticien et sinophile, ou sinologiste comme vous voulez.
4: Je m'appelle Ravindra Sunapri, j'ai 27 ans, je viens d'un pays qui s'appelle île Maurice, et maintenant je travaille comme entrepreneur, on fait de l'import et export de la Chine vers Maurice et Maurice vers la Chine.
5: Je suis Thierry, journaliste de CGTN français, chinoise, 29 ans.
2: Je suis venu en Chine parce que j'avais beaucoup de questions auxquelles je n'avais pas de réponse.
3: Je suis arrivé en Chine en 2013, un peu par accident. Je suis arrivé à Foshan, Guangdong, pour visiter un vieil ami.
4: Je suis arrivé ici pour étudier. Et maintenant que j'ai mon degré, j'ai décidé de créer mon propre entreprise ici pour pouvoir faire de l'import et export.
2: Lorsque j'étais tout petit, je regardais les films chinois, surtout les films de Wushu, les films d'arts martiaux. Et donc, ces films me donnaient une impression, l'impression selon laquelle tous les Chinois pouvaient pratiquer le Kung Fu. Ce qui est évidemment faux. Ce qui m'a le plus impressionné ici en Chine, et qui m'a donné une très belle image, c'est l'union du peuple chinois. Et comme ils le disent, Tuan Jie, Jiu Shi Li Liang. Et comme ils le chantent aussi bien, Tuan Jie, Jiu Shi Li Liang. Et voilà, ils le chantent aussi bien.
3: Quand je suis arrivé ici, je pensais que c'était un pays ultra pollué et qui était bloqué dans son carcan de développement industriel. Or, j'ai découvert que c'est un pays beaucoup plus complexe et beaucoup plus changeant que je le pensais.
4: Avant de venir ici, pour moi, la Chine était un pays vraiment mystérieux. Je savais presque rien. Je savais juste que c'était ici où on fabrique toutes les choses qu'on consomme dans le monde. Et quand je suis arrivé ici, j'ai vu que la Chine avait une culture vraiment riche et il y avait beaucoup de choses à découvrir.
2: Si je vais décrire les Chinois en un seul mot, c'est que les Chinois sont très laborieux.
4: Les Chinois, pour moi, sont des personnes qui sont vraiment, vraiment travailleurs.
3: Qui étaient filiales.
5: Travailleurs.
2: Mon rêve est tout simple, c'est de connaître les cultures qu'il y a dans ce beau monde.
3: Du coup, mon projet à long terme, c'est d'écrire un livre. Donc, j'ai déjà publié plusieurs livres, mais mon prochain livre, qui est un travail de plus de 10 ans maintenant, essaiera de faire partager mes lunettes de la Chine aux autres.
4: J'espère dans les prochaines 5 ans, j'aurai ma licence et je pourrai faire du paragliding partout dans la Chine ou dans le monde.
5: En tant que journaliste, un de mes rêves est de pouvoir partager des meilleures histoires au public. Grâce au développement de la Chine, surtout dans le domaine technologique, j'ai beaucoup plus de nouveaux moyens pour accomplir mon travail. Donc je pense que oui, mon rêve pourrait être réalisé dans cette époque. C'est une fortune pour moi.
0: «
6: Et j'ai le plaisir de les accueillir par visioconférence. Et aujourd'hui, j'ai le plaisir d'avoir Washinu Lionel Perus-Soveghedi, doctorant en linguistique appliquée à l'Université des langues et cultures de Beijing, et Moundir Sajjad Bechari, politologue et écrivain français, et Elvin Ravendra Sunatre, chef de projet à Uniford et directeur général de Clay China. Et dans le studio, Lydia Rue, journaliste de CGTN français.
7: Bonjour.
6: Bonjour. Bienvenue dans notre émission. Alors, je vais peut-être commencer par Washinu. Vous êtes venu de Bénin et vous avez fait vos études en Chine et maintenant vous êtes doctorant. Alors, vous avez dit dans le clip que vous avez eu beaucoup de questions avant de venir en Chine. Donc, est-ce que vous avez résolu toutes les questions? Par exemple, pourquoi les Chinois mangent avec la baguette? Est-ce que vous comprenez maintenant pourquoi?
8: Alors, d'abord, merci beaucoup pour la question. Premièrement, j'ai toujours été fasciné par la culture chinoise et donc j'avais énormément de questions. Ce sont ces questions qui m'ont amené ici. Et donc, d'abord, la question concernant les baguettes chinoises, j'ai cherché la réponse plusieurs fois. J'ai eu beaucoup de différentes réponses, mais quand même, j'ai eu une réponse qui m'a beaucoup intéressé. D'abord, depuis l'Antiquité, les Chinois utilisaient déjà des longs bois en bambou pour faire de la cuisine. Et par la suite, cela a évolué. C'est devenu des baguettes que nous utilisons aujourd'hui. Mais ce qui m'a le plus intéressé, c'est la culture derrière ces baguettes. Parce que la fabrication de ces baguettes répond à des normes fixes. Nous avons d'abord le petit bout qui est rond et le second bout qui est carré. Et cela, chez les Chinois, ils disent le plus souvent tien yuan di feng. Cela signifie quoi? Le ciel est rond et la terre est carrée. Et donc, cette analogie me permet de voir combien de fois les Chinois sont beaucoup plus proches de la nature. Parce qu'ils disent aussi quelque chose, tien di ren he, c'est-à-dire quoi? C'est-à-dire le ciel, la terre et l'homme sont en harmonie. Et vraiment, c'est très intéressant. Et seulement avec ces baguettes chinoises, nous pouvons apprendre beaucoup de choses sur la culture chinoise. Comment est-ce qu'ils voient le monde? Comment est-ce qu'ils se comportent et tout ça? Nous pouvons voir beaucoup, beaucoup de choses. C'est vraiment très intéressant et passionnant.
6: Et par rapport à vous, avant de venir en Chine, c'est tout le monde pratique les kung-fu. Et puis en Chine, vous vous rendez compte que c'est pas ça. Mais pour Moundir, c'est un peu différent, n'est-ce pas? Parce que vous dites que avant de venir en Chine, vous avez l'impression que la Chine c'est un pays homogène, pollué et prévisible. Mais après, vous avez changé votre vision pour cette diversité, complexité, un respect du temps long. Est-ce que vous pouvez expliquer davantage?
9: Oui, bon, déjà, il faut comprendre les différents visages de la Chine. Et cela part déjà d'un plan macro-géographique à comprendre que la Chine est composée de différents climats, de différentes typographies qui, en fait, ont laissé émerger des cultures sub-cultures, ce qu'on appelle cultures sous-adjacentes, qu'on trouve peut-être dans l'ouest de la Chine,

0: ce soit Qinghai ou Gansu, Sichuan, Guizhou, le sud, Guangdong, Hainan, et bien sûr la Chine centrale qui est un peu où la civilisation Han hein, est un peu entre le Huanghe et le Yangtze, la rivière du Yangtze. Quand on voit la Chine par ses différentes couches sociales, économiques et géographiques, on voit que le pays est beaucoup plus hétérogène, tout en étant relié à travers une histoire commune, à travers une émotion commune. Quand vous parlez du temps long, oui, comprendre la Chine, il faut le comprendre à travers Kongzi de Wenhua, donc la culture confucienne, à savoir le respect et l'attachement, parfois nostalgique, mais l'attachement de devoir avec les ancêtres, et comment cette histoire en fait se conjugue à travers une nouvelle grammaire qui est un peu perturbée par l'économie, par le nouveau modèle pseudo-économique. Économique, etc. Mais toute cette complexité, tous ces différents changements entre chaque phase et chaque jonction de l'histoire fait que la Chine est diverse. Elle n'est pas juste diverse par ses différents visages, comme je l'ai dit, ça c'est au niveau macro. Mais au niveau micro et au niveau humain, elle est diverse par rapport aux différentes histoires individuelles des Chinois qui se conjuguent à travers un combat de résilience qui est souvent orienté vers l'unité familiale et le support familial. Parce qu'à la fin de la journée, on a un Chinois en général aujourd'hui, en 2022, comme je disais, à 10 parents. Donc les deux parents, plus les grands-parents maternels, plus les grands-parents paternels. Cela donne en fait comment dire, une liaison de résilience, de survie et de confiance qui est beaucoup plus profonde et beaucoup plus longue que d'autres cultures.
1: Elvin, vous avez suffisamment de temps pour réfléchir alors.
2: Pour moi, avant de venir en Chine, comme je vous avais dit, c'était un pays vraiment mystérieux. Je ne savais pas beaucoup d'informations sur la Chine, etc. Et je croyais que la culture chinoise était tous pareils. Et quand je suis venu en Chine, j'ai vu que la culture chinoise est vraiment différente. Les gens sont vraiment différents des uns et des autres. Ils ont différents types de repas, types de cuisine, etc. Et c'est passé quand je suis arrivé en Chine, j'ai pu voyager et voir tout ça d'une première vue. Alors, ouais.
1: Je me demande, est-ce que j'ai eu tort de vous poser la question suivante dans le clip, parce qu'on vous a demandé de décrire les Chinois en un mot. Je sais que Washinu, vous avez choisi le mot laborieuse, n'est-ce pas?
3: Pourquoi? Parce que les Chinois sont vraiment très laborieux. Et au début, lorsque j'étais venu en Chine, je n'arrivais pas à aller au rythme des Chinois. D'abord, ça va trop vite et ils sont beaucoup trop dynamiques. Et donc, j'ai été obligé de me dire, mais qu'est-ce qu'il faut que je fasse? Parce que là, je n'arrivais plus à supporter la pression, je n'arrivais plus à supporter la rapidité des Chinois. Et donc, j'ai été obligé de faire face à la culture, j'ai été obligé de piocher la bonne réponse dans la culture. Et donc, comme on le dit souvent, chez moi aussi, on a une analogie pareille. On dit, lorsque vous arrivez quelque part et les gens marchent avec la tête, marchez avec la tête. Et donc, c'est ce que j'ai fait. Je me suis sacrifié, donc je me suis mis au travail, au fait, comme eux. Et là, je me suis rendu compte que ben, ce n'était pas aussi difficile que ça. Et je pense que nous pouvons le remarquer déjà sur les plateformes de vente en ligne. Lorsque vous avez des problèmes, les gens vous répondent le plus vite possible. Et nous pouvons le voir aussi avec les livreurs, avec beaucoup, beaucoup de services ici. Tout va vraiment très vite. Et j'apprécie énormément ce dynamisme.
1: Et mon dire, toi, c'est autre chose, c'est piété filiale. C'est un peu ce que vous avez expliqué tout à l'heure.
0: Que je voudrais vraiment me concentrer dessus, c'est vraiment ce sentiment d'appartenance à un oui. Comment je dis un oui, je parle en anglais. Oui, culture, à un nous, en fait. Woman dans Wenhua. Donc, à savoir, bien sûr, à travers différentes pseudo-idéologies ou cultures ou théories, on va appeler ça collectivisme. Je vois ça plus d'un point de vue émotionnel, ce qui est en fait défini Quand monsieur parle de labeur, je pense que le labeur n'est juste une conséquence du rapport familial que les Chinois ont. Et oui, je ne pense pas que tous ont le même degré de labeur, mais en revanche, je pense que l'écosystème socio-culturel crée ce comportement de labeur, ce besoin de devoir de loyauté envers les ancêtres, donc les parents, les grands-parents, etc. Et je pense vraiment que la Chine est conduite avant tout par Dia, par la mère. Et comment l'enfant, qui est surtout depuis les années 80, depuis The One Child Policy, se traduit dans cette quête, en fait, de respect, de devoir, de loyauté et d'émergence à travers son passé, à savoir à travers ses parents, etc.
1: Et Alvin?
2: Pour moi, j'ai trouvé que mes collègues chinois avec qui je travaille souvent, ils sont vraiment travailleurs. C'est-à-dire, ils travaillent plus que moi. Et du coup, quand on est au bureau, etc., ça me met de la pression.
1: T'as l'impression?
2: Il y a même un collègue qui travaille des fois le week-end. Et du coup, ça me donne l'impression de venir dans le week-end. Mais ça serait pas possible, par exemple, à l'île Maurice. Et pour mes collègues, c'est quelque chose de vraiment normal de travailler de plus en plus. Je crois que leur philosophie, c'est de travailler plus, travailler honnêtement pour pouvoir créer une bonne avenir dans le futur.
1: Et Tiaru, vous êtes chinois. Qu'est-ce que vous en pensez de ces commentaires?
4: En fait, je pense que tous les trois, ils connaissent très bien la culture chinoise. Et moi-même, moi aussi, j'ai choisi en fait travailleur. Travailleur et laborieux, en fait, ce sont les deux synonymes pour expliquer un peu comment les Chinois préfèrent travailler dur. En fait, je pense que ça, il y a un lien avec la civilisation chinoise parce qu'au tout début de la civilisation chinoise, c'est en fait plutôt une civilisation agricole. Du coup, pour nos ancêtres, on pense toujours il faut d'abord cultiver très dur et puis après, on peut avoir les récoltes. Donc, il faut vraiment de travailler dur pour gagner leur vie, leur meilleure vie. Voilà. Et je pense que Moindir, il a aussi la raison. En fait, je pense que c'est aussi, on peut expliquer ça par un mot, c'est solidarité peut-être. Pas seulement pour les familles, mais aussi pour, par exemple, on a 56 ethnies. On a mentionné en fait la diversité parce que la Chine est vraiment un grand pays. Mais en même temps, vraiment, il y a une solidarité pour toutes ces ethnies dans la famille ou bien dans les communautés, dans différents domaines. En fait, on parle toujours cette phrase en Chine, c'est l'union fait la force. Voilà.
1: En fait, je me demande parce que vous êtes en Chine, je pense qu'il y aura beaucoup de monde dans votre pays pour vous demander qu'est-ce qui se passe là-bas. Quelles sont les histoires ou un ou deux anecdotes que vous racontez régulièrement à vos amis?
3: D'abord, je dis souvent à mes amis qu'il y a la vitesse de la Chine. La Chine, tout évolue à une vitesse grand V. Lorsque j'étais venu en 2017, il fut un temps où j'étais un peu malade. Et donc, pendant cette période-là, c'est là où j'ai fait l'expérience d'acheter des médicaments en ligne. Et c'est-à-dire, dès que vous achetez, ça peut venir très rapidement. Et donc, j'avais acheté ces médicaments et dans moins de 30 minutes, le monsieur était déjà là. Et donc, il m'a appelé et il me dit, Nidawai Maitaola. Et donc, Nidawai Maitaola, c'est-à-dire, votre livre est là, okay, votre marchandise est là. Et donc, je suis parti, j'ai pris le médicament et je me suis dit, mais waouh, ça c'est vraiment bien parce que je n'étais pas habitué à ce système. À ce système de consulter le docteur en ligne, à ce système d'acheter des médicaments en ligne. Et donc, ça, c'était vraiment une belle expérience et la rapidité m'a vraiment plu. La vitesse, ça se voit un peu partout. Même lorsque les professeurs font les cours, ça se voit presque partout. Dans les constructions, lorsque vous arrivez dans un endroit et après 6 mois, vous repartez dans cet endroit-là, vous allez remarquer qu'il y a nécessairement un changement direct et radical. Et donc, je me demande qu'est-ce qui fait que les choses changent constamment. Et je n'ai pas encore la réponse à ça, mais j'appelle ça seulement la vitesse de la Chine.
1: Et vous, quelles sont les anecdotes que vous aimez raconter à vos amis mauriciens?
2: Par exemple, il y a une histoire que j'aime beaucoup raconter à mes amis quand ils me demandent ben, comment sont les Chinois. C'est-à-dire quand j'étais encore à l'école en 2017 aussi, je suis parti au restaurant, je me suis amusé un peu et quand je suis retourné, j'avais perdu mon portefeuille. Et du coup, je venais d'arriver en Chine. Et alors, il y avait ma carte bancaire, etc. J'avais pas encore mis WeChat Pay, etc. Alors, si je perds ma carte, c'est un grand problème. Je paniquais. Je suis parti même au poste de police. Mais après un jour, c'est-à-dire le lendemain, dans la soirée, il y a quelqu'un qui m'a téléphoné sur mon téléphone. Alors, c'était un monsieur qui habitait tout près de l'école. Il a ramassé mon portefeuille et il a vu un numéro dans mon portefeuille. Il a téléphoné. Et puis, je suis allé le voir et il m'a donné mon portefeuille. Il m'avait même préparé un petit repas, etc. Alors, c'est cette histoire que je raconte à mes amis mauriciens quand ils me demandent comment sont les Chinois, parce que mon expérience en Chine était vraiment bonne jusqu'alors. Et ouais.
1: Et m'en dire quel genre d'histoire que vous vous racontez à vos amis?
0: J'ai adopté un enfant de Foshan, Guangdong, qui en 2014. Pour moi, quand je vois la Chine, quand je lis la Chine à travers les yeux de mon fils et les yeux de la famille maternelle. Je suis pas rentré à travers la Chine, je n'ai pas lu la Chine à travers l'école, le travail ou autre, ce que beaucoup d'étrangers font et ont eu. Moi, j'ai eu d'abord une connexion à travers ce pays, à travers ces gens, à travers vraiment le chemin de l'émotion pure et le chemin de survie, de résilience. Parce que quand je vous ai parlé de piété filiale, en fait, je parlais spécialement du squelette du support system, donc système de support, système de solidarité, comme mademoiselle l'a mentionné auparavant, mais solidarité familiale à travers le cercle. Et ça, c'est quelque chose que j'ai compris très vite. Parce que c'est une longue histoire, je peux en parler, mais à travers en fait ma famille chinoise. Et du coup, quand je parle de Chine, je parle d'abord de ma famille substantielle, et ensuite, bien entendu, mes apprentissages et mes expériences qui sont en fait mes conséquences de ma géographie en Chine quand j'ai bougé à Pékin ou autre. Mais ça, c'est beaucoup plus commun. Je pense que l'unité de mon anecdote, elle est attachée à ma relation familiale avec mes Chinois.
1: Et tiens, je voulais savoir, est-ce que il y a des choses que vous racontez régulièrement aux étrangers quand vous êtes en contact avec sur la Chine?
4: Moi, je pense que c'est pas tellement profond comme les trois invités ont mentionné. En fait, je partage toujours les gastronomies chinoises avec mes amis étrangers, bien sûr. Mais aussi, en fait, comme par exemple ce matin, j'ai discuté un peu avec mon collègue et je lui ai demandé, maintenant, est-ce que tu préfères faire des courses en ligne ou bien au supermarché? Et puis, il a dit que depuis 5 ans, environ 5 ans, il préfère de faire des achats en ligne. C'est vraiment très pratique. En Chine, en fait, et il a déjà en fait cette habitude pour faire les achats en ligne, pas seulement les achats, bien sûr, mais aussi comme par exemple les frais de famille, comme électricité, eau, gaz, etc. Voilà, et je pense que c'est pas seulement la technologie facilite notre vie, mais aussi à faciliter notre travail professionnel. Voilà, c'est aussi ce que je discute. Peut-être pas partage, mais discute toujours avec mes amis étrangers.
1: Et chez nous, quels sont les plus grands changements que vous pouvez constater pendant toutes ces années en Chine?
3: Pour compléter ce que Vadan vient de dire, je pense que déjà au niveau technologique, nous pouvons déjà remarquer que beaucoup de gens tendent à prendre les transports comme le TGV, le TGV Gaotier chinois, le TGV chinois. Et donc, même actuellement, j'ai lu tout récemment, il y a un reportage sur la conception d'un nouveau type de TGV qui va jusqu'à 600 km/h. Et je trouve que ça, c'est vraiment très exceptionnel parce que ça va vraiment entraîner un développement très rapide de certaines zones rurales. Parce que le TGV, à cette allure-là, beaucoup de gens vont préférer prendre cette TGV que de prendre l'avion et donc ça ira beaucoup plus vite. Et donc, ça, c'est déjà un point. Un autre point, c'est déjà le développement, surtout au niveau du développement des zones rurales. Je me suis rendu compte que la Chine a mis ce point-là vraiment au centre de son développement. Et donc, j'ai été dans un village au nord de la Chine et je me suis rendu compte que en réalité, ce n'est même pas un village parce que chez moi, ça n'a rien d'un village, en fait. Parce qu'il y a tout ce qu'il faut pour un village, mais quand même, il y a tout ce qu'il faut aussi pour une ville. Les routes, les infrastructures, tout est bien. Les hôpitaux, ça va très bien, c'est bien construit. Il y a aussi la connexion Internet qui est vraiment haut débit. Et tout. Je me suis senti vraiment pas comme dans un village où je vais penser à avoir problème d'électricité, problème d'eau potable ou bien problème de connexion Internet ou même d'achat en ligne. Donc, tout allait tellement bien au point où je me suis dit, mais vivre dans un village, je n'ai rien à envier à quelqu'un qui vit dans une grande métropole, à Shanghai ou bien à Pékin. Et donc, cette expérience m'a permis de voir que la vie des paysans vraiment a changé tout d'un coup. Ce changement-là, je pense que je l'ai vu de mes propres yeux. C'était magnifique.
1: Alors, dernière question. On revient un peu à vous. Vous êtes tous en Chine où vous avez fait des études, vous travaillez. Donc, quel est votre rêve et qu'est-ce qui vous a motivé à rester en Chine et comment comptez vous réaliser vos rêves en Chine? Je commence par Washington.
3: D'accord. D'abord, ce qui me motive à rester beaucoup plus en Chine, c'est la culture. Pourquoi? Du premier point de vue, je peux dire que le fait d'aller comprendre la culture chinoise m'a permis à moi-même de mieux comprendre la mienne. Et donc, sur ce point-là, je peux dire que en cherchant à comprendre l'autre, je me suis mieux compris moi-même. Je peux dire ça. Et donc, c'est ça qui me motive le plus. Chaque jour, je fais l'effort quand même de mieux comprendre cette culture et d'essayer de voir, mais comment est-ce que ça se passe chez moi en Afrique, chez moi dans l'Antiquité, dans l'ancienne Égypte, comment est-ce que ça se passait? Et donc, c'est vraiment très passionnant. Et je ne peux pas dire que je peux réaliser mon rêve, mais je peux dire que je vais vivre ce rêve-là au jour le jour et je préfère le vivre comme ça.
1: C'est vrai qu'il y a beaucoup d'amis africains qui me disent qu'il y a beaucoup de ressemblances entre la culture chinoise et la culture africaine. Donc,
3: Effectivement, il y a beaucoup de ressemblances entre la culture africaine et la culture chinoise. Par exemple, lorsque vous parlez, vous savez, chez nous, par exemple, dans ma langue maternelle, c'est une langue kwa du continent Hubei, plus précisément le Hubei, on utilise toujours le nin des Chinois, le nin, c'est-à-dire le vouvoiement. Le vouvoiement chez nous a une très grande place. Et comme chez les Chinois aussi, ça a une très grande place. Et lorsque vous mangez avec les Chinois, vous savez, la manière dont les gens s'asseyent, et donc qui va manger en premier, ça aussi, il y a une grande ressemblance avec ça, avec ma culture, avec la culture africaine.
1: ça, j'apprends de nouvelles choses. Hein. Alors, Elva.
2: Ben, moi, mon rêve, c'est de pouvoir construire une entreprise qui est vraiment profitable. Et du coup, quand je me suis, j'ai été en Chine pendant 5 ans, j'ai pu créer des relations avec certaines personnes, etc. Et j'aime beaucoup leur façon de travailler. Alors, c'est un des raisons qui m'a poussé à rester en Chine, du coup, que de partir ailleurs. Et ben, je travaille presque tous les jours pour pouvoir réaliser ce rêve. Et maintenant, il y a beaucoup plus de gens qui travaillent ensemble avec moi. Et je suis sûr que dans quelques années, on va pouvoir réaliser cette rêve ensemble.
1: Je comprends, vous allez devenir patron et puis vous faites travailler vos employeurs le week-end. Et mon dire.
0: C'est très simple. Je voudrais juste finir mon livre sur la Chine. Je veux prendre le temps pour cela parce que on est dans un on est dans une phase temporelle qui est très très très tumultueuse dans le monde et du

0: coup, je dois attendre davantage pour voir la situation sociétale en Chine. Donc, ça serait un. Avant 2028, si je peux finir mon livre, ça serait cool. Et
1: Ah,
0: sinon, à
1: vous avez
0: côté de
1: des plans
0: ça,
1: quinquennales aussi.
0: oui, voilà. Et sinon, ce serait de créer un film autobiographique sur la Chine. Donc, je pense que c'est possible qu'il soit fini avant le livre. Voilà.
1: Et tiens, en tant que chinoise, comment
2: Oui,
1: faites-vous?
2: en fait, moi, j'ai fait plusieurs émissions avec Moitir depuis longtemps, donc je comprends très bien son amour pour la Chine. Et aujourd'hui, je suis très contente de pouvoir reconnaître Wuxinru et Edward. Et puis, leurs paroles et leurs connaissances pour la Chine, en fait, m'ont touchée beaucoup.
1: Ah oui, moi aussi.
2: Parce que, en fait, dans cette époque critique, une compréhension mutuelle, c'est de plus en plus importante pour tout le monde. Voilà, pour tous les pays. Alors, pour moi, mon rêve, c'est qu'il y aura plus de gens comme nos trois invités pour comprendre mieux la Chine. Et puis, comme ça, pour moi, personnellement, je voudrais raconter plus d'histoires par rapport à la Chine. Voilà.
1: Et nous allons essayer de faire plus d'émissions pour partager ces genres d'expériences avec nos téléspectateurs. Alors, je vous remercie à tous les quatre d'avoir participé à notre émission. Je vous remercie beaucoup.
0: Merci.
1: Merci, au
2: Bye
1: revoir,
2: bye.
1: merci.
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Je vous rappelle que vous suivez toujours l'émission Classico. Avant de passer à la prochaine partie de cette émission courte chinoise, je vous propose une pause musicale. C'est parti!

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2: Bonjour tout le monde, bienvenue dans notre cours de chinois. Moi c'est Xiao Tai, je suis avec Yves. Bonjour Yves.
3: Natia Rao, bonjour tout le monde, bonjour Xiao Tai.
2: Et dans la dernière leçon, nous avons appris quelques expressions utiles pour aller chez le coiffeur. Je propose de réviser un peu avant d'attaquer la nouvelle leçon.
3: Bien sûr, c'est toujours un plaisir, tu le sais bien.
2: 我想剪头发。
3: 我想剪头发。Je voudrais me faire couper les cheveux.
2: 修一下就可以了。
3: S'il vous plaît, juste les pointes.
2: 我想染头发。
3: 我想染头发。Je voudrais me faire teindre les cheveux.
2: 别剪太短了。
3: 别剪太短了。Ne coupez pas trop court.
2: Bon, réécoutons les dialogues.
4: 我想剪头发。
5: 你想怎么剪？
4: 修一下就可以了。
5: 好的，请先洗头。
4: 我想染头发。
5: 你想染什么颜色？
4: 棕色怎么样？
5: 嗯，不错，很时髦。
4: 别剪太短了。
5: 行，保准您满意。
2: C'est tout pour la révision. Tout de suite, la nouvelle leçon.
3: Voici les expressions clés.
5: 我想租房。您想找什么样的房子？您想花多少钱租？什么时候能搬进来？房租怎么付
2: ？Et voilà, quand tu arrives dans une agence, tu peux commencer à dire comme ça: 我想租房。
3: 我想租房。
2: Ce qui signifie: je voudrais louer un appartement.Zu fang est le terme clé de cette phrase. Zu veut dire louer.
3: Zu.
2: Fang, un appartement.
3: Fang.
2: 我想租房。
3: 我想租房。Je voudrais louer un appartement.
2: Tout de suite, le dialogue.
5: 我想租房。
4: 你想找什么样的房子？
5: 带家具的两居，房子不要太旧。
2: Voilà, c'était le dialogue 1. Et dans cette conversation, on entend une personne qui dit à un agent immobilier: 我想租房。
3: 我想租房。Je voudrais louer un appartement.
2: Et l'agent demande: 你想找什么样的房子？
3: 你想找什么样的房子？ Donc, 你想 vous voulez, 找什么样 chercher quel genre, 什么样 quel genre, 房子 d'appartement. Donc, quel genre d'appartement cherchez-vous?
2: 带家具的两居，房子不要太旧。
3: 带家具的两居，房子不要太旧。Donc, 带家具 c'est meublé. De两居 deux pièces. Donc, deux pièces meublées. 房子 l'appartement toujours. Et 不要太旧 donc c'est ne doit pas être trop en mauvais état. 旧 c'est en mauvais état. Donc, l'appartement ne doit pas être trop en mauvais état. Il doit être en bon état.
2: Repassons le dialogue.
5: 我想租房。
4: 你想找什么样的房子？
5: 带家具的两居，房子不要太旧。
3: Nous sommes toujours chez l'agent immobilier. Maintenant, j'aimerais savoir, il faut en venir un peu au nerf de la guerre, l'argent. Comment parler du prix?
2: Alors souvent, c'est l'agent immobilier qui prend l'initiative de poser la question. 你想花多少钱租？
3: 你想花多少钱租？
2: 你想花多少钱租？花 signifie payer ou dépenser, sous-entendu de l'argent.花
3: 花
2: 多少钱 combien d'argent
3: 多少钱
2: 租 veut dire louer
3: 租
2: 您想花多少钱租
3: 您想花多少钱租 vous voulez dépenser combien d'argent
2: écoutons maintenant le dialogue 2 on va parler du prix
4: 您想花多少钱租
5: 月租3000元以内吧
4: 您看这房怎么样
5: 嗯不错
2: voilà dans le dialogue tout à l'heure on a discuté du prix avec l'agent immobilier 您想花多少钱租
3: 您想花多少钱租 ？Vous voulez payer combien pour le loyer？ 花dépenser， 多少钱 ？Combien d'argent？ 租 louer。
2: Et l'autre répond： 月租3000元以内吧。
3: 月租3000元以内吧。Donc月租 par mois 3000块 3000元 以内吧。Donc littéralement ça veut dire à l'intérieur. Donc à l'intérieur de ces 3000 yuan, en français on traduirait par pas plus de 3000 yuan.
2: 您看这房怎么样?
3: 您看这房怎么样? 看 voir, 这房 cet appartement, 怎么样, comment? Donc vous trouvez comment cet appartement?
2: 不错。
3: 不错。Pas mal.
2: Et puisqu'on a discuté du prix, il serait pas mal d'en savoir un peu plus sur la monnaie chinoise, renminbi, ce qui signifie littéralement la monnaie du peuple. En effet, l'unité principale de renminbi est yuan et on a adopté le système décimal. Un yuan égale à 10 jiao et un jiao égale à 10 fen. Yuan, jiao, fen, ce sont en effet les trois unités de la monnaie chinoise.
3: D'accord, yuan, jiao, fen. Mais Xiao Tai, dans la vie courante, quand je vais acheter mes fruits ou un paozi, on me dit jamais de payer en yuan ou en jiao, on me parle plutôt de kuai et de mao. Est-ce que tu peux m'expliquer qu'est-ce que c'est ?
2: Très bonne question. En effet, dans la vie quotidienne, on parle plus de kuai et de mao que de yuan et de jiao. Kuai et yuan, c'est tout à fait la même chose, seulement le terme kuai est plus du langage parlé, alors le yuan sonne plus formel que kuai. Et c'est pareil pour mao et jiao. Ainsi, dans la vie quotidienne, tu entends plus souvent parler de kuai et de mao.
3: D'accord, bon bah je crois que j'ai compris. Refermons cette parenthèse. Revenons à l'appartement que nous voulions louer. Maintenant je voudrais dire, maintenant que je sais que je peux louer et que le prix me convient, je voudrais savoir quand je peux emménager. Comment dit-on ça, Xiao Tai ?
2: Tu peux dire en chinois comme ça, 什么时候能搬进来?
3: 什么时候能搬进来?
2: Alors 什么时候, c'est facile. Quand, quelle date, quel moment?
3: 什么时候?
2: 能, pouvoir?
3: 能.
2: Ban, déménager, emménager, en l'occurrence, il s'agit de emménager.
3: Ban.
2: Jinlai, ce qui signifie entrer, venir ici.
3: Jinlai.
2: 什么时候能搬进来?
3: 什么时候能搬进来? Quand puis-je emménager?
2: Dialogue 3, tout de suite.
5: 什么时候能搬进来?
4: 下个月底.
5: 房租怎么付呢?
4: 一次付三个月的.
2: Voilà, c'était le dialogue 3. Dans cette conversation, on en arrive à la fin de discussion entre le client et l'agent immobilier, parce qu'on a commencé à discuter de la date pour emménager et du paiement pour le loyer. On entend la première personne qui demande « 什么时候能搬进来? »«
3: 什么时候能搬进来? » »« Quand puis-je emménager ?»« 什么时候? » »« Quand ?»« Ban ?»« Déménager, emménager, jinlai, rentrer. » Donc « ban jinlai » signifie « emménager. Quand puis-je emménager?
2: Et l'autre lui répond, 下个月底.
3: 下个月底. Donc, 下个月 signifie le mois prochain, et 底, 月底 signifie la fin du mois.
2: 房租怎么付?
3: 房租怎么付? Je dois vous payer le loyer dans combien de mois?
2: 房租怎么付?
3: Je dois vous payer le loyer pour combien de mois? 怎么付? Comment le régler? Donc en Chine, on a souvent payé 3 mois d'avance. Donc cette phrase implicitement signifie on a payé le loyer pour combien de mois?
2: Et la réponse qu'a donnée l'agent immobilier est 一次付三个月的.
3: 一次付三个月的. Donc une fois, 一次付 payer, 三个月的 3 mois. Donc une fois, on a payé 3 mois. On a payé 3 mois à la fois.
2: Repassons le dialogue.
5: 什么时候能搬进来?
4: 下个月底.
5: 房租怎么付呢?
4: 一次付三个月的.
2: Bon, maintenant je propose de réécouter les 3 dialogues en entier avant de repasser à notre ABC de la culture chinoise. Allez, c'est parti.
5: 我想租房.
4: 你想找什么样的房子?
5: 带家具的2居, 房子不要太旧.
4: 你想花多少钱租?
5: 月租3000元以内吧.
4: 您看这房怎么样?
5: 不错。 什么时候能搬进来?
4: 下个月底。
5: 房租怎么付呢?
4: 一次付三个月的。
3: Voilà, vous venez d'entendre les dialogues pour aujourd'hui. Un peu de culture maintenant. En Chine, les jeunes vivent avec leurs parents avant de se marier. Quelques-uns vivent encore avec leurs parents après le mariage. Cela permet aux grands-parents de les aider. Certains jeunes louent ou achètent un appartement pour avoir une vie indépendante. En Chine, pour acheter un appartement, on peut payer

0: et en une seule fois ou payer à crédit. Les familles modestes peuvent demander d'acheter des logements sociaux ou louer des HLM. Mais pour louer des HLM, il faut remplir certains critères et être patient. Bien que la plupart des logements sociaux soient loin du centre-ville, le métro facilite la vie des habitants.
1: Voilà, c'est tout pour aujourd'hui. Comme d'habitude, un test avant de vous quitter. Comment dire en chinois « Je dois vous payer le loyer pour combien de mois ?»
0: Si vous savez la réponse, n'hésitez pas à nous envoyer votre réponse par email à l'adresse suivante crifra@cri.com.cn.
1: Et pour plus d'informations, n'oubliez pas d'aller surfer de temps en temps sur notre site internet french.cri.cn. Merci à tous, au revoir, à la prochaine fois.
2: Ainsi s'achève l'émission Classico d'aujourd'hui. Merci de l'avoir suivi. À la prochaine.
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0: Et nous commençons en Iran où un accord reste difficile à atteindre alors que les négociations se poursuivent entre Téhéran et Washington. Les médias américains rapportent que Washington a modifié certains éléments d'un projet d'accord et l'a renvoyé à Téhéran. L'agence de presse Tasnim indique que l'Iran apportera ses propres modifications au projet d'accord après avoir reçu la réponse de Washington. Le principal négociateur iranien Mohamed Baqer Khalipaf a exprimé son manque de confiance envers les États-Unis, affirmant que Téhéran n'accepterait aucun accord tant que les droits du peuple iranien ne seraient pas garantis. Les armes nucléaires constituaient un point de friction majeur dans les négociations. Le président américain Donald Trump affirme avoir obtenu de Téhéran la garantie que le pays ne développera ni achètera d'armes nucléaires. Le ministre israélien de la Sécurité nationale, Itamar Ben-Gvir, a déclaré qu'il s'opposait à l'accord de cessez-le-feu conclu avec le Liban. Il a également appelé à porter un coup dévastateur à la région de la Dayen, au sud du Beyrouth, de la capitale libanaise.
1: Nous sommes ici à la frontière nord, à Shtoula, et nous affirmons très clairement qu'il faut raser Daïe. Je m'étais opposé au précédent cessez-le-feu et aujourd'hui encore, je le répète, il faut la raser. Les forces de défense israéliennes font leur travail.
2: Le Conseil de sécurité de l'ONU tient lundi une session d'urgence au sujet de l'offensive militaire israélienne au Liban. Cette session a été demandée par la France. Le président français Emmanuel Macron a déclaré que rien ne justifiait cette escalade majeure dans le sud du Liban. Le ministre allemand des Affaires étrangères a également fait part de ses inquiétudes concernant l'offensive militaire israélienne. Il a exhorté toutes les parties à cesser immédiatement les hostilités et à revenir au cessez-le-feu. L'Égypte a condamné Israël pour avoir étendu ses attaques au Liban, affirmant que cela révèle une intention préméditée d'imposer une nouvelle réalité militaire sur le terrain.
0: Le vice-président chinois Ran Zheng rencontre à Beijing le ministre brésilien des Affaires étrangères Mauro Vieira en visite dans le pays. Et lors de leur rencontre ce lundi, M. Ran a déclaré que la Chine était prête à travailler avec le Brésil pour mettre en œuvre le consensus atteint par le président Xi Jinping et le président Lula da Silva, renforcer la coordination stratégique, préserver les intérêts des pays en développement et promouvoir le développement commun. Ajoutant que la coopération bilatérale restait très complémentaire et dynamique, il a appelé à une coordination plus étroite par le biais de mécanismes comme le comité de coordination et de coopération de haut niveau Chine-Brésil afin d'étendre la coopération dans des domaines plus innovants, à forte valeur ajoutée et stratégique. Monsieur Vieira a noté que la confiance politique mutuelle s'était renforcée grâce aux échanges entre les deux chefs d'État. Il a ajouté qu'alors le

0: 已经有国际专家学者指出。
1: Le Japon poursuit activement sa remilitarisation en collaborant fréquemment avec des organisations militaires extérieures à la région, en élargissant le champ d'action de ses forces d'autodéfense et en mettant en place un système militaire prêt au combat. Ces mesures enfreignent les contraintes imposées par la constitution japonaise, le droit international, la réglementation nationale et le principe d'une politique exclusivement axée sur la défense. Elles remettent en cause l'ordre international d'après-guerre et vont à l'encontre de l'image que le Japon se donne de lui-même en tant que nation pacifique. La montée et la propagation du nouveau militarisme japonais constituent une menace pour la paix et la stabilité régionale. La communauté internationale doit rester extrêmement vigilante et prendre des mesures fermes pour prévenir et freiner son développement.
2: Les effets de la suppression des tarifs douaniers par la Chine pour les produits d'origine africaine se font déjà sentir dans plusieurs pays. Un mois après l'entrée en vigueur de la politique des zéro tarifs douaniers, les commandes affluent. Au Mali, les opérateurs constatent l'impact de la suppression des droits de douane et se préparent à satisfaire une demande toujours plus forte venant de Chine. Maliki Diallo nous fait le point depuis Bamako.
3: Il est le président du Centre des affaires économiques et commerciales du Mali pour Ounan. Sa principale activité est d'attirer les importateurs de la province chinoise vers le Mali et vice-versa. Depuis le 1er mai, date à laquelle la Chine a supprimé les tarifs douaniers pour 53 pays africains, Khalifa Sy Diop reçoit de nombreuses commandes d'exportation de produits agricoles. La plus importante commande en cours de traitement est de 1000 tonnes de beurre de karité.
4: Ça a eu un impact déjà, parce que les sociétés chinoises n'étaient pas intéressées jusqu'à ce niveau, à ce produit. Mais vu qu'ils savent que maintenant le produit est compétitif, et si jamais ils achètent au Mali à 1000 tonnes avec les suppressions des tarifs douaniers, les coûts sont réduits. Donc en ce moment, le besoin du marché peut tenir leurs investissements. Mais avant, c'était sur les Ghana, les pays côtiers, parce qu'en ce moment, s'ils amènent, ils achètent à partir de ces pays-là, le transport est moins cher.
3: La levée des barrières douanières par la Chine est une aubaine pour plusieurs secteurs d'activité du Mali de prendre leur envol. Ces hauts fonctionnaires maliens conseillent aux producteurs et aux opérateurs économiques de s'organiser et de proposer des produits de qualité afin que le Mali puisse largement profiter du marché chinois.
5: Il y a d'autres pays africains aussi qui bénéficient de cet avantage. Bon, si ces pays africains s'organisent mieux que nous, il va de soi que nous, on ne va pas trop profiter. Mais il appartient à nous, nos commerçants, de bien s'organiser, de produire en qualité pour que sur le marché chinois, on puisse s'imposer. Parce que déjà, les frais de douane, on ne va pas faire face à ça. Donc ça dépend aussi un peu de notre organisation interne ici.
3: L'autre attente des Maliens avec la suppression des tarifs douaniers chinois est le transfert de technologie afin que les produits soient transformés sur place avant d'être exportés vers la Chine.
6: Pour profiter mieux de cette politique chinoise, il faudrait beaucoup mettre l'accent sur la transformation. Donc au lieu d'exporter nos produits à l'état brut comme nous avons l'habitude de faire, il faudrait que nous transformions localement. Cela contribuerait à créer de l'emploi sur place, à donner plus de valeur à ces produits avant de les exporter.
7: Vu que nous n'avons pas assez d'infrastructures dans le raffinage de nos produits, de nos matières premières, il est temps pour le Mali d'apprendre de la Chine à travers ses échanges commerciaux et économiques.
2: L'Éthiopie organise lundi sa 7e édition des élections législatives avec plus de 54 millions d'électeurs inscrits. Ces élections détermineront le parti ou les partis à former le prochain gouvernement et désigneront en fin de compte le prochain premier ministre du pays. L'actuel premier ministre Abiy Ahmed brigue un nouveau mandat avec son parti au pouvoir, le Parti de la prospérité.
8: Plus de 10 000 candidats issus d'au moins 40 partis politiques régionaux et nationaux se disputeront les sièges des conseils régionaux et du Parlement fédéral. Le parti qui remportera la majorité au sein du Parlement fédéral, composé de 547 sièges, pourra former le prochain gouvernement du pays et désigner le Premier ministre. Ici, à Addis Abeba, tout semble prêt dans plus de 1700 bureaux de vote à la veille du scrutin qui doit débuter tôt demain matin. Si la situation semble calme dans la capitale, des inquiétudes persiste dans certaines régions du pays quant à la capacité à mener les élections sans heurts en raison de problèmes de sécurité persistants. Et ce, malgré

0: Et les assurances données par le gouvernement et la commission électorale nationale quant à la mise en place de mesures visant à garantir la sécurité des électeurs. La paix et la sécurité, les pressions économiques croissantes et le chômage des jeunes figuraient parmi les principaux enjeux soulevés pendant la campagne électorale. Malgré les inquiétudes concernant le contexte politique général et une opposition fragmentée, ce scrutin est toujours largement considéré comme un test crucial pour la stabilité politique, la crédibilité démocratique et l'avenir économique du pays. L'Union africaine et le bloc régional IGAD, aux côtés de 55 organisations civiques nationales, ont déployé des observateurs électoraux pour surveiller le processus en Éthiopie, deuxième pays le plus peuplé d'Afrique.
1: À Punia, chef-lieu de la province de l'Ituri, dans le nord-est de la République démocratique du Congo, la visite du directeur général de l'Organisation mondiale de la santé, Dr. Tedros Adhanom Ghebreyesus, intervient dans un contexte marqué par la recrudescence des cas d'Ebola. Alors que les autorités sanitaires multiplient les efforts pour contenir l'épidémie, cette visite de haut niveau suscite à la fois de l'espoir et des interrogations au sein de la population.
2: Lors de son passage à Bunia, le docteur Tedros Adhanom a réaffirmé sa confiance dans la capacité de la RDC à maîtriser l'épidémie grâce à l'expérience acquise lors des précédentes flambées. Le patron de l'OMS a salué l'engagement du gouvernement congolais et l'implication des communautés locales qu'il considère comme des éléments essentiels pour mettre fin à la propagation du virus.
3: Il existe une expérience dans ce pays. Sous la direction du gouvernement et grâce à l'appropriation par les communautés, nous pouvons mettre fin à cette épidémie. Le président, la première ministre et les ministres concernés sont engagés. Le gouvernement a déjà mobilisé des ressources importantes. Avec le soutien de tous les partenaires, nous croyons que cette situation peut être maîtrisée.
2: Malgré ces messages d'optimisme, certaines organisations de la société civile estiment que la visite du directeur général de l'OMS aurait dû permettre davantage d'échanges avec les différentes composantes de la population. Elles soulignent notamment les difficultés auxquelles continuent de faire face les structures sanitaires engagées dans la riposte.
4: C'est bien bon d'encourager ces passages, mais nous déplorons le fait qu'il n'a pas pris beaucoup de temps dans la province de l'Ituri. Il est venu à 13h et à 16h, il est reparti. Quand vous venez pour inspecter, quand vous venez pour savoir palper du doigt la réalité, il faut prendre le temps de consulter les différentes couches sociales, de consulter les personnels soignants et de consulter certaines personnes qui peuvent vous donner des informations fiables. Les gens continuent à déplorer. Les personnels soignants continuent à déplorer. Même leur propre protection n'est pas assurée.
2: D'autres acteurs de la société civile considèrent néanmoins que cette visite constitue un signal fort de solidarité internationale envers la population de l'Ituri confrontée à des menaces d'Ebola. Ils estiment que la présence du patron de l'OMS démontre l'importance accordée à la situation sanitaire dans cette province.
4: Et ce passage n'a fait que cristalliser ces partenariats et démontrer comment est-ce que l'OMS se soucie de la situation de la maladie à virus Ebola au sein de la ville de Bunia et de la province de l'Ituri en général. Les seuls passages du directeur général de l'OMS dans la ville de Bunia ne résout pas tous les problèmes. D'autant plus que les médecins ici sur place continuent à apporter des soins qui ne se fondent que sur les signes.
2: Alors que la riposte se poursuit, les habitants de l'Ituri attendent désormais que les engagements annoncés se traduisent par des actions concrètes sur terrain. Entre confiance dans l'expertise acquise par la RDC et préoccupations liées aux moyens disponibles, la lutte contre Ebola reste un défi majeur pour cette province de l'Est congolais. Daniel Michombero, depuis Bunia, pour CGTN Français.
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4: Bonjour à toutes et à tous. C'est l'heure de votre émission On connaît la chanson. L'amour est mêlé de miel et de fiel. Depuis l'Antiquité, l'amour est un sujet éternel. Aujourd'hui, je vous propose d'écouter des chansons d'amour interprétées par Zhou Chuanxiong et Zhang Xinzhe, deux célèbres chanteurs chinois. On commence tout de suite par un titre de Zhou Chuanxiong, Crépuscule.

Aujourd'hui, on écoute des chansons d'amour chinoises. Zhou Chuanxiong est surnommé le parrain des chansons d'amour en Chine. L'émission continue avec deux de ses titres très classiques. Une fenêtre qui ne s'ouvre pas et Secret d'Ivar.

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1: Vous suivez votre émission musicale « Vous connaissez la chanson » sur Radio Chine Internationale. Dans la première partie de l'émission, je vous invite à écouter des chansons de Zhou Chuanxiong. Son prochain titre, « Zhuo Shui San Qian », peut s'expliquer en français par « Dans ce monde de séduction, Dieu a mon seul choix ».

Zhou Chuanxiong a aussi ajouté des éléments de sonorité traditionnelle chinoise dans sa musique. On découvre ensemble tout de suite la prochaine chanson, Le désert froid et isolé.

et vous écoutez Vongona la chanson. Notre émission d'aujourd'hui vous propose des chansons d'amour. La personnalité de la deuxième partie de cette émission s'appelle Chang Xinzhe. Elle est toujours active dans le monde musical chinois depuis 23 ans. Ses œuvres sont largement répandues parmi le grand public, touchées par sa voix douce et particulière. On écoute tout de suite La Conviction.

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1: Vous savez, on connaît la chanson que l'on se va follement amoureux, amoureux sans retour ou un chagrin d'amour. Il y a toujours une chanson de Zhang Xinzhe qui correspond à nos sentiments. Votre émission musicale, vous connaissez la chanson, se termine avec deux de ses titres, Tolérance et Je t'aimais. Merci de votre fidélité. On se retrouve très vite pour une nouvelle édition. À la prochaine.

0: Et nous commençons en Iran où un accord reste difficile à atteindre alors que les négociations se poursuivent entre Téhéran et Washington. Les médias américains rapportent que Washington a modifié certains éléments d'un projet d'accord et l'a renvoyé à Téhéran. L'agence de presse Tasnim indique que l'Iran apportera ses propres modifications au projet d'accord après avoir reçu la réponse de Washington. Le principal négociateur iranien Mohamed Bakr Khalipov a exprimé son manque de confiance envers les États-Unis, affirmant que Téhéran n'accepterait aucun accord tant que les droits du peuple iranien ne seraient pas garantis. Les armes nucléaires constituaient un point de friction majeur dans les négociations. Le président américain Donald Trump affirme avoir obtenu de Téhéran la garantie que le pays ne développera ni achètera d'armes nucléaires. Le ministre israélien de la Sécurité nationale, Itamar Ben-Gvir, a déclaré qu'il s'opposait à l'accord de cessez-le-feu conclu avec le Liban. Il a également appelé à porter un coup dévastateur à la région de la Dayen, au sud du Beyrou, de la capitale libanaise.
1: Nous sommes ici à la frontière nord, à Shtoula, et nous affirmons très clairement qu'il faut raser Daïeh. Je m'étais opposé au précédent cessez-le-feu et aujourd'hui encore, je le répète, il faut la raser. Les forces de défense israéliennes font leur travail.
2: Le Conseil de sécurité de l'ONU tient lundi une session d'urgence au sujet de l'offensive militaire israélienne au Liban. Cette session a été demandée par la France. Le président français Emmanuel Macron a déclaré que rien ne justifiait cette escalade majeure dans le sud du Liban. Le ministre allemand des Affaires étrangères a également fait part de ses inquiétudes concernant l'offensive militaire israélienne. Il a exhorté toutes les parties à cesser immédiatement les hostilités et à revenir au cessez-le-feu. L'Égypte a condamné Israël pour avoir étendu ses attaques au Liban, affirmant que cela révèle une intention préméditée d'imposer une nouvelle réalité militaire sur le terrain.
0: Le vice-président chinois Ran Zheng rencontre à Beijing le ministre brésilien des Affaires étrangères Mauro Vieira en visite dans le pays. Et lors de leur rencontre ce lundi, M. Ran a déclaré que la Chine était prête à travailler avec le Brésil pour mettre en œuvre le consensus atteint par le président Xi Jinping et le président Lula da Silva, renforcer la coordination stratégique, préserver les intérêts des pays en développement et promouvoir le développement commun. Ajoutant que la coopération bilatérale restait très complémentaire et dynamique, il a appelé à une coordination plus étroite par le biais de mécanismes comme le comité de coordination et de coopération de haut niveau Chine-Brésil afin d'étendre la coopération dans des domaines plus innovants, à forte valeur ajoutée et stratégique. Monsieur Vieira a noté que la confiance politique mutuelle s'était renforcée grâce aux échanges entre les deux chefs d'État. Il a ajouté qu'alors le multilatéralisme était confronté à des défis sans précédent et il était plus important que jamais d'approfondir la communauté d'avenir partagée entre le Brésil et la Chine. Le ministre brésilien des Affaires étrangères a indiqué que son pays était prêt à travailler avec la Chine pour renforcer la coordination et approfondir la coopération dans tous les secteurs. La Chine a exprimé sa profonde inquiétude face à la décision du Japon de renforcer sa coopération avec l'OTAN. Le porte-parole du ministère chinois des Affaires étrangères, Lin Jian, s'est exprimé en réponse à une question concernant l'annonce par le Japon de l'envoi pour la première fois de 4 membres de forces d'autodéfense du quartier général de l'opération Assistance et Formation en matière de sécurité pour l'Ukraine de l'OTAN en Allemagne.

0: extrêmement vigilante et prendre des mesures fermes pour prévenir et freiner son développement.
1: Les effets de la suppression des tarifs douaniers par la Chine pour les produits d'origine africaine se font déjà sentir dans plusieurs pays. Un mois après l'entrée en vigueur de la politique des zéro tarifs douaniers, les commandes affluent. Au Mali, les opérateurs constatent l'impact de la suppression des droits de douane et se préparent à satisfaire une demande toujours plus forte venant de Chine. Malik Diallo nous fait le point depuis Bamako.
2: Il est le président du Centre des affaires économiques et commerciales du Mali pour Ounan. Sa principale activité est d'attirer les importateurs de la province chinoise vers le Mali et vice-versa. Depuis le 1er mai, date à laquelle la Chine a supprimé les tarifs douaniers pour 53 pays africains, Khalifa Sy Diop reçoit de nombreuses commandes d'exportation de produits agricoles. La plus importante commande en cours de traitement est de 1000 tonnes de beurre de karité.
3: Ça a eu un impact déjà, parce que les sociétés chinoises n'étaient pas intéressées jusqu'à ce niveau, à ce produit. Mais vu qu'ils savent que maintenant le produit est compétitif, et si jamais ils achètent au Mali à 1000 tonnes avec les suppressions des tarifs douaniers, les coûts sont réduits. Donc en ce moment, le besoin du marché peut tenir leurs investissements. Mais avant, c'était sur les Ghana, les pays côtiers, parce qu'en ce moment, s'ils amènent, ils achètent à partir de ces pays-là, le transport est moins cher.
2: La levée des barrières douanières par la Chine est une aubaine pour plusieurs secteurs d'activité du Mali de prendre leur envol. Ces hauts fonctionnaires maliens conseillent aux producteurs et aux opérateurs économiques de s'organiser et de proposer des produits de qualité afin que le Mali puisse largement profiter du marché chinois.
4: Il y a d'autres pays africains aussi qui bénéficient de cet avantage. Bon, si ces pays africains s'organisent mieux que nous, il va de soi que nous, on ne va pas trop profiter. Mais il appartient à nous, nos commerçants, de bien s'organiser, de produire en qualité pour que sur le marché chinois, on puisse s'imposer. Parce que déjà, les frais de douane, on ne va pas faire face à ça. Donc ça dépend aussi un peu de notre organisation interne ici.
2: L'autre attente des Maliens avec la suppression des tarifs douaniers chinois est le transfert de technologie afin que les produits soient transformés sur place avant d'être exportés vers la Chine.
5: Pour profiter mieux de cette politique chinoise, il faudrait beaucoup mettre l'accent sur la transformation. Donc au lieu d'exporter nos produits à l'état brut comme nous avons l'habitude de faire, il faudrait que nous transformions localement. Cela contribuerait à créer de l'emploi sur place, à donner plus de valeur à ces produits avant de les exporter.
6: Vu que nous n'avons pas assez d'infrastructures dans le raffinage de nos produits, de nos matières premières, il est temps pour le Mali d'apprendre de la Chine à travers ses échanges commerciaux et économiques.
1: L'Éthiopie organise lundi sa 7e édition des élections législatives avec plus de 54 millions d'électeurs inscrits. Ces élections détermineront le parti ou les partis à former le prochain gouvernement et désigneront en fin de compte le prochain premier ministre du pays. L'actuel premier ministre Abiy Ahmed brigue un nouveau mandat avec son parti au pouvoir, le Parti de la prospérité.
7: Plus de 10 000 candidats issus d'au moins 40 partis politiques régionaux et nationaux se disputeront les sièges des conseils régionaux et du Parlement fédéral. Le parti qui remportera la majorité au sein du Parlement fédéral, composé de 547 sièges, pourra former le prochain gouvernement du pays et désigner le Premier ministre. Ici, à Addis Abeba, tout semble prêt dans plus de 1700 bureaux de vote à la veille du scrutin qui doit débuter tôt demain matin. Si la situation semble calme dans la capitale, des inquiétudes persiste dans certaines régions du pays quant à la capacité à mener les élections sans heurts en raison de problèmes de sécurité persistants. Et ce, malgré les assurances données par le gouvernement et la Commission électorale nationale quant à la mise en place de mesures visant à garantir la sécurité des électeurs. La paix et la sécurité, les pressions économiques croissantes et le chômage des jeunes figuraient parmi les principaux enjeux soulevés pendant la campagne électorale. Malgré les inquiétudes concernant le contexte politique général et une opposition fragmentée, ce scrutin est toujours largement considéré comme un test crucial pour la stabilité politique, la crédibilité démocratique et l'avenir économique du pays. L'Union africaine et le bloc régional IGAD, aux côtés de 55 organisations civiques nationales, ont déployé des observateurs électoraux pour surveiller le processus en Éthiopie, deuxième pays le plus peuplé d'Afrique.
1: À Punia, chef-lieu de la province de l'Iturie, dans le nord-est de la République démocratique du Congo, la visite du directeur général.

0: de l'Organisation mondiale de la santé, docteur Tedros Adhanom Ghebreyesus, intervient dans un contexte marqué par la recrudescence des cas d'Ebola. Alors que les autorités sanitaires multiplient les efforts pour contenir l'épidémie, cette visite de haut niveau suscite à la fois de l'espoir et des interrogations au sein de la population.
1: Lors de son passage à Bounia, le docteur Tedros Adhanom a réaffirmé sa confiance dans la capacité de la RDC à maîtriser l'épidémie grâce à l'expérience acquise lors des précédentes flambées. Le patron de l'OMS a salué l'engagement du gouvernement congolais et l'implication des communautés locales qu'il considère comme des éléments essentiels pour mettre fin à la propagation du virus.
2: Il existe une expérience dans ce pays. Sous la direction du gouvernement et grâce à l'appropriation par les communautés, nous pouvons mettre fin à cette épidémie. Le président, la première ministre et les ministres concernés sont engagés. Le gouvernement a déjà mobilisé des ressources importantes. Avec le soutien de tous les partenaires, nous croyons que cette situation peut être maîtrisée.
1: Malgré ces messages d'optimisme, certaines organisations de la société civile estiment que la visite du directeur général de l'OMS aurait dû permettre davantage d'échanges avec les différentes composantes de la population. Elles soulignent notamment les difficultés auxquelles continuent de faire face les structures sanitaires engagées dans la riposte.
3: C'est bien bon d'encourager ces passages, mais nous déplorons le fait qu'il n'a pas pris beaucoup de temps dans la province de l'Ituri. Il est venu à 13h et à 16h, il est parti. Quand vous venez pour inspecter, quand vous venez pour savoir palper du doigt la réalité, il faut prendre le temps de consulter les différentes couches sociales, de consulter les personnels soignants et de consulter certaines personnes qui peuvent vous donner des informations fiables. Les gens continuent à déplorer. Les personnels soignants continuent à déplorer. Même leur propre protection n'est pas assurée.
1: D'autres acteurs de la société civile considèrent néanmoins que cette visite constitue un signal fort de solidarité internationale envers la population de l'Ituri confrontée à des menaces d'Ebola. Ils estiment que la présence du patron de l'OMS démontre l'importance accordée à la situation sanitaire dans cette province.
3: Et ces passages n'ont fait que cristalliser ces partenariats et démontrer comment est-ce que l'OMS se soucie de la situation de la maladie à virus Ebola au sein de la ville de Bounia et de la province de l'Ituri en général. Les seuls passages du directeur général de l'OMS dans la ville de Bounia ne résout pas tous les problèmes. D'autant plus que les médecins ici sur place continuent à apporter des soins qui ne se fondent que sur les signes.
1: Alors que la riposte se poursuit, les habitants de l'Ituri attendent désormais que les engagements annoncés se traduisent par des actions concrètes sur terrain. Entre confiance dans l'expertise acquise par la RDC et préoccupations liées aux moyens disponibles, la lutte contre Ebola reste un défi majeur pour cette province de l'Est congolais. Daniel Michombero, depuis Bounia, pour CGTN français.
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12: Bonjour à tous, quel bonheur de vous retrouver pour cette édition de Carnet de route. Aujourd'hui, nous n'allons pas...

0: valise dans une ville précise, mais nous allons parler de ce moment charnière, la préparation. Voyager, c'est une fête, mais avant la fête, il y a les coulisses. Je suis Manon, avec moi mon collègue Rogo. Bonjour Rogo.
1: Bonjour Manon, bonjour à tous nos auditeurs.
0: En effet, les préparatifs avant la date du déplacement sont des travaux systématiques, y compris une planification méticuleuse. Il faut préparer correctement des documents clés. Il faut choisir, opter des modes de voyage selon la destination. Et puis, il faut penser également à la sécurité et au confort du voyage. On dirait qu'un voyage réussi commence par une préparation complète et méticuleuse avant le départ. Et aujourd'hui, avec Rogo, on va préparer ensemble un guide exhaustif de préparation pour vous tous. Et notre émission d'aujourd'hui commence avec une belle mélodie.

0: Merci de nous rejoindre après la pause musicale. Et aujourd'hui, nous n'allons pas poser des valises dans une ville précise, comme d'habitude, et nous allons parler de la préparation du voyage.
1: Ce sujet me passionne parce que moi, le voyage commence à l'instant où l'on achète ses billets. Mais attention, entre le rêve et la réalité, il y a une montagne de détails logistiques. Un voyage mal préparé, Manon, c'est un voyage où l'on subit. Et un voyage bien préparé, c'est un voyage où l'on se régale.
0: Alors, plongeons tout de suite dans le vif du sujet. On a 2000 km d'IT à parcourir aujourd'hui. Et par quoi commence-t-on pour ne pas être submergé, Rocco?
1: La fondation, Manon, c'est les passeports. Beaucoup de voyageurs se font piéger par la règle des 6 mois. De nombreux pays refusent l'entrée si votre passeport expire moins de 6 mois après votre date de retour.
0: Ah, donc avant de demander le visa, il faut vérifier bien la date d'expiration de votre passeport. C'est pas tous les pays acceptent l'entrée si votre passeport expire moins de 6 mois après votre date de retour. Hein.
1: Alors vérifiez cela dès maintenant. Si vous devez les refaire, anticipez. Les délais en mairie peuvent être très longs, surtout avant l'été.
0: Après la vérification de la date d'expiration de notre passeport, c'est le tour de visa. Et les visas, c'est aussi un autre casse-tête. Hein?
1: Exactement. Il existe désormais 3 types de visas. Les visas classiques à l'ambassade, et l'e-visa, c'est qu'on obtient en ligne, et les visas à l'arrivée. Alors, mon conseil, ne vous fiez jamais au forum de voyageurs datant de 2 ans. Les règles changent chaque mois. C'est mieux d'aller sur le site officiel du consulat du pays de destination. Pour la Chine, par exemple, les procédures ont été simplifiées récemment pour de nombreux pays européens. Mais il faut rester vigilant sur les documents demandés.
0: Donc, la fondation, c'est le passeport, hein, et puis c'est les visas. Il faut faire très attention, hein, c'est la priorité. Bon, Rocco, il y a une chose qui me vient à l'esprit. On oublie souvent l'assurance, hein. C'était mon cas, pensant que la carte bancaire fait tout. Tu confirmes que c'est risqué?
1: Bon, c'est le risque numéro 1. Les assurances de cartes bancaires Visa Premium ou Gold ont des plafonds de frais médicaux qui peuvent sembler élevés, mais qui sont dérisoires si vous avez un accident grave aux États-Unis ou au Japon, par exemple. Donc, prenez une assurance voyage spécialisée. C'est très confortable, car elle couvre non seulement les frais médicaux,

0: médicaux, mais aussi la responsabilité civile à l'étranger, le vol des bagages et surtout les rapatriements sanitaires. C'est un petit investissement pour une tranquillité absolue.
1: Et parlons santé. Et on ne part pas en Amazonie comme au Bruxelles. Hein. C'est tout à fait différent. Hein.
0: Bien sûr, Manon. La première étape est le calendrier vaccinal. Au-delà des vaccins obligatoires comme la fièvre jaune, il est toujours utile de penser à la rage.
1: Alors, dans ce cas-là, qu'est-ce qu'on va faire?
0: Aller dans un centre de vaccination international. Ils sont les seuls à avoir un stock frais et les conseils les plus pointus.
1: D'accord. Et dans la valise, côté pharmacie, qu'est-ce qu'il faut préparer?
0: Ouais, soyez minimaliste, mais efficace. Mm-hmm. Un antibiotique à large spectre, prescrit par votre médecin. Un anti-diarrhéique, indispensable. Mm-hmm. Des pansements pour ampoules, vos pieds sont votre moteur. Mm-hmm. Faut pas oublier. Mm-hmm. Et un thermomètre. Si vous prenez un traitement régulier, cher Manon, gardez toujours les médicaments dans votre bagage à main avec l'ordonnance en DCI, hein, dénomination commune internationale.
1: Ah, c'est indispensable.
0: Voilà.
1: Mais pourquoi il faut mettre les médicaments dans les bagages à main?
0: Si votre valise en soute ses pairs, vous n'êtes pas en danger.
1: D'accord. Bon là, Rocco nous a donné des conseils très utiles au niveau de l'assurance. Il vaut mieux de prendre une assurance voyage spécialisée. Elle couvre tout, hein. La partie non couverte par votre carte bancaire. Au niveau de la pharmacie en voyage, Rocco nous a donné également des conseils. On va poursuivre notre émission juste après une pause musicale.

0: Vous écoutez Carnet de route. Aujourd'hui, on va parler des préparatifs avant le voyage. Le voyage, c'est une fête, mais avant la fête, il y a les coulisses.
1: Et Rogo, pendant le voyage, il y a une chose qui me gêne beaucoup, c'est le décalage.
0: Une astuce pour le décalage horaire, le fameux jet lag.
2: Hydratez-vous massivement dans l'avion et essayez de vous caler sur l'heure de destination dès que vous montez à bord. Et surtout, cher Manon, évitez de prendre d'alcool pendant les vols, même si c'est tentant pour s'endormir.
0: Ah oui, je me suis dit que ça aide à m'endormir. Et on arrive au moment fatidique à faire son sac. On veut tout prendre au cas où.
2: Oui, les au cas où est l'ennemi du voyageur. Plus votre sac est lourd, plus vous êtes fatigué et plus vous êtes une cible pour les pickpockets.
0: Ah d'accord.
2: Et la règle d'or dans tout ça, si vous ne l'avez pas porté ou utilisé au cours des 6 derniers mois chez vous, vous ne l'utiliserez pas en voyage.
0: D'accord. Mais pendant le voyage, il y a trop de choses à porter. Je trouve que 2 valises, ça ne me suffit pas pour mettre toutes les choses. Déjà, 3 paires de chaussures, ça remplit une valise. Des astuces pour gagner de la place.
2: Ah, c'est la méthode du rolling.
0: C'est-à-dire ?
2: Roulez vos vêtements au lieu de les plier. Cela évite les plis et gagne 30% d'espace. Utilisez des packing cubes ou ces rangements pour compartimenter. Une housse pour les sous-vêtements, une pour les t-shirts, une pour l'électronique. C'est un gain de temps incroyable chaque matin.
0: Écoutez, chaussures, comme vous dites.
2: Bon, 2 paires maximum. Une paire de chaussures de marche confortable déjà faite à vos pieds. Ne partez jamais avec des chaussures neuves, cher Manon. Et une paire de sandales ou de baskets légères pour le soir. C'est tout.
0: Alors, je fais un petit résumé. Le au cas où est l'ennemi du voyageur. Donc, il faut éviter de prendre trop de choses. La règle d'or, si vous ne l'avez pas portée ou utilisée au cours de 6 derniers mois chez vous, vous ne l'utiliserez pas en voyage. Et puis, Rogo nous a appris la méthode du rolling. C'est très important, roulez vos vêtements au lieu de les plier. Ça vous permet de gagner de l'espace dans votre bagage. Et on va poursuivre notre émission juste après une pause musicale.

0: Merci de nous rejoindre après la pause musicale. Aujourd'hui, nous n'allons pas poser nos valises dans une ville précise. Comme d'habitude, on va parler des préparatifs avant le voyage. Et Rogo, maintenant, c'est le tour de téléphone. Hein? C'est le compagnon le plus important de notre voyage. Et aujourd'hui, on ne voyage plus avec une carte papier de 2 mètres de large. Et comment optimiser son smartphone?
1: Bon, le smartphone est votre couteau suisse. Avant de partir, téléchargez les cartes et cela vous permet de naviguer par GPS même sans aucune connexion internet ni carte SIM locale. C'est vital, hein, cher Mano, pour ne pas se perdre dans le ruelle de Bangkok ou de Marrakech.
0: Oh, c'est très important. Et pour la communication?
1: Il est plutôt conseillé de télécharger l'application Traduction et d'installer le pack de langues hors ligne du pays. Vous pouvez même prendre en photo un menu au restaurant et l'application traduit les plats en direct sur votre écran. C'est magique.
0: D'accord.
1: N'oubliez pas non plus une batterie externe, power bank, de grande capacité. Un smartphone vide en voyage, c'est comme être aveugle et muet.
0: Donc, si vous partez pour un pays étranger, il faut télécharger l'application de traduction et la carte électronique. Hein. Un smartphone vide en voyage, c'est comme être aveugle et muet. Bon, on va poursuivre notre émission juste après une pause musicale.

0: Vous écoutez Carnet de route. Aujourd'hui, nous allons parler des préparatifs de voyage. Le voyage, c'est une fête, mais avant la fête, il y a les coulisses.
1: Et Hugo,
0: tu conseilles de prendre du liquide?
2: Toujours, cher Manon. Ayez environ quelques centaines d'euros ou de dollars cachés dans une ceinture secrète ou dans une poche intérieure de votre sac. En cas de panne de réseau bancaire national, ce qui arrive plus souvent qu'on ne le pense,

0: vous pourrez toujours payer une nuit d'hôtel ou un taxi.
1: D'accord. Et le budget imprévu?
0: Bon, calculez votre budget quotidien, logement, nourriture, transport, visite, et ajoutez 20% d'imprévus.
1: D'accord.
0: C'est surplus, cher Manon, servira au coup de cœur. Un surclassement, un guide privé pour une journée, ou ces magnifiques tapis que vous n'aviez pas prévu d'acheter, mais qui est devenu indispensable.
1: D'accord. Et je pense qu'il y a encore une chose. Il faut trouver des banques. Elles permettent de payer et de retirer de l'argent au taux de change réel sans commission. Hein. C'est une économie de plusieurs centaines d'euros sur un long voyage. On termine souvent par là, mais c'est essentiel. La préparation psychologique, Frogo.
0: Oui, un voyage réussi, c'est une rencontre. Mmh. Apprenez l'histoire du pays. Pourquoi les gens vivent-ils ainsi? Quelles sont les sensibilités religieuses? Ces petits détails montrent aux locaux que vous le respectez. En retour, leur accueil sera décuplé.
1: D'accord. Et la barrière de la langue, ça arrive souvent, hein?
0: Oui, dans ces cas-là, il faut toujours apprendre au moins 10 mots. Pas plus, cher Manon. Hein? Des mots comme bonjour, merci... C'est délicieux, l'addition s'il vous plaît, pardon. Même si votre accent est terrible, les gens locaux apprécieront l'effort. Et tenez, c'est le meilleur sésame pour ouvrir le cœur.
1: Coco, merci pour ce tour d'horizon ultra complet. Je crois qu'on a balayé tous les aspects de la valise au sourire. Hein.
0: Oui, avec plaisir, cher Manon. C'est préparer, c'est enlever le stress pour ne laisser que la place à l'émerveillement. Une fois que la logique est réglée, on peut enfin se laisser porter par l'imprévu.
1: Et chers auditeurs, vous n'avez plus d'excuses pour ne pas boucler vos bagages. Prenez le temps et bien préparez et surtout n'oubliez pas d'apprécier chaque seconde de votre aventure. Tout de suite, cours de chinois avec Xiaotai et Thomas.
2: Vous êtes francophone, vous êtes passionné par la Chine, alors surtout ne manquez pas notre cours de chinois au quotidien.
3: Bonjour tout le monde, bienvenue à notre cours de chinois, je suis Xiaotai.
2: Salut, bonjour à tous, moi c'est toujours Thomas, toujours l'apprenti élève et qui apprend avec vous les rudiments de la langue chinoise.
3: Et qui progresse avec vous aussi. Et dans la dernière leçon, nous avons appris les expressions pour souhaiter les vœux d'anniversaire. Je propose de les réviser.
2: Ouais, ça fait jamais de mal. Alors, comment dit-on bon anniversaire en chinois?
3: On dit 祝你生日快乐. Et un peu d'explication. 祝你 veut dire te souhaiter.
2: Ok, maintenant on va continuer. Anniversaire.
3: Anniversaire, c'est 生日.
2: 生日. Cheng-je. Ok. Maintenant, heureux, pour souhaiter heureux ou bon, comment dit-on?
3: On dit 快乐. 快乐.
2: Ouais, ok, je me rappelle également qu'à une fête d'anniversaire, j'avais parlé de trinquer avec quelqu'un. Comment dit-on chin-chin en chinois? C'est kanpei, non?
3: On dit kanpei. Kanpei.
2: D'accord. Et pour demander le numéro de téléphone de quelqu'un, on peut demander...
3: 你的电话号码是多少? 你的电话号码是多少?
2: Ok, maintenant on va se réécouter ensemble les dialogues.
4: Gambei.
3: C'est tout pour la révision, tout de suite la nouvelle leçon.
2: Voici les expressions clés d'aujourd'hui.
3: 时间不早了. 我们该走了. 再见. 多保重. bao chi lian xi.
2: Ok, ça a l'air un peu compliqué comme ça, mais imagine que tu es invité à une fête. La nuit tombe, tu veux t'en aller. Qu'est-ce qu'il faut que tu dises à ton hôte ?
3: Là, je peux dire « shi tian bu zao le ».«
2: Shi tian bu zao le ».«
3: Shi tian bu zao le ».
2: Mais on va découper la phrase, ce sera peut-être plus simple.
3: Bien sûr. « Shi tian », ça veut dire le temps.
2: « Shi tian ».«
3: Bu », ça veut dire non.
2: « Bu ».«
3: Zao », tôt.
2: « Zao ».
3: Le est une particule qui n'a pas de compréhension tangible. Le.
2: Le.
3: Et écoutez la phrase complète. « Shi tian bu zao le », ce qui veut dire
2: « Il est un peu tard ».«
3: Shi tian bu zao le ». Après, tu peux dire « Nous devons y aller ».« Wo men gai zao le ».«
2: Wo men gai zao le ».«
3: Wo men gai zao le ».« Wo men », nous.
2: « Wo men
3: gai » signifie « devoir ».«
2: Gai ». »«
3: Zao », aller, y aller.
2: Zou.
3: Le, encore une particule.
2: Le.
3: Écoutez bien la phrase. Women gai zou le. Women gai zou le.
2: Qui veut dire nous devons y aller. Women gai zou le.
4: Shi jian bu zao le. Women gai zou le.
5: 欢迎你以后常来。
4: 谢谢招待。再见。
5: 再见。
3: Vous avez sans doute entendu le mot « 再见 » qui veut dire « au revoir ».«
2: 再见 ».
3: Voilà une expression qui vous servira tous les jours. Veuillez répéter avec moi doucement « 再见 ».«
2: 再见 ».«
3: 再见 ».« 再 » veut dire « encore » ou « une nouvelle fois ».«
2: 再 ».«
3: 见 » signifie « voir ».«
2: 见 ».«
3: 再见 » signifie donc « à plus tard » ou « au revoir ».«
2: 再见 ».
3: Repassons le dialogue.
5: Enfin,
2: tu sais, j'ai pas trop la tête au cours en ces moments parce que j'avais un ami, un très bon ami à moi qui était là, qui était venu me voir à Pékin et qui a dû rentrer en France et je n'aime pas qu'il s'en aille.
3: Pauvre Thomas, mais ne sois pas trop triste, vous allez bientôt vous retrouver.
2: Espérons, mais dis-moi comment dire en chinois « prends soin de toi ».
3: Tu peux dire « duo bao zhong ».«
2: Duo bao zhong ».«
3: Duo » beaucoup, très.
2: « Duo ».«
3: Bao zhong » veut dire « prendre soin de soi ».«
2: Bao zhong ».«
3: Duo bao zhong », prends soin de toi-même.
2: « Duo bao zhong ».
3: Ou tu peux aussi dire plus simplement « bao zhong ».«
2: Bao zhong ». Oui, c'est effectivement plus simple.
3: Ouais, écoutons maintenant ce qu'on dit dans la vie.
4: 我们回去了。
5: 我送送你们。
4: 多保重。
2: Ok, maintenant je voudrais savoir comment on peut dire gardons contact ou restons en contact en chinois.
3: Tu peux dire ainsi 保持联系。
2: 保持联系。
3: 保持 ce qui signifie garder.
2: 保持。
3: 联系 contact ou relation.
2: 联系。
3: Gardons contact.保持联系。
4: 回去吧，有空给我打电话。
5: 嗯，保持联系，多保重。
3: C'était le troisième dialogue. Avant de réécouter nos trois dialogues, je vous propose de réviser les expressions.
2: Ok, commençons par la phrase qui veut dire « il est un peu tard ».
3: En chinois, on dit « 时间不早了».
2: Shi tian bu zao le.
3: Shi tian veut dire le temps.
2: Shi tian.
3: Bu zao le. Il est un peu tard.
2: Bu zao le.
3: Shi tian bu zao le.
2: Shi tian bu zao le.
3: Ensuite, nous devons y aller. En chinois, on dit Wo men gai zao le.
2: Wo men gai zao le.
3: Wo men, c'est nous.
2: Wo men.
3: Gai zao le. Devoir y aller.
2: Gai zao le.
3: Nous devons y aller en chinois. 我们该走了。
2: 我们该走了。
3: Au revoir en chinois on dit 再见。
2: 再见。
3: Prends soin de toi-même en chinois c'est 多保重。
2: 多保重。
3: Et tu peux aussi dire tout simplement 保重。
2: 保重。
3: Et pour dire garder contact en chinois c'est 保持联系。
2: 保持联系。

0: 保持 garder
1: 保持
0: 联系 contact
1: 联系
0: gardons contact 保持联系
1: 保持联系
0: Maintenant les dialogues
2: 时间不早了，我们该走了。
3: 欢迎你以后常来。
2: 谢谢招待，再见。
3: 再见。
2: 我们回去了。
3: 我送送你们。
2: 多保重。回去吧，有空给我打电话。
3: 嗯，保持联系，多保重。
2: 时间不早了，我们该走了。
3: 欢迎你以后常来。
2: 谢谢招待，再见。
3: 再见。
2: 我们回去了。
3: 我送送你们。
2: 多保重。回去吧，有空给我打电话。
3: 嗯，保持联系，多保重。
1: Voilà, vous venez d'entendre les dialogues pour aujourd'hui. On espère que ça va vous faire progresser un petit peu plus, que vous avez noté sur papier pour bien réviser. Maintenant, on va passer à notre ABC de la culture chinoise.
0: Alors, le chinois, quand ses invités prennent congé, va les raccompagner jusqu'à l'ascenseur ou jusque dans la voiture ou encore plus loin, à l'arrêt d'autobus. S'il a une voiture, il pourrait conduire ses invités jusqu'à chez eux. Alors qu'en Occident, c'est plus simple. On dit au revoir aux invités et on referme la porte.
1: Voilà, c'est tout pour aujourd'hui. Comme d'habitude, un petit test avant de nous quitter. Comment dire au revoir en chinois? C'est relativement simple. Voilà, notre cours de chinois, c'est fini pour aujourd'hui. Merci encore de votre fidélité. Sajian, et à bientôt.
0: Sajian.
4: Notre émission d'aujourd'hui touche à sa fin. Merci de nous avoir suivis et on se quitte dans la musique.

0: Nous commençons en Iran où un accord reste difficile à atteindre alors que les négociations se poursuivent entre Téhéran et Washington. Les médias américains rapportent que Washington a modifié certains éléments d'un projet d'accord et l'a renvoyé à Téhéran. L'agence de presse Tasnim indique que l'Iran apportera ses propres modifications au projet d'accord après avoir reçu la réponse de Washington. Le principal négociateur iranien, Mohamed Baqer Khalipaf, a exprimé son manque de confiance envers les États-Unis, affirmant que Téhéran n'accepterait aucun accord tant que les droits du peuple iranien ne seraient pas garantis. Les armes nucléaires constituent un point de friction majeur dans les négociations. Le président américain Donald Trump affirme avoir obtenu de Téhéran la garantie que le pays ne développera ni achètera d'armes nucléaires. Le ministre israélien de la Sécurité nationale, Itamar Ben-Gvir, a déclaré qu'il s'opposait à l'accord de cessez-le-feu conclu avec le Liban. Il a également appelé à porter un coup dévastateur à la région de la Dayen, au sud du Beyrouth, de la capitale libanaise.
1: Nous sommes ici à la frontière nord, à Shtoula, et nous affirmons très clairement qu'il faut raser Daïeh. Je m'étais opposé au précédent cessez-le-feu et aujourd'hui encore, je le répète, il faut la raser. Les forces de défense israéliennes font leur travail.
2: Le Conseil de sécurité de l'ONU tient lundi une session d'urgence au sujet de l'offensive militaire israélienne au Liban. Cette session a été demandée par la France. Le président français Emmanuel Macron a déclaré que rien ne justifiait cette escalade majeure dans le sud du Liban. Le ministre allemand des Affaires étrangères a également fait part de ses inquiétudes concernant l'offensive militaire israélienne. Il a exhorté toutes les parties à cesser immédiatement les hostilités et à revenir au cessez-le-feu. L'Égypte a condamné Israël pour avoir étendu ses attaques au Liban, affirmant que cela révèle une intention préméditée d'imposer une nouvelle réalité militaire sur le terrain.
0: Le vice-président chinois Ran Zheng rencontre à Beijing le ministre brésilien des Affaires étrangères Mauro Vieira en visite dans le pays. Et lors de leur rencontre ce lundi, M. Ran a déclaré que la Chine était prête à travailler avec le Brésil pour mettre en œuvre le consensus atteint par le président Xi Jinping et le président Lula da Silva, renforcer la coordination stratégique, préserver les intérêts des pays en développement et promouvoir le développement commun. Ajoutant que la coopération bilatérale restait très complémentaire et dynamique, il a appelé à une coordination plus étroite par le biais de mécanismes comme le comité de coordination et de coopération de haut niveau Chine-Brésil afin d'étendre la coopération dans des domaines plus innovants, à forte valeur ajoutée et stratégique. Monsieur Vieira a noté que la confiance politique mutuelle s'était renforcée grâce aux échanges entre les deux chefs d'État. Il a ajouté qu'alors le multilatéralisme était confronté à des défis sans précédent et il était plus important que jamais d'approfondir la communauté d'avenir partagée entre le Brésil et la Chine. Le ministre brésilien des Affaires étrangères a indiqué que son pays était prêt à travailler avec la Chine pour renforcer la coordination et approfondir la coopération dans tous les secteurs. La Chine a exprimé sa profonde inquiétude face à la décision du Japon de renforcer sa coopération avec l'OTAN. Le porte-parole du ministère chinois des Affaires étrangères, Ling Jian, s'est exprimé en réponse à une question concernant l'annonce par le Japon de l'envoi pour la première fois de 4 membres de forces d'autodéfense du quartier général de l'opération Assistance et formation en matière de sécurité pour l'Ukraine de l'OTAN en Allemagne.
3: Le Japon poursuit activement sa remilitarisation en collaborant fréquemment avec des organisations militaires extérieures à la région, en élargissant le champ d'action de ses forces d'autodéfense et en mettant en place un système militaire prêt au combat. Ces mesures enfreignent les contraintes imposées par la constitution japonaise, le droit international, la réglementation nationale et le principe d'une politique exclusivement axée sur la défense. Elles remettent en cause l'ordre international d'après-guerre et vont à l'encontre de l'image que le Japon se donne de lui-même en tant que nation pacifique. La montée et la propagation du nouveau militarisme japonais constituent une menace pour la paix et la stabilité régionale. La communauté internationale doit rester

0: Supprimer les tarifs douaniers pour 53 pays africains, Khalifa Sy Diop reçoit de nombreuses commandes d'exportation de produits agricoles. La plus importante commande en cours de traitement est de 1000 tonnes de beurre de karité.
1: Ça a eu un impact déjà parce que les sociétés chinoises n'étaient pas intéressées jusqu'à ce niveau à ce produit. Mais vu qu'ils savent que maintenant le produit est compétitif, et si jamais ils achètent au Mali à 1000 tonnes avec les suppressions des tarifs douaniers, les coûts sont réduits. Donc en ce moment, le besoin du marché peut tenir sur leurs investissements. Mais avant, c'était sur les Ghana, les pays côtiers, parce que en ce moment, ils achètent à partir de ces pays-là, le transport est moins cher.
0: La levée des barrières douanières par la Chine est une aubaine pour plusieurs secteurs d'activité du Mali de prendre leur envol. Ces hauts fonctionnaires maliens conseillent aux producteurs et aux opérateurs économiques de s'organiser et de proposer des produits de qualité afin que le Mali puisse largement profiter du marché chinois.
2: Il y a d'autres pays africains aussi qui bénéficient de cet avantage. Bon, si ces pays africains s'organisent mieux que nous, il va de soi que nous, on ne va pas trop profiter. Mais il appartient à nous, nos commerçants, de bien s'organiser, de produire en qualité pour que sur le marché chinois, on puisse s'imposer. Parce que déjà, les frais de douane, on ne va pas faire face à ça. Donc ça dépend aussi un peu de notre organisation interne ici.
0: L'autre attente des Maliens avec la suppression des tarifs douaniers chinois est le transfert de technologie afin que les produits soient transformés sur place avant d'être exportés vers la Chine.
3: Pour profiter mieux de cette politique chinoise, il faudrait beaucoup mettre l'accent sur la transformation. Donc au lieu d'exporter nos produits à l'état brut comme nous avons l'habitude de faire, il faudrait que nous transformions localement. Cela contribuerait à créer de l'emploi sur place, à donner plus de valeur à ces produits avant de les exporter.
4: Vu que nous n'avons pas assez d'infrastructures dans le raffinage de nos produits, de nos matières premières, il est temps pour le Mali d'apprendre de la Chine à travers ses échanges commerciaux et économiques.
5: L'Éthiopie organise lundi sa 7e édition des élections législatives avec plus de 54 millions d'électeurs inscrits. Ces élections détermineront le parti ou les partis à former le prochain gouvernement et désigneront en fin de compte le prochain premier ministre du pays. L'actuel premier ministre Abiy Ahmed brigue un nouveau mandat avec son parti au pouvoir, le parti de la prospérité.
6: Plus de 10 000 candidats issus d'au moins 40 partis politiques régionaux et nationaux se disputeront les sièges des conseils régionaux et du Parlement fédéral. Le parti qui remportera la majorité au sein du Parlement fédéral, composé de 547 sièges, pourra former le prochain gouvernement du pays et désigner le Premier ministre. Ici, à Addis Abeba, tout semble prêt dans plus de 1700 bureaux de vote à la veille du scrutin qui doit débuter tôt demain matin. Si la situation semble calme dans la capitale, des inquiétudes persiste dans certaines régions du pays quant à la capacité à mener les élections sans heurts en raison de problèmes de sécurité persistants. Et ce, malgré les assurances données par le gouvernement et la Commission électorale nationale quant à la mise en place de mesures visant à garantir la sécurité des électeurs. La paix et la sécurité, les pressions économiques croissantes et le chômage des jeunes figuraient parmi les principaux enjeux soulevés pendant la campagne électorale. Malgré les inquiétudes concernant le contexte politique général et une opposition fragmentée, ce scrutin est toujours largement considéré comme un test crucial pour la stabilité politique, la crédibilité démocratique et l'avenir économique du pays. L'Union africaine et le bloc régional IGAD, aux côtés de 55 organisations civiques nationales, ont déployé des observateurs électoraux pour surveiller le processus en Éthiopie, deuxième pays le plus peuplé d'Afrique.
5: À Punia, chef-lieu de la province de l'Ituri, dans le nord-est de la République démocratique du Congo, la visite du directeur général de l'Organisation mondiale de la santé, Dr Tedros Adhanom Ghebreyesus, intervient dans un contexte marqué par la recrudescence des cas d'Ebola. Alors que les autorités sanitaires multiplient les efforts pour contenir l'épidémie, cette visite de haut niveau suscite à la fois de l'espoir et des interrogations au sein de la population.
7: Lors de son passage à Bunia, le docteur Tedros Adhanom a réaffirmé sa confiance dans la capacité de la RDC à maîtriser l'épidémie grâce à l'expérience acquise lors des précédentes flambées. Le patron de l'OMS a salué l'engagement du gouvernement congolais et l'implication des communautés locales qu'il considère comme des éléments essentiels pour mettre fin à la propagation du virus.
8: There is experience.

0: Il existe une expérience dans ce pays. Sous la direction du gouvernement et grâce à l'appropriation par les communautés, nous pouvons mettre fin à cette épidémie. Le président, la première ministre et les ministres concernés sont engagés. Le gouvernement a déjà mobilisé des ressources importantes. Avec le soutien de tous les partenaires, nous croyons que cette situation peut être maîtrisée.
1: Malgré ces messages d'optimisme, certaines organisations de la société civile estiment que la visite du directeur général de l'OMS aurait dû permettre davantage d'échanges avec les différentes composantes de la population. Elles soulignent notamment les difficultés auxquelles continuent de faire face les structures sanitaires engagées dans la riposte.
2: C'est bien bon d'encourager ces passages, mais nous déplorons le fait qu'il n'a pas pris beaucoup de temps dans la province de l'Ituri. Il est venu à 13h et à 16h, il est reparti. Quand vous venez pour inspecter, quand vous venez pour palper du doigt la réalité, il faut prendre le temps de consulter les différentes couches sociales, de consulter les personnels soignants et de consulter certaines personnes qui peuvent vous donner des informations fiables. Les gens continuent à déplorer. Les personnels soignants continuent à déplorer. Même leur propre protection n'est pas assurée.
1: D'autres acteurs de la société civile considèrent néanmoins que cette visite constitue un signal fort de solidarité internationale envers la population de l'Ituri confrontée à des menaces d'Ebola. Ils estiment que la présence du patron de l'OMS démontre l'importance accordée à la situation sanitaire dans cette province.
3: Et ces passages n'ont fait que cristalliser ces partenariats et démontrer comment est-ce que l'OMS se soucie de la situation de la maladie à virus Ebola au sein de la ville de Bunia et de la province de l'Ituri en général. Les seuls passages du directeur général de l'OMS dans la ville de Bunia ne résout pas tous les problèmes. D'autant plus que les médecins ici sur place continuent à apporter des soins qui ne se fondent que sur les signes.
1: Alors que la riposte se poursuit, les habitants de l'Ituri attendent désormais que les engagements annoncés se traduisent par des actions concrètes sur terrain. Entre confiance dans l'expertise acquise par la RDC et préoccupations liées aux moyens disponibles, la lutte contre Ebola reste un défi majeur pour cette province de l'Est congolais. Daniel Michombero, depuis Bounia, pour CGTN français.
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11: Bonjour à tous, bienvenue dans In Vivo. L'espace de création culturelle est de plus en plus considéré comme la dernière salle d'exposition d'un musée en Chine. Alors pourquoi les Chinois aiment bien ces produits créatifs et comment peut-on faire pour combiner la tradition et le design moderne? Vous allez découvrir dans cette émission. Li Fuzhen est le concepteur de nombreux produits créatifs et culturels. Depuis 2022, en collaboration avec le Musée d'art de Beijing, il conçoit de nombreux produits créatifs à partir des collections et de l'environnement du musée.
12: Nous avons condensé le paysage d'automne dans ce petit espace et y avons ajouté un effet interactif, à savoir l'effet des sables mouvants. Le sable doré et les feuilles de Jinko font de ce produit l'un de nos produits phares de cette année.
8: Je vois qu'en plus du paysage, vous y ajoutez aussi les chats qui vivent dans le musée.
12: Oui, parce que nous avons plusieurs chats dans le musée, mais il y en a deux qui interagissent principalement avec le public, les autres sont plus timides.
11: Au musée de l'architecture ancienne de Beijing, un magnet développé à partir d'un caisson en sculpture de bois a aussi suscité l'enthousiasme des consommateurs. Peu après l'ouverture du musée à 9h, les visiteurs envahissent déjà l'espace de produits créatifs. Pourquoi les touristes ont une telle admiration? Hu Jiyu, le concepteur de ce produit, nous montre ses réflexions sur la création.
13: La première impression de nombreux visiteurs lorsqu'ils voient ce caisson est qu'il est très spectaculaire et que sa structure et son exécution sont très compliquées. Nous avons consulté des documents, la restauration s'étant effectuée couche par couche, j'ai donc voulu utiliser le magnet de la manière dont les couches se rejoignent pour montrer la structure et la technologie du caisson.
11: Pendant que notre journaliste discutait avec Hu Jiyu, certains touristes ont appris qu'il était le concepteur du magnet et ils se sont rassemblés autour de lui pour échanger des idées avec beaucoup d'intérêt.
13: Après la mise en vente de ce magnet, beaucoup des premiers acheteurs l'ont publicisé sur les médias sociaux, ce qui constituait la première vague de publicité pour nous.
11: Le concepteur Li Fuzhen partage le même avis, écoutons-le.
12: Vous trouverez un fait que de bons produits et de bons contenus sont bien accueillis sur les médias sociaux. Les notes que les internautes ont postées sur nos produits ont provoqué l'algorithme d'Internet, ce qui a fait nos produits devenir très à la mode sur ces plateformes. Il s'agit d'une grande publicité pour nous les créateurs, elle permet aux amateurs de musées de connaître plus rapidement nos produits créatifs.
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11: La plupart des musées chinois adoptent aujourd'hui le modèle de licence de propriété intellectuelle pour développer leur création culturelle, c'est-à-dire que le musée autorise l'entreprise de conception à utiliser ses ressources culturelles pour concevoir des produits créatifs. Selon les professionnels de l'industrie, c'est une voie qui convient mieux aux musées chinois. Écoutons ce que dit Chen Jing, directrice du musée d'art de Beijing.
14: Notre rôle est d'aider l'équipe de conception à mieux comprendre les connotations culturelles du musée et l'équipe de conception est responsable de l'intégration de ces connotations dans la conception et son étude et sa compréhension du marché doivent donc être plus professionnelles que les nôtres.
11: Pour Xue Jian, directeur du musée de l'architecture ancienne de Beijing, la participation des entreprises créatives propose une voie fructueuse.
15: Il y a plus de 10 ans, les musées ont commencé à explorer eux-mêmes la possibilité d'investir, de concevoir et de vendre des produits créatifs, mais nous nous trouvions dans une impasse. Alors pourquoi? Les musées disposent de ressources en reliques culturelles, mais ne connaissent pas les besoins du marché. Les produits créatifs sont tous devenus du stockage. La participation des entreprises créatives propose une voie fructueuse, une situation gagnant-gagnant en termes de développement créatif, de satisfaction du public et de bénéfices économiques.
11: Les changements positifs qu'apporte le développement de produits créatifs sont évidents pour ces musées. Chen Jing, directrice du musée d'art de Beijing, cite la vente de magnets pour montrer l'enthousiasme des visiteurs.
14: Dès le début de novembre, les magnets sur le modèle des sables mouvants ont commencé à connaître un boom des ventes. Le 20 novembre, en moins d'un mois, plus de 17 000 pièces ont déjà été vendues. L'audience du mois de novembre a également plus que doublé par rapport à l'année dernière, ce qui a certainement beaucoup à voir avec les produits créatifs.
11: Depuis son lancement, le magnet en forme de caisson a eu une vente de plus de 40 000 pièces et de 4 millions de yuan pendant 6 mois. Le directeur Xue Jian évoque l'attention du public sur le musée suscité par les produits créatifs.
15: L'attention du public pour notre musée a considérablement augmenté le nombre de visiteurs. Les années précédentes, on avait un peu plus de

0: 100 000 visiteurs par an, et maintenant, alors qu'on atteint bientôt la fin de l'année, ce chiffre pourrait être d'environ 500 000 visiteurs cette année.
1: La vente à chaud des Magnier n'est qu'un microcosme de l'industrie créative muséale en plein essor. Selon la directrice Chen Jing, son musée a présenté environ 300 types de produits, des Magnier et cartes postales aux bijoux en passant par des services à thé et des aliments. Quant au musée de l'architecture ancienne de Beijing, il collabore d'ailleurs avec trois concepteurs pour développer de nombreux produits. Le concepteur Li Fuzhen souligne aussi que le groupe de consommateurs s'élargit également. Selon lui, les produits créatifs et culturels répondent à la poursuite esthétique du public chinois.
2: Les personnes qui payaient pour des créations culturelles étaient au début peu nombreuses. Il s'agit d'un groupe de personnes ayant un penchant plus artistique et esthétique. Mais on constate aujourd'hui que beaucoup de personnes âgées, et aussi des enfants, commencent à en acheter. La foule s'élargit constamment, c'est-à-dire que cela deviendra lentement une catégorie de produits que davantage de personnes souhaitent consommer. Lorsque les gens paient pour les produits créatifs muséaux, ce n'est pas que pour consommer quelque chose, ils achètent pour se plaire. On paye une petite somme d'argent pour se distraire, il s'agit d'une tendance de consommation dans ce moment.
1: Les témoignages des consommateurs font l'écho aux observations de Li Fuzhen.
3: Ce qui m'attire le plus, c'est toujours le design, c'est-à-dire quelque chose de spécial et de créatif. J'aime les créations culturelles avec des caractéristiques particulières et un fort sens du design. Ils ont tout d'abord une certaine valeur culturelle et la fabrication est très détaillée. Nous pouvons le rapporter à la maison et raconter à l'enfant les petits détails afin de transmettre l'architecture traditionnelle chinoise.
4: Celui qui conçoit et crée cela est très talentueux. Ma fille m'a également proposé ce manier avec des sables mouvants, c'est très joli. J'aime particulièrement celui-ci. Je pense que je peux même jouer avec pendant toute la journée.
1: En 2013, l'apparition des créations culturelles de la cité interdite a incité l'industrie à entrer dans une phase de développement rapide. En 2023, l'ampleur du marché de l'industrie culturelle et créative chinoise s'est élevée à 88 milliards de RMB. Et le chiffre d'affaires des produits créatifs des musées à Beijing a dépassé les 200 millions de yuan.
2: L'année dernière, il s'agissait d'un cycle de 6 mois, nous fabriquions un bon produit, puis nous devions l'itérer et le mettre à jour. Cette année, le rythme est complètement différent. Pour la première moitié de l'année, le cycle était 3 mois pour lancer de nouveaux produits, tandis que pour la seconde moitié de l'année, il ne nous reste qu'un mois pour mettre à jour le catalogue de produits. En effet, pour maintenir un bon retour des consommateurs et une bonne demande sur le marché, il est nécessaire de lancer de nouveaux produits pour stimuler les ventes globales. Bien sûr, cela ne signifie pas que les anciens modèles ne se vendent pas bien, les anciens modèles se vendent tout aussi bien, mais nous devons constamment avoir de nouveaux produits pour interagir avec le public. Le cycle de lancement des produits se raccourcit en effet, ce qui met à rude épreuve la capacité de conception et d'innovation de toutes les entreprises culturelles et créatives.
1: Où sera le futur de ce secteur? Les deux jeunes concepteurs ont fait leur réflexion.
2: Je pense qu'à l'avenir, la consommation publique, la vie quotidienne, les nécessités quotidiennes et divers besoins seront liés à la création culturelle. Les scénarios de consommation de produits créatifs deviendront de plus en plus riches.
4: Pour une entreprise créative, notre rôle est de trouver un moyen de promouvoir la culture traditionnelle chinoise. À notre époque, il s'agit de création culturelle, mais à l'ère suivante, ce sera peut-être une autre façon de faire, et nous devons continuer à innover, à capter les points chauds ou les formes qui retiennent l'attention des gens de notre époque.
1: Voilà, on prend une pause musicale et de retour dans In Vivo, vous allez suivre un reportage consacré à un musée chinois qui a témoigné les échanges scientifiques et culturels entre la Chine et la France.

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10: De retour dans In Vivo. En 1914, 50 ans avant l'établissement des relations diplomatiques entre la Chine et la France, un scientifique français avait initié des échanges scientifiques et culturels entre Chinois et Français. Récemment, un colloque international a été organisé à Tianjin, en Chine, pour revenir sur cette histoire remarquable et envisager les perspectives d'échanges scientifiques et muséologiques sino-français. Fondé en 1914 par le missionnaire et naturaliste français Paul-Émile Lisson, le musée Huanghe Baihe est le prédécesseur du Muséum d'histoire naturelle de Tianjin. À l'occasion du 110e anniversaire de ce musée, les chercheurs et spécialistes internationaux se sont réunis à Tianjin pour passer en revue une période brillante dans l'histoire des échanges humains entre la Chine et la France. Philippe Guillet, directeur du Muséum d'histoire naturelle de Nantes.
11: À ces époques, les naturalistes, qu'ils soient en Chine ou même en France, avaient cette passion de découvrir l'histoire du monde vivant, l'histoire de la Terre. C'était vraiment des passionnés, des travailleurs acharnés. Et le travail que Paul-Émile Lisson a réalisé ici est extraordinaire. C'est d'autant plus, je dirais, extraordinaire que ses travaux sont restés en Chine. Et ça, contrairement à d'autres travaux de naturalistes dans d'autres pays du monde qui ont ramené dans les pays d'où ils venaient les collections qu'ils ont trouvées. Non, là, les collections sont restées ici avec la ferme intention de servir la recherche chinoise et l'éducation ici en Chine.
10: Plus de 200 000 spécimens et environ 14 000 volumes de documents collectés et réalisés par Émile Lisson et son équipe, dont le paléontologue Pierre Dellard de Chartin, au bassin du fleuve Jaune et du fleuve Raihe en Chine septentrionale, ont créé plusieurs histoires. La première découverte à grande échelle d'une faune de mammifères anciens en Chine, la première découverte d'outils paléolithiques en Chine ou encore la première découverte de fossiles humains anciens en Chine. Ce que le musée Huanghe Baihe est parvenu à solliciter au cours des 110 ans, ce sont des échanges, tant sur le plan scientifique que de connaissances mutuelles entre les deux peuples. Marie Payon de la Tour est la vice-présidente de l'Association des Amis de Pierre Dellard de Chartin. Elle apporte des liens étroits entre le père Dellard et la Chine.
12: Alors, je suis la petite fille de son frère Joseph, que j'ai bien connu, avec qui j'ai grandi. J'avais 20 ans quand il est mort. Et il nous racontait les retours d'expéditions de Chine, puisqu'il a vécu chez nous lorsqu'il est revenu en 1946 en France. Et le père Teilhard gardait un souvenir inoubliable, surtout des amitiés qu'il avait eues en Chine. Amitiés de tout genre, si je puis dire, aussi bien des savants que des personnes qui aidaient. Et puis, souvenir aussi avec la croisière jaune, cette fameuse croisière jaune à travers la Chine. Il a toujours pensé que la Chine lui avait beaucoup apporté pour le déploiement de sa pensée à l'échelle planétaire. Il écrivait « Elle m'a aidé à élargir mon champ de vision ». Avec la découverte des fossiles, bien sûr, c'était le lien entre toute l'évolution et l'homme et la place de l'homme dans la nature qu'il travaillait. Il a gardé des amis, d'abord les savants, bien sûr, Pei, Wang. Je crois qu'il en a fait venir certains en France et en Angleterre pour travailler, pour se former comme géologue et comme paléontologue. Mais il aimait aussi, il avait des amis diplomates, parce que c'était aussi une vision de l'humanité, qui pour lui c'était important dans sa recherche, le devenir de l'humanité. Et puis il aimait aussi toutes les personnes. Il aimait beaucoup Polo, qui était l'aide du père Lisante, et qui était devenu un vrai ami. On a des textes où Polo et Teilhard, Teilhard parle de Polo comme un ami. Il aimait aussi beaucoup le mongol Wanchok, avec lequel il a travaillé, il a fouillé dans les Ordos. qui a perdu, je crois, un enfant d'ailleurs dans les fouilles. Et on a dédié un fossile à Wanchoke, on l'a appelé Wanchoke, ce fossile, en mémoire de ce jeune homme, je crois, qui est décédé dans les fouilles, le fils de Wanchoke. Il a tissé beaucoup de liens comme cela en Chine, qu'il a gardé toute sa vie.
10: Pour Zhou Zhonghe, chercheur à l'Institut de paléontologie des vers d'Hébrée et de paléanthropologie de l'Académie des sciences de Chine, les investigations et recherches menées par Émile Lisson et ses collègues ont fait avancer les recherches chinoises en matière de paléontologie.
1: À une époque où la Chine se trouvait dans une situation de pauvreté, le niveau de recherche scientifique était bien faible. Ce musée a donc joué un rôle majeur pour la recherche scientifique chinoise. Il est également très significatif pour la vulgarisation scientifique, qui est elle-même une plateforme importante de diffusion de la science. Je pense que nombreux sont ceux qui bénéficient du musée et qui y obtiennent une inspiration. Je pense que ces impacts existent bel et bien.
10: Lors du colloque, des accords de coopération ont été signés entre le musée Juan Repairo et deux muséums français. Un geste visant à transmettre l'esprit et la pensée d'Émile Lisson et de continuer cette belle histoire centenaire d'échange sino-français. Sun Jiansheng, professeur au Muséum national d'histoire naturelle de France.
2: L'accord que nous avons signé cette fois-ci avec le muséum de Tianjin implique d'abord la recherche scientifique. Nous allons restaurer avec le muséum de Tianjin une petite quantité de spécimens, collectés par Émile Lisson et conservés dans notre muséum. Un autre domaine concerne le séminaire que nous organiserons le 10 avril 2025, date anniversaire du décès du père Teilhard. Nous inviterons des experts chinois à y participer pour entreprendre des échanges. D'ailleurs, nos deux parties déploieront une coopération approfondie en matière de popularisation scientifique.
10: Le Muséum d'histoire naturelle de Nantes est parmi les deux musées qui ont noué le partenariat avec le Muséum de Tianjin. De futures coopérations seront sur les plans scientifiques et muséales.
11: Le contenu, c'est les échanges en matière scientifique, bien sûr, au niveau de la science, les collections que nous aussi nous avons. Nous avons quelques collections, bien sûr, qui viennent de Chine, mais qui ne sont pas été collectées par le père Lisson, mais qui ont été collectées par d'autres moyens. Ce qui est important aussi, c'est les échanges en matière de muséologie. Les musées chinois ont beaucoup, beaucoup progressé ces dernières années. Ça, c'est indéniable. On a des qualités de musées qui sont incomparables. Et je crois que là, on a un échange qui est important en matière de formation respective de nos personnels, formation aussi en matière de muséologie, de réflexion.
10: Quelles sont les valeurs contemporaines liées à la commémoration de ces scientifiques français et la poursuite de leur chemin de recherche? L'idée pour les participants du colloque est de transmettre les riches patrimoines scientifiques, historiques et culturels et de perpétuer les échanges entre les civilisations. Zhang Caixin, directrice du Muséum d'histoire naturelle de Tianjin, souligne l'esprit de recherche et la quête à la vérité transmis par les scientifiques de 100 ans avant.
3: Qu'il s'agisse de la communauté scientifique chinoise ou du monde, l'esprit scientifique de recherche de la vérité et de la réalité est immuable. Aujourd'hui, nombre de nos scientifiques, guidés par cet esprit, s'engagent dans l'investigation et la recherche scientifique, ainsi que la transformation des acquis scientifiques.
10: Marie Payon de la Tour, vice-présidente de l'Association des Amis de Pierre Teilhard de Chartres, évoque l'importance des échanges entre la Chine et la France.
12: Ce que nous faisons peut-être aujourd'hui, se parler. Ça commence toujours par se parler. Commencer par se connaître, peut-être, et puis avoir des projets, peut-être petits, puis plus grands. Mais travailler ensemble, c'est se parler, je crois. Et ils nous ont appris la valeur du dialogue, nos anciens.
10: Voilà, on prend une pause musicale et on se retrouve juste après pour la dernière partie de notre émission consacrée aux courtes chinoises.

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2: Bonjour à tous, bienvenue à une nouvelle édition de notre chinois au quotidien. Je suis Xiao Tai, je suis avec Thomas.
0: Salut à tous et bienvenue pour une nouvelle session donc de nos cours de chinois.
2: Lors de notre dernier cours, nous avons appris à demander de l'aide. Et avant de passer à autre chose, on va se les repasser en vitesse.
0: Bien, alors la dernière fois, nous avions vu la phrase « Pourriez-vous me donner un coup de main ?» Comment se dit-elle en chinois ?
2: Ça se dit comme ça. 你能帮我一个忙吗？Et « pang mang », ça veut dire « aider ».«
0: Pang mang ».«
2: 能帮我一个忙?»« Pouvoir me donner un coup de main ».«
0: 能帮我一个忙?»
2: Alors, « pourriez-vous me donner un coup de main ?» Ça se dit en chinois comme « 你能帮我一个忙吗?»«
0: 你能帮我一个忙吗?»
2: Et la réponse à cette question est « bien sûr ». En chinois, on dit « 当然可以».
0: Dang yuan ke yi.
2: Alors, dang yuan veut dire bien sûr.
0: Dang yuan
2: ke yi signifie pouvoir ou pouvoir faire quelque chose.
0: Ke yi.
2: Bien sûr. Dang yuan ke yi.
0: Dang yuan ke yi.
2: Et si vous avez envie de demander à quelqu'un de vous prendre en photo, ça dit en chinois comme Neng bang wo zhao zhang xiang ma. Neng bang wo.
0: Neng bang wo.
2: Zhao zhang xiang ma.
0: Zhao zhang xiao ma.
2: Zhao xiang veut dire prendre une photo.

0: Zhao Qiong.
1: Zhao Xiang.
0: Zhao Qiong.
1: 能帮我照张相吗？
0: Voilà, ça c'était la phrase pour demander de l'aide pour prendre une photo. Et tout de suite, on va s'écouter ça en dialogue. Dialogue 1.
2: 你能帮我一个忙吗？
3: 当然可以。
1: Dialogue 2.
2: 能帮我照张相吗？
3: 没问题。
0: Et dialogue 3.
2: 我能帮助你吗？
3: 我的相机不见了。
2: 别着急，我帮助你找。
3: 你真好，谢谢。
1: Voilà, c'était pour le cours précédent. J'espère que vous avez bien appris. Nous écoutons ensuite les points clés d'aujourd'hui.
0: Alors aujourd'hui, on va apprendre à dire « Allô, c'est de la part de qui ?»«
1: 请问是哪位?»«
0: Quand seras-tu libre ?»«
1: 你什么时候有空?»«
0: Quand nous retrouvons-nous et où ?»«
1: 我们几点见面?»« 在哪儿见面?»
0: Alors moi, ça fait un petit moment que je suis arrivé en Chine, ça fait plusieurs mois, j'ai remarqué que les Chinois ont toujours l'habitude de répéter le même mot en répondant au téléphone.
1: Tu as bien remarqué, « oui » est similaire à « allô » en français.
0: Alors comment dit-on en chinois, c'est de la part de qui ?
1: Tu pourrais dire « 请问是哪位?»«
0: 请问是哪位?»
1: Alors « 请问» signifie « s'il vous plaît ».«
0: 请问?»«
1: 请问?»«
0: 请问?»«
1: 是» signifie « être ».«
0: 是». »«
1: 哪位?»«
0: 哪位?»
1: C'est « quelle personne ?»« 哪位?»«
0: 哪位?»
1: Ou tu peux dire « 哪位?»«
0: 哪位?»
1: Na wei, comme
0: na wei.
1: C'est une interrogation. Écoutez la phrase suivante. Wei, qing wen shi na wei.
0: Wei, qing wen shi na wei.
1: C'est de la part de qui?
0: Qing wen shi na wei.
1: Parfait. Dialogue 1.
2: Wei, qing wen shi na wei.
3: 我是王龙.
1: Bon, si vous fixez un rendez-vous à vos amis, vous devez leur demander quand seront-ils libres.
0: Ouais, cette phrase peut être très utile, mais alors comment se dit-elle en chinois ?
1: 你什么时候有空?
0: Là, c'est un peu long pour moi, est-ce que tu peux me décortiquer section par section ?
1: C'est ça. 你 signifie toi.
0: 你
1: 什么时候?
0: 什么时候?
1: 什么时候 signifie quand.
0: D'accord.
1: 有空 signifie libre.
0: Yokon signifie donc libre.
1: Voilà, maintenant essaie de répéter la phrase avec moi. Ni shema shiho yokon.
0: Ni shema shiho yokon. Voilà, maintenant on va écouter ça en dialogue.
3: Ni shema shiho yokon.
2: Jomo.
3: Women yichi chifan haoma.
2: Kei.
1: Alors ensuite, si tu as rendez-vous avec des amis, tu voudrais savoir quand et où les rejoindre. Ça se dit en chinois comme 我们几点见面?在哪儿见面?
0: Ok, là je crois que la répétition s'impose. Est-ce que tu peux me détailler encore cette phrase?
1: Bien sûr. 我们 signifie nous.
0: 我们
1: 几点 signifie à quelle heure?
0: 几点
1: 见面 veut dire rencontrer.
0: 见面
1: 我们几点见面 veut dire à quelle heure nous rencontrerons-nous. 我们
0: 我们
1: 几点
0: 几点
1: 见面
0: 见面
1: 我们几点见面
0: 我们几点见面
1: Alors, pour où nous rencontrons-nous, ça se dit en chinois comme 在哪儿见面
0: 在哪儿见面
1: Très bien. 在 c'est une préposition équivalent au mot français à. 在
0: 在
1: 哪儿 signifie où.
0: 哪儿
1: 见面 signifie se rencontrer.
0: 见面
1: Alors on va le faire ensemble. Où nous rencontrons-nous en chinois? 在哪儿见面
0: 在哪儿见面
1: Ces deux phrases interrogatives, quand et où nous rencontrons-nous, se disent donc en chinois 我们几点见面在哪儿见面
0: 我们几点见面
1: Très bien.
0: Et 在哪儿见面 Dialogue 3.
2: 我们几点见面在哪见面
3: 晚上八点在北京饭店。
1: Alors, pour assimiler ce qu'on a appris aujourd'hui, révisons un peu. Allô, c'est de la part de qui? Pour dire cela en chinois, on dit 喂请问是哪位
0: 喂请问是哪位
1: 请问是哪位
0: 请问是哪位
1: C'est de la part de qui? Quand seras-tu libre? 你什么时候有空？
0: 你什么时候有空？
1: 什么时候 signifie quand？
0: 什么时候？
1: 有空 veut dire être libre。
0: 有空。
1: Quand seras-tu libre？ On dit en chinois， 你什么时候有空？
0: 你什么时候有空？
1: Alors ensuite, pour dire en chinois quand et où nous rencontrons-nous, 我们几点见面？
0: 我们几点见面？
1: Très bien. Et 在哪儿见面？
0: Et 在哪儿见面？
1: 几点 signifie à quelle heure？
0: 几点？
1: Et 见面 signifie se rencontrer。
0: 见面。
1: 在哪儿 veut dire à quel endroit？
0: 在哪儿？
1: Je répète。我们几点见面？
0: 我们几点见面？
1: 在哪儿见面？
0: 在哪儿见面？
1: Bon, maintenant on va se repasser le dialogue.
2: 我们几点见面？在哪儿见面？
3: 晚上八点，在北京饭店。
0: Bon, on en reste là pour l'apprentissage. Pour aujourd'hui, on se réécoute l'ensemble des dialogues.
1: Dialogue 1.
2: 喂，请问是哪位？
3: 我是王龙。
0: Le deuxième dialogue.
3: 你什么时候有空？
2: 周末。
3: 我们一起吃饭好吗？
2: 可以。
0: Dialogue 3.
2: 我们几点见面？在哪儿见面？
3: 晚上八点，在北京饭店。
1: Voilà, c'est tout pour le cours. Maintenant, ABC de la culture chinoise.
0: Ok, c'est parti. Dans n'importe quel pays, lorsqu'on reçoit des cadeaux, on se doit de dire merci. Et si possible, de sourire, bien sûr. Dans les pays occidentaux, on ajoute souvent une bise pour remercier la personne. Quant aux Chinois, ils disent en général « non, il ne fallait pas ». En réalité, ce n'est qu'une formule de politesse. Et devant celui qui a offert le cadeau, les Chinois ne l'ouvrent généralement pas.
1: Avant de se quitter, comme d'habitude, on vous pose une dernière question.
0: Comment dit-on en chinois « quand seras-tu libre » ? À la prochaine fois, au revoir.
1: Au revoir et à très bientôt.

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0: Nous commençons en Iran où un accord reste difficile à atteindre alors que les négociations se poursuivent entre Téhéran et Washington. Les médias américains rapportent que Washington a modifié certains éléments d'un projet d'accord et l'a renvoyé à Téhéran. L'agence de presse Tasnim indique que l'Iran apportera ses propres modifications au projet d'accord après avoir reçu la réponse de Washington. Le principal négociateur iranien, Mohamed Bakr Khalipaf, a exprimé son manque de confiance envers les États-Unis, affirmant que Téhéran n'accepterait aucun accord tant que les droits du peuple iranien ne seraient pas garantis. Les armes nucléaires constituent un point de friction majeur dans les négociations. Le président américain Donald Trump affirme avoir obtenu de Téhéran la garantie que le pays ne développera ni achètera d'armes nucléaires. Le ministre israélien de la Sécurité nationale, Itamar Ben-Gvir, a déclaré qu'il s'opposait à l'accord de cessez-le-feu conclu avec le Liban. Il a également appelé à porter un coup dévastateur à la région de la Dayen, au sud du Beyrouth, de la capitale libanaise.
1: Nous sommes ici à la frontière nord, à Shtoula, et nous affirmons très clairement qu'il faut raser Daïeh. Je m'étais opposé au précédent cessez-le-feu et aujourd'hui encore, je le répète, il faut la raser. Les forces de défense israéliennes font leur travail.
2: Le Conseil de sécurité de l'ONU tient lundi une session d'urgence au sujet de l'offensive militaire israélienne au Liban. Cette session a été demandée par la France. Le président français Emmanuel Macron a déclaré que rien ne justifiait cette escalade majeure dans le sud du Liban. Le ministre allemand des Affaires étrangères a également fait part de ses inquiétudes concernant l'offensive militaire israélienne. Il a exhorté toutes les parties à cesser immédiatement les hostilités et à revenir au cessez-le-feu. L'Égypte a condamné Israël pour avoir étendu ses attaques au Liban, affirmant que cela révèle une intention préméditée d'imposer une nouvelle réalité militaire sur le terrain.
0: Le vice-président chinois Ran Zheng rencontre à Beijing le ministre brésilien des Affaires étrangères Mauro Vieira en visite dans le pays. Et lors de leur rencontre ce lundi, M. Ran a déclaré que la Chine était prête à travailler avec le Brésil pour mettre en œuvre le consensus atteint par le président Xi Jinping et le président Lula da Silva, renforcer la coordination stratégique, préserver les intérêts des pays en développement et promouvoir le développement commun. Ajoutant que la coopération bilatérale restait très complémentaire et dynamique, il a appelé à une coordination plus étroite par le biais de mécanismes comme le comité de coordination et de coopération de haut niveau Chine-Brésil afin d'étendre la coopération dans des domaines plus innovants, à forte valeur ajoutée et stratégique. Monsieur Vieira a noté que la confiance politique mutuelle s'était renforcée grâce aux échanges entre les deux chefs d'État. Il a ajouté qu'alors le multilatéralisme était confronté à des défis sans précédent et il était plus important que jamais d'approfondir la communauté d'avenir partagée entre le Brésil et la Chine. Le ministre brésilien des Affaires étrangères a indiqué que son pays était prêt à travailler avec la Chine pour renforcer la coordination et approfondir la coopération dans tous les secteurs. La Chine a exprimé sa profonde inquiétude face à la décision du Japon de renforcer sa coopération avec l'OTAN. Le porte-parole du ministère chinois des Affaires étrangères, Lin Jian, s'est exprimé en réponse à une question concernant l'annonce par le Japon de l'envoi pour la première fois de 4 membres de forces d'autodéfense du quartier général de l'opération Assistance et formation en matière de sécurité pour l'Ukraine de l'OTAN en Allemagne.
3: Le Japon poursuit activement sa remilitarisation en collaborant fréquemment avec des organisations militaires extérieures à la région, en élargissant le champ d'action de ses forces d'autodéfense et en mettant en place un système militaire prêt au combat. Ces mesures enfreignent les contraintes imposées par la constitution japonaise, le droit international, la réglementation nationale et le principe d'une politique exclusivement axée sur la défense. Elles remettent en cause l'ordre international d'après-guerre et vont à l'encontre de l'image que le Japon se donne de lui-même en tant que nation pacifique. La montée et la propagation du nouveau militarisme japonais constituent une menace pour la paix et la stabilité régionale. La communauté internationale doit rester extrêmement vigilante et prendre des mesures fermes pour prévenir et freiner son développement.
0: Les effets de la suppression des tarifs douaniers par la Chine pour les produits d'origine africaine se font déjà sentir dans plusieurs pays. Un mois après l'entrée en vigueur de la politique des zéro tarifs douaniers, les commandes affluent. Au Mali, les opérateurs constatent l'impact de la suppression des droits de douane et se préparent à satisfaire une demande toujours plus forte venant de Chine. Maliki Diallo nous fait le point depuis Bamako.
4: Il est le président du Centre des affaires économiques et commerciales du Mali pour Ounan. Sa principale activité est d'attirer les importateurs de la province chinoise vers le Mali et vice-versa. Depuis le 1er mai, date à laquelle la Chine a supprimé

0: prendre leur envol. Ces hauts fonctionnaires maliens conseillent aux producteurs et aux opérateurs économiques de s'organiser et de proposer des produits de qualité afin que le Mali puisse largement profiter du marché chinois.
1: Il y a d'autres pays africains aussi qui bénéficient de cet avantage. Bon, si ces pays africains s'organisent mieux que nous, il va de soi que nous, on ne va pas trop profiter. Mais il appartient à nous, nos commerçants, de bien s'organiser, de produire en qualité pour que sur le marché chinois, on puisse s'imposer. Parce que déjà, les frais de douane, on ne va pas faire face à ça. Donc ça dépend aussi un peu de notre organisation interne ici.
0: L'autre attente des Maliens avec la suppression des tarifs douaniers chinois est le transfert de technologie afin que les produits soient transformés sur place avant d'être exportés vers la Chine.
2: Pour profiter mieux de cette politique chinoise, il faudrait beaucoup mettre l'accent sur la transformation. Donc au lieu d'exporter nos produits à l'état brut comme nous avons l'habitude de faire, il faudrait que nous transformions localement. Cela contribuerait à créer de l'emploi sur place, à donner plus de valeur à ces produits avant de les exporter.
3: Vu que nous n'avons pas assez d'infrastructures dans le raffinage de nos produits, de nos matières premières, il est temps pour le Mali d'apprendre de la Chine à travers ses échanges commerciaux et économiques.
4: L'Éthiopie organise lundi sa 7e édition des élections législatives avec plus de 54 millions d'électeurs inscrits. Ces élections détermineront le parti ou les partis à former le prochain gouvernement et désigneront en fin de compte le prochain premier ministre du pays. L'actuel premier ministre Abiy Ahmed brigue un nouveau mandat avec son parti au pouvoir, le Parti de la Prospérité.
5: Plus de 10 000 candidats issus d'au moins 40 partis politiques régionaux et nationaux se disputeront les sièges des conseils régionaux et du Parlement fédéral. Le parti qui remportera la majorité au sein du Parlement fédéral, composé de 547 sièges, pourra former le prochain gouvernement du pays et désigner le Premier ministre. Ici, à Addis Abeba, tout semble prêt dans plus de 1700 bureaux de vote à la veille du scrutin qui doit débuter tôt demain matin. Si la situation semble calme dans la capitale, des inquiétudes persiste dans certaines régions du pays quant à la capacité à mener les élections sans heurts en raison de problèmes de sécurité persistants. Et ce, malgré les assurances données par le gouvernement et la Commission électorale nationale quant à la mise en place de mesures visant à garantir la sécurité des électeurs. La paix et la sécurité, les pressions économiques croissantes et le chômage des jeunes figuraient parmi les principaux enjeux soulevés pendant la campagne électorale. Malgré les inquiétudes concernant le contexte politique général et une opposition fragmentée, ce scrutin est toujours largement considéré comme un test crucial pour la stabilité politique, la crédibilité démocratique et l'avenir économique du pays. L'Union africaine et le bloc régional IGAD, aux côtés de 55 organisations civiques nationales, ont déployé des observateurs électoraux pour surveiller le processus en Éthiopie, deuxième pays le plus peuplé d'Afrique.
4: À Punia, chef-lieu de la province de l'Ituri, dans le nord-est de la République démocratique du Congo, la visite du directeur général de l'Organisation mondiale de la santé, Dr Tedros Adhanom Ghebreyesus, intervient dans un contexte marqué par la recrudescence des cas d'Ebola. Alors que les autorités sanitaires multiplient les efforts pour contenir l'épidémie, cette visite de haut niveau suscite à la fois de l'espoir et des interrogations au sein de la population.
6: Lors de son passage à Bunia, le docteur Tedros Adhanom a réaffirmé sa confiance dans la capacité de la RDC à maîtriser l'épidémie grâce à l'expérience acquise lors des précédentes flambées. Le patron de l'OMS a salué l'engagement du gouvernement congolais et l'implication des communautés locales qu'il considère comme des éléments essentiels pour mettre fin à la propagation du virus.
7: Il existe une expérience dans ce pays. Sous la direction du gouvernement et grâce à l'appropriation par les communautés, nous pouvons mettre fin à cette épidémie. Le président, la première ministre et les ministres concernés sont engagés. Le gouvernement a déjà mobilisé des ressources importantes. Avec le soutien de tous les partenaires, nous croyons que cette situation peut être maîtrisée.
6: Malgré ces messages d'optimisme, certaines organisations de la société civile estiment que la visite du directeur général de l'OMS aurait dû permettre davantage d'échanges avec les différentes composantes de la population. Elles soulignent notamment les difficultés auxquelles

0: continue de faire face aux structures sanitaires engagées dans la riposte.
1: C'est bien bon d'encourager ces passages, mais nous déplorons le fait qu'il n'a pas pris beaucoup de temps dans la province de l'Ituri. Il est venu à 13h et à 16h, il est parti. Quand vous venez pour inspecter, quand vous venez pour savoir palper du doigt la réalité, il faut prendre le temps de consulter les différentes couches sociaux, de consulter les personnels soignants et de consulter certaines personnes qui peuvent vous donner des informations fiables. Les gens continuent à déplorer, les personnels soignants continuent à déplorer. Même leur propre protection n'est pas assurée.
0: D'autres acteurs de la société civile considèrent néanmoins que cette visite constitue un signal fort de solidarité internationale envers la population de l'Ituri confrontée à des menaces d'Ebola. Ils estiment que la présence du patron de l'OMS démontre l'importance accordée à la situation sanitaire dans cette province.
2: Et ce passage n'a fait que cristalliser ces partenariats et démontrer comment est-ce que l'OMS se soucie de la situation de la maladie à virus Ebola au sein de la ville de Bunia et de la province de l'Ituri en général. Les seuls passages du directeur général de l'OMS dans la ville de Bunia ne résout pas tous les problèmes. D'autant plus que les médecins ici sur place continuent à apporter des soins qui ne se fondent que sur les signes.
0: Alors que la riposte se poursuit, les habitants de l'Ituri attendent désormais que les engagements annoncés se traduisent par des actions concrètes sur terrain. Entre confiance dans l'expertise acquise par la RDC et préoccupations liées aux moyens disponibles, la lutte contre Ebola reste un défi majeur pour cette province de l'Est congolais. Daniel Michombero, depuis Bunia, pour CGTN français.
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13: Bonjour à toutes et à tous, bienvenue dans Fréquence Afrique sur CGTN Radio. Notre invité d'aujourd'hui est Zungari Yakuba, député à l'Assemblée nationale du Côte d'Ivoire. Il est aussi le président du groupe d'amitié Côte d'Ivoire-Chine. Dans sa démission, M. Yakuba va répondre à de multiples questions, telles que quel impact le développement de la Chine aura-t-il sur le monde? Quelles sont les perspectives de coopération entre la Chine et l'Afrique? Voici tout de suite les détails.
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14: Bonjour Monsieur Yakuba.
15: Bonjour Madame.
14: Bienvenue dans notre émission.
15: Merci beaucoup de me recevoir sur votre plateau.
14: En tant que député de l'Assemblée nationale de Côte d'Ivoire, quels aspects du développement social et économique de la Chine vous intéressent le plus?
15: Les aspects du développement économique et social de la Chine qui m'intéressent sont très nombreux. Et vous savez que la Chine est un pays aujourd'hui qui ne laisse personne indifférent. Je commencerai par d'abord souligner la rapidité de la croissance économique et ces dernières décennies, faisant de votre pays la deuxième économie du monde. Ensuite, il y a aussi la réduction de la pauvreté et grâce à une politique sociale hardie et bien soutenue. Vous savez, moi, ce qui m'a frappé le plus en Chine, c'est l'innovation technologique dans des domaines stratégiques tels que dans le secteur des énergies, et des énergies renouvelables, les technologies de l'information et de la communication. Donc, les aspects du développement économique et social de la Chine qui sont intéressants et sont tellement nombreux qu'on perdrait toute la journée à les citer. Voilà. Votre pays fait envie dans ces domaines-là parce que vous avez fait des progrès énormes.
14: Et chaque année, l'objectif fixé pour le taux de croissance du PIB est présenté dans le rapport de travail du gouvernement durant les deux sessions. Le PIB de la Chine a augmenté de 5,2% en 2023 et un objectif de croissance autour de 5% a été fixé pour l'année 2024. Comment évaluez-vous ces chiffres ?
15: Bon, et l'augmentation du PIB de la Chine en 2023 en soi, c'est une excellente chose. Mais objectivement, il m'est un peu difficile aussi d'évaluer ces résultats, ben, étant donné que je n'ai pas de connaissances précises de toutes les données macroéconomiques de la Chine, et surtout en termes de comparaison sur plusieurs années. Mais en réalité, d'une façon générale, l'augmentation du PIB d'un pays est un signe éloquent de la lutte contre la pauvreté et ce qui a pour conséquence le progrès social. Et si la Chine a enregistré 5,2% d'augmentation de son PIB, cela signifie clairement que la vie sociale en Chine va encore être meilleure. Donc, sans rentrer dans les détails de comparaison, parce que je n'ai pas toutes les données, mais j'ai dit quand même que cette augmentation est un signe positif pour le progrès social en Chine. Voilà.
14: Et d'après vous, quels sont les principaux atouts de la Chine en matière de développement économique ?
15: Les principaux atouts de la Chine en matière de développement économique, ben, je crois qu'il y a toute une liste à faire, hein, mais on ne va pas tout citer, mais je dis les principaux, je commencerai d'abord par la main-d'œuvre. Et la Chine dispose d'une main-d'œuvre très qualifiée et abondante, et ce qui est un atout majeur dans le développement. Mais il y a aussi les infrastructures de haute qualité. Et je parle des routes, des autoroutes, les ponts, les chemins de fer, les ports, les aéroports. Et la Chine a des infrastructures ultra modernes qui favorisent son développement. Il y a aussi l'industrialisation massive et l'innovation technologique. La Chine s'est dotée d'une industrie aujourd'hui à la pointe vraiment de la technologie de dernière génération. Donc ça, ce sont des atouts vraiment qui militent en faveur du développement de la Chine. Alors si toutes ces conditions sont dans un pays, ben, il n'est pas étonnant de voir ce pays, en tout cas, à la tête du monde. Voilà. Donc, ce sont des atouts majeurs qui boostent son développement et qui font que le développement de la Chine est continu.
14: Et d'après vous, comment le développement de la Chine pourra-t-il influencer le monde, par exemple l'Afrique ?
15: Bon, quand vous dites comment le développement de la Chine pourra-t-il influencer le monde, moi, je vous dirais que le développement de la Chine a déjà influencé le monde. Ça, il faut être honnête, il faut le reconnaître. Et ce n'est pas que le développement de la Chine va influencer le monde, ça l'a déjà influencé et largement. Et parce que aujourd'hui, le monde est d'accord que la Chine a remis en cause des modèles de développement, des modèles économiques qui étaient considérés comme des panacées. Aujourd'hui, le développement de la Chine nous montre qu'il n'y a pas qu'un seul chemin, qu'il n'y a pas qu'une seule voie pour arriver au développement. Alors donc, si vous regardez aujourd'hui, le développement de la Chine a changé les pôles d'influence et politique et économique dans le monde. Les pays en développement ont aujourd'hui d'autres sources d'inspiration. Vous voyez, alors qu'avant, cela n'existait pas, il y a quelques décennies de cela, cela n'existait pas, c'était une seule source d'inspiration. Mais aujourd'hui, le développement de la Chine a montré au monde entier que nous avons d'autres voies, nous avons d'autres chemins pour arriver au développement et que ces chemins-là existent et qu'il ne faudrait pas les négliger. Alors, donc, le développement de votre pays a largement influencé le monde. Et non seulement le monde est en voie de développement, mais même le monde déjà développé. Parce que ça remet en cause certaines théories qui étaient considérées comme absolues. Mais aujourd'hui, on est en train de relativiser tout cela, voilà, grâce à la Chine.
14: La Chine et l'Afrique entretiennent des liens économiques très étroits et cela fait une dizaine d'années que la Chine reste le plus grand partenaire commercial de l'Afrique. Comment jugez-vous les perspectives de la coopération économique commerciale sud-africaine ?
15: Bon, les perspectives économiques commerciales de la Chine avec l'Afrique, ben, c'est une coopération, et en réalité une coopération gagnant-gagnant. Parce que moi je pense que la coopération entre la Chine et l'Afrique offre des opportunités pour le développement économique et social de notre continent. Et car la situation actuelle de l'Afrique n'est pas très loin de la situation de la Chine il y a quelques années. La Chine et l'Afrique ont beaucoup de similitudes et une coopération honnête et basée sur le respect mutuel va changer fondamentalement la carte des relations dans le monde. Et les centres de décision ne sont plus concentrés dans un ou deux endroits du globe. Aujourd'hui, et cette coopération qui a commencé il y a quelques années est en train de progresser chaque année. Et est en train de s'étendre aussi, parce que les pays africains qui ont commencé la coopération avec la Chine, au début, n'étaient pas nombreux. Mais aujourd'hui, vu les résultats obtenus par ces pays, même les plus sceptiques ont compris qu'il faut accentuer la coopération avec la Chine, il faut commercer avec la Chine, parce que notre développement passe par là. D'abord, la Chine est un marché pour l'Afrique, un marché vaste pour l'Afrique, mais aussi, et l'Afrique aussi est un marché pour la Chine, parce que nous avons besoin de développement et la Chine a les clés de notre développement. Alors, donc, moi, je pense que la coopération entre l'Afrique et la Chine est une coopération qui a encore des beaux jours devant elle.
14: Et à mesure que le processus de modernisation de la Chine s'approfondit, et les domaines de coopération entre la Chine et la communauté internationale, et notamment les pays africains, s'élargissent et les opportunités ne cessent d'émerger. D'après vous, quelles nouvelles idées la modernisation chinoise a-t-elle apporté à la coopération sino-ivoirienne ? Quel nouveau domaine de coopération ?
15: Oui, vous savez, d'abord, moi je dirais que la modernisation de la Chine a accentué la coopération avec la Côte d'Ivoire dans plusieurs domaines. Et je citerai les infrastructures autoroutières, routières, les échangeurs, les ponts, les barrages et autres. Et la Chine est en Côte d'Ivoire, la Chine est sur le terrain, la Chine est présente, la Chine est visible en Côte d'Ivoire. Seulement, les nouveaux domaines qu'il faudra suffisamment mettre en lumière, moi, à mon avis, sont le domaine des TIC. Le domaine des TIC, parce que la Chine est un leader mondial aujourd'hui dans ce domaine, donc elle gagnerait à développer une véritable industrie des TIC en Côte d'Ivoire. Parce qu'il y a un vrai marché, il y a un besoin énorme. Il y a aussi les énergies renouvelables. Vous savez, moi j'ai eu la chance et l'honneur de visiter votre beau pays. Et ce qui m'a frappé, c'est quand je regarde les toits dans les grandes villes, je vois qu'au-dessus des toits, il y a les panneaux solaires partout. Donc ça veut dire que dans ce domaine-là, la Chine est résolument engagée dans les énergies renouvelables. Alors aujourd'hui, moi je demanderais à la Chine de ne pas considérer la Côte d'Ivoire comme un pays consommateur, mais d'aider la Côte d'Ivoire et à être aussi, comme on appelle, un pays fournisseur de ces technologies du renouvelable, avec des fabriques de panneaux photovoltaïques, des batteries solaires, des convertisseurs. Vous savez que tout ça, c'est importé. Alors, si la Chine s'engage déjà à investir dans ce domaine au plan local ici, parce que nous aussi, nous avons la chance d'avoir une main-d'œuvre abondante et pas très coûteuse aussi. Donc, si la Chine décide d'investir dans ce domaine-là, je pense qu'elle va prendre le leadership. Et naturellement, les premiers ont toujours raison dans ce domaine-là. Il y a un domaine dans lequel il faut absolument, absolument mettre l'accent, et c'est le domaine des voitures électriques. Et ce domaine est un domaine inexploité en Côte d'Ivoire. C'est un domaine inexistant. Il n'y a pas de voitures électriques, alors qu'en matière de véhicules électriques, la Chine est un champion, la Chine est un leader dans le monde. Alors la Chine gagnerait à s'installer dans ce domaine-là.

0: premiers ont souvent raison et en matière d'industrialisation. Si la Chine investit dans le domaine des véhicules électriques, ça c'est un marché juteux à terme, parce que nous avons besoin d'échanger. Vous savez très bien que la Côte d'Ivoire a changé et a revu à la hausse ses ambitions de comment on appelle, au niveau des réductions des émissions de gaz à effet de serre. Donc les voitures électriques vont contribuer donc à l'atteinte de cet objectif de réduction des émissions de gaz à effet de serre pour la Côte d'Ivoire. Il y a aussi le domaine de l'éducation, parce que jusqu'à présent, les bourses chinoises sont un peu limitées, à mon avis. Et donc la Chine aussi gagnerait à investir, à mettre beaucoup d'accent dans l'éducation. Parce que plus vous formez les chercheurs, les cadres et les techniciens, plus vous avez des interlocuteurs disposés à faciliter un certain nombre de choses avec vous dans le domaine de la coopération. Donc les gens qui sont formés chez vous, ils ont de l'égard pour vous, ils ont du respect pour vous, ils connaissent vos valeurs, ils vont être des interlocuteurs, ce sont des cadres, ils vont décider dans leur pays. Donc plus on aura des cadres de Côte d'Ivoire formés en Chine, plus ça va offrir des opportunités et donc aux entreprises chinoises de s'intégrer. Vous voyez, la Chine, le domaine où la Chine n'est pas très visible aussi en Côte d'Ivoire, moi, à mon avis, c'est le domaine du tourisme. Vous voyez, et nous attendons des millions de touristes chinois, mais qui ne viennent pas. Il faut découvrir la Côte d'Ivoire parce que dans ces domaines-là, nous avons beaucoup de sites touristiques. Donc, la Chine aussi est attendue sur ces segments-là. Il y a le domaine de la santé. Tout le monde connaît la médecine chinoise, les avancées technologiques de la Chine en matière de santé. Mais malheureusement, moi, je ne connais pas une grande clinique en Côte d'Ivoire de renommée qui soit construite par la Chine ou dirigée par des médecins chinois. Et je n'ai pas dit qu'il n'y a pas de médecins chinois en Côte d'Ivoire, mais la présence de la Chine dans le domaine de la santé et doit se faire remarquer aussi, parce que la Chine a une expertise avérée en matière de médecine. Donc, des grandes cliniques ici en Côte d'Ivoire, pour le moment, la Chine n'est pas très visible à ce niveau-là. Mais vous savez aussi que nous, notre pays, et pour notre gouvernement, la sécurité alimentaire est un défi permanent. Ce n'est pas seulement pour la Côte d'Ivoire, mais ça, c'est généralement pour les pays africains. Mais pour mon pays, et je pense que la Chine est un partenaire idéal pour exporter son expertise en matière de politique agricole. Parce que ici, nous avons la chance d'avoir des terres arables, nous avons une bonne pluviométrie, nous avons la forêt, nous avons la savane, et l'agriculture est un moteur. Notre développement même que nous connaissons aujourd'hui est parti de l'agriculture, mais aujourd'hui, il faut la rendre plus moderne. Et la Chine a les moyens de s'intéresser à ces domaines-là afin que notre agriculture soit plus performante. Parce que aujourd'hui, nous sommes avec le changement climatique et tout le reste, nous sommes confrontés à des problèmes. Et il ne faut pas faire l'agriculture extensive, il faut faire l'agriculture intensive. Donc, sur les petites surfaces, faire beaucoup et pour pouvoir produire énormément, mais avec moins de terres. Alors, dans ce cas-là, la Chine peut beaucoup nous aider. Donc voici quelques domaines dans lesquels la Chine gagnerait à investir énormément et prendre toute sa place parce qu'elle a le savoir-faire, elle a l'expertise, elle a les moyens de pouvoir s'imposer ici en Côte d'Ivoire dans ces domaines-là.
1: 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On fait maintenant une pause en musique et on se retrouve juste après pour la suite de l'interview de Sangaré Yakuba.

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1: Retour au studio de CGTN Radio. On va continuer à écouter l'interview de M. Yacouba, député à l'Assemblée nationale du Côte d'Ivoire. Tout de suite, il va parler des questions liées à l'environnement.
2: Et vous vous êtes engagé depuis longtemps dans des activités liées à la protection de l'environnement et à la promotion des énergies renouvelables. Vous avez déjà parlé un peu de ce sujet. Quel regard portez-vous sur les politiques et les réformes mises en place par la Chine pour protéger l'environnement, notamment le double objectif carbone ?
3: Merci pour cette question. Et l'environnement, les énergies renouvelables, les problèmes climatiques, ce sont des domaines qui sont très passionnants. Et moi, je suis un passionné de toutes ces questions. Et vous savez, la Chine, j'ai beaucoup apprécié les positions chinoises parce que j'ai eu la chance de participer pratiquement à plusieurs grands événements, notamment les COP, depuis la COP 2015 à Paris. Je ne pense pas avoir raté une occasion pour être au COP. J'ai beaucoup aimé la position chinoise en matière de protection de l'environnement et en matière de changement climatique. Parce que la Chine, non seulement s'est engagée dans une politique de réduction d'émissions de gaz à effet de serre, avec le planting des arbres, par exemple. Je regarde la Chine avec la journée nationale de l'arbre, où les Chinois sont obligés de planter des arbres partout. Et je disais à mes compatriotes ici que même sur les immeubles en Chine, vous avez des forêts, vous avez des arbres partout. Et dans certains endroits, vous arrivez, vous pensez que vous êtes dans un jardin botanique et pourtant vous êtes en pleine ville. Ça, c'est déjà un signe positif. Mais au niveau du changement climatique, la Chine a toujours défendu l'Afrique. Parce que nous avons, la pollution est aujourd'hui partout, nous émettons des gaz à effet de serre. Mais la responsabilité ne nous incombe pas. Nous sommes des victimes. L'Afrique est victime autant que la Chine. Parce que l'Occident s'est industrialisé avec des énergies fossiles qui ont contribué énormément à la pollution du monde. Donc si aujourd'hui on doit payer pour réparer les dégâts, ben, il faut que les responsabilités soient différenciées. Et ça, c'était la position de la Chine. Mais il y a certains qui n'ont pas compris. Mais moi, je pense qu'avec l'OTAN, les gens ont compris que la Chine était dans cette voie. La Chine fait beaucoup d'efforts pour pouvoir, protéger l'environnement. Et nous sommes en phase sur cette question-là. Aujourd'hui, la Côte d'Ivoire a commencé un plan de reforestation parce que nous avions perdu notre couvert forestier. Aujourd'hui, avec le président Alassane Ouattara, nous avons l'ambition de récupérer 20% de notre couvert forestier qui était parti. Et sur ce plan-là, nous sommes en phase avec la Chine parce que vous-même, vous êtes un pays qui plante énormément d'arbres. Et aujourd'hui aussi, vous développez des énergies renouvelables. Donc, la part des fossiles commence à reculer chaque année. Et donc, moi, je pense que à ce niveau-là, la Chine est un modèle aussi qu'il va falloir suivre. Et aujourd'hui, en Côte d'Ivoire ici, 90% des panneaux solaires que vous pouvez voir sur les toits proviennent de la Chine. Alors, donc, la Chine est un fabricant de matériel renouvelable, ça veut dire que la Chine, naturellement, réduit ses émissions de gaz à effet de serre. Alors, nous avons beaucoup à apprendre, en tout cas, de la Chine, parce que nous, c'est vrai que nous, notre part dans la pollution mondiale est vraiment infime, mais il est bon de pratiquer, d'apprendre les bonnes manières et d'éduquer nos enfants déjà au niveau des écoles avec cela. Alors, si au niveau de la Chine, il y a déjà une éducation scolaire, préscolaire et universitaire en matière d'environnement, nous sommes preneurs. Nous voulons aller à cette école-là aussi pour pouvoir implémenter ça dans notre.
2: En ce début d'année, le monde entier est captivé par le développement de l'intelligence artificielle. D'après vous, comment la Chine et la Côte d'Ivoire devraient-elles renforcer leur coopération et leur développement dans le domaine de la technologie ?
3: La Chine et la Côte d'Ivoire doivent développer leur coopération, en tout cas en matière technologique, et dans l'intérêt des deux pays. Et d'abord, il faut pour cela renforcer les échanges, en tout cas au niveau du partenariat, avec l'organisation des missions économiques, avec des missions commerciales. mais surtout, surtout avec l'investissement. Parce qu'en réalité, l'intelligence artificielle, c'est un domaine incontournable. Ça va s'imposer. C'est vrai que tout n'est pas rose là-dedans, mais c'est une réalité. On ne peut plus faire marche arrière. On est obligé aujourd'hui de s'adapter. Et pour mieux s'adapter, il faut avoir la bonne maîtrise, la bonne connaissance de cette technologie-là. Et nous, en tant que pays en voie de développement, notre souhait est que notre partenaire chinois puisse investir chez nous ici dans ce domaine. Parce que, et en investissant sur place, ça nous permet de former à moindre coût, parce que les experts chinois seront sur place. C'est pour ça que j'ai dit qu'il faut investir dans l'éducation, parce que ça aussi, ça fait partie de l'investissement dans l'éducation, pour former les techniciens et avoir les usines sur place ici. En Côte d'Ivoire, nous avons dédié toute une zone à l'innovation technologique et où il y a des facilités fiscales. Donc, si les entreprises chinoises veulent investir dans ce domaine, dans le secteur technologique, certainement, elles vont bénéficier de fiscalité assouplie et en même temps, produire à moindre coût et exporter aussi et vers d'autres pays africains ou même non africains. Donc la Côte d'Ivoire et la Chine gagneraient à renforcer leur coopération dans le domaine des technologies nouvelles afin que l'intelligence artificielle soit aussi une réalité, que nous ne soyons pas aussi des simples consommateurs dans ce domaine-là, mais qu'il y ait un véritable transfert de technologie afin que nous aussi, on puisse proposer dans les années à venir notre savoir-faire dans ce domaine, mais grâce à la Chine.
2: Comment comprenez-vous la démocratie populaire intégrale ?
3: Mais moi, je pense que c'est une combinaison entre le rôle puissant du Parti communiste chinois et la participation de la base à la prise de décision. Ce qui se traduit par une participation de toute la société chinoise à la prise de décision, d'où l'implication de chaque citoyen chinois dans la mise en œuvre donc, des décisions arrêtées par l'État. La démocratie se fait à la base. Les populations sont consultées à la base. Les populations donnent leur quitus à la base pour les décisions, donnent leur avis et font des amendements même à la base. Donc la décision finale qui est prise au sommet, c'est une décision collégiale, consensuelle. Et vous comprenez facilement que la mise en œuvre est plus aisée parce que chacun se reconnaît dans cette politique. Donc chacun donne le meilleur de soi-même parce que c'est la chose que nous avons élaborée ensemble, c'est la chose que nous avons conçue ensemble, ce n'est pas l'exécutif qui nous impose, mais nous-mêmes nous avons eu notre mot à dire. Donc c'est notre chose, donc on s'implique, ce qui fait que la Chine, c'est cette discipline qu'on regarde, qu'on voit. On voit qu'il y a une certaine discipline parce que chacun se sent concerné, chacun se sent donc acteur. Personne n'est spectateur, mais chacun est acteur et ça donne les résultats que nous constatons aujourd'hui au niveau de la Chine, des résultats spectaculaires dans tous les domaines, parce qu'il y a une véritable démocratie dans la prise des décisions, parce que les populations sont consultées depuis les villages, depuis les provinces, jusqu'au plan des régions et au plan national. Voilà, c'est ma compréhension donc, de la notion de démocratie populaire intégrale.
2: Et comment envisagez-vous la coopération entre la Chine et la Côte d'Ivoire en matière d'échange entre partis politiques et de promotion de la démocratie?
3: Bon, les échanges entre les partis politiques doivent se faire. Mais pour que cela soit perceptible, il faut multiplier un certain nombre de choses. Multiplier les visites, par exemple. Que des Chinois viennent visiter la Côte d'Ivoire, que des politiques ivoiriens aillent visiter en Chine. Et puis aussi, il y a les séminaires et les ateliers de formation. Et parce qu'il y a beaucoup de choses que nous ne maîtrisons pas et que nous n'avons pas, en tout cas, connaissance au niveau du fonctionnement du Parti communiste chinois. Et vous savez, il y a un lien entre la politique et le développement. Les deux sont liés. Vous ne pouvez pas avoir un bon développement si vous n'avez pas une bonne politique. Mais si la Chine a pu avoir des résultats économiques au niveau du développement social, au niveau du développement commercial, ça veut dire que la Chine a une politique qu'il faut regarder, qu'il faut comprendre, qu'il faut copier aussi. Et c'est pour cela que moi, je suis député du parti au pouvoir en Côte d'Ivoire, le RHDP, et nous sommes preneurs des bonnes pratiques du Parti communiste chinois parce que quand une pratique fait ses preuves, il n'y a pas de honte à copier cette pratique-là, parce que nous voulons, ce que nous voulons en tant que gouvernant, ce sont des résultats. Et Dieu merci, aujourd'hui, la Chine fait des résultats. Donc, tout ce qui a permis à la Chine d'avoir des résultats en faveur du peuple chinois, ben, nous sommes preneurs de cela pour que nous aussi, notre peuple puisse être à l'aise dans la vie de tous les jours. Donc, il faut favoriser la compréhension mutuelle en partageant donc des expériences. Et c'est en cela que la Côte d'Ivoire et la Chine pourront contribuer à une forte démocratisation de nos pays. Alors, ces visites-là existent déjà, mais il faut les accentuer. Il faut les accentuer. Il ne faut pas faire l'économie de se voir. Plus on se pratique, plus on se connaît, plus on se familiarise, ben, plus nous pouvons faire des choses ensemble. Voilà.
2: Une nouvelle session du Forum sur la coopération sino-africaine se tiendra cette année. D'après vous, quel rôle a joué le mécanisme de ce forum dans la promotion de la coopération entre la Chine et les pays africains ?
3: Le forum sino-africain a joué un rôle fondamental parce que ce forum sur la coopération a été d'abord une plateforme qui a joué un rôle central parce que ça a permis de fédérer les pays africains autour d'un interlocuteur qui avait des choses à proposer à l'Afrique. Donc, cette plateforme de haut niveau a permis aux Africains de savoir que nous avons quelqu'un qui était dans notre situation il n'y a pas longtemps. Donc, qui nous comprend mieux. Cette plateforme de haut niveau a permis aux Africains de montrer à la Chine nos besoins et la Chine a naturellement montré aux Africains ce qu'elle pouvait apporter donc comme solution

0: pour pouvoir régler ces problèmes-là. Alors, si vous voyez ces dernières années, la percée de la Chine au niveau des infrastructures, c'est grâce à ces forums aussi. Parce que tout le monde a vu que la Chine avait la possibilité de nous apporter des infrastructures de qualité, mais en termes de rapport qualité-prix, on pourrait faire des économies sur des infrastructures grâce à la technologie de la Chine. Alors, donc, moi, je pense que ce forum, s'il n'avait pas existé, il fallait forcément le créer parce qu'il a permis aux Africains d'avoir la possibilité d'accéder au développement, mais de façon intégrée et équilibrée. Et voilà.
1: Je vous remercie, Monsieur Yakupa, d'avoir participé à cette émission et d'avoir livré vos analyses.
0: C'est moi qui vous remercie de m'avoir donné l'opportunité et d'être présent sur votre plateau, de m'adresser à des milliards de Chinois, de faire partager notre vision, et la vision du parlementaire ivoirien, mais africain que je suis, et vis-à-vis de la Chine, et Chine que j'admire beaucoup, et qui émerveille le monde et qui va encore émerveiller le monde parce que la Chine est sur la bonne voie et nous voulons aussi accompagner la Chine. Nous voulons aussi que la Chine nous accompagne pour qu'ensemble nous puissions offrir à nos populations le développement et le bien-être.
2: Merci à M. Yakupa de nous avoir accordé cette interview. Restez branchés sur CGTN Radio. On va souffler un peu avec une belle mélodie. Et on se retrouve après pour la rubrique « Apprenons le chinois ».

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6: Bonsoir, chers amis. 亲爱的朋友，晚上好。 Bienvenue à notre cours de chinois. Je suis sûre que vous n'avez pas oublié ce que nous avons appris dans la leçon précédente. Voulez-vous répéter avec moi ?
8: Ni xiang qu'u kan dianying ma ?
6: Tu vas aller voir un film ?
8: Wo qing ni.
6: Je t'invite.
8: Wo qing ni qu'u chan guan chi fan.
6: Je t'invite au restaurant. Aujourd'hui, nous allons apprendre des mots pour remercier.
5: Leçon numéro 6.
9: Xiaoli, 我有一个小礼物送给你.
10: Ah, 谢谢.
9: 我还给你带了巧克力.
10: 太谢谢你了，小蜜.
9: 我还想这张卡会让你高兴的, 生日快乐.
10: 你真是太好了,可今天不是我的生日啊. 不过我还是要谢谢你.
5: Explication.
6: 小礼. 我有一个小礼物送给你. Xiaoli, j'ai un petit cadeau pour toi.
8: Oh, 谢谢.
6: Oh, merci.
8: 我还给你带了巧克力.
6: J'ai apporté aussi des chocolats pour toi.
8: 太谢谢你了,小蜜.
6: Merci beaucoup, 小蜜.
8: 我想这张卡会让你高兴的.
6: Et j'ai pensé que cette carte te ferait plaisir.
8: 生日快乐.
6: Et joyeux anniversaire.
8: 你真是太好了.
6: Tu es vraiment très gentil.
8: 可今天不是我的生日呀.
6: Mais aujourd'hui, c'est pas mon anniversaire.
8: 我还是要谢谢你.
6: Merci quand même.
5: Explication.
6: Yo. Avoir. Yo. Yige. Un. Yige. Xiao. Petit. Xiao. Li wu. Un cadeau. Li wu. Ge. Pour. Gai. Hen. Très. Hen. Hao. Gentil. Hao. Dai gai. Apporter. Dai gai. Chocolat.

0: Un chocolat.
1: 巧克力。
0: 非常。
1: Beaucoup.
0: 非常。想。
1: Penser.
0: 想。贺卡。
1: Une carte.
0: 贺卡。
2: 让人高兴。
0: Faire plaisir.
2: 让人高兴。
0: 快乐。
1: Joyeux.
0: 快乐。生日。
1: Un anniversaire.
0: 生日。真是。
1: Vraiment.
0: 真是。可是。
1: Mais.
0: 可是。今天。
1: Aujourd'hui.
0: 今天。还是。
1: Quand même.
0: 还是。
3: 小李，我有一个小礼物送给你。
4: 啊，谢谢。
3: 我还给你带了巧克力。
4: 太谢谢你了，小蜜。
3: 我还想这张卡会让你高兴的，生日快乐。
4: 你真是太好了，可今天不是我的生日啊。不过我还是要谢谢你。
5: Et quant à nous, nous vous remercions de rester fidèles avec nous. Et merci beaucoup pour vos lettres et vos encouragements. Merci mille fois.
0: 感谢您的收听。
5: Et comme d'habitude, nous nous retrouverons demain à la même heure. Au revoir et à demain.
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0: Et nous commençons en Iran où un accord reste difficile à atteindre alors que les négociations se poursuivent entre Téhéran et Washington. Les médias américains rapportent que Washington a modifié certains éléments d'un projet d'accord et l'a renvoyé à Téhéran. L'agence de presse Tasnim indique que l'Iran apportera ses propres modifications au projet d'accord après avoir reçu la réponse de Washington. Le principal négociateur iranien, Mohamed Bakr Khalipaf, exprimé son manque de confiance envers les États-Unis, affirmant que Téhéran n'accepterait aucun accord tant que les droits du peuple iranien ne seraient pas garantis. Les armes nucléaires constituent un point de friction majeur dans les négociations. Le président américain Donald Trump affirme avoir obtenu de Téhéran la garantie que le pays ne développera ni achètera d'armes nucléaires. Le ministre israélien de la Sécurité nationale, Itamar Ben-Gvir, a déclaré qu'il s'opposait à l'accord de cessez-le-feu conclu avec le Liban. Il a également appelé à porter un coup dévastateur à la région de la Dayen, au sud du Beyrouth, de la capitale libanaise.
1: Nous sommes ici à la frontière nord, à Shtoula, et nous affirmons très clairement qu'il faut raser Daïeh. Je m'étais opposé au précédent cessez-le-feu et aujourd'hui encore, je le répète, il faut la raser. Les forces de défense israéliennes font leur travail.
2: Le Conseil de sécurité de l'ONU tient lundi une session d'urgence au sujet de l'offensive militaire israélienne au Liban. Cette session a été demandée par la France. Le président français Emmanuel Macron a déclaré que rien ne justifiait cette escalade majeure dans le sud du Liban. Le ministre allemand des Affaires étrangères a également fait part de ses inquiétudes concernant l'offensive militaire israélienne. Il a exhorté toutes les parties à cesser immédiatement les hostilités et à revenir au cessez-le-feu. L'Égypte a condamné Israël pour avoir étendu ses attaques au Liban, affirmant que cela révèle une intention préméditée d'imposer une nouvelle réalité militaire sur le terrain.
0: Le vice-président chinois Ran Zheng rencontre à Beijing le ministre brésilien des Affaires étrangères Mauro Vieira en visite dans le pays. Et lors de leur rencontre ce lundi, M. Ran a déclaré que la Chine était prête à travailler avec le Brésil pour mettre en œuvre le consensus atteint par le président Xi Jinping et le président Lula da Silva, renforcer la coordination stratégique, préserver les intérêts des pays en développement et promouvoir le développement commun. Ajoutant que la coopération bilatérale restait très complémentaire et dynamique, il a appelé à une coordination plus étroite par le biais de mécanismes comme le comité de coordination et de coopération de haut niveau Chine-Brésil afin d'étendre la coopération dans des domaines plus innovants, à forte valeur ajoutée et stratégique. Monsieur Vieira a noté que la confiance politique mutuelle s'était renforcée grâce aux échanges entre les deux chefs d'État. Il a ajouté qu'alors le multilatéralisme était confronté à des défis sans précédent et il était plus important que jamais d'approfondir la communauté d'avenir partagée entre le Brésil et la Chine. Le ministre brésilien des Affaires étrangères a indiqué que son pays était prêt à travailler avec la Chine pour renforcer la coordination et approfondir la coopération dans tous les secteurs. La Chine a exprimé sa profonde inquiétude face à la décision du Japon de renforcer sa coopération avec l'OTAN. Le porte-parole du ministère chinois des Affaires étrangères, Ling Jian, s'est exprimé en réponse à une question concernant l'annonce par le Japon de l'envoi pour la première fois de 4 membres de forces d'autodéfense du quartier général de l'opération Assistance et formation en matière de sécurité pour l'Ukraine de l'OTAN en Allemagne.
3: Le Japon poursuit activement sa remilitarisation en collaborant fréquemment avec des organisations militaires extérieures à la région, en élargissant le champ d'action de ses forces d'autodéfense et en mettant en place un système militaire prêt au combat. Ces mesures enfreignent les contraintes imposées par la constitution japonaise, le droit international, la réglementation nationale et le principe d'une politique exclusivement axée sur la défense. Elles remettent en cause l'ordre international d'après-guerre et vont à l'encontre de l'image que le Japon se donne de lui-même en tant que nation pacifique. La montée et la propagation du nouveau militarisme japonais constituent une menace pour la paix et la stabilité régionale. La communauté internationale doit rester extrêmement vigilante et prendre des mesures fermes pour prévenir et freiner son développement.
0: Les effets de la suppression des tarifs douaniers par la Chine pour les produits d'origine africaine se font déjà sentir dans plusieurs pays. Un mois après l'entrée en vigueur de la politique des zéro tarifs douaniers, les commandes affluent. Au Mali, les opérateurs constatent l'impact de la suppression des droits de douane et se préparent à satisfaire une demande toujours plus forte venant de Chine. Maliki Diallo nous fait le point depuis Bamako.
4: Il est le président du Centre des affaires économiques et commerciales du Mali pour Ounan. Sa principale activité est d'attirer les importateurs de la province chinoise vers le Mali et vice-versa. Depuis le 1er mai, date à laquelle la Chine a supprimé les tarifs douaniers pour 53 pays africains, Khalifa Sy Diop reçoit de nombreuses commandes d'exportation de produits agricoles. La plus importante commande en cours de traitement est de 1000 tonnes de beurre de karité.
5: Ça a eu un impact déjà, parce que les sociétés chinoises n'étaient pas intéressées jusqu'à ce niveau à ce produit. Mais vu qu'ils savent que maintenant le produit est compétitif, et si jamais ils achètent au Mali à 1000 tonnes avec les suppressions des tarifs douaniers, les coûts sont réduits. Donc en ce moment, le besoin du marché peut tenir sur leurs investissements. Mais avant, c'était sur les Ghana, les pays côtiers, parce qu'en ce moment, ils achètent à partir de ces pays-là, le transport est moins cher.
4: La levée des barrières douanières par la Chine est une aubaine pour plusieurs secteurs d'activité du Mali de prendre leur envol. Ces hauts fonctionnaires maliens conseillent aux producteurs et aux opérateurs économiques de s'organiser.

0: portée vers la Chine.
1: Pour profiter mieux de cette politique chinoise, il faudrait beaucoup mettre l'accent sur la transformation. Donc au lieu d'exporter nos produits à l'état brut comme nous avons l'habitude de faire, il faudrait que nous transformions localement. Cela contribuerait à créer de l'emploi sur place, à donner plus de valeur à ces produits avant de les exporter.
2: Vu que nous n'avons pas assez d'infrastructures dans le raffinage de nos produits, de nos matières premières, il est temps pour le Mali d'apprendre de la Chine à travers ses échanges commerciaux et économiques.
3: L'Éthiopie organise lundi sa 7e édition des élections législatives avec plus de 54 millions d'électeurs inscrits. Ces élections détermineront le parti ou les partis à former le prochain gouvernement et désigneront en fin de compte le prochain premier ministre du pays. L'actuel premier ministre Abiy Ahmed brigue un nouveau mandat avec son parti au pouvoir, le Parti de la prospérité.
4: Plus de 10 000 candidats issus d'au moins 40 partis politiques régionaux et nationaux se disputeront les sièges des conseils régionaux et du Parlement fédéral. Le parti qui remportera la majorité au sein du Parlement fédéral, composé de 547 sièges, pourra former le prochain gouvernement du pays et désigner le Premier ministre. Ici, à Addis Abeba, tout semble prêt dans plus de 1700 bureaux de vote à la veille du scrutin qui doit débuter tôt demain matin. Si la situation semble calme dans la capitale, des inquiétudes persiste dans certaines régions du pays quant à la capacité à mener les élections sans heurts en raison de problèmes de sécurité persistants. Et ce, malgré les assurances données par le gouvernement et la Commission électorale nationale quant à la mise en place de mesures visant à garantir la sécurité des électeurs. La paix et la sécurité, les pressions économiques croissantes et le chômage des jeunes figuraient parmi les principaux enjeux soulevés pendant la campagne électorale. Malgré les inquiétudes concernant le contexte politique général et une opposition fragmentée, ce scrutin est toujours largement considéré comme un test crucial pour la stabilité politique, la crédibilité démocratique et l'avenir économique du pays. L'Union africaine et le bloc régional IGAD, aux côtés de 55 organisations civiques nationales, ont déployé des observateurs électoraux pour surveiller le processus en Éthiopie, deuxième pays le plus peuplé d'Afrique.
3: À Punia, chef-lieu de la province de l'Ituri, dans le nord-est de la République démocratique du Congo, la visite du directeur général de l'Organisation mondiale de la santé, Dr Tedros Adhanom Ghebreyesus, intervient dans un contexte marqué par la recrudescence des cas d'Ebola. Alors que les autorités sanitaires multiplient les efforts pour contenir l'épidémie, cette visite de haut niveau suscite à la fois de l'espoir et des interrogations au sein de la population.
5: Lors de son passage à Bunia, le docteur Tedros Adhanom a réaffirmé sa confiance dans la capacité de la RDC à maîtriser l'épidémie grâce à l'expérience acquise lors des précédentes flambées. Le patron de l'OMS a salué l'engagement du gouvernement congolais et l'implication des communautés locales qu'il considère comme des éléments essentiels pour mettre fin à la propagation du virus.
6: Il existe une expérience dans ce pays. Sous la direction du gouvernement et grâce à l'appropriation par les communautés, nous pouvons mettre fin à cette épidémie. Le président, la première ministre et les ministres concernés sont engagés. Le gouvernement a déjà mobilisé des ressources importantes. Avec le soutien de tous les partenaires, nous croyons que cette situation peut être maîtrisée.
5: Malgré ces messages d'optimisme, certaines organisations de la société civile estiment que la visite du directeur général de l'OMS aurait dû permettre davantage d'échanges avec les différentes composantes de la population. Elles soulignent notamment les difficultés auxquelles continuent de faire face les structures sanitaires engagées dans la riposte.
7: C'est bien bon d'encourager ces passages, mais nous déplorons le fait qu'il n'a pas pris beaucoup de temps dans la province de l'Ituri. Il est venu à 13h et à 16h, il est parti. Quand vous venez pour inspecter, quand vous venez pour savoir palper du doigt la réalité, il faut prendre le temps de consulter les différentes couches sociales, de consulter les personnels soignants et de consulter certaines personnes qui peuvent vous donner des informations fiables. Les gens continuent à déplorer. Les personnels soignants continuent à déplorer même leur propre protection. n'est pas assuré.
5: D'autres acteurs de la société civile considèrent néanmoins que cette visite constitue un signal fort de solidarité internationale envers la population de l'Ituri.

0: Ivoire, confrontés à des menaces d'Ebola. Ils estiment que la présence du patron de l'OMS démontre l'importance accordée à la situation sanitaire dans cette province.
1: Et ce passage n'a fait que cristalliser ce partenariat et démontrer comment est-ce que l'OMS se soucie de la situation de la maladie à virus Ebola au sein de la ville de Bunia et de la province de l'Ituri en général. Les seuls passages du directeur général de l'OMS dans la ville de Bunia ne résout pas tous les problèmes. D'autant plus que les médecins ici sur place continuent à apporter des soins qui ne se fondent que sur les signes.
0: Alors que la riposte se poursuit, les habitants de l'Ituri attendent désormais que les engagements annoncés se traduisent par des actions concrètes sur terrain. Entre confiance dans l'expertise acquise par la RDC et préoccupations liées aux moyens disponibles, la lutte contre Ebola reste un défi majeur pour cette province de l'Est congolais. Daniel Michombero, depuis Bunia, pour CGTN français.
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7: Bonjour à tous, bienvenue dans In Vivo. L'espace de création culturelle est de plus en plus considéré comme la dernière salle d'exposition d'un musée en Chine. Alors pourquoi les Chinois aiment bien ces produits créatifs et comment peut-on faire pour combiner la tradition et le design moderne? Vous allez découvrir dans cette émission. Li Fuzhen est le concepteur de nombreux produits créatifs et culturels. Depuis 2022, en collaboration avec le Musée d'art de Beijing, il conçoit de nombreux produits créatifs à partir des collections et de l'environnement du musée.
8: Nous avons condensé le paysage d'automne dans ce petit espace et y avons ajouté un effet interactif, à savoir l'effet des sables mouvants. Le sable doré et les feuilles de Junko font de ce produit l'un de nos produits phares de cette année.
7: Je vois qu'en plus du paysage, vous y ajoutez aussi les chats qui vivent dans le musée.
8: Oui, parce que nous avons plusieurs chats dans le musée, mais il y en a deux qui interagissent principalement avec le public, les autres sont plus timides.
7: Au musée de l'architecture ancienne de Beijing, un manier développé à partir d'un caisson en sculpture de bois a aussi suscité l'enthousiasme des consommateurs. Peu après l'ouverture du musée à 9h, les visiteurs envahissent déjà l'espace de produits créatifs. Pourquoi les touristes ont une telle admiration ? Hu Jiyu, le concepteur de ce produit, nous montre ses réflexions sur la création.
8: La première impression de nombreux visiteurs lorsqu'ils voient ce caisson est qu'il est très spectaculaire et que sa structure et son exécution sont très compliquées. Nous avons consulté des documents, la restauration s'étant effectuée couche par couche, j'ai donc voulu utiliser le manier de la manière dont les couches se rejoignent, pour montrer la structure et la technologie du caisson.
7: Pendant que notre journaliste discutait avec Hu Jiyu, certains touristes ont appris qu'il était le concepteur du manier et ils se sont rassemblés autour de lui pour échanger des idées avec beaucoup d'intérêt.
8: Après la mise en vente de ce manier, beaucoup des premiers acheteurs l'ont publicisé sur les médias sociaux, ce qui constituait la première vague de publicité pour nous.
7: Le concepteur Li Fuzhen partage le même avis, écoutons-le.
8: Vous trouverez

0: un fait que de bons produits et de bons contenus sont bien accueillis sur les médias sociaux. Les notes que les internautes ont postées sur nos produits ont provoqué l'algorithme d'Internet, ce qui a fait nos produits devenir très à la mode sur ces plateformes. Il s'agit d'une grande publicité pour nous les créateurs, elle permet aux amateurs de musées de connaître plus rapidement nos produits créatifs.
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2: La plupart des musées chinois adoptent aujourd'hui le modèle de licence de propriété intellectuelle pour développer leur création culturelle. C'est-à-dire que le musée autorise l'entreprise de conception à utiliser ses ressources culturelles pour concevoir des produits créatifs. Selon les professionnels de l'industrie, c'est une voie qui convient mieux aux musées chinois. Écoutons ce que dit Chen Jing, directrice du musée d'art de Pékin.
3: Notre rôle est d'aider l'équipe de conception à mieux comprendre les connotations culturelles du musée et l'équipe de conception est responsable de l'intégration de ces connotations dans la conception et son étude et sa compréhension du marché doivent donc être plus professionnelles que les nôtres.
2: Pour Xue Jian, directeur du musée de l'architecture ancienne de Pékin, la participation des entreprises créatives propose une voie fructueuse.
4: Il y a plus de 10 ans, les musées ont commencé à explorer eux-mêmes la possibilité d'investir, de concevoir et de vendre des produits créatifs, mais nous nous trouvions dans une impasse. Alors pourquoi? Les musées disposent de ressources en reliques culturelles, mais ne connaissent pas les besoins du marché. Les produits créatifs sont tous devenus du stockage. La participation des entreprises créatives propose une voie fructueuse, une situation gagnant-gagnant en termes de développement créatif, de satisfaction du public et de bénéfices économiques.
2: Les changements positifs qu'apporte le développement de produits créatifs sont évidents pour ces musées. Chen Jing, directrice du musée d'art de Pékin, cite la vente de manier pour montrer l'enthousiasme des visiteurs.
3: Dès le début de novembre, les maniers sur le modèle des sables mouvants ont commencé à connaître un boom des ventes. Le 20 novembre, en moins d'un mois, plus de 17 000 pièces ont déjà été vendues. L'audience du mois de novembre a également plus que doublé par rapport à l'année dernière, ce qui a certainement beaucoup à voir avec les produits créatifs.
2: Depuis son lancement, le manier en forme de caisson a eu une vente de plus de 40 000 pièces et de 4 millions de yuan pendant 6 mois. Le directeur Xue Jian évoque l'attention du public sur le musée suscité par les produits créatifs.
4: L'attention du public pour notre musée a considérablement augmenté le nombre de visiteurs. Les années précédentes, on avait un peu plus de 100 000 visiteurs par an, et maintenant, alors qu'on atteint bientôt la fin de l'année, ce chiffre pourrait être d'environ 500 000 visiteurs cette année.
2: La vente à chaud des maniers n'est qu'un microcosme de l'industrie créative muséale en plein essor. Selon la directrice Chen Jing, son musée a présenté environ 300 types de produits, des maniers et cartes postales aux bijoux en passant par des services à thé et des aliments. Quant au musée de l'architecture ancienne de Pékin, il collabore d'ailleurs avec 3 concepteurs pour développer de nombreux produits. Le concepteur Li Fuzhen souligne aussi que le groupe de consommateurs s'élargit également. Selon lui, les produits créatifs et culturels répondent à la poursuite esthétique du public chinois.
0: Les personnes qui payaient pour des créations culturelles étaient au début peu nombreuses. Il s'agit d'un groupe de personnes ayant un penchant plus artistique et esthétique. Mais on constate aujourd'hui que beaucoup de personnes âgées, et aussi des enfants, commencent à en acheter. La foule s'élargit constamment, c'est-à-dire que cela deviendra lentement une catégorie de produits que davantage de personnes souhaitent consommer. Lorsque les gens paient pour les produits créatifs muséaux, ce n'est pas que pour consommer quelque chose, ils achètent pour se plaire. On paye une petite somme d'argent pour se distraire, il s'agit d'une tendance de consommation dans ce moment.
2: Les témoignages des consommateurs font l'écho aux observations de Li Fuzhen.
3: Ce qui m'attire le plus, c'est toujours le design, c'est-à-dire quelque chose de spécial et de créatif. J'aime les créations culturelles avec des caractéristiques particulières et un fort sens du design.
5: Ils ont tout d'abord une certaine valeur culturelle et la fabrication est très détaillée. Nous pouvons le rapporter à la maison et raconter à l'enfant les petits détails afin de transmettre l'architecture traditionnelle chinoise.
6: Celui qui conçoit et crée cela est très talentueux. Ma fille m'a également proposé ce manier avec des sables mouvants, c'est très joli, j'aime particulièrement celui-ci. Je pense que je peux même jouer avec pendant toute la journée.
2: En 2013, l'apparition des créations culturelles de la cité interdite a incité l'industrie à entrer dans une phase de développement rapide. En 2023, l'ampleur du marché de l'industrie culturelle et créative chinoise s'est élevée à 88 milliards de RMB. Et le chiffre d'affaires des produits créatifs des musées à Beijing a dépassé les 200 millions de yuan.
0: L'année dernière, il s'agissait d'un cycle de 6 mois, nous fabriquions un bon produit, puis nous devions l'itérer et le mettre à jour. Cette année, le rythme est complètement différent. Pour la première moitié de l'année, le cycle était 3 mois pour lancer de nouveaux produits, tandis que pour la seconde moitié de l'année, il ne nous reste qu'un mois pour mettre à jour le catalogue de produits. En effet, pour maintenir un bon retour des consommateurs et une bonne demande sur le marché, il est nécessaire de lancer de nouveaux produits pour stimuler les ventes globales. Bien sûr, cela ne signifie pas que les anciens modèles ne se vendent pas bien, les anciens modèles se vendent tout aussi bien, mais nous devons constamment avoir de nouveaux produits pour interagir avec le public. Le cycle de lancement des produits se raccourcit en effet, ce qui met à rude épreuve la capacité de conception et d'innovation de toutes les entreprises culturelles et créatives.
2: Où sera le futur de ce secteur? Les deux jeunes concepteurs ont fait leur réflexion.
0: Je pense qu'à l'avenir, la consommation publique, la vie quotidienne, les nécessités quotidiennes et divers besoins seront liés à la création culturelle. Les scénarios de consommation de produits créatifs deviendront de plus en plus riches.
4: Pour une entreprise créative, notre rôle est de trouver un moyen de promouvoir la culture traditionnelle chinoise. À notre époque, il s'agit de création culturelle, mais à l'ère suivante, ce sera peut-être une autre façon de faire, et nous devons continuer à innover, à capter les points chauds ou les formes qui retiennent l'attention des gens de notre époque.
2: Voilà, on prend une pause musicale et de retour dans In Vivo, vous allez suivre un reportage consacré à un musée chinois qui a témoigné les échanges scientifiques et culturels entre la Chine et la France.

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10: De retour dans In Vivo. En 1914, 50 ans avant l'établissement des relations diplomatiques entre la Chine et la France, un scientifique français avait initié des échanges scientifiques et culturels entre Chinois et Français. Récemment, un colloque international a été organisé à Tianjin, en Chine, pour revenir sur cette histoire remarquable et envisager les perspectives d'échanges scientifiques et muséologiques sino-français. Fondée en 1914 par le missionnaire et naturaliste français Paul-Émile Lisson, le musée Huangho Bairo est le prédécesseur du Muséum d'histoire naturelle de Tianjin. À l'occasion du 110e anniversaire de ce musée, les chercheurs et spécialistes internationaux se sont réunis à Tianjin pour passer en revue une période brillante dans l'histoire des échanges humains entre la Chine et la France. Philippe Guillet, directeur du Muséum d'histoire naturelle de Nantes.
11: À ces époques, les naturalistes, qu'ils soient en Chine ou même en France, avaient cette passion de découvrir l'histoire du monde vivant, l'histoire de la Terre. C'était vraiment des passionnés, des travailleurs acharnés. Et le travail que Paul-Émile Lisson a réalisé ici est extraordinaire. C'est d'autant plus, je dirais, extraordinaire que ses travaux sont restés en Chine. Et ça, contrairement à d'autres travaux de naturalistes dans d'autres pays du monde qui ont ramené dans les pays d'où ils venaient les collections qu'ils ont trouvées. Non, là, les collections sont restées ici avec la ferme intention de servir la recherche chinoise et l'éducation ici en Chine.
10: Plus de 200 000 spécimens et environ 14 000 volumes de documents collectés et réalisés par Émile Lisson et son équipe, dont le paléontologue Pierre Dellard de Chartin, au bassin du fleuve Jaune et du fleuve Raihe en Chine septentrionale, ont créé plusieurs histoires. La première découverte à grande échelle d'une faune de mammifères anciens en Chine, la première découverte d'outils paléolithiques en Chine ou encore la première découverte de fossiles humains anciens en Chine. Ce que le musée Huangho Bairo est parvenu à solliciter au cours des 110 ans, ce sont des échanges, tant sur le plan scientifique que de connaissances mutuelles entre les deux peuples. Marie Payon de la Tour est la vice-présidente de l'Association des Amis de Pierre Dellard de Chartin. Elle apporte des liens étroits entre le père Dellard et la Chine.
12: Alors, je suis la petite fille de son frère Joseph, que j'ai bien connu, avec qui j'ai grandi. J'avais 20 ans quand il est mort. Et il nous racontait les retours d'expéditions de Chine, puisqu'il a vécu chez nous lorsqu'il est revenu en 1946 en France. Et le père Teilhard gardait un souvenir inoubliable, surtout des amitiés qu'il avait eues en Chine. Amitiés de tout genre, si je puis dire, aussi bien des savants que des personnes qui aidaient. Et puis, souvenir aussi avec la croisière jaune, cette fameuse croisière jaune à travers la Chine. Il a toujours pensé que la Chine lui avait beaucoup apporté pour le déploiement de sa pensée à l'échelle planétaire. Il écrivait, elle m'a aidé à élargir mon champ de vision. Avec la découverte des fossiles, bien sûr, c'était le lien entre toute l'évolution et l'homme et la place de l'homme dans la nature qu'il travaillait. Il a gardé des amis, d'abord les savants, bien sûr, Pei, Wang. Je crois qu'il en a fait venir certains en France et en Angleterre pour travailler, pour se former comme géologue et comme paléontologue. Mais il aimait aussi, il avait des amis diplomates, parce que c'était aussi une vision de l'humanité, qui pour lui c'était important dans sa recherche, le devenir de l'humanité. Et puis il aimait aussi toutes les personnes. Il aimait beaucoup Polo, qui était l'aide du père Lisante, et qui était devenu un vrai ami. On a des textes où Polo et Teilhard, Teilhard parle de Polo comme un ami. Il aimait aussi beaucoup le mongol Wanchok, avec lequel il a travaillé, il a fouillé dans les Ordos. qui a perdu, je crois, un enfant, d'ailleurs, dans les fouilles. Et on a dédié un fossile à Wanchoke, on l'a appelé Wanchoke, ce fossile, en mémoire de ce jeune homme, je crois, qui est décédé dans les fouilles, le fils de Wanchoke. Il a tissé beaucoup de liens comme cela en Chine, qu'il a gardé toute sa vie.
10: Pour Zhou Zhonghe, chercheur à l'Institut de paléontologie des vertébrés et de paléanthropologie de l'Académie des sciences de Chine, les investigations et recherches menées par Émile Lisson et ses collègues ont fait avancer les recherches chinoises en matière de paléontologie.
1: À une époque où la Chine se trouvait dans une situation de pauvreté, le niveau de recherche scientifique était bien faible. Ce musée a donc joué un rôle majeur pour la recherche scientifique chinoise. Il est également très significatif pour la vulgarisation scientifique, qui est elle-même une plateforme importante de diffusion de la science. Je pense que nombreux sont ceux qui bénéficient du musée et qui y obtiennent une inspiration. Je pense que ces impacts existent bel et bien.
10: Lors du colloque, des accords de coopération ont été signés entre le musée Juan Ribeiro et deux muséums français. Un geste visant à transmettre l'esprit et la pensée d'Émile Lisson et de continuer cette belle histoire centenaire d'échange sino-français. Sun Jiansheng, professeur au Muséum national d'histoire naturelle de France.
2: L'accord que nous avons signé cette fois-ci avec le muséum de Tianjin implique d'abord la recherche scientifique. Nous allons restaurer avec le muséum de Tianjin une petite quantité de spécimens, collectés par Émile Lisson et conservés dans notre muséum. Un autre domaine concerne le séminaire que nous organiserons le 10 avril 2025, date anniversaire du décès du père Teilhard. Nous inviterons des experts chinois à y participer pour entreprendre des échanges. D'ailleurs, nos deux parties déploieront une coopération approfondie en matière de popularisation scientifique.
10: Le Muséum d'histoire naturelle de Nantes est parmi les deux musées qui ont noué le partenariat avec le Muséum de Tianjin. De futures coopérations seront sur les plans scientifiques et muséales.
11: Le contenu, c'est les échanges en matière scientifique, bien sûr, au niveau de la science, les collections que nous aussi nous avons. Nous avons quelques collections, bien sûr, qui viennent de Chine, mais qui ne sont pas été collectées par le père Lisson, mais qui ont été collectées par d'autres moyens. Ce qui est important aussi, c'est les échanges en matière de muséologie. Les musées chinois ont beaucoup progressé ces dernières années. Ça, c'est indéniable. On a des qualités de musées qui sont incomparables. Et je crois que là, on a un échange qui est important en matière de formation respective de nos personnels, formation aussi en matière de muséologie, de réflexion.
10: Quelles sont les valeurs contemporaines liées à la commémoration de ces scientifiques français et la poursuite de leur chemin de recherche? L'idée pour les participants du colloque est de transmettre les riches patrimoines scientifiques, historiques et culturels et de perpétuer les échanges entre les civilisations. Zhang Caixin, directrice du Muséum d'histoire naturelle de Tianjin, souligne l'esprit de recherche et la quête à la vérité transmis par les scientifiques de 100 ans avant.
3: Qu'il s'agisse de la communauté scientifique chinoise ou du monde, l'esprit scientifique de recherche de la vérité et de la réalité est immuable. Aujourd'hui, nombre de nos scientifiques, guidés par cet esprit, s'engagent dans l'investigation et la recherche scientifique, ainsi que la transformation des acquis scientifiques.
10: Marie Payon de la Tour, vice-présidente de l'Association des Amis de Pierre Teilhard de Chartres, évoque l'importance des échanges entre la Chine et la France.
12: Ce que nous faisons peut-être aujourd'hui, se parler. Ça commence toujours par se parler. Commencer par se connaître, peut-être, et puis avoir des projets, peut-être petits, puis plus grands. Mais travailler ensemble, c'est se parler, je crois. Et ils nous ont appris la valeur du dialogue, nos anciens.
10: Voilà, on prend une pause musicale et on se retrouve juste après pour la dernière partie de notre émission consacrée aux courtes chinoises.

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2: Bonjour à tous, bienvenue à une nouvelle édition de notre chinois au quotidien. Je suis Xiao Tai, je suis avec Thomas.
0: Salut à tous et bienvenue pour une nouvelle session donc de nos cours de chinois.
2: Lors de notre dernier cours, nous avons appris à demander de l'aide. Et avant de passer à autre chose, on va les repasser en vitesse.
0: Bien, alors la dernière fois, nous avions vu la phrase « Pourriez-vous me donner un coup de main ?» Comment se dit-elle en chinois ?
2: Ça se dit comme ça. 你能帮我一个忙吗？Et « pang mang », ça veut dire « aider ».«
0: Pang mang ».«
2: 能帮我一个忙?»« Pouvoir me donner un coup de main ».«
0: 能帮我一个忙?»
2: Alors, « pourriez-vous me donner un coup de main ?» Ça se dit en chinois comme « 你能帮我一个忙吗?»«
0: 你能帮我一个忙吗?»
2: Et la réponse à cette question est « bien sûr ». En chinois, on dit « 当然可以».
0: Dang yuan ke yi.
2: Alors, dang yuan veut dire bien sûr.
0: Dang yuan
2: ke yi signifie pouvoir ou pouvoir faire quelque chose.
0: Ke yi.
2: Bien sûr. Dang yuan ke yi.
0: Dang yuan ke yi.
2: Et si vous avez envie de demander à quelqu'un de vous prendre en photo, ça dit en chinois comme Neng bang wo zhao zhang xiang ma. Neng bang wo.
0: Neng bang wo.
2: Zhao zhang xiang ma.
0: Zhao zhang xiao ma.
2: Zhao xiang veut dire prendre une photo.
0: Zhao xiang.
2: Zhao xiang.
0: Zhao xiang.
2: Neng bang wo zhao zhang xiang ma?
0: Voilà, ça c'était la phrase pour demander de l'aide pour prendre une photo. Et tout de suite, on va s'écouter ça en dialogue. Dialogue 1.
1: 你能帮我一个忙吗？
3: 当然可以。
2: Dialogue 2.
1: 能帮我照张相吗？
3: 没问题。
0: Et dialogue 3.
1: 我能帮助你吗？
3: 我的相机不见了。
1: 别着急，我帮助你找。
3: 你真好，谢谢。
2: Voilà, c'était pour le cours précédent. J'espère que vous avez bien appris. Nous écoutons ensuite les points clés d'aujourd'hui.
0: Alors aujourd'hui, on va apprendre à dire « Allô, c'est de la part de qui ?»«
2: 请问是哪位?»
0: Quand seras-tu libre ?
2: 你什么时候有空？
0: Quand nous retrouvons-nous et où ?
2: 我们几点见面？在哪儿见面？
0: Alors moi, ça fait un petit moment que je suis arrivé en Chine, ça fait plusieurs mois, j'ai remarqué que les Chinois ont toujours l'habitude de répéter le même mot en répondant au téléphone.
2: Tu as bien remarqué, oui est similaire à allô en français.
0: Alors comment dit-on en chinois ? C'est de la part de qui ?
2: Tu pourrais dire, 请问是哪位？
0: 请问是哪位？
2: Alors, 请问 signifie s'il vous plaît.
0: 请问。
2: 请问。
0: 请问。
2: 是 signifie être.
0: 是。
2: 哪位？
0: 哪位？
2: C'est quelle personne? 哪位？
0: 哪位？
2: Ou tu peux dire 哪位？
0: 哪位？
2: 哪位？
0: 哪位？
2: C'est une interrogation. Écoutez la phrase suivante. 喂，请问是哪位？
0: 喂，请问是哪位？
2: C'est de la part de qui?
0: 请问是哪位？
2: Parfait. Dialogue 1.
1: 喂，请问是哪位？
3: 我是王龙。
2: Bon, si vous fixez un rendez-vous à vos amis, vous devez leur demander quand seront-ils libres.
0: Ouais, cette phrase peut être très utile, mais alors comment se dit-elle en chinois?
2: 你什么时候有空？
0: Là, c'est un peu long pour moi. Est-ce que tu peux me décortiquer section par section?
2: C'est ça. Ni signifie toi.
0: Ni.
2: Shemeshihou.
0: Shemeshihou.
2: Shemeshihou signifie quand.
0: D'accord.
2: Youkong signifie libre.
0: Youkong signifie donc libre.
2: Voilà, maintenant essaie de répéter la phrase avec moi. Ni shemeshihou youkong.
0: Ni shemeshihou youkong. Voilà, maintenant on va écouter ça en dialogue.
3: Ni shemeshihou youkong.
1: 周末。
3: 我们一起吃饭好吗？
1: 可以。
2: Alors ensuite, si tu as rendez-vous avec des amis, tu voudrais savoir quand et où les rejoindre. Ça se dit en chinois comme 我们几点见面？在哪儿见面？
0: Ok, là je crois que la répétition s'impose. Est-ce que tu peux me détailler encore cette phrase?
2: Bien sûr. 我们 signifie nous.
0: 我们.
2: 几点 signifie à quelle heure.
0: 几点.
2: 见面 veut dire rencontrer.
0: 见面.
2: 我们几点 见面 veut dire à quelle heure nous rencontrerons-nous. 我们.
0: 我们.
2: 几点.
0: 几点.
2: 见面.
0: 见面.
2: 我们几点见面.
0: 我们几点见面.
2: Alors, pour où nous rencontrons-nous, ça se dit en chinois comme 在哪儿见面.
0: 在哪儿见面.
2: Très bien. 在, c'est une préposition équivalent au mot français à. 在.
0: 在.
2: 哪儿 signifie où.
0: 哪儿.
2: 见面 signifie se rencontrer.
0: 见面.
2: Alors, on va le faire ensemble. Où nous rencontrons-nous en chinois 在哪儿见面.
0: 在哪儿见面.
2: Ces deux phrases interrogatives, quand et où nous rencontrons-nous, se disent donc en chinois 我们几点见面 在哪儿见面.
0: 我们几点见面.
2: Très bien.
0: Et 在哪儿见面. Dialogue 3.
1: 我们几点见面 在哪儿见面.
3: 晚上8点 在北京饭店.
2: Alors, pour assimiler ce qu'on a appris aujourd'hui, révisons un peu. Allô, c'est de la part de qui? Pour dire cela en chinois, on dit Wei, 请问是哪位?
0: Wei, 请问是哪位?
2: 请问是哪位?
0: 请问是哪位?
2: C'est de la part de qui? Quand seras-tu libre? 你什么时候有空?
0: 你什么时候有空?
2: 什么时候 signifie quand?
0: 什么时候?
2: 有空 veut dire être libre.
0: 有空?
2: Quand seras-tu libre? On dit en chinois 你什么时候有空?
0: 你什么时候有空?
2: Alors ensuite, pour dire en chinois quand et où nous rencontrons-nous? 我们几点见面?
0: 我们几点见面?
2: Très bien. Et 在哪儿见面?
0: Et 在哪儿见面?
2: 几点 signifie à quelle heure?
0: 几点?
2: Et 见面 signifie se rencontrer.
0: 见面.
2: 在哪儿 veut dire à quel endroit.
0: 在哪儿.
2: Je répète. 我们几点见面.
0: 我们几点见面.
2: 在哪儿见面.
0: 在哪儿见面.
2: Bon, maintenant on va se repasser le dialogue.
1: 我们几点见面. 在哪儿见面.
3: 晚上8点. 在北京饭店.
0: Bon, on en reste là pour l'apprentissage. Pour aujourd'hui, on se réécoute l'ensemble des dialogues.
2: Dialogue 1.
1: 喂,请问是哪位?
3: 我是王龙.
0: Le deuxième dialogue.
3: 你什么时候有空?
1: 周末.
3: 我们一起吃饭好吗?
1: 可以.
0: Dialogue 3.
1: 我们几点见面? 在哪儿见面?
3: 晚上8点. 在北京饭店.
2: Voilà, c'est tout pour le cours. Maintenant, ABC de la culture chinoise.
0: Ok, c'est parti. Dans n'importe quel pays, lorsqu'on reçoit des cadeaux, on se doit de dire merci. Et si possible, de sourire, bien sûr. Dans les pays occidentaux, on ajoute souvent une bise pour remercier la personne. Quant aux Chinois, ils disent en général « Non, il ne fallait pas ». En réalité, ce n'est qu'une formule de politesse. Et devant celui qui a offert le cadeau, les Chinois ne l'ouvrent généralement pas.
2: Avant de se quitter, comme d'habitude, on vous pose une dernière question.
0: Comment dit-on en chinois « Quand seras-tu libre ?» À la prochaine fois, au revoir.
2: Au revoir et à très bientôt.

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0: Le secrétaire général du comité central du Parti révolutionnaire populaire Lao et président du Laos, Thonglun Sisulit, est arrivé à Hangzhou, capitale de la province du Zhejiang, dans l'est de la Chine. Il s'agit de la première étape de sa visite d'État de 5 jours en Chine. La visite du président Thonglun fait suite à l'invitation du président chinois Xi Jinping. Les voix issues du monde universitaire, d'institutions culturelles et de la jeunesse laotienne expriment un optimisme croissant. Elles soulignent comment une collaboration plus étroite renforce la confiance mutuelle, ouvre de nouvelles perspectives et ouvre la voie à un avenir commun plus solide entre les deux pays voisins.
1: Je suis ravi et fier de cette visite et j'ai pleinement confiance dans l'approfondissement constant des relations amicales entre nos deux pays. En tant que partenaire de coopération stratégique et bon voisin, cette visite prouve une fois de plus que le Laos et la Chine ont toujours été étroitement liés et qu'ils continueront à travailler main dans la main pour promouvoir un développement partagé.
2: J'espère sincèrement que la rencontre entre les dirigeants de nos deux pays débouchera sur des résultats concrets et significatifs, ouvrant ainsi une nouvelle ère de coopération entre le Laos et la Chine. Ce qui m'enthousiasme encore davantage, c'est la perspective que les deux parties parviennent à de nouvelles résolutions et mesures visant à approfondir et élargir la coopération dans des domaines tels que l'économie, le commerce, l'investissement, la formation des talents, l'éducation, ainsi que la science et la technologie. De plus, en tant que membre de l'équipe de direction de l'Institut Confucius de l'Université nationale du Laos, j'espère vivement que cette rencontre permettra d'approfondir davantage la collaboration bilatérale dans les domaines de l'éducation, de la culture et du développement des ressources humaines, formant ainsi une nouvelle génération de jeunes qui comprennent et ont confiance en l'amitié durable entre le Laos et la Chine.
1: J'espère sincèrement que cette visite stimulera davantage le développement florissant de la coopération bilatérale entre le Laos et la Chine dans de nombreux domaines, notamment l'économie, la société, l'éducation, la culture et les infrastructures. De plus, je suis particulièrement impatient de voir les jeunes générations des deux pays renforcer leurs échanges et leur apprentissage mutuel en matière de culture et de langue afin de perpétuer l'amitié traditionnelle entre le Laos et la Chine.
0: Le ministre chinois des Affaires étrangères Wang Yi et la ministre britannique des Affaires étrangères Yvette Cooper ont co-présidé mardi à Beijing le 11e dialogue stratégique Chine-Royaume-Uni.
3: Les deux parties ont convenu de faire progresser leurs relations bilatérales grâce à un partenariat stratégique global stable et à long terme en s'appuyant sur la dynamique créée par la visite du Premier ministre britannique Keir Starmer en Chine en janvier. Le ministre chinois des Affaires étrangères, Wang Yi, a souligné que le prochain 15e plan quinquennal de la Chine s'alignait étroitement sur la stratégie industrielle moderne du Royaume-Uni. Il a appelé à la mise en place d'un environnement équitable, ouvert et non discriminatoire pour les entreprises chinoises opérant au Royaume-Uni, tout en réitérant les positions fermes de la Chine concernant la région de Taïwan et la région administrative spéciale de Hong Kong. La ministre britannique des Affaires étrangères, Yvette Cooper, a réaffirmé que la politique de longue date du Royaume-Uni à l'égard de Taïwan restait inchangée. Elle a également exprimé la volonté du Royaume-Uni d'étendre la coopération dans des domaines tels que l'intelligence artificielle, la finance et le changement climatique, tout en gérant les divergences par un dialogue franc et constructif. En tant que membre permanent du Conseil de sécurité de l'ONU, les deux pays se sont également engagés à contribuer à une plus grande stabilité dans un monde de plus en plus incertain. Ils ont également échangé leurs points de vue sur les situations en Ukraine et en Iran.
0: Beijing a condamné les autorités du Parti démocratique progressiste ou DPP de Taïwan pour avoir approuvé les récentes négociations sur les frontières maritimes entre le Japon et les Philippines. Une porte-parole du ministère des Affaires étrangères les a qualifiés de trahison des intérêts généraux de la nation.
2: Les deux rives du détroit de Taïwan appartiennent à une seule et même Chine. La défense de la souveraineté territoriale nationale et des droits et intérêts maritimes est la responsabilité commune de tout le peuple chinois. Dans le but d'obtenir des gains politiques égoïstes, les autorités du DPP n'ont pas hésité à trahir les intérêts généraux de la nation chinoise. Cela révèle une fois de plus que les forces séparatistes prônant l'indépendance de Taïwan ont complètement abandonné la position nationale. Elles seront certainement désavouées et devront faire face au jugement de l'histoire.
1: La Chine a adressé de vives protestations aux Philippines et au Japon concernant leurs discussions sur la délimitation du plateau continental. Les deux pays ont entamé des négociations sur les limites de leur zone économique exclusive et de leur plateau continental à la fin de la semaine dernière. Beijing estime que cela porte gravement atteinte au droit maritime chinois et viole le droit international, notamment la Convention de l'ONU sur le droit de la mer. La Chine exhorte les deux pays à cesser immédiatement toute action portant atteinte aux intérêts maritimes chinois et à contribuer au maintien de la paix et de la stabilité régionale.
0: Le dialogue mondial des mers 2026 a ouvert ses portes à Beijing ce mardi 2 juin. Des participants de la délégation sénégalaise ont déclaré dans des interviews que le tourisme constituait une voie importante pour promouvoir la paix et le développement.
4: Voilà, bon, c'est un événement très important dans le développement du tourisme mondial. Et nous, nous sommes membres de cette fédération depuis déjà 15 ans. Et nous participons à toutes les cérémonies qui se passent. Et vous savez, le tourisme, et on l'a dit tout à l'heure, est un moyen de paix. Voilà, parce que quand les pays s'intègrent entre eux, il y a le développement économique, mais aussi il y a la paix. Et donc je pense que c'est une très bonne chose.
5: Et c'est intéressant, on a beaucoup appris, parce qu'on ne peut rien faire sans le tourisme. Et on sent que la Chine, c'est un pays qui est doté d'une connaissance exemplaire au niveau technologique, au niveau de la santé, au niveau de l'enseignement supérieur, partout. Donc il nous est un peu bénéfique, nous tous en tant que pays africains, pour qu'il y ait une relation chino-africaine. Et à travers ces relations, donc, ça va nous permettre de multiplier nos sens et nos connaissances et de changer sur le plan industriel, sur le plan commercial, sur le plan de la santé, sur le plan de l'enseignement supérieur. Donc nous, on doit profiter de l'expérience de la Chine. L'expérience, si je parle d'expérience, je fais référence aux nouvelles technologies et le développement. Et la Chine aussi doit aussi profiter de nos traditions et de nos cultures aussi. Donc sur ça, c'est une opération d'échange gagnant-gagnant pour chaque pays.
0: L'Iran aurait suspendu les pourparlers indirects et les négociations de paix avec les États-Unis alors qu'Israël continue d'attaquer le Liban. Selon

0: exemple qu'Israël frapperait Beyrouth si le Hezbollah ne cessait pas ses attaques. Il a ajouté que les forces de défense israéliennes continueraient à mener leurs opérations comme prévu dans le sud du Liban. Plus tôt dans la journée de lundi, Netanyahou et le ministre de la Défense, Israël Katz, ont ordonné à l'armée israélienne d'attaquer la banlieue sud de Beyrouth. Les médias iraniens rapportent que le corps des gardiens de la révolution islamique avertit les habitants du nord d'Israël de se mettre à l'abri en réponse à ces attaques. Netanyahou, en poursuivant ses actes d'agression, a menacé de bombarder Daya et Beyrouth et a émis des avertissements d'évacuation à l'intention de leurs habitants. Compte tenu des violations répétées du cessez-le-feu par Israël, si cette menace se concrétise, nous avertissons les habitants des zones du Nord et des colonies militaires dans les territoires occupés de quitter la région s'ils ne veulent pas subir de dommages.
1: Les nouvelles menaces israéliennes pesant sur la banlieue sud de Beyrouth ont provoqué le déplacement de milliers de personnes. Des familles ont pris la fuite suite aux ordres d'évacuation émis par le gouvernement israélien qui a averti que de nouvelles attaques étaient à prévoir.
2: Des milliers de familles libanaises ont fui la banlieue sud de Beyrouth, où elles étaient récemment revenues pendant le cessez-le-feu. Le Premier ministre et le ministre de la Défense israélien ont ordonné lundi des frappes sur la banlieue sud, avertissant les habitants de Daya, un quartier de la banlieue sud de Beyrouth, d'évacuer et indiquant que tout tir de roquette du Hezbollah déclencherait des frappes de représailles.
3: Nous étions dans le quartier et quand ils ont menacé de le bombarder, nous avons fui. Je ne sais pas où nous allons aller. La situation n'est pas bonne et ce n'est pas normal de vivre sous la menace constante. Israël bombarde des cibles civiles et militaires, tout. Quand nous avons appris qu'ils avaient menacé la zone, nous avons décidé d'aller chez ma fille à Ras al-Nabe. Israël frappe tous les bâtiments. Il n'épargne ni les civils ni personne d'autre. Et il n'y a pas d'armes ici.
2: La reprise des attaques coïncide avec les pourparlers entre Israël et le Liban à Washington, où les États-Unis ont proposé une désescalade impliquant la cessation des attaques du Hezbollah contre Israël et l'arrêt par Israël de ses attaques contre Beyrouth, la capitale libanaise.
3: L'ennemi israélien tente de faire pression sur la partie libanaise par les armes et ne cherche pas à parvenir à une solution ou à un cessez-le-feu. Il cherche plutôt à faire pression sur la base populaire de la résistance afin de renforcer sa position à la table des négociations. S'il avait voulu viser des installations militaires, il n'aurait pas prévenu la partie libanaise.
2: Israël a intensifié son incursion terrestre dans le sud du Liban, annonçant la prise de contrôle du château de Beaufort, une forteresse vieille de 900 ans située au sommet d'une colline surplombant le fleuve Litani. Elle est considérée comme l'un des bastions défensifs les plus importants de la région. Des frappes aériennes intensifiées ont accompagné l'avancée israélienne, tandis que le Hezbollah a déclaré avoir tiré des dizaines de roquettes sur le nord d'Israël dimanche.
1: Unitree Robotics a inauguré son premier centre d'expérience en Asie dans un quartier commerçant de Shanghai qui a attiré plus de 10 000 visiteurs le jour de son ouverture. Cet espace commercial immersif fait sortir de ses laboratoires l'IA incorporée et la technologie robotique de pointe pour les amener dans un quartier commercial de premier plan, offrant au public un aperçu concret des expériences de vie future.
4: Unitree Robotics, l'une des principales entreprises chinoises de robotique, a officiellement inauguré son premier centre d'expérience robotique en Asie le 31 mai sur Nanjing Road West, l'emblématique artère commerciale de Shanghai. Le lancement a attiré une foule enthousiaste, composée notamment d'habitants locaux, de visiteurs internationaux et de passionnés venus d'autres villes dès le petit matin pour découvrir l'environnement commercial immersif et axé sur la technologie de l'entreprise.
0: Compte tenu du besoin d'expérience interactive, nous avons choisi un emplacement près de la terrasse du deuxième étage. Cela a attiré de nombreux passionnés de technologie, des touristes internationaux et des familles avec enfants. Tous ont manifesté un vif intérêt.
5: J'attendais avec impatience les robots de Yushu. Il fallait donc que je vienne voir ça. J'ai hâte de voir le spectacle de Kung Fu des robots.
6: Le matériel est incroyable. Oui, je me demande à quel point il est solide, notamment en termes de force de préhension.
4: Le magasin propose toute une gamme de produits, notamment des robots, des chiens robotisés, des marchandises sur le thème des pandas, des bâtons de fitness et bien plus encore, tout en permettant aux clients de tester eux-mêmes le fonctionnement des robots.
7: Ici, on peut voir la structure interne des robots. Même si je suis plus âgé, je suis toujours très intéressé par les robots humanoïdes, c'est une façon de rester en phase avec son temps.
8: Notre magasin est un espace qui combine vente de produits, découverte des produits et expériences immersives. Nous y dévoilerons également de nouvelles technologies.
4: Le nouveau centre d'expérience, dédié à l'IA embarquée, a attiré plus de 10 000 visiteurs le jour de son ouverture, faisant sortir la technologie robotique de pointe des labos.

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0: Bonjour à toutes et à tous, bienvenue à l'écoute de l'émission Classe Éco. Avec le développement éco-social ainsi que le progrès technologique, un grand nombre de nouveaux métiers apparaissent. Quels sont-ils ? La digitalisation et la robotisation de l'économie auront quels impacts sur le monde d'emploi ? Quels sont les avantages des nouveaux métiers émergents ? Pour trouver les réponses, je vous invite à suivre cette émission. Ne quittez pas, Classe Éco commence tout de suite.
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2: La création d'emplois est un sujet de société très important et aujourd'hui nous allons parler de nouveaux métiers qui font l'actualité maintenant sur les réseaux sociaux. Et pour en parler, nous avons le plaisir de recevoir dans notre studio quatre journalistes dont certains d'entre eux sont allés explorer les nouveaux métiers sur le terrain. On a Christelle Danyambaya, Tai Xueqing, et Nicolas Hiruizin et Yves Mouillet. Et aussi par visioconférence, nous avons le plaisir de recevoir Olga Domanova, ingénieure en IA chez Schlumberger, et Aldin Faré, producteur dans l'audiovisuel et podcasteur. Alors, on va commencer par Christelle, je pense, parce que vous êtes allée sur le terrain pour explorer les nouveaux métiers. Quels sont les nouveaux métiers qui vous ont laissé une impression particulière ?
3: Le nouveau métier qui m'a le plus touchée, ça serait les pros, les responsables de l'entreposage. Pour expliquer vraiment terre à terre, ce sont des personnes qui s'occupent du rangement chez nous. Donc des personnes viennent chez vous, ils rangent tout, de la cuisine, la salle de bain, en passant par les jouets des enfants. Et au fait,
2: l'impression... Ce ne sont pas simplement les femmes de ménage.
3: Ben non, ce ne sont pas des femmes de ménage, ce sont des gens qui ont été formés pour pouvoir exercer ce métier. Et ce métier a été récemment reconnu par le gouvernement chinois comme étant un métier comme les autres. Mmh. Et c'est-à-dire que les femmes qui se donnent à cette pratique, ce sont des gens, des personnes qui ont soit eu des problèmes avec le travail précédent, qui se sont reconverties, ou des personnes qui n'arrivaient pas à trouver de l'emploi et qui, grâce à ce nouveau métier, peuvent faire quelque chose. Et c'est un métier vraiment qui touche et qui peut intéresser tout le monde. On n'a pas besoin de beaucoup de diplômes. Il est super très bien payé.
2: Ah oui.
3: Et j'ai été vraiment particulièrement
2: impressionnée
3: par ce nouveau métier qui, je crois, prendra de l'ampleur dans les années à venir.
4: Ça consiste en quoi exactement ?
3: Ça consiste au fait, ce sont des dames, c'est en service, qui s'occupent de ranger chez vous. C'est-à-dire, vous les appelez, ils viennent chez vous, ils vous disent, voilà, dans votre garde-robe, il faut aligner les choses comme ça, il faut le faire comme ça. Et ce qui est bien, c'est que après qu'ils aient fait ce rangement-là, ça vous laisse l'idée de la manière comment optimiser votre espace, en fait. Donc, des fois, on est chez soi, on n'a pas le temps, soit on ne sait pas comment ranger. Avec toutes nos activités, des fois, le week-end, on n'a que le week-end pour se reposer. Donc, ce sont des personnes qui vont venir chez vous et ils vont vous donner vraiment un fil conducteur à suivre, de la cuisine, la salle de bain, les habits, l'armoire, jusqu'au jouet des enfants. Et c'est vraiment... impressionnant. Ce sont des femmes, comme j'ai dit, la plupart des femmes. Il y avait deux ou trois hommes qui ont suivi la formation, qui ont été encadrés, et ils ont bien sûr des outils qui vont avec pour le rangement, pour le nettoyage, et pour vraiment, ça m'a beaucoup, ça m'a séduit. Et on retrouve ces centres dans presque toute la Chine. Je veux dire, il y a plusieurs régions. Cette dame a créé les centres dans plusieurs régions. Elle nous a un peu raconté l'histoire des femmes. C'était des femmes qui n'avaient plus trouvé de travail ou qui ne pouvaient plus travailler à cause d'un petit handicap ou d'un truc comme ça. Mais très vite, elle les a formées.
2: C'est des femmes de ménage de haute gamme, en quelque sorte.
3: Voilà, femmes de ménage de haute gamme, mais voilà, très important pour nous et ça manque beaucoup.
2: Il faut dire
3: que les prix ne sont pas très abordables, c'est pas donné à tous aussi. Hein. Voilà, solliciter un service tel que les professionnels du rangement, c'est pas donné à tous.
4: C'est pour les ménages aisés. Ouais.
3: Ah bah oui. Ouais. Parce que c'est
2: ça en plus Nicolas.
4: Ça m'intéresse. J'ai tendance à laisser mes affaires un peu partout. Ouais. Donc, parfois je me fais gronder. Donc ouais, quelqu'un qui m'aiderait à ranger pour me donner des idées, pourquoi pas.
2: Ouais, c'est pas mal.
4: Au moins une fois.
2: Mais vous êtes allé voir d'autres choses.
4: Oui, alors moi je suis plutôt dans une entreprise de haute technologie, on va dire, hein, spécialisée dans les logiciels d'intelligence artificielle pour les robots. Et voilà, donc j'ai pu voir ça de très près, voir comment ces nouveaux, en fait, cette nouvelle technologie peut faire des choses comme on n'a pas pensé avant, par exemple. Avoir on parle souvent des animaux comme ça, des faux animaux, des robots animaux comme ça qui peuvent interagir avec les humains. Donc ils peuvent bouger, ils peuvent sauter, ils peuvent écouter, entendre, donc réagir au son. Et donc ça, c'était assez amusant. Donc peut-être que ça va prendre de l'ampleur hein, au fur et à mesure du temps, parce que les gens ont des animaux de compagnie, mais peut-être qu'ils veulent aussi une solution de facilité parfois. Avec un robot, on a moins besoin de s'en occuper. Et sinon aussi pour les robots de rangement, hein, par exemple pour la livraison.
2: Ah, les robots de rangement, attends.
5: Ah,
2: oui.
5: Suite, là, il y a de la concurrence.
2: Ah, oui.
4: Parce qu'on sait que c'est plus de... Par contre, c'est pour les livraisons, pour les colis, en fait. Hein, ça, c'est pour les entreprises.
2: Ah, ouais.
4: Hein, donc,
2: ça nous assure.
4: Voilà, c'est un peu différent. Donc, c'est simplement pour parce qu'on a besoin, évidemment, normalement, beaucoup de main-d'œuvre hein, pour prendre les colis, les ranger dans ces entreprises de livraison. Hein, on voit à quel point le commerce en ligne est développé en Chine. Et donc, avec ces robots-là, ils sont programmés pour recevoir des colis, se déplacer suivant un certain chemin et les mettre dans certains endroits. Donc ça, c'est une programmation. Et ils suivent en fait ce chemin pour pouvoir déposer les colis de manière automatisée. Donc ça, c'est vraiment aussi, une tendance hein, qui se développe, hein, l'automatisation dans les entreprises de livraison. Il y avait aussi beaucoup de choses sur les drones, par exemple, aussi. Hein. Il y avait beaucoup de ces petits éléments, comme ça, ils essayent d'utiliser l'intelligence artificielle pour augmenter l'efficacité de ces choses-là.
2: Je vois quand même, c'est une tendance qu'on est devenu de plus en plus spécifique et plus en plus professionnel, profond dans un métier. Et Yves, quelle est votre idée?
5: Alors, moi, j'ai fait un reportage sur une professionnelle, donc c'est plutôt l'inverse de Nicolas. Moi, la personne en question, c'est une guide horticole et forestière qui s'efforce de réparer les dégâts causés par les nouvelles technologies. Par exemple, le stress que ça peut engendrer à force d'utiliser son téléphone portable, la lumière bleue, le fait d'être disponible tout le temps, le fait de vivre dans une grande ville avec le stress que ça encourt, en fait, cette personne-là propose des thérapies pour se rapprocher avec la nature. Donc, par exemple, on revient vers des choses beaucoup plus traditionnelles, comme le yoga ou les jardins plus traditionnels, comme ça pouvait se faire dans les dynasties anciennes chinoises. Et puis, là encore, on revient à des animaux naturels, pas des robots, avec des gens qui vont s'occuper d'animaux et des choses comme ça. Donc, ce qui est très intéressant, c'est là, les gens se retrouvent ensemble et s'écoute. Dans la société moderne, on a malheureusement souvent, on n'a pas le temps de prendre le temps. Et là, dans ces centres spécialisés, on vous dit, regardez, ouvrez les yeux, reposez-vous. Il est temps de vous requinquer, de vous ressourcer. Et j'ai trouvé ça très intéressant parce que ce genre de centre, finalement, le fait de vivre à la campagne, c'est vrai qu'on peut s'en passer, je pense. Mais dans une ville, dans la plupart des mégalopoles, suivre ce genre de thérapie, suivre ce genre de stage, effectivement, moi-même, en ayant fait ce reportage, ça m'a fait énormément de bien.
2: Et Tajiti, vous êtes chinoise, donc oui. Comment voyez-vous l'émergence de ces nouveaux métiers et quel genre de changement de société que vous pouvez constater?
6: D'accord. Alors moi, je ne suis pas allée sur le terrain pour expérimenter, mais j'ai regardé votre série de reportages. Par contre, le métier que Nicolas a appris, ça me rassure plutôt par rapport à la place de l'homme, par rapport à la place de l'humain. justement dans ce monde qui est en train de devenir super moderne, super sophistiqué, parce que tant qu'un robot a toujours besoin d'un un ingénieur humain pour le développer, pour le gérer, pour le programmer, pour le maintenir, ben, il n'y a pas de danger qu'on soit remplacé demain. Après, je pense que l'apparition de tous ces nouveaux métiers nous apprennent énormément sur l'évolution de la société chinoise par rapport, bien sûr, d'abord au développement de la technologie, mais il y a aussi le changement de mode de vie. Hein. Je pense que le besoin de faire appel à une spécialiste de rangement, ça vient bien sûr avec la société de la consommation et l'accélération du rythme de vie. Et puis, j'ai pensé à un autre métier que nous n'avons pas encore abordé jusqu'à présent, mais qui est montré aussi dans votre série de reportages. C'est celui de l'ingénieur en restauration des terres humides. Et je crois que l'apparition de ce genre de métier, on peut considérer que c'est aussi le résultat de la division sociale du travail, ou peut-être plus exactement de la subdivision sociale du travail, parce que je me demande si certaines tâches de ce métier faisaient déjà partie du travail d'un paysagiste ou d'un urbaniste, mais l'apparition de ce genre de métier est bien sûr aussi le résultat de la prise de conscience de la société par rapport à certains grands thèmes de notre temps, tels que le changement climatique, la protection de l'environnement, etc.
2: En fait, vous avez évoqué un point, c'est que la possibilité qu'on soit remplacé demain, je pense que vous avez mentionné beaucoup de choses qui concernent la Chine, mais est-ce que l'humanité va être remplacée demain par des robots? C'est un problème planétaire. Hein. Et on voit récemment l'apparition de cette chatbot ChatGPT qui a fait vraiment un buzz sur les réseaux sociaux. Et en fait, pour cela, on a interrogé Océan Hollin, directeur commercial d'Acia Technologies. C'est une start-up deep tech française développant des outils d'intelligence artificielle pour l'ingénierie, qui utilise lui-même ChatGPT dans son travail. Et il ne peut pas participer en temps réel à notre émission, donc on lui a posé deux questions, donc voilà sa réponse. D'abord, je lui ai demandé, comme ChatGPT rencontre un succès fulgurant, est-ce que ça marque vraiment un tournant dans le paysage de l'intelligence artificielle? Et on va écouter sa réponse.
7: Je la trouve très intéressante, cette question. C'est, au final, ces nouveaux outils d'OpenAI, dont ChatGPT, aujourd'hui, ils font le buzz, ils sont adoptés par beaucoup de personnes, ils font beaucoup de parler d'eux en Chine, en particulier récemment. Est-ce qu'ils vont amener une accélération de l'adoption et du développement de technologies d'intelligence artificielle? Et la réponse à ça, bien sûr, c'est oui. L'adoption, elle est phénoménale pour ChatGPT, il faut s'en rendre compte. Il a fallu à Facebook plusieurs mois pour atteindre des niveaux d'adoption similaires à ce que ChatGPT a fait en quelques jours. Pareil pour Apple. Et donc, la grande réussite de ChatGPT, et c'est Kai Fu Lee d'ailleurs qui le dit, un grand expert d'intelligence artificielle chinois, qui nous dit que

0: qui a réussi ChatGPT, c'est petit 1, l'adoption de masse de technologies d'intelligence artificielle relativement avancées, et petit 2, la démystification de ces technologies. Parce que désormais, ça nous parle, l'intelligence artificielle. On voit à quoi ça sert, on peut l'utiliser, on peut l'inclure dans notre quotidien. Et ça, auparavant, c'est quelque chose qui n'existait pas ou qui était réservé au final au domaine un peu industriel, technique. Aujourd'hui, n'importe quel utilisateur qui n'est pas technique peut venir utiliser ChatGPT. Et ça, c'est vraiment un game changer. Et donc, bien sûr, ce qui se passe, c'est que tous les compétiteurs d'OpenAI, mais vous savez qu'OpenAI est en fait associé d'une certaine manière à Microsoft, et donc tous les autres géants de l'Internet qui sont en capacité de produire de tels outils, en fait, se mettent en marche pour venir proposer des compétiteurs de ChatGPT. Et on ne sait toujours pas aujourd'hui si Microsoft, en associant ChatGPT à son moteur de recherche Bing, va venir complètement renverser la donne par rapport à Google. On sait aujourd'hui que le moteur de recherche de Microsoft n'est pas très utilisé par rapport à Google. Est-ce que la donne va changer grâce à ChatGPT? Et donc, toute cette attention et tout ce mouvement qui est fait par les géants du web va bien sûr amener à un regain de talent et de ressources dans ces domaines-là, et donc bien sûr, ça va venir accélérer le développement autour de l'intelligence artificielle et dans ce cas-ci des intelligences un peu conversationnelles, hein, puisque c'est ce qu'est au final ChatGPT.
1: Et la deuxième question, c'est que, bon, c'est le point que vous avez évoqué. Comme ChatGPT est super compétent dans beaucoup de tâches, est-ce qu'il y a une menace qu'il y a une perte d'emploi importante dans le futur suite au développement justement de ces technologies d'intelligence artificielle? Donc, on va écouter sa réponse.
0: Il faut tout de même pas oublier que l'intelligence, c'est pas nouveau. Hein. On a déjà mis de l'intelligence à un certain niveau, bah, dans des robots par exemple. Et la révolution industrielle, la robotisation des usines, c'est pas quelque chose de nouveau. On a déjà remplacé et transformé énormément de métiers qui n'ont plus vraiment lieu d'exister aujourd'hui. Il faut pas oublier aussi qu'il y a une évolution des populations qui fait que des métiers qui auparavant étaient très durs physiquement, enfin qui continuent d'être durs physiquement et que l'on considère aujourd'hui à faible valeur ajoutée, eh ben, les jeunes hein, qui sortent d'école, qui sortent d'université, ils veulent plus vraiment aller vers ces métiers. Et donc il faut trouver un moyen pour tout de même assurer ces fonctions alors qu'on n'a pas la ressource humaine. Et donc l'IA, encore une fois, va pouvoir venir aider hein, sans venir remplacer un humain, puisqu'en fait l'humain n'y est pas. Et donc on peut voilà, modérer un peu les opinions autour du remplacement de l'humain par l'IA. Cependant, Kai-Fu Lee, encore une fois, pour le citer, nous dit que les premiers métiers qui vont être remplacés, comme je le disais, c'est des métiers répétitifs, hein, à faible demande un peu intellectuelle. En revanche, tous les métiers qui sont à plus forte demande intellectuelle vont éventuellement aussi être impactés dans des âges un peu plus lointains, peut-être dans 5 ans, dans 10 ans. Et puis enfin, les derniers métiers qui seront impactés, au final, c'est les métiers des créatifs. Hein, parce que l'aspect de l'art, de la création, bah, c'est beaucoup plus difficile à coder, c'est beaucoup plus difficile à expliquer à une IA pour qu'elle soit capable de reproduire la façon dont un humain le ferait. On peut néanmoins voir que ce dernier point est petit à petit challengé, puisque OpenAI, la société derrière ChatGPT, a également publié un logiciel qui s'appelle DALL-E, qui n'est pas le seul. Mais qui permet de faire de la génération d'images sur la base d'une demande écrite. Et on voit de plus en plus d'artistes qui commencent à faire de l'art généré par IA et tout un débat qui commence à se créer autour de, au final, qu'est-ce que l'art? Est-ce qu'une image, un tableau créé par une intelligence artificielle peut être considéré comme de l'art? Pareil pour la musique. Il y a aujourd'hui des intelligences artificielles qui sont capables de composer de la musique. Est-ce qu'on peut juger ça au même titre qu'une musique composée par un compositeur humain? Et donc on voit bien que même sur des métiers créatifs, au final, on commence à avoir de forts impacts de l'IA et qu'il faut repenser complètement la façon dont on accorde de la valeur à un contenu qui est proposé par une IA. Voilà. Donc un peu de matière pour la réflexion, c'est un domaine passionnant, c'est un domaine en pleine évolution. Je pense que personne n'a la réponse aujourd'hui. Les grands experts du domaine ne s'accordent pas forcément sur leur vision. Et donc voilà, les années à suivre vont être passionnantes. Et bien sûr qu'en Chine, avec Baidu notamment, qui cherche à lancer prochainement un compétiteur de ChatGPT, on va voir beaucoup d'entrain autour de ce sujet.
1: Alors, je pense que je vais tourner vers Olga, qui travaille elle-même. Je pense, Olga, vous avez déjà, en quelque sorte, vous travaillez dans ce genre de nouveau métier qui concerne l'intelligence artificielle, un métier qui n'existait pas il y a 10 ans ou il y a 20 ans. Donc, quel est votre regard là-dessus?
2: D'abord, merci pour vos questions. Je trouve le thème de ce programme très intéressant. Je dirais que la première question, si on pourrait dire que ChatGPT, ça a vraiment marqué un changement, je suis d'accord avec ça. Ça, en fait, ça a l'accès à cette technologie super avancée aux gens qui sont pas vraiment liés avec ça dans leur travail. Ça leur a permis de visualiser ça. Qu'est-ce que c'est l'IA? Parce qu'avant, même si on a essayé d'expliquer comment on peut s'imaginer l'IA à quelqu'un qui n'est pas confronté à ça dans sa vie quotidienne, c'était très difficile. Là, maintenant, on ouvre cette page de web, on écrit quelques phrases, on obtient 3 pages de réponses assez cohérentes, en fait, très bien écrites, de point de vue orthographie, syntaxe, ponctuation, en fait, c'est vraiment très bien fait. Et c'est la preuve vivante de comment ça marche. À part de ChatGPT, moi, ce que personnellement je trouve très intéressant, peut-être même plus rigolo que ça, c'est plutôt la génération des images. Et c'est le point très important de ce que ChatGPT a marqué et d'Ali, c'est ce que l'IA est devenue. C'est pas seulement l'analyse des données qui sont déjà là, analyse statistique, enfin, des découvertes, des patterns, c'est plutôt la génération de contenu qui n'a pas été là. Et moi, je trouve ça complètement fascinant.
1: Aladin, quel est votre regard là-dessus?
3: Écoutez, moi je suis très content que ChatGPT existe parce que hier je voulais le retester avant l'émission et là pour le coup il était complètement surutilisé, il fallait revenir. Donc j'ai pas pu avoir une bonne conversation avec ChatGPT, mais en tout cas moi il m'a rendu ma vie plus utile parce qu'en fait il y a quelques semaines de ça j'écrivais un pitch, ce qu'on appelle une sorte de dossier pour présenter un projet documentaire. Et en fait, j'avais fait une première version, j'en parle avec un de mes clients et là il me dit ah ça serait bien que tu le fasses plus punchy. Et là, j'étais un peu lessivé par tout ce que j'avais écrit. Donc, je suis allé voir ChatGPT. Je lui ai un peu demandé de... Et en fait, il m'a vraiment fait plusieurs paragraphes qui étaient beaucoup plus punchy. Alors après, sur la question de perdre son travail ou pas, moi, j'y crois pas trop parce qu'en fait, au bout du compte, il faut faire des finitions. Et en fait, ChatGPT, on voit qu'il sort des phrases très bien, très classe. Mais en fait, au bout d'un moment, faut quand même un peu... Okay, il faut un petit peu peaufiner ce qu'il a écrit, parce que si jamais on prend pour argent comptant ce qu'il écrit, en fait, au bout d'un moment, ça peut peut-être sonner un petit peu faux. Et d'ailleurs, maintenant, ils ont apparemment déjà mis en place des algorithmes pour vérifier si les articles de presse ou les thèses universitaires provenaient de ChatGPT, justement. Donc, c'est en tout cas, moi, ça m'a permis de gagner du temps dans mon travail. Donc, en tout cas, je suis très content que cet outil existe, parce que je vais prendre la version payante. Je me pose la question.
1: Ok. Yves, j'ai vu tout à l'heure que vous voulez réagir.
4: Oui, je voulais réagir en disant simplement que la première véritable intelligence artificielle qui a concurrencé l'être humain, c'était Deep Blue en 1978 avec le jeu de Go, contre Gary et Gasparov. Et l'ordinateur avait remporté la victoire. Et pareil, en 1994, me semble-t-il, un autre ordinateur avait concurrencé le champion du monde chinois, dont j'ai malheureusement oublié le nom, de jeu de Go. Et il a aussi battu le champion du monde à plate couture. Donc c'est vrai que c'est quand même une source de préoccupation. Et on s'en rend bien compte, de toute façon, à travers l'humanité, chaque révolution, notamment la révolution industrielle, on s'est toujours dit « ça y est ». Les machines vont prendre le pas sur les êtres humains. Et même des réalisateurs de cinéma, par exemple James Cameron, pour ne citer que lui, ont mis en avant les méfaits que pourrait entraîner une utilisation.
1: C'est vrai que les films ne manquent pas à ce sujet. Ouais.
4: Ça, c'est le moins que l'on puisse dire. Et c'est vrai que c'est préoccupant. Mais tout comme Aladdin, je pense qu'on a encore un peu le temps de voir venir et qu'il ne faut pas trop se tracasser. Et qu'on peut utiliser ces nouvelles technologies pour simplement améliorer la qualité de son travail.
1: Et Nicolas.
5: Oui, non, mais ce qui est bluffant, c'est leur côté créatif. effectivement, comme Olga avait dit. Ok, le fait de pouvoir calculer énormément de choses, en fait, pour les jeux d'échecs, le jeu de go, c'est du calcul, en fait. C'est vrai qu'il y a aussi un apprentissage.

0: Surtout le jeu de Go, et de ce que j'ai lu, c'était beaucoup plus compliqué. Le nombre de possibilités était beaucoup plus élevé que le jeu d'échecs. Donc fallait. C'était en fait la dernière victoire de l'ordinateur sur l'être humain sur un jeu comme ça. C'était gagné contre le champion de Go. Mmh. Et en fait, parce qu'en fait, l'ordinateur, il a, avec l'intelligence artificielle, il a tendance à apprendre de ses erreurs. Donc ça. Et ça, ça le rend beaucoup plus créatif, en fait. C'est ça qui, la base de l'intelligence artificielle, c'est ça, c'est de pouvoir assimiler les en fait, plus on donne de données à ces intelligences, et plus elles vont progresser, en fait.
1: Donc, plus intelligentes.
0: Voilà. Ouais. Donc, en fait, c'est ça, plus on va les utiliser, plus elles vont devenir perfectionnées, intelligentes, plus ça va être difficile de voir la différence entre un être humain et une machine. Pour l'instant, on peut encore voir la différence, hein. Comme disait Aladdin, il y a des algorithmes pour savoir si certains textes, voire dans les revues scientifiques ou chez des étudiants, ont été écrits avec ce chat GPT. Mais peut-être que dans le futur, ça va être tellement bien fait que ça va être...
1: Ils vont remplacer les profs ?
0: Ça pourrait, bien sûr, oui. Ben, on voit, par exemple, pour les traductions, on voit avec Google Translate, simplement, les progrès qu'on a vu, des progrès en 5-10 ans. On est passé de quelque chose d'assez rigolo en disant ouais, cette traduction c'est du Google Translate. Mmh. C'est-à-dire que c'était très mauvais. Mmh. Maintenant, Google Translate traduit très bien, donc on peut s'en servir même dans nos métiers de journaliste traducteur par exemple. Mmh. Et c'est voilà. Et donc on vient petit à petit, on voit qu'il y a des métiers on croyait intouchables par les machines, commencent à être touchés. Hein, on a vu pour les voice-overs aussi, on peut très bien parler. Il y a une machine qui parle à. Fait des voice-overs, des doublages en fait, et c'est assez réaliste. C'est difficile de savoir. Après, on peut s'habituer, on peut comprendre qu'il y a moins d'émotions, parce que peut-être que la différence c'est l'émotion. Peut-être qu'on a encore l'avantage en tant qu'être humain, c'est d'avoir cette émotion.
2: Heureusement qu'il existe encore. Hein. Il y a des gens qui aussi travaillent dans l'autre sens. Mmh. C'est vrai que dans un sens, ça va très vite, la machine est là et tout. Ouais. Et dans l'autre sens, l'humain a compris que l'homme ne peut pas être remplacé. Il y a des techniques, il y a une connexion qu'on doit avoir avec l'être humain, avec la nature. Et je crois que ce sont des choses que nous, les humains, avons la capacité de détecter et que les machines ne peuvent pas. Et je ne crois pas que... On pourra être remplacé à 100%, okay. Ça, non.
1: Je vais demander à Olga, qui est professionnelle dans ce domaine, donc jusqu'où ça peut aller. Est-ce qu'on a une inquiétude à faire qu'on va un jour tous perdre notre emploi?
3: C'est une très bonne question. Juste un point pour réagir à la réplique précédente. En fait, qui est très important un peu partout dans notre vie, c'est la mesure. Si vous allez boire du thé, mais vous allez boire 50 litres du thé par jour, vous allez en mourir. Si vous avez une voiture, vous allez l'utiliser pour aller dans, je sais pas, l'entrée de votre bâtiment prochain, c'est pas bien du tout, c'est pas le but d'une voiture. Et c'est pareil avec ChatGPT. Il y a des applications très intéressantes, mais il faut être conscient de leur effet et des sources, ce qui est très important. Donc, même si ça, l'IA générative, ça ne génère quelque chose qui n'a pas été là, dans une forme ou autre dans les sources. Exemple, on s'est rendu compte que les expressions, les phrases, les textes que ChatGPT génère, ils sont en fait très biaisés. Donc, par exemple, si on parle de tâches ménagères, c'est plutôt au féminin que ChatGPT en parle. C'est lié à la partie féminine. Pourquoi ça? C'est pas que le ChatGPT soit machiste, c'est juste que les ressources qui lui a utilisé les modèles, il contient cette information. Donc, il faut en être très, très conscient. Donc, par exemple, la recherche en intelligence artificielle, elle est très basée sur les données. Et en fait, c'est l'approche assez problématique parce qu'on va juste augmenter et concentrer le pourcentage de biais dans des données. Voilà. Donc, c'est juste pour réagir à la réplique précédente. Après ce que vous avez dit, je ne crois pas qu'on ne va jamais être remplacé. Je trouve que ChatGPT, c'est juste une possibilité géniale, mais vraiment brillante, pour libérer les cerveaux humains des tâches répétitives. Voilà. Donc, moi, je suis très, très optimiste de ça, mais c'est très important de savoir les limitations des technologies qu'on utilise.
1: Mais comme Océan a dit dans sa réponse qu'il y a maintenant, il sait créer des images et faire des choses créatives, c'est pas seulement ChatGPT qui nous inquiète, mais la tendance, en fait. C'est-à-dire que jusqu'où, par exemple, Nicolas mentionnait les émotions, est-ce qu'un jour, ça peut être aussi... développer des robots avec des émotions complètement comme des humains.
3: Oui, c'est un très bon point que vous évoquez aussi. Vous savez qu'en technologie,

0: évolue, il faut que les lois évoluent avec. Et les questions techniques, la législation et tout ça, il faut que ça aille au même pas. Donc, par exemple, si on a vu que DALL-E et les autres sources sont capables de générer des images et des vidéos, par exemple avec des personnages, on les a demandé. Là, dans un moment donné, on va avoir un problème de distinguer ce qui est vrai de ce qui est faux. Et pour ça, il faut des algorithmes qui pourront donc travailler pour le faire et aussi des lois qui pourront protéger des personnes concernées pour éviter, par exemple, les fausses preuves.
1: Merci. Et pour terminer, je vais retourner vers Tajetine.
2: Moi, je ne connais pas grand-chose en informatique, hein, mais je pense que jamais une application informatique a fait autant réagir, a fait autant planer cette peur du chômage, même dans des métiers qui ont été jusqu'à présent considérés comme étant la chasse gardée des humains. Je pense à la psychothérapie, comme ce qu'a raconté tout à l'heure Christelle, surtout avec la thérapie comportementale, le CBT. Il paraît qu'il existe déjà quelques applications qui sont capables de recevoir un patient, de lui faire de la conversation pour le soigner. Mais ceci dit, je ne pense pas que nous, les humains, on risque vraiment d'être remplacés par les robots. Tant que le robot n'a pas encore développé sa propre conscience, tant qu'un robot n'est pas encore capable de développer un autre robot, je pense que l'humain sera toujours pas remplaçable.
1: Et en tout cas, je vous remercie d'avoir participé à notre émission et je vous remercie d'avoir suivi notre discussion. À la prochaine.
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De retour dans le studio, je vous rappelle que vous êtes à l'écoute de l'émission Classico. Avant de passer à la prochaine partie cours de chinois, je vous propose une pause musicale. C'est parti!

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2: Bonjour tout le monde, bienvenue dans notre cours de chinois. Moi c'est Xiao Tai, je suis avec Yves. Bonjour Yves.
3: Natia Rao, bonjour tout le monde, bonjour Xiao Tai.
2: Et dans la dernière leçon, nous avons appris quelques expressions utiles pour aller chez le coiffeur. Je propose de réviser un peu avant d'attaquer la nouvelle leçon.
3: Bien sûr, c'est toujours un plaisir, tu le sais bien.
2: 我想剪头发。
3: 我想剪头发。Je voudrais me faire couper les cheveux.
2: 修一下就可以了。
3: S'il vous plaît, juste les pointes.
2: 我想染头发。
3: 我想染头发。Je voudrais me faire teindre les cheveux.
2: 别剪太短了。
3: 别剪太短了。Ne coupez pas trop court.
2: Bon, réécoutons les dialogues.
4: 我想剪头发。
5: 你想怎么剪？
4: 修一下就可以了。
5: 好的，请先洗头。
4: 我想染头发。
5: 你想染什么颜色？
4: 棕色怎么样？
5: 嗯，不错，很时髦。
4: 别剪太短了。
5: 行，保准您满意。
2: C'est tout pour la révision. Tout de suite, la nouvelle leçon.
3: Voici les expressions clés.
5: 我想租房。您想找什么样的房子？您想花多少钱租？什么时候能搬进来？房租怎么付？
2: Et voilà, quand tu arrives dans une agence, tu peux commencer à dire comme ça, 我想租房。
3: 我想租房。
2: Ce qui signifie, je voudrais louer un appartement. 租房 est le terme clé de cette phrase. 租 veut dire louer.
3: 租。
2: 房 un appartement.
3: 房。
2: 我想租房。
3: 我想租房。Je voudrais louer un appartement.
2: Tout de suite, le dialogue.
5: 我想租房。
4: 你想找什么样的房子？
5: 带家具的两居，房子不要太旧。
2: Voilà, c'était le dialogue 1. Et dans cette conversation, on entend une personne qui dit à un agent immobilier, 我想租房。
3: 我想租房。Je voudrais louer un appartement.
2: Et l'agent demande, 你想找什么样的房子？
3: 你想找什么样的房子？ Donc, 你想 vous voulez, 找什么样 chercher quel genre?Shenmeyang, quel genre, fangzi, d'appartement. Donc, quel genre d'appartement cherchez-vous?
2: Dai jiaju de liangju, fangzi bu yao tai jiu.
3: Dai jiaju de liangju, fangzi bu yao tai jiu. Donc, dai jiaju, c'est meublé. De liangju, deux pièces. Donc, deux pièces meublées. Fangzi, l'appartement, toujours. Et bu yao tai jiu, donc c'est ne doit pas être trop en mauvais état. Jiu, c'est en mauvais état. Donc, l'appartement ne doit pas être.Trop en mauvais état, il doit être en bon état.
2: Repassons le dialogue.
5: 我想租房。
4: 你想找什么样的房子？
5: 带家具的两居，房子不要太旧。
3: Nous sommes toujours chez l'agent immobilier. Maintenant, j'aimerais savoir, il faut en venir un peu au nerf de la guerre, l'argent. Comment parler du prix?
2: Alors souvent, c'est l'agent immobilier qui prend l'initiative de poser la question. 你想花多少钱租？
3: 你想花多少钱租？
2: 您想花多少钱租？花 signifie payer ou dépenser, sous-entendu de l'argent. 花
3: 花
2: 多少钱 ？Combien d'argent？
3: 多少钱？
2: 租 veut dire louer.
3: 租。
2: 您想花多少钱租？
3: 您想花多少钱租 ？Vous voulez dépenser combien d'argent？
2: Écoutons maintenant le dialogue 2. On va parler du prix.
4: 您想花多少钱租？
5: 月租3000元以内吧。
4: 您看这房怎么样？
5: 嗯，不错。
2: Voilà, dans le dialogue tout à l'heure, on a discuté du prix avec l'agent immobilier. 你想花多少钱租？
3: 你想花多少钱租？ Vous voulez payer combien pour le loyer? 花dépenser. 多少钱？ Combien d'argent? 租 louer.
2: Et l'autre répond, 月租三千元以内吧。
3: 月租三千元以内吧。Donc, 月租 par mois, 三千块 3000 yuan, 以内吧。Donc, littéralement, ça veut dire à l'intérieur. Donc, à l'intérieur de ces 3000 yuan, en français, on traduirait par pas plus de 3000 yuan.
2: 您看这房怎么样？
3: 您看这房怎么样？看 voir, 这房 cet appartement, 怎么样？ Comment? Donc, vous trouvez comment cet appartement?
2: 不错。
3: 不错。Pas mal.
2: Et puisqu'on a discuté du prix, il serait pas mal d'en savoir un peu plus sur la monnaie chinoise, renminbi, ce qui signifie littéralement la monnaie du peuple. En effet, l'unité principale de renminbi est yuan et on a adopté le système décimal. Un yuan égale à 10 jiao et un jiao égale à 10 fen. Yuan, jiao, fen, ce sont en effet les trois unités de la monnaie chinoise.
3: D'accord, yuan, jiao, fen. Mais Xiao Tai, dans la vie courante, quand je vais acheter mes fruits ou un pao zi, on me dit jamais de payer en yuan ou en jiao, on me parle plutôt de kuai et de mao. Est-ce que tu peux m'expliquer qu'est-ce que c'est ?
2: Très bonne question. En effet, dans la vie quotidienne, on parle plus de kuai et de mao que de yuan et de jiao. Kuai et yuan, c'est tout à fait la même chose, seulement le terme kuai est plus du langage parlé, alors le yuan sonne plus formel que kuai. Et c'est pareil pour mao et jiao. Ainsi, dans la vie quotidienne, tu entends plus souvent parler de kuai et de mao.
3: D'accord, bon bah je crois que j'ai compris. Refermons cette parenthèse. Revenons à l'appartement que nous voulions louer. Maintenant je voudrais dire, maintenant que je sais que je peux louer et que le prix me convient, je voudrais savoir quand je peux emménager. Comment dit-on ça, Xiao Tai ?
2: Tu peux dire en chinois comme ça, 什么时候能搬进来?
3: 什么时候能搬进来?
2: Alors 什么时候, c'est facile. Quand, quelle date, quel moment?
3: 什么时候?
2: 能, pouvoir?
3: 能.
2: Ban, déménager, emménager, en l'occurrence, il s'agit de emménager.
3: Ban.
2: Jinlai, ce qui signifie entrer, venir ici.
3: Jinlai.
2: 什么时候能搬进来?
3: 什么时候能搬进来? Quand puis-je emménager?
2: Dialogue 3, tout de suite.
5: 什么时候能搬进来?
4: 下个月底.
5: 房租怎么付呢?
4: 一次付三个月的.
2: Voilà, c'était le dialogue 3. Dans cette conversation, on en arrive à la fin de discussion entre le client et l'agent immobilier, parce qu'on a commencé à discuter de la date pour emménager et du paiement pour le loyer. On entend la première personne qui demande « 什么时候能搬进来? »«
3: 什么时候能搬进来? » »« Quand puis-je emménager ?»« 什么时候 quand ?»« Ban » déménager, emménager, « jinlai » rentrer. Donc « ban jinlai » signifie « emménager. Quand puis-je emménager?
2: Et l'autre lui répond 下个月底.
3: 下个月底. Donc 下个月 signifie le mois prochain et 月底 signifie la fin du mois.
2: 房租怎么付?
3: 房租怎么付? Je dois vous payer le loyer dans combien de mois?
2: 房租怎么付?
3: Je dois vous payer le loyer pour combien de mois? 怎么付? Comment le régler? Donc en Chine, on a souvent payé 3 mois d'avance. Donc cette phrase implicitement signifie on a payé le loyer pour combien de mois?
2: Et la réponse qu'a donnée l'agent immobilier est 一次付三个月的.
3: 一次付三个月的. Donc une fois, 一次付 payer, 三个月的 3 mois. Donc une fois, on a payé 3 mois. On a payé 3 mois à la fois.
2: Repassons le dialogue.
5: 什么时候能搬进来?
4: 下个月底.
5: 房租怎么付呢?
4: 一次付三个月的.
2: Bon, maintenant je propose de réécouter les 3 dialogues en entier avant de repasser à notre ABC de la culture chinoise. Allez, c'est parti.
5: 我想租房.
4: 你想找什么样的房子?
5: 带家具的2居, 房子不要太旧.
4: 你想花多少钱租?
5: 月租3000元以内吧.
4: 您看这房怎么样?
5: 不错. 什么时候能搬进来?
4: 下个月底.
5: 房租怎么付呢?
4: 一次付三个月的.
3: Voilà, vous venez d'entendre les dialogues pour aujourd'hui. Un peu de culture maintenant. En Chine, les jeunes vivent avec leurs parents avant de se marier. Quelques-uns vivent encore avec leurs parents après le mariage. Cela permet aux grands-parents de les aider. Certains jeunes louent ou achètent un appartement pour avoir une vie indépendante. En Chine, pour acheter un appartement, on peut payer en une seule fois ou payer à crédit. Les familles modestes peuvent demander d'acheter des logements sociaux ou louer des HLM. Mais pour louer des HLM, il faut remplir certains critères et être patient. Bien que la plupart des logements sociaux soient loin du centre-ville, le métro facilite la vie des habitants.
2: Voilà, c'est tout pour aujourd'hui. Comme d'habitude, un test avant de vous quitter. Comment dire en chinois ? Je dois vous payer le loyer pour combien de mois?
3: Si vous savez la réponse, n'hésitez pas à nous envoyer votre réponse par email à l'adresse suivante crifra@cri.com.cn.
2: Et pour plus d'informations, n'oubliez pas d'aller surfer de temps en temps sur notre site internet french.cri.cn. Merci à tous, au revoir, à la prochaine fois.
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0: Le secrétaire général du comité central du Parti révolutionnaire populaire Lao et président du Laos, Thonglun Sisulit, est arrivé à Hangzhou, capitale de la province du Zhejiang, dans l'est de la Chine. Il s'agit de la première étape de sa visite d'État de 5 jours en Chine. La visite du président Thonglun fait suite à l'invitation du président chinois Xi Jinping. Les voix issues du monde universitaire, d'institutions culturelles et de la jeunesse laotienne expriment un optimisme croissant. Elles soulignent comment une collaboration plus étroite renforce la confiance mutuelle, ouvre de nouvelles perspectives et ouvre la voie à un avenir commun plus solide entre les deux pays voisins.
1: Je suis ravi et fier de cette visite et j'ai pleinement confiance dans l'approfondissement constant des relations amicales entre nos deux pays. En tant que partenaire de coopération stratégique et bon voisin, cette visite prouve une fois de plus que le Laos et la Chine ont toujours été étroitement liés et qu'ils continueront à travailler main dans la main pour promouvoir un développement partagé.
2: J'espère sincèrement que la rencontre entre les dirigeants de nos deux pays débouchera sur des résultats concrets et significatifs, ouvrant ainsi une nouvelle ère de coopération entre le Laos et la Chine. Ce qui m'enthousiasme encore davantage, c'est la perspective que les deux parties parviennent à de nouvelles résolutions et mesures visant à approfondir et élargir la coopération dans des domaines tels que l'économie, le commerce, l'investissement, la formation des talents, l'éducation, ainsi que la science et la technologie. De plus, en tant que membre de l'équipe de direction de l'Institut Confucius de l'Université nationale du Laos, j'espère vivement que cette rencontre permettra d'approfondir davantage la collaboration bilatérale dans les domaines de l'éducation, de la culture et du développement des ressources humaines, formant ainsi une nouvelle génération de jeunes qui comprennent et ont confiance en l'amitié durable entre le Laos et la Chine.
1: J'espère sincèrement que cette visite stimulera davantage le développement florissant de la coopération bilatérale entre le Laos et la Chine dans de nombreux domaines, notamment l'économie, la société, l'éducation, la culture et les infrastructures. De plus, je suis particulièrement impatient de voir les jeunes générations des deux pays renforcer leurs échanges et leur apprentissage mutuel en matière de culture et de langue afin de perpétuer l'amitié traditionnelle entre le Laos et la Chine.
0: Le ministre chinois des Affaires étrangères Wang Yi et la ministre britannique des Affaires étrangères Yvette Cooper ont co-présidé mardi à Beijing le 11e dialogue stratégique Chine-Royaume-Uni.
3: Les deux parties ont convenu de faire progresser leurs relations bilatérales grâce à un partenariat stratégique global stable et à long terme en s'appuyant sur la dynamique créée par la visite du Premier ministre britannique Keir Starmer en Chine en janvier. Le ministre chinois des Affaires étrangères, Wang Yi, a souligné que le prochain 15e plan quinquennal de la Chine s'alignait étroitement sur la stratégie industrielle moderne du Royaume-Uni. Il a appelé à la mise en place d'un environnement équitable, ouvert et non discriminatoire pour les entreprises chinoises opérant au Royaume-Uni, tout en réitérant les positions fermes de la

0: Chine concernant la région de Taïwan et la région administrative spéciale de Hong Kong. La ministre britannique des Affaires étrangères Yvette Cooper a réaffirmé que la politique de longue date du Royaume-Uni à l'égard de Taïwan restait inchangée. Elle a également exprimé la volonté du Royaume-Uni d'étendre la coopération dans des domaines tels que l'intelligence artificielle, la finance et le changement climatique, tout en gérant les divergences par un dialogue franc et constructif. En tant que membre permanent du Conseil de sécurité de l'ONU, les deux pays se sont également engagés à contribuer à une plus grande stabilité dans un monde de plus en plus incertain. Ils ont également échangé leurs points de vue sur les situations en Ukraine et en Iran.
1: Beijing a condamné les autorités du Parti démocratique progressiste ou DPP de Taïwan pour avoir approuvé les récentes négociations sur les frontières maritimes entre le Japon et les Philippines. Une porte-parole du ministère des Affaires étrangères les a qualifiés de trahison des intérêts généraux de la nation.
2: Les deux rives du détroit de Taïwan appartiennent à une seule et même Chine. La défense de la souveraineté territoriale nationale et des droits et intérêts maritimes est la responsabilité commune de tout le peuple chinois. Dans le but d'obtenir des gains politiques égoïstes, les autorités du DPP n'ont pas hésité à trahir les intérêts généraux de la nation chinoise. Cela révèle une fois de plus que les forces séparatistes prônant l'indépendance de Taïwan ont complètement abandonné la position nationale. Elles seront certainement désavouées et devront faire face au jugement de l'histoire.
3: La Chine a adressé de vives protestations aux Philippines et au Japon concernant leurs discussions sur la délimitation du plateau continental. Les deux pays ont entamé des négociations sur les limites de leur zone économique exclusive et de leur plateau continental à la fin de la semaine dernière. Beijing estime que cela porte gravement atteinte au droit maritime chinois et viole le droit international, notamment la Convention de l'ONU sur le droit de la mer. La Chine exhorte les deux pays à cesser immédiatement toute action portant atteinte aux intérêts maritimes chinois et à contribuer au maintien de la paix et de la stabilité régionale.
1: Le dialogue mondial des mers 2026 a ouvert ses portes à Beijing ce mardi 2 juin. Des participants de la délégation sénégalaise ont déclaré dans des interviews que le tourisme constituait une voie importante pour promouvoir la paix et le développement.
4: Voilà, bon, c'est un événement très important dans le développement du tourisme mondial. Et nous, nous sommes membres de cette fédération depuis déjà 15 ans et nous participons à toutes les cérémonies qui se passent. Et vous savez, le tourisme, et on l'a dit tout à l'heure, est un moyen de paix. Voilà, parce que quand les pays s'intègrent entre eux, il y a le développement économique, mais aussi il y a la paix. Et donc, je pense que c'est une très bonne chose.
5: Et c'est intéressant, on a beaucoup appris, parce qu'on ne peut rien faire sans le tourisme. Et on sent que la Chine, c'est un pays qui est doté d'une connaissance exemplaire au niveau technologique, au niveau de la santé, au niveau de l'enseignement supérieur, partout. Donc, il nous est un peu bénéfique, nous tous en tant que pays africains, pour qu'il y ait une relation chino-africaine. Et à travers ces relations, donc, ça va nous permettre de multiplier nos sens et nos connaissances et de changer sur le plan industriel, sur le plan commercial, sur le plan de la santé, sur le plan de l'enseignement supérieur. Donc, nous, on doit profiter de l'expérience de la Chine. L'expérience, si je parle d'expérience, je fais référence aux nouvelles technologies et le développement. Et la Chine aussi doit aussi profiter de nos traditions et de nos cultures aussi. Donc sur ça, c'est une opération d'échange gagnant-gagnant pour chaque pays.
1: L'Iran aurait suspendu les pourparlers indirects et les négociations de paix avec les États-Unis alors qu'Israël continue d'attaquer le Liban. Selon un reportage de l'agence de presse Tasnim, l'Iran et ses alliés sont déterminés à bloquer complètement le détroit d'Ormuz en représailles. Mais le président américain Donald Trump affirme que les discussions avec Téhéran se poursuivent. Un cessez-le-feu au Liban est l'une des conditions préalables posées par Téhéran pour une trêve avec Washington. Le président américain Donald Trump a déclaré qu'Israël et le Hezbollah avaient convenu de cesser les hostilités à la suite de sa médiation.
6: Donald Trump a déclaré avoir eu lundi un entretien téléphonique fructueux avec le premier ministre israélien Benjamin Netanyahou et a affirmé qu'aucune troupe ne serait envoyée à Beyrouth. Netanyahou a indiqué avoir fait savoir à Trump qu'Israël

0: quitter la région s'ils ne veulent pas subir de dommages.
1: Les nouvelles menaces israéliennes pesant sur la banlieue sud de Beyrouth ont provoqué le déplacement de milliers de personnes. Des familles ont pris la fuite suite aux ordres d'évacuation émis par le gouvernement israélien qui a averti que de nouvelles attaques étaient à prévoir.
2: Des milliers de familles libanaises ont fui la banlieue sud de Beyrouth, où elles étaient récemment revenues pendant le cessez-le-feu. Le Premier ministre et le ministre de la Défense israélien ont ordonné lundi des frappes sur la banlieue sud, avertissant les habitants de Daya, un quartier de la banlieue sud de Beyrouth, d'évacuer et indiquant que tout tir de roquette du Hezbollah déclencherait des frappes de représailles.
3: Nous étions dans le quartier et quand ils ont menacé de le bombarder, nous avons fui. Je ne sais pas où nous allons aller. La situation n'est pas bonne et ce n'est pas normal de vivre sous la menace constante. Israël bombarde des cibles civiles et militaires, tout. Quand nous avons appris qu'ils avaient menacé la zone, nous avons décidé d'aller chez ma fille à Ras al-Nabe. Israël frappe tous les bâtiments. Il n'épargne ni les civils ni personne d'autre. Il n'y a pas d'armes ici.
2: La reprise des attaques coïncide avec les pourparlers entre Israël et le Liban à Washington, où les États-Unis ont proposé une désescalade impliquant la cessation des attaques du Hezbollah contre Israël et l'arrêt par Israël de ses attaques contre Beyrouth, la capitale libanaise.
3: L'ennemi israélien tente de faire pression sur la partie libanaise par les armes et ne cherche pas à parvenir à une solution ou à un cessez-le-feu. Il cherche plutôt à faire pression sur la base populaire de la résistance afin de renforcer sa position à la table des négociations. S'il avait voulu viser des installations militaires, il n'aurait pas prévenu la partie libanaise.
2: Israël a intensifié son incursion terrestre dans le sud du Liban, annonçant la prise de contrôle du château de Beaufort, une forteresse vieille de 900 ans située au sommet d'une colline surplombant le fleuve Litani. Elle est considérée comme l'un des bastions défensifs les plus importants de la région. Des frappes aériennes intensifiées ont accompagné l'avancée israélienne, tandis que le Hezbollah a déclaré avoir tiré des dizaines de roquettes sur le nord d'Israël dimanche.
1: Unitree Robotics a inauguré son premier centre d'expérience en Asie dans un quartier commerçant de Shanghai qui a attiré plus de 10 000 visiteurs le jour de son ouverture. Cet espace commercial immersif fait sortir de ses laboratoires l'IA incorporée et la technologie robotique de pointe pour les amener dans un quartier commercial de premier plan, offrant au public un aperçu concret des expériences de vie future.
4: Unitree Robotics, l'une des principales entreprises chinoises de robotique, a officiellement inauguré son premier centre d'expérience robotique en Asie le 31 mai sur Nanjing Road West, l'emblématique artère commerciale de Shanghai. Le lancement a attiré une foule enthousiaste, composée notamment d'habitants locaux, de visiteurs internationaux et de passionnés venus d'autres villes dès le petit matin pour découvrir l'environnement commercial immersif et axé sur la technologie de l'entreprise.
5: Compte tenu du besoin d'expérience interactive, nous avons choisi un emplacement près de la terrasse du deuxième étage. Cela a attiré de nombreux passionnés de technologie, des touristes internationaux et des familles avec enfants. Tous ont manifesté un vif intérêt.
6: J'attendais avec impatience les robots de Yushu. Il fallait donc que je vienne voir ça. J'ai hâte de voir le spectacle de Gongfu des robots.
7: Le matériel est incroyable. Oui, je me demande à quel point il est solide, notamment en termes de force de préhension.
4: Le magasin propose toute une gamme de produits, notamment des robots, des chiens robotisés, des marchandises sur le thème des pandas, des bâtons de fitness et bien plus encore, tout en permettant aux clients de tester eux-mêmes le fonctionnement des robots.
8: Ici, on peut voir la structure interne des robots. Même si je suis plus âgé, je suis toujours très intéressé par les robots humanoïdes, c'est une façon de rester en phase avec son temps.
9: Notre magasin est un espace qui combine vente de produits, découverte des produits et expériences immersives. Nous y dévoilerons également de nouvelles technologies.
4: Le nouveau centre d'expérience, dédié à l'IA embarquée, a attiré plus de 10 000 visiteurs le jour de son ouverture, faisant sortir la technologie robotique de pointe des laboratoires pour l'amener dans un grand quartier commercial. Il offre au grand public un aperçu régulier et immersif des expériences de vie futures.

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4: Bonjour et bienvenue dans ce nouvel épisode de Carnet de route. Je suis Manon et aujourd'hui nous explorons un patrimoine architectural souvent négligé mais absolument fascinant, les demeures jardins du Guangxi. Je suis avec mon collègue Rogo qui va nous aider à comprendre pourquoi les demeures jardins du Guangxi méritent notre attention. Bonjour Rogo.
5: Bonjour Manon, bonjour à nos fidèles auditeurs. C'est une excellente observation que vous venez de faire. Les demeures et jardins du Guangxi représentent une philosophie architecturale distincte de celle que nous observons dans le reste de la Chine. Contrairement aux édifices du Nord, qui se définissent par leur caractère défensif et introverti, les demeures du Guangxi engagent un dialogue avec leur environnement plutôt qu'elles ne s'y opposent. Cette différence fondamentale provient de plusieurs facteurs. La géographie, les climats subtropicaux et surtout les traditions culturelles particulières de cette région.
4: Ah, Rogo, vous parlez de dialogue au lieu de confrontation. Pourriez-vous nous être plus précis?
5: Bien entendu. Au Guangxi, particulièrement dans les villes comme Guilin ou Yangshuo, vous remarquerez que les murs extérieurs sont intentionnellement peu élevés.
4: Pourquoi ?
5: Justement pour éviter de masquer les majestueuses montagnes calcaires qui forment l'arrière-plan.
4: D'accord.
5: Les fenêtres ne sont pas disposées pour maximiser l'éclairage intérieur, mais pour encadrer délibérément des vues naturelles spécifiques. Un ancien arbre, une pierre remarquable, les montagnes lointaines, c'est un choix de conception très conscient et intentionnel.
4: Ah d'accord, c'est poétique, certes, mais d'un point de vue pratique, quel est l'avantage, Rogo, je comprends
5: pas. Excellente question, Manon. D'abord, le Guangxi a connu une histoire relativement paisible, sans les conflits constants qui ont marqué le Nord. Les demeures n'avaient donc pas besoin de fonctions défensives élaborées. Deuxièmement, les climats subtropicaux exigent des stratégies différentes de ventilation et de refroidissement. Une conception plus ouverte favorise réellement la circulation d'air et la dissipation de la chaleur. Troisièmement, et c'est le plus important, cela reflète une relation culturelle particulière à la nature, fondée sur le respect plutôt que sur la domination.
4: Ah, ce respect de la nature est-il ancré dans une tradition philosophique spécifique, Rogo ?
5: Oui, absolument. Le Guangxi a été profondément influencé par le taoïsme et le bouddhisme. Ces deux traditions enseigne l'harmonie entre l'humain et la nature, plutôt que la domination humaine. On observe cette philosophie incarnée dans les choix architecturaux. Les bâtiments adoptent une posture d'humilité, ne cherchant pas à être le centre du paysage, mais plutôt une partie intégrante de celui-ci.
4: Alors, parlons maintenant d'exemples concrets, juste après une pause musicale.

0: Vous écoutez Carnet de route. Aujourd'hui, nous explorons un patrimoine architectural souvent négligé mais absolument fascinant, les demeures jardins du Guangxi, dans le sud de la Chine. Pouvez-vous nous décrire une demeure particulière avec un contexte historique véritable?
1: Certainement. À Yangshou, existe une catégorie très représentative des demeures que l'on appelle les résidences des mandarins de Ming et Qing. Ces bâtiments datent principalement du 15e au 19e siècle. Beaucoup appartenaient à des officiers gouvernementaux qui ont servi dans la région. Aujourd'hui, nombre d'entre eux sont devenus des musées ou des auberges de charme.
0: Ils ont été transformés en musée. Et quelles sont les caractéristiques communes de ces demeures, Rocco?
1: Premièrement, le plan spatial.

0: Contrairement aux maisons courtes du nord, la cour carrée fermée typiquement chinoise, les demeures du Guangxi adoptent généralement un plan linéaire ou irrégulier, intimement lié à la topographie du terrain. Deuxièmement, le matériau. Le Guangxi possède d'abondantes ressources en bambou, ce qui explique son utilisation généralisée dans la construction, non seulement comme ornement, mais comme élément structurel majeur. Cela donne au bâtiment une certaine flexibilité et une perméabilité à l'air.
1: L'utilisation du bambou, est-ce un choix purement économique ou bien esthétique, Rocco?
0: Bon, les deux en réalité. Économiquement, les bambous étaient les matériaux les plus accessibles localement. Mais esthétiquement et philosophiquement, les bambous occupent une place spéciale dans la symbolique chinoise. Ils représentent l'humilité, la résilience et la connexion à la nature. Cet assemblage de significations pratiques et culturelles rend les choix particulièrement riches.
1: D'accord. Et parlons maintenant de l'organisation interne de ces demeures. Diffèrent-elles significativement des résidences mandariennes du Nord?
0: Bon, oui, de manière très intéressante. Les résidences mandariennes du Nord maintiennent des séparations strictes entre les zones, chambres des maîtres, espaces des femmes, quartiers des serviteurs, tous rigoureusement distincts. En contraste, les demeures du Guangxi présentent une organisation spatiale plus fluide. Par exemple, dans de nombreuses résidences des Yangshou, les frontières entre espaces publics et privés sont moins rigides. Les jardins ne fonctionnent pas simplement comme décoration, ils constituent le cœur même de la vie quotidienne.
1: Et comment le jardin devient-il le centre de la vie?
0: Et bon, dans ces demeures, le jardin n'est pas purement décoratif. C'est un espace multifonctionnel. On y cultive des légumes et des herbes médicinales. On y socialise avec la famille et les amis. Et il devient un lieu pour l'activité intellectuelle. D'après les journaux intimes et la poésie qui nous sont parvenus, nous savons que de nombreux lettrés et érudits passaient des heures dans les jardins à composer de la poésie ou à pratiquer la calligraphie.
1: Vous mentionnez les journaux et la poésie. Pouvez-vous nous donner un exemple concret et historiquement? Et cela est juste après une pause musicale.

0: Vous écoutez Carnet de route. Aujourd'hui, nous explorons un patrimoine architectural souvent négligé mais absolument fascinant, les demeures jardins du Guangxi, dans le sud de la Chine. Et vous parlez des journaux intimes. Pouvez-vous nous donner un exemple concret et historiquement documenté?
1: Certainement.
0: Par exemple?
1: Xiaqi.
0: Oui, Xiaqi.
1: Xiaqi. Un célèbre géographe et voyageur de la dynastie Ming a documenté ses observations en visitant plusieurs résidences avec jardins au Guangxi dans son journal de voyage. Ces descriptions nous offrent des aperçus précieux sur la manière dont ces jardins étaient utilisés et appréciés. Il note particulièrement les placements des pierres. Ces pierres n'étaient pas disposées aléatoirement, mais minutieusement sélectionnées et positionnées pour créer des effets visuels et spirituels spécifiques.
0: Et Rogo, le placement des pierres avait-il un objectif particulier?
1: Absolument. C'est lié à une tradition fondamentale des jardins chinois. La collecte et l'exposition des pierres remarquables, notamment les pierres du lac Tahu, ces pierres étaient considérées comme des œuvres d'art.
0: D'accord.
1: Au Guangxi, cette tradition s'est manifestée bien que généralement à plus petite échelle que dans le grand jardin du Suzhou ou de Hangzhou. Pour de nombreux officiers ou lettrés, une pierre minutieusement choisie pouvait servir de point focal pour la méditation ou l'inspiration créative.
0: D'accord. Et cela semble fort luxueux. Hein? Les propriétaires de ces demeures étaient-ils tous extrêmement fortunés, Rogo?
1: Pas nécessairement. C'est d'ailleurs ce qui rend intéressante le demeure jardin du Guangxi. Même les officiers ou marchands du statut modeste tentaient de créer ces espaces. Peut-être n'avaient-ils pas accès à une véritable pierre du Tahu.
0: Alors qu'est-ce qu'il fait?
1: Mais
0: oui,
1: ils ont trouvé une locale aux formes particulières.
0: Ah, d'accord.
1: Cela indique, cher Manon, que l'aspiration à ces modes de vie et à cette esthétique transcendait les élites sociales.
0: Mode de vie recherché par les intellectuels à l'époque. On va poursuivre notre émission juste après une petite pause musicale.

0: Vous écoutez Carnet de route. Aujourd'hui, nous explorons un patrimoine architectural souvent négligé mais absolument fascinant, les demeures jardins du Guangxi, dans le sud de la Chine. Et parlons maintenant des conditions pratiques de vie et comment étaient organisées les cuisines et les installations sanitaires dans ces demeures.
1: Bon, le vestige de demeures existantes et le preuve archéologique

0: nous en disent beaucoup. Dans le demeure du Guangxi, la cuisine était généralement située à la périphérie du bâtiment plutôt qu'au centre. Une considération pratique pour éloigner les fumées et les odeurs. Mais de façon intéressante, cher Manon, et malgré cette position périphérique, la cuisine restait connectée visuellement et par la circulation aux espaces de vie principaux. Cela indique une hiérarchie d'espaces différente.
1: D'accord.
0: Concernant les installations sanitaires, les traces visibles sur les bâtiments existants révèlent des solutions assez ingénieuses. Par exemple, dans certaines demeures, l'eau de toit était canalisée vers les bas pour être utilisée au lavage et au rinçage. C'était relativement avancé pour l'époque.
1: Ce sont des moyens de la gestion des ressources hydriques. C'est très avancé à l'époque. Et Rogo, quel est l'état actuel de ces demeures?
0: Bon, leurs conditions varient considérablement. Certaines sont devenues de patrimoine officiellement protégé. Les autorités de Guilin en préservent plusieurs exemplaires. D'autres ont été transformées en auberges de charme, en restaurant ou en résidence touristique. Ce qui a assuré leur conservation tout en permettant une continuité d'usage.
1: Ah d'accord. Et pour ceux intéressés par une visite, quelles recommandations avez-vous? Vous allez leur donner des conseils de visite juste après une pause musicale.

0: Vous écoutez Carnet de route. Aujourd'hui, nous explorons un patrimoine architectural souvent négligé mais absolument fascinant, les demeures jardins du Guangxi, dans le sud de la Chine. Et vous parlez des journaux intimes. Alors, Rocco, donnez-nous des conseils de visite.
1: Je suggère de commencer par Yangshuo. Ce petit bourg a préservé de nombreuses demeures traditionnelles dont beaucoup fonctionnent maintenant comme auberges. Séjourner dans l'une de ces demeures transformées vous permet d'expérimenter réellement comment cette conception architecturale affecte la vie quotidienne. Et il faut dire aussi que Guilin possède plusieurs musées et bâtiments officiellement protégés qui offrent un contexte historique plus détaillé. Donc je conseille aux visiteurs d'observer attentivement ces différents détails.
0: Lesquels ?
1: Bon, la position de fenêtres, la largeur des portes, l'agencement des plantes. Aucun de ces choix n'est aléatoire. Les comprendre, c'est comprendre une philosophie architecturale alternative.
0: Ah, d'accord. Et pour les architectes ou concepteurs contemporains, ces demeures offrent-elles des enseignements applicables ?
1: Bon, je le crois, hein? Je le crois sincèrement. L'urbanisation contemporaine néglige souvent la relation humain-nature. Les transitions progressives entre espaces publics et privés, le demeure jardin du Guangxi offre des exemples d'alternatives. Naturellement, nous ne pouvons pas et ne devrions pas simplement copier les designs du XVIIe siècle. Mais les principes, la préoccupation écologique locale, la recherche d'une fusion avec la nature, l'utilisation flexible de l'espace, ces éléments sont profondément pertinents pour le design durable et contemporain.
0: D'accord. Et Rocco, dans votre observation sur l'architecture du Guangxi, quelle découverte vous a le plus surpris ?
1: Bon, la découverte la plus surprenante a été de constater la durabilité remarquable de ces bâtiments. Une demeure construite au XVIIe siècle, ayant survécu à des siècles de conflits, des désastres naturels, je crois que cela reflète une certaine justesse fondamentale du design. Un bâtiment qui respecte son environnement semble mieux résister aux ravages du temps.
0: Pouvons-nous dire que les demeures jardins du Guangxi nous enseignent quelque chose d'important ?
1: Peut-être la leçon la plus importante est celle-ci. L'architecture ne doit pas se battre contre son environnement pour protéger ses habitants. Au contraire, quand l'architecture s'harmonise avec l'environnement, elle crée une sécurité différente, peut-être plus profonde. Cette sécurité n'est pas seulement physique, mais psychologique et spirituelle. Elle provient d'un sentiment d'appartenance, d'être connecté à un lieu. Promenez-vous dans les rues de la vieille ville. Cette expérience sensible transmet bien mieux la philosophie architecturale que n'importe quelle description académique.
0: Conseil excellent. Chers auditeurs, ceci conclut notre épisode sur les demeures jardins du Guangxi. Vous allez retrouver Xiaotai et Thomas pour l'apprentissage du chinois.
2: Vous êtes francophone, vous êtes passionné par la Chine, alors surtout ne manquez pas notre cours de chinois au quotidien.
3: Bonjour tout le monde, je suis Xiaotai, je suis très heureuse de vous retrouver avec Thomas pour une nouvelle édition de notre cours de chinois.
2: Salut, ouais, c'est Thomas et c'est donc reparti pour une nouvelle édition de notre cours de chinois. Alors on a appris lors de la dernière édition comment donner un coup de fil en chinois maintenant. On va revoir les principales phrases du dernier cours. Donc, la dernière fois, je voulais appeler le directeur Liu chez lui. Et comment est-ce que je dois dire au début ? Si je veux savoir si tu appelles bien Monsieur Liu, tu dois dire quoi ?
3: Tu peux dire « Oui, Liu Jingli, zai jia ma ?»
2: Mais il n'est pas là, apparemment, il est absent pour l'instant et je veux donc savoir quand est-ce qu'il revient et comment est-ce que je peux dire en chinois ?
3: Ta shenme shi hou hui lai ?
2: Et si je veux qu'il me rappelle dès son retour, qu'est-ce que je dois dire ?
3: Tu dis « 请他给我回个电话 ». Et c'est aussi la réponse du petit test qu'on vous a laissé la dernière fois. 请他给我回个电话。
2: Bon, maintenant, on va s'écouter encore une fois le dialogue qu'on a vu lors de la dernière séance, ce qui m'aidera à coup sûr à les retenir par cœur.
4: 喂，刘经理在家吗？
5: 他不在家。
4: 他什么时候回来？
5: 我也不知道。
4: 请他给我回个电话。
5: 好的。
4: 我的电话是87654321。
5: 好的，我一定转告他。
2: Bon, la révision est terminée, alors quelle phrase allons-nous aborder aujourd'hui?
3: Eh bien, aujourd'hui, on va prendre des phrases qui sont très utiles pour toi, Thomas, qui peuvent t'aider à te faire plus d'amis en Chine.
2: Ok, c'est le top, mais maintenant, il serait peut-être temps de remonter un peu nos manches et d'apprendre les trois phrases du jour. Qu'est-ce que fait ta sœur? Que penses-tu d'elle? Elle est belle et très intelligente. Et c'est parti!
4: 你妹妹是做什么的？
5: 她是老师。你是做什么的？
4: 我是记者。
2: Alors quand on parle de quelqu'un, il est logique et utile de lui demander quel métier il exerce. Ici, on va demander à quelqu'un de nous expliquer ce que fait sa sœur.
3: Là, on peut dire 你妹妹是做什么的？
2: 你妹妹是做什么的？
3: 你妹妹是做什么的？你 c'est toi.
2: 你
3: 妹妹 c'est sœur.
2: 妹妹
3: 是 être
2: 是
3: 做 veut dire faire
2: 做
3: 什么 on l'avait déjà appris ça veut dire quoi
2: 什么
3: 的 est une particule
2: 的
3: que fait ta sœur 你妹妹是做什么的
2: 你妹妹是做什么的
3: 你妹妹
2: 你妹妹
3: 是
2: 是
3: 做什么的
2: 做什么的
3: 你妹妹是做什么的？
2: 你妹妹是做什么的
3: ？Très bien.
2: Alors je voudrais savoir quel métier tu exerces. Comment le dire en chinois?
3: C'est très facile. Il suffit de remplacer 你妹妹 par 你. C'est donc 你是做什么的？
2: 你是做什么的？Alors maintenant qu'on connaît sa profession, je veux connaître davantage cette personne. Comment dit-on en chinois à une tierce personne ce qu'elle pense d'une personne? Donc, que penses-tu d'elle?
3: 你觉得她怎么样?
2: Bon, on va détailler la phrase.
3: 你, qu'on a déjà plusieurs fois évoqué, c'est traduit par tu.
2: 你
3: 觉得
2: tu aides.
3: Et tu aides veut dire en français penser de quelqu'un. Tu aides. 她 veut dire elle.
2: Ta.
3: 怎么样 c'est comment.
2: 怎么样
3: Ici, 怎么样 est utilisé pour demander l'avis des autres sur une personne ou sur une chose. 怎么样
2: 怎么样
3: 你觉得他
2: 你觉得他
3: 怎么样
2: 怎么样
3: 你觉得他怎么样
2: 你觉得他怎么样
3: Très bien, maintenant écoutons le dialogue.
4: 你觉得他怎么样
5: 她很漂亮，她特别聪明。
2: Ouais, non, mais attends, là, je ne comprends pas la réponse du dialogue. Est-ce que tu peux m'en dire un peu plus?
3: Oui, la réponse était 她很漂亮，她很聪明, ce qui veut dire elle est très belle et très intelligente.
2: Est-ce que tu peux décomposer cette phrase?
3: 她很漂亮，
2: 她很漂亮。
3: 她 veut dire elle.
2: 她
3: 很très.
2: 很
3: 漂亮 belle.
2: 漂亮，
3: 她很漂亮。
2: 她很漂亮。
3: veut dire elle est très belle. Écoutons encore une fois le dialogue.
4: 你觉得她怎么样？
5: 她很漂亮，她特别聪明。
2: Voilà, on a réécouté le petit dialogue. Elle est très belle.
3: 她很漂亮。Bon, il y a une autre phrase qui peut être très utile pour toi, Thomas, si tu veux faire des compliments à une fille.
2: Ok, alors comment le dire?
3: 她特别聪明。
2: Bon, on va décomposer la phrase.
3: Ta veut dire elle.
2: Ta.
3: Très bien, très.
2: Très bien.
3: Tsongmi.
2: Tsongmi.
3: Intelligent. Elle est très intelligente. Ta très bien tsongmi.
2: Ta très bien tsongmi.
3: Ta très bien.
2: Ta très bien.
3: Tsongmi.
2: Tsongmi.
3: Tsongmi.
2: Tsongmi.
3: Ta très bien tsongmi.
2: Ta très bien tsongmi. Et c'est en forgeant qu'on devient forgeron, donc on va se réécouter le dialogue.
4: 你觉得她怎么样？
5: 她很漂亮，她特别聪明。
2: Voilà, merci de m'apprendre comment faire des compliments en chinois, mais comme je suis un peu étourdi, je ne me souviens plus comment le tourner en question. Est-ce que tu peux m'aider pour cela?
3: Oui, la question c'est « ni tué de ta zemmeyang », ce qui veut dire « que penses-tu d'elle ?»« Ni tué de ta zemmeyang ?»«
2: Ni tué de ta zemmeyang ?»
3: Alors, maintenant pour dire « elle est très belle » en chinois, « ta hen piao liang ».«
2: Ta hen piao liang ».«
3: Ta, elle ».
2: Ta,
3: hen, très,
2: hen,
3: piao liang,
2: piao liang,
3: piao liang veut dire belle. Elle est très belle. Ta hen piao liang.
2: Ta hen piao liang. Bon, certes, elle est très belle, mais je voudrais également lui dire qu'elle est très intelligente. Est-ce que tu peux m'aider pour cela?
3: Tu peux dire ta hen chongming.
2: Ta hen chongming.
3: Ta hen chongming.
2: Ta hen chongming.
3: Ou ta tebie chongming.
2: Ta très bien chongming.
3: Je te rappelle que très bien veut dire très ou d'une façon extraordinaire. Chongming, c'est intelligente.
2: Chongming.
3: Elle est très intelligente. Ta très bien.
2: Ta très bien.
3: Chongming.
2: Chongming.
3: Ta très bien chongming.
2: Ta très bien chongming. On va se répéter la première phrase d'aujourd'hui que j'ai failli oublier. Quel est le métier de ta sœur ?
3: 你妹妹是做什么的？
2: 你妹妹是做什么的？ Alors maintenant, je voudrais te demander ce que toi tu fais. Comment je fais?
3: 你是做什么的？
2: Bon, maintenant, on va se réécouter l'ensemble du dialogue.
4: 你妹妹是做什么的？
5: 她是老师。你是做什么的？
4: 我是记者。你觉得她怎么样？
5: 她很漂亮。她特别聪明。她特别聪明。
3: Ok, le dialogue s'arrête là. Passons maintenant à notre rubrique ABC de la culture chinoise.
2: Et aujourd'hui, on va faire un petit tour du côté des JO. Les Fuwa sont les mascottes officielles des JO de Beijing, dont les couleurs et l'inspiration trouvent leurs origines dans les 5 anneaux olympiques, dans les immenses montagnes, les terres, les fleuves, les lacs et les mers de Chine, ainsi que dans les images préférées des animaux aimables. Ces mascottes sont porteuses d'un message d'amitié, d'esprit d'entreprise, ainsi que de souhaits d'harmonie. Les Fuwa sont les 5 poupons qui prônent l'inspiration des 4 animaux les plus populaires en Chine, ainsi que de la flamme olympique. Ce sont le poisson, le panda, l'antilope tibétaine et l'hirondelle, sans oublier bien sûr la fameuse flamme olympique. Toutes ces peluches ont un nom, Bei Bei, Jin Jin, Huan Huan, Ying Ying, Nini. En Chine, on a pour tradition de nommer les enfants par des syllabes répétées pour renforcer l'attention et le charme. Si l'on lit ensemble les noms des 5 mascottes, on obtiendra la phrase complète qui veut dire « Vous êtes les bienvenus à Beijing ».
3: Beijing, 欢迎你.
2: Voilà, alors outre ces mascottes, c'est donc une invitation dans la capitale, mais on ne se relâche pas et on se réécoute les dialogues, ça ne peut pas faire de mal.
4: 你妹妹是做什么的？
5: 她是老师。你是做什么的？
4: 我是记者。你觉得她怎么样？
5: 她很漂亮，她特别聪明。
3: Ok, ainsi prend fin notre cours d'aujourd'hui. Comme d'habitude, on vous donne une petite question. Comment dire en chinois? Qu'est-ce qu'il fait?
2: Voilà, notre cours de chinois, c'est fini pour aujourd'hui. Merci encore de votre fidélité. Sajian, et à bientôt.
3: Sajian.
0: Et notre émission touche à sa fin. Merci de nous avoir écoutés et à très bientôt.

0: Le secrétaire général du comité central du Parti révolutionnaire populaire Lao et président du Laos, Thonglun Sisulit, est arrivé à Hangzhou, capitale de la province du Zhejiang, dans l'est de la Chine. Il s'agit de la première étape de sa visite d'État de 5 jours en Chine. La visite du président Thonglun fait suite à l'invitation du président chinois Xi Jinping. Les voix issues du monde universitaire, d'institutions culturelles et de la jeunesse laotienne expriment un optimisme croissant. Elles soulignent comment une collaboration plus étroite renforce la confiance mutuelle, ouvre de nouvelles perspectives et ouvre la voie à un avenir commun plus solide entre les deux pays voisins.
1: Je suis ravi et fier de cette visite et j'ai pleinement confiance dans l'approfondissement constant des relations amicales entre nos deux pays. En tant que partenaire de coopération stratégique et bon voisin, cette visite prouve une fois de plus que le Laos et la Chine ont toujours été étroitement liés et qu'ils continueront à travailler main dans la main pour promouvoir un développement partagé.
2: J'espère sincèrement que la rencontre entre les dirigeants de nos deux pays débouchera sur des résultats concrets et significatifs, ouvrant ainsi une nouvelle ère de coopération entre le Laos et la Chine. Ce qui m'enthousiasme encore davantage, c'est la perspective que les deux parties parviennent à de nouvelles résolutions et mesures visant à approfondir et élargir la coopération dans des domaines tels que l'économie, le commerce, l'investissement, la formation des talents, l'éducation, ainsi que la science et la technologie. De plus, en tant que membre de l'équipe de direction de l'Institut Confucius de l'Université nationale du Laos, j'espère vivement que cette rencontre permettra d'approfondir davantage la collaboration bilatérale dans les domaines de l'éducation, de la culture et du développement des ressources humaines, formant ainsi une nouvelle génération de jeunes qui comprennent et ont confiance en l'amitié durable entre le Laos et la Chine.
1: J'espère sincèrement que cette visite stimulera davantage le développement florissant de la coopération bilatérale entre le Laos et la Chine dans de nombreux domaines, notamment l'économie, la société, l'éducation, la culture et les infrastructures. De plus, je suis particulièrement impatient de voir les jeunes générations des deux pays renforcer leurs échanges et leur apprentissage mutuel en matière de culture et de langue afin de perpétuer l'amitié traditionnelle entre le Laos et la Chine.
0: Le ministre chinois des Affaires étrangères Wang Yi et la ministre britannique des Affaires étrangères Yvette Cooper ont co-présidé mardi à Beijing le 11e dialogue stratégique Chine-Royaume-Uni.
3: Les deux parties ont convenu de faire progresser leurs relations bilatérales grâce à un partenariat stratégique global stable et à long terme en s'appuyant sur la dynamique créée par la visite du Premier ministre britannique Keir Starmer en Chine en janvier. Le ministre chinois des Affaires étrangères, Wang Yi, a souligné que le prochain 15e plan quinquennal de la Chine s'alignait étroitement sur la stratégie industrielle moderne du Royaume-Uni. Il a appelé à la mise en place d'un environnement équitable, ouvert et non discriminatoire pour les entreprises chinoises opérant au Royaume-Uni, tout en réitérant les positions fermes de la Chine concernant la région de Taïwan et la région administrative spéciale de Hong Kong. La ministre britannique des Affaires étrangères, Yvette Cooper, a réaffirmé que la politique de longue date du Royaume-Uni à l'égard de Taïwan restait inchangée. Elle a également exprimé la volonté du Royaume-Uni d'étendre la coopération dans des domaines tels que l'intelligence artificielle, la finance et le changement climatique, tout en gérant les divergences par un dialogue franc et constructif. En tant que membre permanent du Conseil de sécurité de l'ONU, les deux pays se sont également engagés à contribuer à une plus grande stabilité dans un monde de plus en plus incertain. Ils ont également échangé leurs points de vue sur les situations en Ukraine et en Iran.
0: Beijing a condamné les autorités du Parti démocratique progressiste ou DPP de Taïwan pour avoir approuvé les récentes négociations sur les frontières maritimes entre le Japon et les Philippines. Une porte-parole du ministère des Affaires étrangères les a qualifiés de trahison des intérêts généraux de la nation.
2: Les deux rives du détroit de Taïwan appartiennent à une seule et même Chine. La défense de la souveraineté territoriale nationale et des droits et intérêts maritimes est la responsabilité commune de tout le peuple chinois. Dans le but d'obtenir des gains politiques égoïstes, les autorités du DPP n'ont pas hésité à trahir les intérêts généraux de la nation chinoise. Cela révèle une fois de plus que les forces séparatistes prônant l'indépendance de Taïwan ont complètement abandonné la position nationale. Elles seront certainement désavouées et devront faire face au jugement de l'histoire.
1: La Chine a adressé de vives protestations aux Philippines et au Japon concernant leurs discussions sur la délimitation du plateau continental. Les deux pays ont entamé des négociations sur les limites de leur zone économique exclusive et de leur plateau continental à la fin de la semaine dernière. Beijing estime que cela porte gravement atteinte au droit maritime chinois et viole le droit international, notamment la Convention de l'ONU sur le droit de la mer. La Chine exhorte les deux pays à cesser immédiatement toute action portant atteinte aux intérêts maritimes chinois et à contribuer au maintien de la paix et de la stabilité régionale.
0: Le dialogue mondial des mers 2026 a ouvert ses portes à Beijing ce mardi 2 juin. Des participants de la délégation sénégalaise ont déclaré dans des interviews que le tourisme constituait une voie importante pour promouvoir la paix et le développement.
4: Voilà, bon, c'est un événement très important dans le développement du tourisme mondial. Et nous, nous sommes membres de cette fédération depuis déjà 15 ans. Et nous participons à toutes les cérémonies qui se passent. Et vous savez, le tourisme, et on l'a dit tout à l'heure, est un moyen de paix. Voilà, parce que quand les pays s'intègrent entre eux, il y a le développement économique, mais aussi il y a la paix. Et donc je pense que c'est une très bonne chose.
5: Et c'est intéressant, on a beaucoup appris, parce qu'on ne peut rien faire sans le tourisme. Et on sent que la Chine, c'est un pays qui est doté d'une connaissance exemplaire au niveau technologique, au niveau de la santé, au niveau de l'enseignement supérieur, partout. Donc il nous est un peu bénéfique, nous tous en tant que pays africains, pour qu'il y ait une relation chino-africaine. Et à travers ces relations, donc, ça va nous permettre de multiplier nos sens et nos connaissances et de changer sur le plan industriel, sur le plan commercial, sur le plan de la santé, sur le plan de l'enseignement supérieur. Donc nous, on doit profiter de l'expérience de la Chine. L'expérience, si je parle d'expérience, je fais référence aux nouvelles technologies et le développement. Et la Chine aussi doit aussi profiter de nos traditions et de nos cultures aussi. Donc sur ça, c'est une opération d'échange gagnant-gagnant pour chaque pays.
0: L'Iran aurait suspendu les pourparlers indirects et les négociations de paix avec les États-Unis alors qu'Israël continue d'attaquer le Liban. Selon un reportage de l'agence de presse Tasnim, l'Iran et ses alliés sont déterminés à bloquer complètement le détroit d'Ormuz en représailles. Mais le président américain Donald Trump affirme que les discussions avec Téhéran se poursuivent. Un cessez-le-feu au Liban est l'une des conditions préalables posées par Téhéran pour une trêve avec Washington. Le président américain Donald Trump a déclaré qu'Israël et le Hezbollah avaient convenu de cesser les hostilités à la suite de sa médiation.
6: Donald Trump a déclaré avoir eu lundi un entretien téléphonique fructueux avec le premier ministre israélien Benjamin Netanyahou et a affirmé qu'aucune troupe ne serait envoyée à Beyrouth. Netanyahou a indiqué avoir fait savoir à Trump qu'Israël frapperait Beyrouth si le Hezbollah ne cessait pas ses attaques. Il a ajouté que les forces de défense israéliennes continueraient à mener leurs opérations comme prévu dans le sud du Liban. Plus tôt dans la journée de lundi, Netanyahou et le ministre de la Défense, Israel Katz, ont ordonné à l'armée israélienne d'attaquer la banlieue sud de Beyrouth. Les médias iraniens rapportent que le corps des gardiens de la révolution islamique avertit les habitants du nord d'Israël de se mettre à l'abri en réponse à ces attaques. Netanyahou, en poursuivant ses actes d'agression, a menacé de bombarder Daya et Beyrouth et a émis des avertissements d'évacuation à l'intention de leurs habitants. Compte tenu des violations répétées du cessez-le-feu par Israël, si cette menace se concrétise, nous avertissons les habitants des zones du Nord et des colonies militaires dans les territoires occupés de quitter la région s'ils ne veulent pas subir de dommages.
0: Les nouvelles menaces israéliennes pesant sur

0: et ce n'est pas normal de vivre sous la menace constante. Israël bombarde des cibles civiles et militaires, tout. Quand nous avons appris qu'ils avaient menacé la zone, nous avons décidé d'aller chez ma fille à Ras al-Nabe. Israël frappe tous les bâtiments. Il n'épargne ni les civils ni personne d'autre. Et il n'y a pas d'armes ici.
1: La reprise des attaques coïncide avec les pourparlers entre Israël et le Liban à Washington, où les États-Unis ont proposé une désescalade impliquant la cessation des attaques du Hezbollah contre Israël et l'arrêt par Israël de ses attaques contre Beyrouth, la capitale libanaise.
0: L'ennemi israélien tente de faire pression sur la partie libanaise par les armes et ne cherche pas à parvenir à une solution ou à un cessez-le-feu. Il cherche plutôt à faire pression sur la base populaire de la résistance afin de renforcer sa position à la table des négociations. S'il avait voulu viser des installations militaires, il n'aurait pas prévenu la partie libanaise.
1: Israël a intensifié son incursion terrestre dans le sud du Liban, annonçant la prise de contrôle du château de Beaufort, une forteresse vieille de 900 ans située au sommet d'une colline surplombant le fleuve Litanie. Elle est considérée comme l'un des bastions défensifs les plus importants de la région. Des frappes aériennes intensifiées ont accompagné l'avancée israélienne, tandis que le Hezbollah a déclaré avoir tiré des dizaines de roquettes sur le nord d'Israël dimanche.
2: Unitree Robotics a inauguré son premier centre d'expérience en Asie dans un quartier commerçant de Shanghai qui a attiré plus de 10 000 visiteurs le jour de son ouverture. Cet espace commercial immersif fait sortir de ses laboratoires l'IA incorporée et la technologie robotique de pointe pour les amener dans un quartier commercial de premier plan, offrant au public un aperçu concret des expériences de vie future.
3: Unitree Robotics, l'une des principales entreprises chinoises de robotique, a officiellement inauguré son premier centre d'expérience robotique en Asie le 31 mai sur Nanjing Road West, l'emblématique artère commerciale de Shanghai. Le lancement a attiré une foule enthousiaste, composée notamment d'habitants locaux, de visiteurs internationaux et de passionnés venus d'autres villes dès le petit matin pour découvrir l'environnement commercial immersif et axé sur la technologie de l'entreprise.
4: Compte tenu du besoin d'expérience interactive, nous avons choisi un emplacement près de la terrasse du deuxième étage. Cela a attiré de nombreux passionnés de technologie, des touristes internationaux et des familles avec enfants. Tous ont manifesté un vif intérêt.
5: J'attendais avec impatience les robots de Yushu. Il fallait donc que je vienne voir ça. J'ai hâte de voir le spectacle de Kung Fu des robots.
6: Le matériel est incroyable. Oui, je me demande à quel point il est solide, notamment en termes de force de préhension.
3: Le magasin propose toute une gamme de produits, notamment des robots, des chiens robotisés, des marchandises sur le thème des pandas, des bâtons de fitness et bien plus encore, tout en permettant aux clients de tester eux-mêmes le fonctionnement des robots.
5: Ici, on peut voir la structure interne des robots. Même si je suis plus âgé, je suis toujours très intéressé par les robots humanoïdes, c'est une façon de rester en phase avec son temps.
7: Notre magasin est un espace qui combine vente de produits, découverte des produits et expériences immersives. Nous y dévoilerons également de nouvelles technologies.
3: Le nouveau centre d'expérience, dédié à l'IA embarquée, a attiré plus de 10 000 visiteurs le jour de son ouverture, faisant sortir la technologie robotique de pointe des laboratoires pour l'amener dans un grand quartier commercial. Il offre au grand public un aperçu régulier et immersif des expériences de vie futures.

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Bonjour à tous, bienvenue dans une nouvelle édition d'In Vivo. Le quartet Jazz Brahms effectue une tournée dans plusieurs villes chinoises, dont Beijing et Shanghai, une occasion pour le public chinois d'embrasser la passion du jazz moderne avec l'élégance du romantisme classique. Et dans la deuxième partie de cette émission, vous allez rencontrer deux figures du breaking français, Gami et Bidi. Les deux personnes vont apporter le breaking, la nouvelle discipline des Jeux Olympiques de Paris 2024.

De retour dans In Vivo. Dirigé par le saxophoniste et compositeur Yannick Rieux, le quartet Jazz Brahms interprète des compositions originales inspirées de la musique de Johann Brahms. La musique de Rieux embrasse la passion et la liberté du jazz moderne, avec l'élégance et la profondeur du romantisme classique européen. Le croisement des styles musicaux apporte une expérience musicale extraordinaire au public. Écoutons Yannick Rieux qui parle de l'origine du quartet à CGDN français tout en suivant cette mélodie en Brahms moi.

En fait, moi j'ai étudié la musique classique. Première chose, j'ai étudié la musique classique au conservatoire, quand j'étais plus jeune, évidemment. Forcément, on étudiait les classiques, Beethoven, Bach, Brahms, Mozart, etc., etc. Et je suis vraiment tombé en amour avec la musique de Brahms à ce moment-là. J'ai toujours, parce que très beau, les mélodies aussi, ça. C'est quelqu'un aussi qui était très influencé par Beethoven. D'ailleurs, on dit de Brahms que sa première symphonie, c'est un peu comme la dixième symphonie de Beethoven. Il y a vraiment comme quelque chose qui continue. Donc et c'est un grand romantique, donc c'est les mélodies sont très développent et sont. Donc j'ai tombé en amour avec cette musique.

0: Et ça fait longtemps que je voulais faire un lien entre mon travail, entre la musique de jazz improvisée et la musique de Brahms. J'ai voulu ça depuis des années et des années. Et en discutant avec un directeur pas d'une école de musique, mais d'un endroit, Offroad Music s'appelle au Québec, c'est lui qui m'a proposé, lui aussi il adorait Brahms, puis il m'a dit, pourquoi pas faire un projet avec Brahms? Puis moi tout de suite, ça fait des années que j'y pensais, j'ai dit oui, tout de suite. Et donc, on propose la musique de Brahms, mais on joue pas la musique de Brahms, évidemment. Nous, on est jazzman, donc on va improviser. Un peu que d'ailleurs comme faisaient les musiciens classiques. Dans le classique, Beethoven, Bach, Mozart, tous ces gens-là, Brahms, c'était des grands improvisateurs. Donc il y a un lien là aussi à faire. Et évidemment, donc on propose, je fais une espèce d'inspiration de la musique de Brahms, mais il y a aussi quelques morceaux où j'ai pris vraiment la forme. Notamment la symphonie, je crois que c'est la symphonie numéro 1, le deuxième mouvement, quelque chose comme ça, où j'ai pris vraiment la forme et on improvise, on fait justement une espèce de contrepoint, parce que Brahms était un grand spécialiste du contrepoint, on improvise ce contrepoint sur place, sur le moment, comme en jazz, mais pas avec une sonorité de jazz, en utilisant un peu vraiment la sonorité, on va dire classique. Donc on va dire, je ne veux pas être trop technique, mais on ne colore pas les accords, on reste très proche de ce qui a été écrit par Brahms. Voilà.
1: D'accord.
0: Donc, jazz, Brahms, le lien direct. Et on peut dire que c'est plutôt le jazz qui va vers la musique classique dans ce cas-là. C'est pas parce que la musique classique, vraiment, elle est faite, elle est écrite. C'est quelque chose qui est assez statique maintenant, même si c'est magnifique. Donc, c'est dans ce projet-là, c'est plutôt la musique de jazz, nous les jazzmen, qui allons vers cette musique-là et qui on fait un pas vers elle, puis on essaye de vraiment. En même temps, respecter cette musique-là, mais respecter ce qu'on fait. Donc, c'est une espèce de compromis là-dedans. Et donc, voilà, on s'amuse avec ça.
1: En 1988, la prestigieuse revue de jazz Tempit a placé Yannick Rieu aux côtés de célèbres saxophonistes tels que Branford Marsalis et Joe Lovano. Le journal de Montréal le qualifie de l'un des 20 meilleurs soufflants au monde. Et le magazine français Jazzman l'a considéré comme le plus grand poète des jazzmen canadiens. Avec trois autres musiciens du quartet, le pianiste Daniel Douan, le contrebassiste Rémi-Jean Leblanc et le batteur Louis-Vincent Ramel, Yannick Rieu interprète la crème de leur répertoire et rencontre un auditoire chinois passionné pour le jazz.
2: Qu'est-ce que vous avez choisi comme répertoire pour cette tournée en Chine
0: Oui.
2: spécialement? Je ne sais pas si vous avez choisi quelque chose spécialement pour la Chine.
0: Oui, alors j'ai fait, évidemment, quand j'ai décidé de faire ce projet-là, je me suis mis à réécouter Brahms. Plein de choses je connaissais déjà Brahms, mais là, on appelle ça faire de l'écoute active. C'est-à-dire qu'on écoute la musique, mais après, on arrête un morceau, on arrête à un moment dans un morceau, puis on analyse plus proche, comme un microscope un peu, on analyse ce qui se passe. Donc, j'ai réécouté beaucoup de choses, des choses que je connaissais pas aussi, parce qu'il a écrit beaucoup de musique, beaucoup de choses pour les voix, pour le piano. Évidemment, c'est un pianiste, Brahms. Et donc, j'ai choisi des symphonies aussi qui sont magnifiques. Donc, j'ai pris des extraits de symphonies. Il y a aussi des choses que je me suis inspiré de certaines musiques, sans être proche, mais juste inspiré certains accords que j'aimais bien, deux ou trois accords que j'aimais beaucoup. Puis, à partir de ça, j'ai développé mélodie et composé carrément nouvelle composition à partir de sa composition à lui. Donc, il y a beaucoup d'inspiration de Brahms, mais aussi quelquefois, j'ai pris, comme j'expliquais tout à l'heure pour le contrepoint, que j'ai pris vraiment une forme telle quelle et qu'on improvise dessus. Voilà.
2: D'accord. Donc, comme tout à l'heure, vous l'avez dit, évoqué, c'est le 17e tournée en
0: Oui,
2: Chine pour
0: oui,
2: vous. Donc,
0: oui.
2: la Chine n'est pas étrange pour vous.
0: Non.
2: Donc, que pensez-vous de l'environnement du jazz en Chine, soit en matière de création de jazz ou bien d'audience, ou bien également les conditions des salles de spectacle en Chine
0: Ouais.
2: pour le jazz?
0: Ben, depuis ma première tournée, je vois un grand changement. Depuis ma première tournée, je vois des grands changements partout. Bon, là, on va parler de musique, mais l'architecture, les constructions, la technologie, tout évolue très, très rapidement en Chine et toujours dans un sens positif. C'est toujours un sens. Donc, la musique, plus particulièrement, je vois un grand développement des musiciens maintenant qui sont d'un niveau international. Vraiment, il y a des saxophonistes que j'ai entendus, des guitaristes vraiment qui sont vraiment de très haut niveau. Et je pense qu'il va sortir, il va avoir il y a déjà des très très bons musiciens et ça va se multiplier encore plus. Donc ça c'est une chose qui m'impressionne toujours. L'évolution de ce qui se passe en Chine, c'est toujours fascinant à suivre. C'est vraiment fascinant. Et bon, j'ai dit que je connaissais. La Chine n'est pas étrangère pour moi, mais c'est un grand pays avec une grande histoire, 5000 ans. Je connais tout petit peu. Mais bon, j'apprécie et j'essaie de connaître de plus en plus, évidemment. Mais je ne peux pas dire que je connais bien la Chine. Mais je l'aime. J'aime venir ici. J'aime rencontrer les gens. Et en ce qui concerne les conditions, je vois aussi un changement aussi au niveau de technique. On va parler au niveau technique. Les gens, ils savent. Je me souviens, les premières tournées, c'était un problème d'avoir un bon son dans une salle. Mais maintenant, c'est comme ça s'est beaucoup amélioré. Il y a encore des améliorations à faire, comme partout. Quand on tourne en Europe aussi, c'est toujours un problème, le côté technique. Mais ça aussi, je vois des grands changements, des grandes améliorations. Mmh. Et en ce qui concerne le public, alors là, c'est comme... Je ne sais pas si c'est amélioration, mais j'ai toujours, dès le début, dès les premières tournées, j'ai vu les gens qui étaient curieux. Et j'apprécie beaucoup aussi que souvent les parents, ils amènent avec eux les enfants. Donc il y a des très jeunes, un très jeune public, des fois ça peut être 5, 6, 7 ans, 8 ans, très jeunes, et qui sont curieux, et je sais que ces gens-là, dans 5 ans, dans 10 ans, ils vont, le jazz, ils vont dire, ah, il y a un musicien de jazz, je vais aller écouter. Donc ça fait améliorer, ça fait aussi multiplier l'auditoire. Quand on va dans les salles, tout ça, les gens, ils viennent, puis ils commencent à savoir c'est quoi le jazz, son histoire un peu, puis voilà.
2: Et je sais, hier, vous avez eu une rencontre avec les jeunes musiciens à une école de musique en Chine. Mm. Donc, comment c'était passé?
0: Ah, ça s'est très bien passé. On a fait un bel échange. Ce que j'aime, évidemment, quand je fais un masterclass, une classe de maître comme ça, c'est sûr que moi, je partage mon expérience avec les jeunes. Mais souvent, les jeunes, ils me renvoient aussi l'énergie. C'est un échange. C'est pas juste moi qui est là, qui fait une classe de maître. Je dis les choses, puis là, ils jouent. Puis c'est plus un échange. On a joué ensemble. Il y a des musiciens qui sont venus jouer avec nous. Et c'est vraiment un échange. Mais en même temps, je donne l'information. Je parle de comment je fais les choses. Puis en fait, je commence toujours par jouer un morceau. Et je dis, avez-vous des questions? Parce que je ne veux pas arriver à imposer, moi, ce que je sais, ce que j'ai fait, tout ça. J'aime bien partir de eux, qu'est-ce qu'ils ont besoin de savoir. Mm-hmm. Donc ça fait une communication aussi intéressante.
2: Vous avez sorti un album sur la Chine. Tout l'album est consacré à Dali. Oui. C'est une ville pittoresque au sud-ouest de la Chine.
0: Magnifique.
2: Donc pouvez-vous nous présenter la création de cet album et pourquoi Dali vous a tellement fasciné?
0: Cette histoire a commencé par des amis qui nous ont invités, ma conjointe et moi, dans la province de Yunnan, et particulièrement à Dali. Première expérience, j'ai dit, venez faire un tour. On est allé faire un tour. Moi, je suis tombé amoureux de cette province, vraiment, et de cet endroit en particulier. Ensuite, je pense, je ne sais pas exactement, quelques mois, quelques années après, on a fait une expédition dans cette province, toujours avec cette même personne, monsieur qui s'appelle Ray Quinn. On a fait une expédition et là j'ai rencontré des gens. J'ai rencontré un monsieur aussi, un érudit, c'est un spécialiste de la musique ethnique dans cette province. Donc il y avait une 6 ethnies dans cette province, donc c'est comme d'une très très grande richesse. Donc il m'a fait découvrir plein de musiques, on a échangé, j'ai passé un après-midi avec lui, on a discuté, je l'ai écouté en fait, parce que c'est lui, il avait plein de choses à m'apprendre et comme, voilà. Et donc à partir de ça, j'ai réfléchi, j'ai vu aussi les possibilités, un peu comme Brahms, j'ai vu les possibilités qu'il y avait à développer des liens entre la musique ethnique, certaines musiques ethniques, et le travail que je fais. J'ai dit qu'il y avait des liens possibles. Et là, je me suis mis à composer, écrire, écouter. Et là, on appelle ça l'échantillonnage. J'ai fait des samplings, enregistrer des choses pour intégrer certaines musiques ethniques dans la musique que j'ai fait pour ce disque. Donc voilà, c'est la petite histoire du disque. Voilà.
2: Donc dans cet album, on peut trouver, je sais pas, les éléments de la musique ethnique.
0: Oui, certainement. Évidemment, j'ai trituré, je me suis amusé un peu comme un chirurgien. J'ai coupé des chansons, à recréer, réécrire des choses, intégrer des voix dans mes compositions ou des instruments, des introductions d'instruments traditionnels chinois que j'ai intégrés. intégré avec des guitares électriques, ou des, etc. etc.
2: Donc voilà. Cet album est créé ou bien vraiment est enregistré à Dali ou bien après que vous
0: Non, ça a été enregistré à Montréal.
2: À Montréal.
0: À Montréal. Oui. On a acheté. J'avais plein de. On m'avait donné des disques, j'en avais acheté, on m'avait conseillé.

0: écoute ça, le chercheur m'avait conseillé des choses aussi, m'a fait écouter des choses. Donc, j'avais toute une espèce de banque de sons, ouais, une collection de sons que j'ai écoutés. Et là, j'ai travaillé à partir de ça et j'ai tout fait le travail là-bas à Montréal. On a présenté après ce projet en Chine, quelques années après, 2 ou 3 ans après, on a présenté avec le disque.
1: Cet album est comme un souvenir de ce voyage au Yunnan.
0: Oui. À chaque fois que je regarde ce disque, ça me rappelle plein de souvenirs parce qu'on a pris pour la présentation, on a pris plein de photos qu'on a pendant
1: Oui,
0: l'expédition,
1: d'accord.
0: pendant les voyages. Donc ça m'a.
1: Vous êtes à la fois le compositeur et aussi le saxophoniste
0: Oui.
1: du quatuor. Donc, comment vous arrivez à trouver un équilibre entre ces deux rôles?
0: En fait, c'est des rôles qui se complètent, en fait. Ça se complète. Étant étonné que je suis le compositeur, l'instigateur de ce projet, quand on a fait les répétitions, quand j'ai amené les partitions, j'ai proposé des idées, j'ai proposé des thèmes, des choses comme ça, mais il y a aussi les musiciens qui ont travaillé avec moi m'ont proposé aussi des choses. Ils m'ont proposé leur vision, dire, ah, peut-être ça, on peut faire comme ça. Donc, c'est un peu un travail collectif, faut dire. Bon, la décision finale, c'est toujours moi qui la prends, évidemment, mais on se nourrit les uns les autres aussi. On dit, ah, quand un pianiste a une idée, je dis, OK, on peut travailler comme ça, ou le batteur, ou le bassiste. C'est vraiment un échange, mais c'est moi qui amène le matériel de base, si vous voulez. Et puis, comme instrumentiste, après, je m'intègre dans tout ça, comme les autres, ils font tous la même chose. On s'intègre les uns les autres, finalement. C'est une drôle de formule, mais s'intégrer les uns les autres. Mais c'est-à-dire qu'on communique. On communique entre nous. On échange des idées. On essaie de finalement faire plus que juste 4 musiciens. 4 musiciens, c'est plus que 4 musiciens. Ça donne un résultat qui est plus que juste les 4 musiciens.
1: Oui.
0: C'est ça
1: Donc,
0: qu'on
1: comment
0: essaie de faire.
1: vous quatre musiciens, vous travaillez ensemble? Les musiciens, ils sont souvent libres, ils ont des idées.
0: Oui.
1: Donc, comment vous quatre, vous arrivez à travailler de concert?
0: Ben justement, c'est un consensus. Comme j'ai dit, la décision finale, en gros, c'est moi qui prends la décision finale de dire, ben ça, on fait ça ou ça, parce qu'il y a souvent plusieurs choix, plusieurs avenues possibles, plusieurs chemins possibles pour le même morceau ou pour la même mélodie ou pour les mêmes. Donc, mais les propositions, la plupart du temps, c'est un consensus. On arrive à dire, ah, c'est la meilleure idée, on y va avec ça, puis voilà, c'est comme. C'est rare qu'il y ait des dissensions au niveau, ah ben moi j'aurais préféré ça, mais finalement on va jouer ça, mais c'est souvent ça, on tombe d'accord sur des choses. Puis ça évolue aussi au cours du temps. Au cours des concerts qu'on donne, certaines choses évoluent aussi, c'est pas statique. Le jazz, c'est une musique vivante. Donc ça peut changer, pas fondamentalement, mais ça peut changer à l'intérieur de la forme qu'on a décidé de faire. Il y a beaucoup de choses qui peuvent se passer aussi.
1: Pour le public
0: Oui,
1: qui écoute
0: oui.
1: vos musiques ou bien écoute d'autres morceaux du jazz, qu'est-ce qu'il pourrait capter de cette sorte de musique? Parce qu'on a également d'autres sortes de musique
0: Oui, bien sûr.
1: classique,
0: Oui, oui,
1: moderne ou
0: oui.
1: bien d'autres.
0: Je crois que si je me fie aux commentaires que j'ai reçus depuis toutes ces tournées des concerts qu'on donne, je crois que les gens, ils aiment les histoires. Et le jazz, c'est un peu raconter une histoire. Quand on fait un solo, bon, on fait pas un solo tout seul, on est accompagné, finalement on joue les quatre ensemble, en ce qui concerne le quatuor maintenant. On raconte une histoire, on s'écoute les uns les autres. C'est les commentaires qui reviennent souvent, c'est on peut vous suivre et on est captivé aussi par le fait qu'on se rend compte que vous vous écoutez. Que si, par exemple, le batteur joue quelque chose, il va avoir une réponse au piano ou à la basse, le saxophone va répondre aussi. Donc, il dit, c'est un peu comme une histoire qui se passe devant eux au moment présent. Donc, ça, c'est souvent quelque chose que j'entends. Je dirais que c'est la principale raison qui fait que les gens peuvent embarquer dans cette musique. Et on n'a pas besoin de connaître techniquement le jazz, connaître les accords, comment ça se. C'est juste se laisser aller aussi, cette musique qui est abordable. C'est pas une musique qui est austère. C'est quelque chose. J'espère que la joie qu'on a de jouer entre nous se transmet au public. Et je crois que ça, les gens le sentent. De la joie d'être juste ici, présent, sur la scène. Je crois que ça se communique avec les gens. Puis on peut sentir les gens aussi quand ils sont contents, s'ils applaudissent ou si on voit une énergie qui se transmet. Donc, et ça, c'est comme, c'est dans n'importe quel pays, ça peut se passer. Mm-hmm. C'est ça qui est beau aussi dans ça. C'est comme, c'est sûr qu'ici en Chine, il y a toujours la barrière de la langue, mais justement, la musique, elle permet d'aller un mm-hmm. peu plus loin, d'aller partager des émotions, des moments ensemble. Et ça, c'est fantastique, quoi.
1: Mm-hmm. Faire plaisir au public et présenter votre musique, ce que vous avez ressenti, ou peut-être au oui. cœur. Lequel est le plus important pour vous?
0: Je crois que si on se fait plaisir aux autres. Ah. Si on est, comme je disais, si on est content d'être là, c'est quelque chose qui se transmet. Mm-hmm. C'est comme si on est autour d'une table un peu, on mange ensemble, puis tous les gens sont contents d'être là, il y a quelque chose qui se passe. Mm-hmm. On discute, on parle de ça. Évidemment, on ne discute pas avec le public, mm-hmm. mais il y a quand même, il y a quelque chose de cet ordre qui passe. La satisfaction d'être ensemble, d'être là, on écoute, on suit une histoire, on regarde. Des fois, peut-être on n'est pas obligé de comprendre tout le temps, mais on sent qu'il y a quelque chose qui se passe. Il y a, mm-hmm. il y a quelque chose là devant qui est comme une histoire qui se déroule, quoi.
1: Oui, voilà, on fait ça. Donc, l'improvisation est très importante pour le jazz, je crois. Oui. Donc, vous improvisez souvent sur la scène.
0: Oui.
1: Que pensez-vous de l'importance de ce truc?
0: C'est la base du jazz. C'est les thèmes qu'on propose, on peut dire que c'est, je dirais, 99% improvisé. Les thèmes qu'on joue, ils durent peut-être une minute, 45 secondes. Mm-hmm. Et si le morceau fait 10 minutes, c'est tout le reste est improvisé. Donc mm-hmm. c'est vraiment la base. La base du jazz, c'est vraiment l'improvisation. Et le collectif. Raconter une histoire, s'écouter les uns les autres. Et raconter une histoire. Et c'est pas forcément le soliste qui va raconter une histoire. Il va bien sûr, comment je pourrais dire, il va être le meneur, c'est lui qui va proposer des choses, mais en même temps, les autres proposent aussi des choses. C'est comme dans un carré de sable, quand on joue, on est enfant, on construit des choses ensemble, on s'amuse. C'est un jeu, le jazz c'est un jeu. D'ailleurs, la musique c'est un jeu, c'est vraiment un jeu, c'est sérieux, s'amuser, mais c'est un jeu quand même.
2: Voilà, on prend une balade en chanson et de retour dans In Vivo, vous allez découvrir le spectacle du breaking dos au mur.

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2: 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Vous êtes toujours dans In Vivo. Les invités dans In Vivo sont Gami, de son vrai nom Gami Renew, et Bidi, de son vrai nom Julien Saint-Maximin. Ces deux figures du breaking français ont offert récemment une représentation du breaking au public chinois avec leur spectacle « Dos au mur ». Il s'agit d'un avant-goût de la nouvelle discipline des Jeux Olympiques de Paris 2024.
5: Alors, moi, j'ai eu un parcours un peu particulier parce que la première fois que j'ai vu du break, j'avais 14 ans. Et en fait, j'habitais dans une ville où il n'y avait absolument personne, mais vraiment personne qui faisait du break. Et du coup, j'ai pas commencé par le break, j'ai commencé par le popping, qui est notre danse de la culture hip-hop. Et c'est vraiment beaucoup plus tard que je me suis mis au break. J'ai vraiment commencé finalement à 26 ans, le break.
6: Et moi, j'ai commencé le breaking quand j'étais adolescent avec des amis, avec lesquels on a créé un groupe de danse qui s'appelle Fasté, et avec lesquels on a fait beaucoup de compétitions nationales et internationales, et on a gagné les championnats de France, le championnat d'Europe et participé à beaucoup de championnats mondiaux.
2: Camille Renew est une ancienne gymnaste de haut niveau et une autodidacte en danse hip-hop. Elle crée l'association Helios en 2007, compagnie dont elle sera la chorégraphe, et lance la compagnie Yeyelo en 2012 avec Bidi.
5: Comme vous avez dit, j'ai fait de la gymnastique plus jeune. Et ensuite, j'ai découvert la culture hip-hop par le rap, la musique rap. Et de là, j'ai découvert qu'il n'y avait pas que la musique, il y avait aussi de la danse hip-hop. Et quand j'ai vu les différentes danses hip-hop, la danse qui m'a vraiment le plus marquée et que j'ai tout de suite aimée, c'était le breaking. Parce que justement, il y avait des figures acrobatiques super impressionnantes. Mais il y avait aussi le fait que c'était très important de créer ses propres mouvements, d'avoir sa propre identité. Et ça, c'est quelque chose qui m'a tout de suite attirée vers le break.
2: Gami Renew a participé à de nombreuses compétitions de breaking avec la compagnie Yeyelo depuis 2013. Elle a remporté de nombreux titres nationaux et internationaux. En plus d'avoir été triple championne de France, elle a été vice-championne du monde en 2016 du Pet of the Year et championne du World Championship Breakdance Unbreakable en 2018. Alors, elle se lance dans la danse du breaking à l'âge de 26 ans, un âge souvent considéré un peu tard pour cette discipline. Mais cela ne l'empêche pas dans le métier. Bien douée, elle arrive à remporter des distinctions avec une forte détermination. Écoutons-la.
5: Non, ça ne m'a pas empêché. J'ai commencé tard et bien sûr, c'est pas habituel. Et on a tendance à croire qu'il faut commencer vraiment très jeune. Mais finalement, j'ai commencé tard et j'étais vraiment déterminée. Je savais que j'avais pas tout le temps devant moi, donc il fallait que j'y aille vraiment. Donc quand j'ai vraiment commencé avec détermination. Je me suis beaucoup entraînée. Et l'année d'après, j'ai commencé les battles et j'ai été championne de France. Donc pour moi, c'était incroyable et ça m'a montré que vraiment tout est possible. Quand on croit vraiment en soi, quand on croit en ses rêves, c'est possible de les réaliser. En tant que gymnaste, ça m'a aidée aussi, mais aussi le fait que j'ai quand même fait de la danse aussi avant, c'était comme je disais, du popping qui fait partie de la culture hip-hop. Donc j'avais quand même des aspects qui étaient déjà là, donc grâce à la gym j'avais quand même pas mal d'appui pour tout ce qui est équilibre, etc. Et grâce au popping j'avais un peu quand même tout ce qui est musicalité, donc ça m'a quand même aidée.
6: Mais il faut savoir aussi que le break, c'est pas qu'une discipline physique et sportive. Il y a aussi un gros aspect créatif. Ah. Et c'est donc qu'importe l'âge à laquelle on commence,

0: le plus important, c'est d'être créatif. Et Camille est très créative, donc ça l'a beaucoup aidé.
1: Une sensation de la liberté lorsqu'on interprète le breaking conduit Camille et Bidi à se lancer dans l'univers du breaking et la chorégraphie.
0: C'est un peu ce qu'il y a dans la culture hip-hop en général, c'est une sensation de liberté, donc de liberté de création. On peut, une fois qu'on a appris les fondamentaux, donc les bases, on peut vraiment se laisser libre cours à la création et créer de nouveaux mouvements. Il est même conseillé de créer des nouveaux mouvements. Et avec le break, c'est des mouvements qui se pratiquent au sol, donc des mouvements qu'on dit acrobatiques, un peu plus difficiles, un peu plus virtuoses. Et c'est ce genre de choses qu'on aime dans le break.
2: Ouais, bah c'est pareil. Donc, comme il a expliqué, le break, c'est une danse qui fait partie de la culture hip-hop et sa spécificité, c'est de se danser au sol. Et comme il disait, il y a beaucoup de figures acrobatiques qui sont impressionnantes. Donc ça, c'est quelque chose qui nous accroche forcément. Quand on voit tout de suite, on a envie d'essayer de le faire. Et comme il a dit aussi, le fait de créer ces mouvements, d'être libre, ça, c'est vraiment quelque chose de très important.
1: La compagnie Ye Yellow a été fondée en 2012 en tant que branche professionnelle de l'association Helios. Les deux chorégraphes de la compagnie, Camille et Bidi, ont réuni de nombreux danseurs professionnels pratiquant diverses disciplines du chant du hip-hop. Les danseurs de la compagnie ont d'abord été présents sur la scène des battles et ont obtenu de nombreux titres en France comme à l'étranger. Gami et Bidi nous présentent comment la compagnie Ye Yellow a été fondée, le côté artistique et créatif du breaking fait de cette discipline de danse une façon à exprimer les sensations intérieures de l'homme.
2: Alors, on s'est rencontrés sur une pièce, enfin, c'est un spectacle, on a été pris tous les deux. C'était pas nous le chorégraphe, on était des interprètes et c'est là qu'on s'est rencontrés. Donc ensuite, on a dansé beaucoup ensemble. On a créé notre compagnie Ye Yellow, qui était d'abord un crew de battle. Donc d'abord, on était une dizaine dans Ye Yellow et on faisait des battles ensemble. Donc beaucoup de compétitions de danse. Il y avait des breakers, mais il y avait aussi des danseurs debout. Il y avait plusieurs disciplines. Et ensuite, on a fait un battle qui s'appelle Battle of the Year, qui est un battle très important pour le break. Et pour ce battle-là, il faut créer un petit show de 6 minutes. Donc on a créé ce show de 6 minutes. Et quand on l'a présenté, en fait, il y a un producteur d'un festival londonien qui s'appelle Breaking Convention, qui est très connu, qui a adoré notre show et qui nous a demandé de créer ce show pour un festival, pour une tournée aux États-Unis. On devait créer un show de 15 minutes. Et c'est de là qu'en fait notre crew de battle est devenue une compagnie de danse professionnelle parce qu'on a fait une tournée aux États-Unis pendant un mois et demi dans différentes villes avec un spectacle qui s'appelle Ye Yellow Sunshine.
3: Et qu'est-ce qui vous fait décider de former ensemble ou bien de chorégraphier ensemble, travailler ensemble?
0: Déjà, le break, c'est quand même une danse où les danseurs sont chorégraphes parce que dans la danse hip-hop, on doit créer ces mouvements. Donc tous les danseurs hip-hop sont plus ou moins chorégraphes de leur danse. Et pour nous, ça nous paraissait naturel de créer des spectacles parce qu'on avait déjà cette relation à la scène, de vouloir faire des pièces scéniques. On faisait d'ailleurs ensemble, on avait fait avant des petits shows, des petites formes de 2-3 minutes. On a essayé de faire un duo précédemment avant Dos au mur. C'était un peu des tests, mais qui nous ont permis de prendre de l'expérience et de créer une vraie pièce d'une heure qui est Dos au mur.
1: Dos au mur est un spectacle de danse hip-hop où les danseurs interagissent avec des murs. En réalité, l'expression vient de l'escrime. Lors d'un fleurettiste recule trop pour éviter le danger, il finit par se trouver dos au mur. Il ne lui reste plus qu'à faire face et affronter ce qui le menace.
2: Alors d'abord, l'idée de travailler avec un mur, c'était quelque chose qui nous intéressait énormément parce que comme on l'a expliqué, on fait du break et c'est une discipline qui se danse au sol. Et le fait qu'il y ait un mur, ça a rajouté un pan vertical qui fait qu'on pouvait faire des nouveaux appuis, on pouvait créer des nouveaux mouvements qui sont normalement impossibles sans appui avec un mur. Donc ça, c'est vraiment quelque chose qui nous a motivé à travailler avec un mur. On s'est dit qu'on allait pouvoir inventer plein de mouvements et faire plein de choses. Ça nous permettait aussi de séparer l'espace scénique en différentes scènes, c'est-à-dire au lieu d'avoir seulement un espace scénique plat, là on pouvait créer différentes différents aspects scéniques. Donc on pouvait séparer la scène en deux. On avait plein d'aspects différents à faire.
0: On a créé des labyrinthes, des nouvelles frontières, des murs qui bougent, des murs qui s'arrêtent, des faits de pousser un mur pour avoir plus d'espace pour danser ou les resserrer pour avoir moins d'espace pour danser. Du coup, c'est vraiment un spectacle labyrinthe. Et ce spectacle, on l'a créé à un moment où justement on était dos au mur parce que ça faisait un moment qu'on voulait créer ce spectacle et on nous a proposé une résidence. Et là, on était dos au mur pour faire ce spectacle, d'où le nom aussi qui nous a aidés. On était comme en escrime, on était obligé d'attaquer à ce moment-là.
1: Le mur, élément central de la création, est avant tout la matérialisation de notre fonctionnement, symbolisant une frontière psychologique tout comme il est un obstacle physique. Il se dresse, apparaissant abrupte et parfois insurmontable. Les artistes jouent avec ces frontières tout en mettant en avant les codes du hip-hop. Entre recherche d'originalité et désir de performance technique, Camille Renaud et Julien Saint-Maximin permettent au public de comprendre la relation entre les humains et le mur.
2: Oui, bien sûr. C'est physique, mais c'est aussi mental, parce que parfois on se met beaucoup de barrières, de limites. On se dit, je peux pas faire ça parce que je suis trop vieille, par exemple. Je peux pas faire ça, je suis trop vieille. Je peux pas faire ça parce que je suis une fille. Je peux pas faire ça parce que je suis un homme. Enfin voilà, c'est aussi beaucoup de barrières qu'on se met mentalement. Et c'est justement aussi des fois les barrières mentales qui fait que dans la vie on crée des murs physiques qui sont le reflet de nos barrières mentales, en fait. C'est vrai. De toute façon, le break et la danse en général, c'est quand même très lié à la vie et à ce qu'on ressent. Et comme vous dites, il y a des fois c'est très difficile dans la vie, alors on va faire des mouvements difficiles. Et puis la danse, ça permet aussi d'extérioriser, justement. En tout cas, enfin, moi c'est mon cas, la danse, ça me permet vraiment d'extérioriser. Des fois je sais que si je suis super contente, j'ai envie d'aller danser parce que je suis super contente. Et à l'inverse aussi, des fois je suis triste et ça me fait vraiment du bien de danser, ça évacue toute ma tristesse, ça me fait relâcher toutes les mauvaises ondes et ça me fait vraiment du bien.
1: Comment se déroule une compétition du breaking? Selon Camille et Bidi, l'épreuve se caractérise par l'improvisation et le résultat inattendu.
0: Le break, c'est quand même ça, il y a les figures acrobatiques, mais si on fait que ça, on n'est pas vraiment dans de la danse, on est justement dans peut-être ce que les gens vont dire gymnique, gymnastique, alors que ce côté créatif, on utilise l'interprétation, on utilise le jeu, on utilise un peu ce côté théâtral qu'on utilise quand même en battle, c'est quand même quelque chose que chaque danseur qui break pratique pour créer son personnage, pour créer ses envies, et puis c'est quelque chose c'est une danse qui fait ressortir nos émotions et nos sentiments sur l'instant. C'est, on va pas danser de la même façon quand on est triste que quand on est joyeux ou quand on veut faire passer des sentiments ou des émotions. Donc on utilise tout ce qu'on a appris dans le break sur scène pour faire des spectacles hip-hop de break avec la compagnie Yeyelo.
2: Sous forme de battle, comme ce qui existait aussi déjà, parce qu'on a déjà des compétitions dans le break. Avant les Jeux, il y avait déjà des compétitions qui s'appellent des battles. Et c'est des affrontements, en fait, en un contre un. Donc il y a une personne qui affronte une autre personne. La première personne danse, hop, elle fait son passage. L'autre personne répond. Et après, il y a un jury qui va déterminer qui a gagné le passage. Et ça va donner un point à une des deux personnes. Après, il y a un deuxième passage, pareil. Le jury va déterminer qui a le point. Si c'est la même personne, le battle est terminé, c'est la personne qui gagne. Par contre, si c'est l'autre personne qui a gagné le point, on fait un troisième passage. Et là, au troisième passage, c'est la personne qui aura eu deux points qui gagnera le battle. Et alors, il y a différents critères. Alors, il faut savoir aussi que sur les battles, on ne connaît pas la musique à l'avance. C'est un DJ qui est sur place et qui met la musique qu'il veut, et nous, on ne la connaît pas à l'avance. Et comme critère, il y a la musicalité, la créativité, tout ce qui est performance physique, tout ce qui est des bases, savoir faire les bases. Et voilà, à peu près.
0: Tout ce qui est performance créative, le caractère, comment on exécute.
2: La présence scénique. La présence scénique.
3: Ah, d'accord.
0: Comment on exécute, comment on se présente sur scène. C'est-à-dire que sur un différent battle, même si je vais faire les mêmes mouvements, à cause de la musique, à cause de l'adversaire ou à cause de l'ambiance, je ne vais pas le présenter de la même façon que aux deux battles. Il y a quand même un côté freestyle, un côté inattendu qui arrive à chaque compétition, qu'on doit adapter à cause de la musique, à cause de l'environnement, à cause de la scène, à cause de l'adversaire. Donc c'est beaucoup d'adaptabilité, beaucoup de freestyle, d'improvisation.
3: Donc ça doit être bien différent d'autres épreuves oui. des sports.
0: Tout à
2: oui,
0: fait.
2: Oui, c'est très différent. Il y a une très grosse part artistique dans le break. C'est très très important. Pour moi, en tout cas, c'est plus un art qu'un sport. Mais du coup, comme il y a cette grosse part artistique, comme il dit, ça fait que ça peut être différent à chaque fois qu'on fait un battle. Une personne va présenter quelque chose de différent. C'est pas quelque chose qui va être écrit de A à Z. C'est vraiment quand on va en battle, même si c'est une compétition, on y va vraiment pour représenter qui on est, pour montrer notre danse, pour montrer notre art. Donc c'est quelque chose qui nous tient vraiment à cœur. Et on y va vraiment sincèrement et ça c'est quelque chose d'important.
3: D'accord.
0: Donc, c'est pas un programme qu'on déroule quand on fait un passage, contrairement à d'autres disciplines où ils ont préparé un programme et qui savent sur la musique à quel moment ils doivent faire leur passage. Là nous on n'a pas un programme, on va sur scène. Je pense le plus important et le plus difficile dans le break c'est l'adaptabilité, c'est-à-dire savoir s'adapter sur la musique, pouvoir faire des mouvements impressionnants, créatifs ou qui nous représentent sur l'instant. Mm-hmm. C'est-à-dire c'est des choses qu'on arrive peut-être à faire quand on est à la maison, quand on met notre musique et qu'on se prépare, mais quand on est dans le battle, il y a beaucoup d'inconnus qu'on doit être capable de maîtriser pour pouvoir présenter quelque chose de très bien.
3: D'accord. Ou improviser parfois sur
0: oui,
3: la scène.
0: Oui, bien sûr. Beaucoup, je pense, 50% de ce qu'on choisit de faire en battle et c'est de l'improvisation parce que on doit danser sur la musique, donc comme c'est des musiques qu'on connaît pas, on est obligé de s'adapter, de pouvoir danser sur la musique, donc ça c'est quand même une grosse part d'improvisation.
3: Donc chaque représentation est différente.
0: Totalement différente.
1: Le breaking sera pour la première fois accueilli en tant que nouvelle discipline lors de Paris 2024. Quelles sont les attentes de Camille et Bidi pour la première présence de cette épreuve lors des Jeux Olympiques? On les écoute.
2: Ça a été un changement, comme je disais, inattendu parce que vraiment on ne s'y attendait pas. Ça ne change pas ce qui existe déjà, parce qu'il y avait déjà des championnats de France, déjà des championnats du monde, il y avait déjà tout un circuit de battle qui existait avant les Jeux Olympiques, qui va toujours continuer d'exister. Et ça a rajouté un nouveau circuit, avec un nouveau championnat de France, nouveau championnat d'Europe, nouveau championnat du monde, qui comptabilise vraiment des points pour participer aux Jeux Olympiques. Donc maintenant, il y a plusieurs circuits qui sont en parallèle. Et le fait qu'il y ait ce nouveau circuit, forcément, ça va démocratiser un peu le breaking. Les gens vont plus connaître la discipline. Nous, en tant qu'athlètes, on a eu plus d'aide, que ce soit d'aide financière, mais aussi d'aide au niveau médical. On a plus de suivi médical, etc. Et donc ça, je pense que c'est des choses qui sont quand même positives.
0: Mmh. Plus d'exposition aussi pour des démonstrations, des spectacles, des shows. Plus de demandes auprès de la compagnie parce que on est chorégraphe et également athlète, donc ça nous permet de présenter aussi le breaking sur des scènes en théâtre, donc on a aussi plus de propositions en termes de travail au niveau des théâtres.
1: Voilà, ainsi s'achève cette édition d'InVivo. Merci de l'avoir suivi. À la prochaine.

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0: Le secrétaire général du comité central du Parti révolutionnaire populaire Lao et président du Laos, Thonglun Sisulit, est arrivé à Hangzhou, capitale de la province du Zhejiang, dans l'est de la Chine. Il s'agit de la première étape de sa visite d'État de 5 jours en Chine. La visite du président Thonglun fait suite à l'invitation du président chinois Xi Jinping. Les voix issues du monde universitaire, d'institutions culturelles et de la jeunesse laotienne expriment un optimisme croissant. Elles soulignent comment une collaboration plus étroite renforce la confiance mutuelle, ouvre de nouvelles perspectives et ouvre la voie à un avenir commun plus solide entre les deux pays voisins.
1: Je suis ravi et fier de cette visite et j'ai pleinement confiance dans l'approfondissement constant des relations amicales entre nos deux pays. En tant que partenaire de coopération stratégique et bon voisin, cette visite prouve une fois de plus que le Laos et la Chine ont toujours été étroitement liés et qu'ils continueront à travailler main dans la main pour promouvoir un développement partagé.
2: J'espère sincèrement que la rencontre entre les dirigeants de nos deux pays débouchera sur des résultats concrets et significatifs, ouvrant ainsi une nouvelle ère de coopération entre le Laos et la Chine. Ce qui m'enthousiasme encore davantage, c'est la perspective que les deux parties parviennent à de nouvelles résolutions et mesures visant à approfondir et élargir la coopération dans des domaines tels que l'économie, le commerce, l'investissement, la formation des talents, l'éducation, ainsi que la science et la technologie. De plus, en tant que membre de l'équipe de direction de l'Institut Confucius de l'Université nationale du Laos, j'espère vivement que cette rencontre permettra d'approfondir davantage la collaboration bilatérale dans les domaines de l'éducation, de la culture et du développement des ressources humaines, formant ainsi une nouvelle génération de jeunes qui comprennent et ont confiance en l'amitié durable entre le Laos et la Chine.
1: J'espère sincèrement que cette visite stimulera davantage le développement florissant de la coopération bilatérale entre le Laos et la Chine dans de nombreux domaines, notamment l'économie, la société, l'éducation, la culture et les infrastructures. De plus, je suis particulièrement impatient de voir les jeunes générations des deux pays renforcer leurs échanges et leur apprentissage mutuel en matière de culture et de langue afin de perpétuer l'amitié traditionnelle entre le Laos et la Chine.
0: Le ministre chinois des Affaires étrangères Wang Yi et la ministre britannique des Affaires étrangères Yvette Cooper ont co-présidé mardi à Beijing le 11e dialogue stratégique Chine-Royaume-Uni.
3: Les deux parties ont convenu de faire progresser leurs relations bilatérales grâce à un partenariat stratégique global stable et à long terme en s'appuyant sur la dynamique créée par la visite du Premier ministre britannique Keir Starmer en Chine en janvier. Le ministre chinois des Affaires étrangères, Wang Yi, a souligné que le prochain 15e plan quinquennal de la Chine s'alignait étroitement sur la stratégie industrielle moderne du Royaume-Uni. Il a appelé à la mise en place d'un environnement équitable, ouvert et non discriminatoire pour les entreprises chinoises opérant au Royaume-Uni, tout en réitérant les positions fermes de la Chine concernant la région de Taïwan et la région administrative spéciale de Hong Kong. La ministre britannique des Affaires étrangères, Yvette Cooper, a réaffirmé que la politique de longue date du Royaume-Uni à l'égard de Taïwan restait inchangée. Elle a également exprimé la volonté du Royaume-Uni d'étendre la coopération dans des domaines tels que l'intelligence artificielle, la finance et le changement climatique, tout en gérant les divergences par un dialogue franc et constructif. En tant que membre permanent du Conseil de sécurité de l'ONU, les deux pays se sont également engagés à contribuer à une plus grande stabilité dans un monde de plus en plus incertain. Ils ont également échangé leurs points de vue sur les situations en Ukraine et en Iran.
0: Beijing a condamné les autorités du Parti démocratique progressiste ou DPP de Taïwan pour avoir approuvé les récentes négociations sur les frontières maritimes entre le Japon et les Philippines. Une porte-parole du ministère des Affaires étrangères les a qualifiés de trahison des intérêts généraux de la nation.
2: Les deux rives du détroit de Taïwan appartiennent à une seule et même Chine. La défense de la souveraineté territoriale nationale et des droits et intérêts maritimes est la responsabilité commune de tout le peuple chinois. Dans le but d'obtenir des gains politiques égoïstes, les autorités du DPP n'ont pas hésité à trahir les intérêts généraux de la nation chinoise. Cela révèle une fois de plus que les forces séparatistes prônant l'indépendance de Taïwan ont complètement abandonné la position nationale. Elles seront certainement désavouées et devront faire face au jugement de l'histoire.
1: La Chine a adressé de vives protestations aux Philippines et au Japon concernant leurs discussions sur la délimitation du plateau continental. Les deux pays ont entamé des négociations sur les limites de leur zone économique exclusive et de leur plateau continental à la fin de la semaine dernière. Beijing estime que cela porte gravement atteinte au droit maritime chinois et viole le droit international, notamment la Convention de l'ONU sur le droit de la mer. La Chine exhorte les deux pays à cesser immédiatement toute action portant atteinte aux intérêts maritimes chinois et à contribuer au maintien de la paix et de la stabilité régionale.
0: Le dialogue mondial des mers 2026 a ouvert ses portes à Beijing ce mardi 2 juin. Des participants de la délégation sénégalaise ont déclaré dans des interviews que le tourisme constituait une voie importante pour promouvoir la paix et le développement.
4: Voilà, bon, c'est un événement très important dans le développement du tourisme mondial. Et nous, nous sommes membres de cette fédération depuis déjà 15 ans. Et nous participons à toutes les cérémonies qui se passent. Et vous savez, le tourisme, et on l'a dit tout à l'heure, est un moyen de paix. Voilà, parce que quand les pays s'intègrent entre eux, il y a le développement économique, mais aussi il y a la paix. Et donc je pense que c'est une très bonne chose.
5: Et c'est intéressant, on a beaucoup appris, parce qu'on ne peut rien faire sans le tourisme. Et on sent que la Chine, c'est un pays qui est doté d'une connaissance exemplaire au niveau technologique, au niveau de la santé, au niveau de l'enseignement supérieur, partout. Donc il nous est un peu bénéfique, nous tous en tant que pays africain, pour qu'il y ait une relation chino-africaine. Et à travers ces relations, donc, ça va nous permettre de multiplier nos sens et nos connaissances et de changer sur le plan industriel, sur le plan commercial, sur le plan de la santé, sur le plan de l'enseignement supérieur. Donc nous, on doit profiter de l'expérience de la Chine. L'expérience, si je parle d'expérience, je fais référence aux nouvelles technologies et le développement. Et la Chine aussi doit aussi profiter de nos traditions et de nos cultures aussi. Donc sur ça, c'est une opération d'échange gagnant-gagnant pour chaque pays.
0: L'Iran aurait suspendu les pourparlers indirects et les négociations de paix avec les États-Unis alors qu'Israël continue d'attaquer le Liban. Selon un reportage de l'agence de presse Tasnim, l'Iran et ses alliés sont déterminés à bloquer complètement le détroit d'Ormuz en représailles. Mais le président américain Donald Trump affirme que les discussions avec Téhéran se poursuivent. Un cessez-le-feu au Liban est l'une des conditions préalables posées par Téhéran pour une trêve avec Washington. Le président américain Donald Trump a déclaré qu'Israël et le Hezbollah avaient convenu de cesser les hostilités à la suite de sa médiation.
6: Donald Trump a déclaré avoir eu lundi un entretien téléphonique fructueux avec le premier ministre israélien Benjamin Netanyahou et a affirmé qu'aucune troupe ne serait envoyée à Beyrouth. Netanyahou a indiqué avoir fait savoir à Trump qu'Israël frapperait Beyrouth si le Hezbollah ne cessait pas ses attaques. Il a ajouté que les forces de défense israéliennes continueraient à mener leurs opérations comme prévu dans le sud du Liban. Plus tôt dans la journée de lundi, Netanyahou et le ministre de la Défense, Israël Katz, ont ordonné à l'armée israélienne d'attaquer la banlieue sud de Beyrouth. Les médias iraniens rapportent que le corps des gardiens de la révolution islamique avertit les habitants du nord d'Israël de se mettre à l'abri en réponse à ces attaques. Netanyahou, en poursuivant ses actes d'agression, a menacé de bombarder Daya et Beyrouth et a émis des avertissements d'évacuation à l'intention de leurs habitants. Compte tenu des violations répétées du cessez-le-feu par Israël, si cette menace se concrétise, nous avertissons les habitants des zones du Nord et des colonies militaires dans les territoires occupés de quitter la région s'ils ne veulent pas subir de dommages.
0: Les nouvelles menaces israéliennes pesant sur la banlieue sud de Beyrouth ont provoqué le déplacement de milliers de personnes. Des familles ont pris la fuite suite aux ordres d'évacuation émis par le gouvernement israélien qui a averti que de nouvelles attaques étaient à prévoir.
2: Des milliers de familles libanaises ont fui la banlieue sud de Beyrouth, où elles étaient récemment revenues pendant le cessez-le-feu. Le Premier ministre et le ministre de la Défense israélien ont ordonné lundi des frappes sur la banlieue sud, avertissant les habitants de Daya, un quartier de la banlieue sud de Beyrouth, d'évacuer et indiquant que tout tir de roquette du Hezbollah déclencherait des frappes de représailles.
7: Nous étions dans le quartier et quand ils ont menacé de le bombarder, nous avons fui. Je ne sais pas où nous allons aller.
8: La situation n'est pas bonne et ce n'est pas normal de vivre sous la menace constante. Israël bombarde des cibles civiles et militaires, tout.
9: Voilà.
8: Quand nous

0: négociation. S'il avait voulu viser des installations militaires, il n'aurait pas prévenu la partie libanaise.
1: Israël a intensifié son incursion terrestre dans le sud du Liban, annonçant la prise de contrôle du château de Beaufort, une forteresse vieille de 900 ans située au sommet d'une colline surplombant le fleuve Litani. Elle est considérée comme l'un des bastions défensifs les plus importants de la région. Des frappes aériennes intensifiées ont accompagné l'avancée israélienne, tandis que le Hezbollah a déclaré avoir tiré des dizaines de roquettes sur le nord d'Israël dimanche.
2: Unitree Robotics a inauguré son premier centre d'expérience en Asie dans un quartier commerçant de Shanghai qui a attiré plus de 10 000 visiteurs le jour de son ouverture. Cet espace commercial immersif fait sortir de ses laboratoires l'IA incorporée et la technologie robotique de pointe pour les amener dans un quartier commercial de premier plan, offrant au public un aperçu concret des expériences de vie future.
3: Unitree Robotics, l'une des principales entreprises chinoises de robotique, a officiellement inauguré son premier centre d'expérience robotique en Asie le 31 mai sur Nanjing Road West, l'emblématique artère commerciale de Shanghai. Le lancement a attiré une foule enthousiaste, composée notamment d'habitants locaux, de visiteurs internationaux et de passionnés venus d'autres villes dès le petit matin pour découvrir l'environnement commercial immersif et axé sur la technologie de l'entreprise.
4: Compte tenu du besoin d'expérience interactive, nous avons choisi un emplacement près de la terrasse du deuxième étage. Cela a attiré de nombreux passionnés de technologie, des touristes internationaux et des familles avec enfants. Tous ont manifesté un vif intérêt.
5: J'attendais avec impatience les robots de Yushu, il fallait donc que je vienne voir ça. J'ai hâte de voir le spectacle de Kung Fu des robots.
6: Le matériel est incroyable. Oui, je me demande à quel point il est solide, notamment en termes de force de préhension.
3: Le magasin propose toute une gamme de produits, notamment des robots, des chiens robotisés, des marchandises sur le thème des pandas, des bâtons de fitness et bien plus encore, tout en permettant aux clients de tester eux-mêmes le fonctionnement des robots.
7: Ici, on peut voir la structure interne des robots. Même si je suis plus âgé, je suis toujours très intéressé par les robots humanoïdes, c'est une façon de rester en phase avec son temps.
8: Notre magasin est un espace qui combine vente de produits, découverte des produits et expériences immersives. Nous y dévoilerons également de nouvelles technologies.
3: Le nouveau centre d'expérience, dédié à l'IA embarquée, a attiré plus de 10 000 visiteurs le jour de son ouverture, faisant sortir la technologie robotique de pointe des laboratoires pour l'amener dans un grand quartier commercial. Il offre au grand public un aperçu régulier et immersif des expériences de vie futures.

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11: Bonjour à toutes et à tous. Bienvenue dans Fréquence Afrique sur CGTN Radio. L'actualité Chine-Afrique a été riche ces derniers jours. Nous faisons le point aujourd'hui dans la première partie de l'émission. Commençons par une bonne nouvelle. Les enfants nigériens enlevés vont retrouver leurs parents.
12: Après près de 3 semaines de captivité, les enfants qui avaient été enlevés dans le village de Kuriga sont enfin sains et saufs et se rétablissent. Ils ont tous été libérés juste avant l'expiration d'un délai fixé par leur ravisseur pour le paiement d'une rançon. Lundi, l'armée nigériane qui a mené la mission de sauvetage, a remis les enfants libérés au gouvernement de l'État de Kaduna.
13: Nous avons réussi à libérer 137 étudiants et élèves qui avaient été

0: enlevé. Un membre du personnel est mort, ce qui nous donne un total de 138. Je tiens également à mettre en garde nos marchands en insécurité et nos marchands en conflit au Nigeria contre leurs propos. Depuis le retour de nos enfants ces deux derniers jours ou hier soir lorsque j'ai pu leur rendre visite, beaucoup de gens ont passé beaucoup de temps à sortir des permutations sur la façon dont ces enfants ont été libérés, ce qui s'est passé. Pour nous, à Kaduna, le plus important, c'est que nos enfants reviennent sains et saufs. Nous sommes heureux qu'ils soient ici avec nous, c'est le plus important.
1: Les enfants ont bénéficié d'un soutien psychosocial dans un centre d'accueil pour femmes et enfants avant les retrouvailles tant attendues avec leurs parents qui ont enduré de nombreuses nuits d'angoisse.
0: Si vous pouviez voir comment les gens, en particulier les femmes, il y a une femme dont 4 des enfants ont été enlevés, elle ne pouvait pas manger, elle ne pouvait pas dormir. En fait, je peux vous dire que certains sont même morts, certains parents sont même morts. Nous sommes heureux, les gens sont heureux, ils jubilent. Nous attendons seulement de voir nos enfants.
1: Le sauvetage des enfants a soulagé leurs parents à un moment où le Nigeria s'efforce d'enrayer une vague d'enlèvement par des bandits armés. Au cours du week-end, 20 personnes ont été enlevées dans un village de l'état de Samfara, dans le nord-ouest du Nigeria. Beaucoup espèrent cependant que la libération des enfants marquera un tournant dans les efforts déployés par le Nigeria pour mettre fin aux enlèvements dans le pays.
2: Ensuite, direction en Algérie, une société chinoise entame la construction d'un chemin de fer de 575 km.
3: Située dans la wilaya reculée de Tindouf, dans l'ouest de l'Algérie, la mine de Garadjébilé est l'une des plus grandes mines de fer au monde, avec des réserves estimées à 3,5 milliards de tonnes. La nouvelle ligne ferroviaire est conçue pour relier la mine aux principaux centres de production industrielle et aux ports du réseau national. Elle facilitera ainsi le développement de l'exploitation du minerai de fer dans ce pays d'Afrique du Nord et donnera un coup de fouet à l'économie locale qui en a bien besoin.
4: Ce nouveau projet ferroviaire reliera les régions isolées, créant plusieurs milliers d'emplois directs et indirects pour les jeunes Algériens. Il élèvera le niveau de vie et créera des opportunités économiques à titre individuel et collectif.
3: Ce projet entre dans le cadre d'une nouvelle initiative de coopération entre la Chine et l'Algérie. Celui-ci verra la construction de 6000 km de lignes ferroviaires en Afrique du Nord. Il a été décrit par le chef de l'État algérien comme un élément essentiel du développement socio-économique de son pays. D'ailleurs, de nombreux analystes sont d'accord avec lui.
4: En Algérie, le secteur minier est considéré comme une priorité absolue pour diversifier notre économie. En conséquence, l'Algérie s'efforce de développer plus de 6000 km de réseau ferroviaire à court terme et 15 000 à long terme. La Chine est un partenaire fiable à ce sujet.
3: La Chine s'est empressée d'étendre ses remarquables capacités ferroviaires chez elle vers les pays impliqués dans son initiative phare, la ceinture et la route, notamment l'Algérie. Les analystes l'appellent la diplomatie ferroviaire, une situation gagnant-gagnant qui garantit à la fois à la Chine et à ses partenaires de la ceinture et la route d'énormes avantages grâce à des systèmes de transport et de logistique améliorés.
5: La diplomatie ferroviaire chinoise est une stratégie visionnaire. Elle renforce les liens entre la Chine et le monde. Elle aide nombreux pays à s'ouvrir à de nouveaux marchés. Elle facilite l'exportation de marchandises en provenance de régions éloignées. La Chine a fait de la construction des chemins de fer un outil de développement économique et social dans de nombreux pays, y compris l'Algérie.
3: Dans le cadre de son contrat avec l'administration algérienne de supervision de la conception et de la mise en œuvre de l'investissement ferroviaire national, la Société de la construction ferroviaire de Chine travaillera conjointement avec l'entreprise publique de génie civil Cosider Travaux Publics. Le géant chinois mettra à profit son expertise en matière de construction de voies ferrées dans le désert pour développer la ligne ferroviaire en Algérie.
6: Et puis, les produits capillaires chinois entrent avec succès sur le marché africain.
7: La Chine est connue pour ses prouesses en matière de fabrication et dans cette usine, ses compétences sont pleinement visibles. Il s'agit de la société Huanan Rebecca Air Products, dont les produits sont bien connus en Afrique. Située dans la ville de Xuchang, dans le centre de la Chine, cette usine est un pôle d'innovation et de créativité. Rebecca est l'une des plus grandes multinationales de produits capillaires au monde. En 2003, elle s'est implantée en Afrique en créant des usines au Nigeria, au Ghana et au Mozambique. Elle a acquis une immense popularité auprès des consommateurs africains grâce à ses perruques et extensions capillaires de haute qualité.
8: En quantité, nous avons exporté plus de 10 millions de pièces de produits vers le marché africain l'année dernière.
7: À l'intérieur de cette usine, des artisanes et artisans qualifiés travaillent pour transformer la matière première en de superbes perruques. Les cheveux utilisés dans ces perruques proviennent de diverses sources, notamment de cheveux humains et de fibres synthétiques. Ils sont soigneusement sélectionnés pour correspondre à la texture et à la qualité souhaitée par les clients africains.
8: Ils acceptent toutes sortes de styles de coiffure modernes ainsi que des couleurs fantaisistes, ce qui est totalement différent des caractéristiques des différents marchés. C'est donc notre mission. Nous devons faire beaucoup de travail et de recherche pour développer de plus en plus de nouveaux styles et de nouvelles couleurs.
7: Cette année, Rebecca prévoit d'étendre davantage sa présence en Afrique. Elle ouvre également sa présence en ligne afin de tirer parti du développement du paysage économique en Afrique. Rebecca est la seule entreprise de produits capillaires cotée à la bourse de Shanghai. Son succès prouve que la collaboration entre la Chine et l'Afrique va au-delà du commerce. Elle représente un pont entre les cultures et une célébration de la diversité.
6: Enfin, on se concentre sur le Sénégal. Les marchés locaux voient l'offre diminuer pendant le ramadan.
9: Aujourd'hui, les pêcheurs doivent s'aventurer à plus de 100 km en mer, au péril de leur vie, pour avoir une chance d'attraper du poisson. Mais même cela ne fonctionne pas toujours. Le contraste est saisissant avec la situation d'il y a quelques années, lorsque les côtes sénégalaises regorgeaient de vie aquatique. Selon les pêcheurs, cette situation est due à la concurrence déloyale des navires industriels.
10: Notre production a considérablement diminué parce que de plus gros bateaux capturent tous les poissons dans nos eaux. Auparavant, nous pouvions pêcher dans une zone et revenir le lendemain pour attraper beaucoup de poissons. Mais maintenant, c'est impossible. Actuellement, je suis confronté à de nombreuses difficultés. La pêche est mon seul métier et je subviens aux besoins de ma famille grâce aux revenus que j'en tire. Nous demandons instamment au gouvernement de cesser de délivrer des licences aux grands bateaux étrangers.
9: La pénurie a entraîné une hausse des prix juste au moment où la demande est la plus forte pendant le ramadan. De nombreux ménages musulmans ont ainsi envisagé des solutions moins coûteuses alors qu'il reste encore 20 jours de jeûne et de prière.
11: Je suis venu acheter du poisson, mais je n'ai pas pu obtenir ce que je voulais. Les poissons que je voulais sont très chers. Je pense que la meilleure solution est d'aller au marché et d'acheter du poulet pour la rupture du jeûne. Je n'ai que 5 dollars et le poisson est très cher depuis un certain temps. Avant, on pouvait acheter du bon poisson avec 3 dollars et 40 cents, mais maintenant il faut au moins 8 dollars et 35 cents.
10: J'ai remarqué qu'il y avait une pénurie de poissons dans nos centres de pêche et cela m'inquiète. Je m'attendais à ce que le poisson soit moins cher pendant le ramadan. Vu les circonstances, je vais demander à ma femme de cuisiner avec d'autres ingrédients moins chers.
9: Aujourd'hui, plus de 20 000 pirogues et 160 navires industriels se disputent le poisson sur les 700 km de côte sénégalaise.
10: L'épuisement des stocks de poissons est lié à l'effort de pêche qui est aujourd'hui hors de contrôle en raison de la présence inattendue des pêcheurs illégaux. De nombreux bateaux pêchent illégalement et sans réglementation dans nos eaux. Nos autorités doivent fournir des explications sur la présence de certains navires. Ces bateaux ont acquis des licences et pêchent dans la zone économique exclusive du Sénégal sans pouvoir approvisionner nos marchés. Aujourd'hui, nous sommes même obligés de consommer du poisson importé. Ce n'est pas normal.
9: Les rapports montrent que plus de 500 000 tonnes de poissons sont extraites des eaux territoriales sénégalaises chaque année et que plus de 50% des stocks sont surexploités. Les experts plaident pour l'adoption de politiques telles que la réduction de la pêche et le repos biologique.
6: Restez branchés sur CGTN Radio. On fait maintenant une pause en musique. Et on se retrouve juste après pour la suite de l'émission.

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7: Retour au studio de CJTN Radio. Dans la deuxième partie de l'émission, on va suivre une interview de Mohsin Djazouli, ministre délégué marocain chargé de l'investissement. Voici tout de suite les détails.

0: Monsieur le ministre, merci de nous accorder cette interview. Les relations sino-marocaines ont connu des développements importants ces dernières années, notamment après la visite de Sa Majesté le roi Mohamed VI en Chine en 2016. Comment évaluez-vous cette relation?
1: Écoutez, d'abord, merci de me recevoir. En effet, le Royaume du Maroc et la République populaire de Chine sont deux très anciennes civilisations, des civilisations qui partagent des relations de longue date, et ces relations, on peut dire qu'elles remontent au moins jusqu'à l'explorateur marocain Ibn Battuta, qui avait effectué une visite de l'Empire du Milieu au XIVe siècle. La visite de Sa Majesté le Roi Mohamed VI, que Dieu l'assiste, à Pékin en 2016, a marqué un réel et un véritable tournant dans les relations entre le Maroc et la Chine. Et à cette occasion, un partenariat stratégique multidimensionnel a été scellé à cette occasion.
0: Alors, l'année dernière, votre ministère a lancé une nouvelle charte de l'investissement. Quels sont les avantages de cette nouvelle charte pour les investisseurs chinois?
1: L'État marocain accorde des primes à l'investissement qui peuvent aller jusqu'à 30% du montant de l'investissement. Un dispositif spécifique qu'on a mis en place pour les projets stratégiques qui est dédié aux grands projets, les grands projets structurants, et qui nous permet de prévoir une négociation en direct et en profondeur entre l'investisseur et l'État, et un accompagnement qui est vraiment dédié pour les investisseurs. Bien entendu, les entreprises chinoises peuvent pleinement s'inscrire dans cette nouvelle charte d'investissement, et dans les faits, les investisseurs chinois sont les investisseurs étrangers qui ont été durant cette année les plus actifs, et ils ont bénéficié des primes de la nouvelle charte de l'investissement.
0: Dans le même contexte, Monsieur le ministre, le Royaume a présenté l'offre du Maroc pour le développement de la filière de l'hydrogène vert. Quel est l'objectif de ce projet ambitieux?
1: Aujourd'hui, le renouvelable représente 40%, 42% exactement du mix énergétique, et qui sera en croissance sur les prochaines années. Le Maroc, qui est un vrai précurseur, se positionne favorablement sur la filière d'hydrogène vert, très naturellement, puisqu'elle s'appuie sur les énergies renouvelables. Et c'est tout naturellement qu'on a élaboré une offre Maroc qui est transparente, elle est pragmatique, elle est adossée à un cadre de gouvernance clair, avec une simplification du parcours de l'investisseur. L'idée, c'est d'attirer des investisseurs nationaux et internationaux dans la filière de l'hydrogène vert, pour un maximum de création d'emplois et également de la création de valeur pour le Royaume. Et pour ça, le Maroc jouit d'atouts indéniables pour le succès de la filière, que ce soit des ressources en énergie renouvelable disponibles, que ce soit solaire ou éolien, que ce soit des infrastructures existantes, que ce soit un capital humain, une stabilité institutionnelle et politique, ou encore la proximité géographique avec le marché européen, qui est un marché qui sera le principal importateur dans la région d'hydrogène vert ou d'ammoniac vert.
0: Enfin, Monsieur le ministre, vous avez visité la Chine à plusieurs reprises. Quelles sont vos impressions sur le pays et pourquoi les investisseurs chinois doivent venir investir au Maroc?
1: Effectivement, j'ai visité la Chine à plusieurs reprises, et à chaque fois j'étais fasciné par le dynamisme des villes. J'étais à Pékin, j'étais à Shanghai. C'est un vrai plaisir de voir cette dynamique. J'ai senti que le Maroc était devenu un choix plus qu'évident pour les entreprises chinoises, parce qu'il y a bien sûr une stabilité politique et macroéconomique du Royaume. Il y a la compétitivité du Maroc, notamment, comme je vous le disais, en termes d'énergie verte, et surtout son ouverture sur le marché, sur un marché mondial avec nos accords de libre-échange. Nous avons accès à plus de 2,5 milliards de consommateurs. Et nous sommes l'un des rares pays à avoir un accord de libre-échange avec l'Union européenne et avec les États-Unis. Tout ça, plus les infrastructures qui sont aux standards internationaux aujourd'hui, font du Maroc une très bonne, sinon la meilleure plateforme d'expansion des entreprises chinoises sur les marchés internationaux. Et on le voit, de nombreuses entreprises chinoises sont d'ores et déjà installées au Maroc, et elles s'épanouissent au Maroc. Nous avons d'autres entreprises qui sont en cours

0: de discussions avec le Royaume pour s'installer dans un avenir proche.
1: Merci, Monsieur le Ministre.
2: Vous suivez Fréquence Afrique de CGTN Radio. Avant de poursuivre notre émission, on va écouter une belle mélodie.

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0: Vous êtes toujours à l'écoute de Fréquence Afrique sur CGTN Radio. Tout de suite, les deux invités africains vont partager leurs opinions sur la démocratie chinoise. Écoutons d'abord Koupé Dadamou, député à l'Assemblée nationale du Cameroun.
1: S'agissant de la démocratie chinoise, les deux instances qui vont se tenir en mars sont l'expression d'une démocratie orientée vers la promotion du développement et du bien-être de la nation chinoise. D'aucuns pensent que la démocratie s'illustre par le nombre volumineux de partis politiques qui se contredisent. Mais une démocratie qui est orientée, qui est véritable, est orientée vers la promotion de l'intérêt de la nation, nous le trouvons dans le modèle chinois. On le trouve dans le modèle chinois parce que ces deux instances qui vont se retrouver, nous savons tous que le président est élu par un scrutin indirect par les députés, mais ces deux instances décident de qui va travailler dans le gouvernement avec le président. Ça voudrait dire que c'est une démocratie qui limite les possibilités de copinage, les possibilités d'exploiter le pouvoir pour des intérêts personnels ou pour des amitiés. Et ça oriente donc aussi bien le choix des acteurs publics que la gouvernance vers le seul objectif de promouvoir le développement. Et nous voyons le résultat. La Chine, aujourd'hui, titille toutes les puissances et se hisse au sommet des puissances économiques du monde. Parce que lorsqu'on définit ce que c'est que la démocratie, le pouvoir du peuple par le peuple et pour le peuple, on peut comprendre qu'il y a des dénominateurs communs. Le dénominateur commun, c'est quoi? C'est de donner la possibilité au peuple de participer à la prise de décision. Le dénominateur commun, c'est quoi? C'est de respecter le libre choix de la population et ensuite permettre l'expression de cette liberté au profit du peuple. Mais les spécificités doivent être là. Et c'est là où on ne peut pas donc souscrire à un principe universel de la démocratie. La démocratie, si elle doit atteindre les objectifs visés, devrait tenir compte des spécificités de chaque région, chaque pays, pour pouvoir mieux l'adapter au contexte culturel, au contexte, aux réalités historiques et culturelles et aux enjeux du développement. Quand on ne le fait pas, on ne peut pas réussir, on ne peut pas s'en sortir. On ne peut pas s'asseoir sur la culture des autres et faire comme les autres alors que nous avons des réalités différentes de celles des autres. C'est pour ça que le principe de l'universalité de la démocratie, c'est vrai dans les fondamentaux, mais maintenant, dans la manière et les instruments qui doivent faciliter l'expression de la démocratie, il faut des adaptations. C'est ce que la Chine a fait.
0: Maintenant, c'est le tour de Dennis Mwaniki, directeur de l'Institut de politique africaine du Kenya.
2: La démocratie populaire intégrale en Chine est ancrée sur trois piliers. Le premier est le développement centré sur le peuple, le deuxième est la direction du parti et le troisième est l'état de droit. La démocratie populaire intégrale en Chine est l'un des facteurs qui peut aider l'Afrique à sortir de sa situation actuelle. Tout d'abord, les gouvernements vont et viennent. Mais la question des partis politiques est celle qui ancre le pilier de la vision d'un pays. C'est l'une des choses que la Chine a réussi à ancrer depuis la création du Parti communiste chinois en 1921. Aujourd'hui, cette vision a été poursuivie pendant 100 ans, pendant un siècle, et maintenant que nous entrons dans le deuxième siècle, cet étalonnage a eu lieu. C'est donc l'une des choses que les pays africains doivent faire pour pouvoir se moderniser. Ils doivent s'assurer qu'ils soient capables de continuer à construire leur parti politique, mais qu'ils soient en mesure de partager une vision d'un pays d'une époque à l'autre, ce qui permettra à l'Afrique de se développer.
3: Je pense qu'il existe une nouvelle version de la démocratie telle qu'elle a été présentée au monde par la Chine et le gouvernement chinois, davantage basée et axée sur le peuple. Tout cela a montré au monde que la version chinoise de la démocratie est aussi une valeur démocratique émergente et une option pour le monde. Cela devient également une leçon pour de nombreux pays dans le monde, y compris les pays africains. J'ai sans doute besoin d'en apprendre plus et de lire davantage, mais il me semble

0: semble que beaucoup de travail a été fait en Chine, notamment en ce qui concerne la participation de la population, de la base, de la masse, du peuple dans le processus.
1: Restez branchés sur CGTN Radio. On va souffler un peu avec une belle mélodie. Et on se retrouve après pour la rubrique Apprenons le chinois.

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5: Apprenons le chinois. Bonsoir, chers amis. 亲爱的朋友，晚上好。Bienvenue à notre cours de chinois. Tout d'abord, je vous rappelle de ce que nous avons appris dans la leçon précédente. 这是我丈夫, c'est mon mari. 这是我夫人, voilà ma femme. 我很高兴认识您。Je suis heureux de vous connaître. 见到您,我很高兴。Je suis ravi de vous rencontrer. 我向你们介绍我们的女儿。Je vous présente notre fille. 你们认识我们的儿子吗? Vous connaissez notre fils? 你们认识呀? Vous vous connaissez alors? Aujourd'hui, nous apprendrons quelques phrases pour inviter quelqu'un à faire quelque chose.
6: Leçon numéro 5.
7: 小丁，你在干什么呢？
8: 哦，没干什么。
7: 你今天晚上有空吗？
8: 我不知道。
7: 你想去看电影吗？我请你。
8: 谢谢，我不想看。
7: 那你想去跳舞吗？
8: 我不想跳。
7: 你想去游泳池游泳吗？
8: 我看看吧。
7: 那我请你去餐馆吃饭。
8: 哦，那好呀，这个主意不错。
7: 去哪儿你挑
8: Maxime.
6: Explication.
5: 小丁你在干什么小丁 qu'est-ce que tu fais là? Oh, 没干什么。Oh, pas grand-chose. 你今天晚上有空吗 Tu es libre ce soir? 我不知道。Je ne sais pas. 你想去看电影吗Ça te dirait d'aller voir un film? 我请你 Je t'invite. 谢谢我不想看 Merci, mais ça ne me dit rien. 你想跳舞吗 Tu veux danser? 我不想跳 Non, je n'ai pas envie. 你想来游泳池游泳吗 Tu veux venir à la piscine? Oh, 我看吧 je vais voir.那我请你去餐馆吃饭。Alors, je t'invite à dîner au restaurant. Oh, 那好呀。Oh, oui, alors. 这个主意不错。C'est une bonne idée.
6: Explication.
5: 做,干, faire, 干,什么, qu'est-ce que, 什么,没什么。Pas grand chose. 没什么。空。空闲。Libre. 空闲。知道。Savoir. 知道。不。Ne pas. 不。电影。Film. 电影。邀请。Invité. 邀请。请。跳舞 danser, 跳舞游泳 aller à la piscine, 游泳游泳池 la piscine, 游泳池餐馆 restaurant, 餐馆晚餐 dîner, 晚餐好行 oui,好好的 bon, 好好的主意 idée, 主意
7: 小丁你在干什么呢

0: 没干什么。
1: 你今天晚上有空吗？
0: 我不知道。
1: 你想去看电影吗？我请你。
0: 谢谢，我不想看。
1: 那你想去跳舞吗？
0: 我不想跳。
1: 你想去游泳池游泳吗？
0: 我看看吧。
1: 那我请你去餐馆吃饭。
0: 哦，那好呀，这个主意不错。
1: 去哪儿你挑。
0: Maxime。
2: Ce soir, comme j'ai pas grand-chose à faire, j'ai invité des amis à dîner à la maison. Alors, je vous dis au revoir et nous nous retrouverons demain à la même heure. 再见，明天见。
3: C'est ainsi que s'achève Fréquence Afrique. Merci pour votre fidélité. À très bientôt pour une nouvelle édition sur CGTN Radio.

Le secrétaire général du comité central du Parti révolutionnaire populaire Lao et président du Laos, Thonglun Sisulit, est arrivé à Hangzhou, capitale de la province du Zhejiang, dans l'est de la Chine. Il s'agit de la première étape de sa visite d'État de 5 jours en Chine. La visite du président Thonglun fait suite à l'invitation du président chinois Xi Jinping. Les voix issues du monde universitaire, d'institutions culturelles et de la jeunesse laotienne expriment un optimisme croissant. Elles soulignent comment une collaboration plus étroite renforce

0: la confiance mutuelle, ouvre de nouvelles perspectives et ouvre la voie à un avenir commun plus solide entre les deux pays voisins.
1: Je suis ravi et fier de cette visite et j'ai pleinement confiance dans l'approfondissement constant des relations amicales entre nos deux pays. En tant que partenaire de coopération stratégique et bon voisin, cette visite prouve une fois de plus que le Laos et la Chine ont toujours été étroitement liés et qu'ils continueront à travailler main dans la main pour promouvoir un développement partagé.
2: J'espère sincèrement que la rencontre entre les dirigeants de nos deux pays débouchera sur des résultats concrets et significatifs, ouvrant ainsi une nouvelle ère de coopération entre le Laos et la Chine. Ce qui m'enthousiasme encore davantage, c'est la perspective que les deux parties parviennent à de nouvelles résolutions et mesures visant à approfondir et élargir la coopération dans des domaines tels que l'économie, le commerce, l'investissement, la formation des talents, l'éducation, ainsi que la science et la technologie. De plus, en tant que membre de l'équipe de direction de l'Institut Confucius de l'Université nationale du Laos, j'espère vivement que cette rencontre permettra d'approfondir davantage la collaboration bilatérale dans les domaines de l'éducation, de la culture et du développement des ressources humaines, formant ainsi une nouvelle génération de jeunes qui comprennent et ont confiance en l'amitié durable entre le Laos et la Chine.
1: J'espère sincèrement que cette visite stimulera davantage le développement florissant de la coopération bilatérale entre le Laos et la Chine dans de nombreux domaines, notamment l'économie, la société, l'éducation, la culture et les infrastructures. De plus, je suis particulièrement impatient de voir les jeunes générations des deux pays renforcer leurs échanges et leur apprentissage mutuel en matière de culture et de langue afin de perpétuer l'amitié traditionnelle entre le Laos et la Chine.
0: Le ministre chinois des Affaires étrangères Wang Yi et la ministre britannique des Affaires étrangères Yvette Cooper ont co-présidé mardi à Beijing le 11e dialogue stratégique Chine-Royaume-Uni.
3: Les deux parties ont convenu de faire progresser leurs relations bilatérales grâce à un partenariat stratégique global stable et à long terme en s'appuyant sur la dynamique créée par la visite du Premier ministre britannique Keir Starmer en Chine en janvier. Le ministre chinois des Affaires étrangères, Wang Yi, a souligné que le prochain 15e plan quinquennal de la Chine s'alignait étroitement sur la stratégie industrielle moderne du Royaume-Uni. Il a appelé à la mise en place d'un environnement équitable, ouvert et non discriminatoire pour les entreprises chinoises opérant au Royaume-Uni, tout en réitérant les positions fermes de la Chine concernant la région de Taïwan et la région administrative spéciale de Hong Kong. La ministre britannique des Affaires étrangères, Yvette Cooper, a réaffirmé que la politique de longue date du Royaume-Uni à l'égard de Taïwan restait inchangée. Elle a également exprimé la volonté du Royaume-Uni d'étendre la coopération dans des domaines tels que l'intelligence artificielle, la finance et le changement climatique, tout en gérant les divergences par un dialogue franc et constructif. En tant que membre permanent du Conseil de sécurité de l'ONU, les deux pays se sont également engagés à contribuer à une plus grande stabilité dans un monde de plus en plus incertain. Ils ont également échangé leurs points de vue sur les situations en Ukraine et en Iran.
0: Beijing a condamné les autorités du Parti démocratique progressiste ou DPP de Taïwan pour avoir approuvé les récentes négociations sur les frontières maritimes entre le Japon et les Philippines. Une porte-parole du ministère des Affaires étrangères les a qualifiés de trahison des intérêts généraux de la nation.
2: Les deux rives du détroit de Taïwan appartiennent à une seule et même Chine. La défense de la souveraineté territoriale nationale et des droits et intérêts maritimes est la responsabilité commune de tout le peuple chinois. Dans le but d'obtenir des gains politiques égoïstes, les autorités du DPP n'ont pas hésité à trahir les intérêts généraux de la nation chinoise. Cela révèle une fois de plus que les forces séparatistes prônant l'indépendance de Taïwan ont complètement abandonné la position nationale. Elles seront certainement désavouées et devront faire face au jugement de l'histoire.
1: La Chine a adressé de vives protestations aux Philippines et au Japon concernant leurs discussions sur la délimitation du plateau continental. Les deux pays ont entamé des négociations sur les limites de leur zone économique exclusive et de leur plateau continental à la fin de la semaine dernière. Beijing estime que cela porte gravement atteinte au droit maritime chinois et viole le droit international, notamment la Convention de l'ONU sur le droit de la mer. La Chine exhorte les deux pays à cesser immédiatement toute action portant atteinte aux intérêts maritimes chinois et à contribuer au maintien de la paix et de la stabilité régionale.
0: Le dialogue mondial des mers 2026 a ouvert ses portes à Beijing ce mardi 2 juin. Des participants de la délégation sénégalaise ont déclaré dans des interviews que le tourisme constituait une voie importante pour promouvoir la paix et le développement.
4: Voilà, bon, c'est un événement très important. dans le développement.

0: développement du tourisme mondial. Et nous, nous sommes membres de cette fédération depuis déjà 15 ans. Et nous participons à toutes les cérémonies qui se passent. Et vous savez, le tourisme, et on l'a dit tout à l'heure, est un moyen de paix. Voilà, parce que quand les pays s'intègrent entre eux, il y a le développement économique, mais aussi il y a la paix. Et donc je pense que c'est une très bonne chose.
1: Et c'est intéressant, on a beaucoup appris, parce qu'on ne peut rien faire sans le tourisme. Et on sent que la Chine, c'est un pays qui est doté d'une connaissance exemplaire au niveau technologique, au niveau de la santé, au niveau de l'enseignement supérieur, partout. Donc il nous est un peu bénéfique, nous tous en tant que pays africain, pour qu'il y ait une relation chino-africaine. Et à travers ces relations, donc, ça va nous permettre de multiplier nos sens et nos connaissances et de changer sur le plan industriel, sur le plan commercial, sur le plan de la santé, sur le plan de l'enseignement supérieur. Donc nous, on doit profiter de l'expérience de la Chine. L'expérience, si je parle d'expérience, je fais référence aux nouvelles technologies et le développement. Et la Chine aussi doit aussi profiter de nos traditions et de nos cultures aussi. Donc sur ça, c'est une opération d'échange gagnant-gagnant pour chaque pays.
2: L'Iran aurait suspendu les pourparlers indirects et les négociations de paix avec les États-Unis alors qu'Israël continue d'attaquer le Liban. Selon un reportage de l'agence de presse Tasnim, l'Iran et ses alliés sont déterminés à bloquer complètement le détroit d'Ormuz en représailles. Mais le président américain Donald Trump affirme que les discussions avec Téhéran se poursuivent. Un cessez-le-feu au Liban est l'une des conditions préalables posées par Téhéran pour une trêve avec Washington. Le président américain Donald Trump a déclaré qu'Israël et le Hezbollah avaient convenu de cesser les hostilités à la suite de sa médiation.
3: Donald Trump a déclaré avoir eu lundi un entretien téléphonique fructueux avec le premier ministre israélien Benjamin Netanyahou et a affirmé qu'aucune troupe ne serait envoyée à Beyrouth. Netanyahou a indiqué avoir fait savoir à Trump qu'Israël frapperait Beyrouth si le Hezbollah ne cessait pas ses attaques. Il a ajouté que les forces de défense israéliennes continueraient à mener leurs opérations comme prévu dans le sud du Liban. Plus tôt dans la journée de lundi, Netanyahou et le ministre de la Défense, Israël Katz, ont ordonné à l'armée israélienne d'attaquer la banlieue sud de Beyrouth. Les médias iraniens rapportent que le corps des gardiens de la révolution islamique avertit les habitants du nord d'Israël de se mettre à l'abri en réponse à ces attaques. Netanyahou, en poursuivant ses actes d'agression, a menacé de bombarder Daya et Beyrouth et a émis des avertissements d'évacuation à l'intention de leurs habitants. Compte tenu des violations répétées du cessez-le-feu par Israël, si cette menace se concrétise, nous avertissons les habitants des zones du Nord et des colonies militaires dans les territoires occupés de quitter la région s'ils ne veulent pas subir de dommages.
2: Les nouvelles menaces israéliennes pesant sur la banlieue sud de Beyrouth ont provoqué le déplacement de milliers de personnes. Des familles ont pris la fuite suite aux ordres d'évacuation émis par le gouvernement israélien qui a averti que de nouvelles attaques étaient à prévoir.
4: Des milliers de familles libanaises ont fui la banlieue sud de Beyrouth, où elles étaient récemment revenues pendant le cessez-le-feu. Le Premier ministre et le ministre de la Défense israélien ont ordonné lundi des frappes sur la banlieue sud, avertissant les habitants de Daya, un quartier de la banlieue sud de Beyrouth, d'évacuer et indiquant que tout tir de roquette du Hezbollah déclencherait des frappes de représailles.
5: Nous étions dans le quartier et quand ils ont menacé de le bombarder, nous avons fui. Je ne sais pas où nous allons aller. La situation n'est pas bonne et ce n'est pas normal de vivre sous la menace constante. Israël bombarde des cibles civiles et militaires, tout. Quand nous avons appris qu'ils avaient menacé la zone, nous avons décidé d'aller chez ma fille à Ras al-Nabe. Israël frappe tous les bâtiments. Il n'épargne ni les civils ni personne d'autre. Et il n'y a pas d'armes ici.
4: La reprise des attaques coïncide avec les pourparlers entre Israël et le Liban à Washington, où les États-Unis ont proposé une désescalade impliquant la cessation des attaques du Hezbollah contre Israël et l'arrêt par Israël de ses attaques contre Beyrouth, la capitale libanaise.
5: L'ennemi israélien tente de faire pression sur la partie libanaise par les armes et ne cherche pas à parvenir à une solution ou à un cessez-le-feu. Il cherche plutôt à faire pression sur la base populaire de la résistance afin de renforcer sa position à la table des

0: fait sortir de ses laboratoires l'IA incorporée et la technologie robotique de pointe pour les amener dans un quartier commercial de premier plan, offrant au public un aperçu concret des expériences de vie future.
1: Unity Robotics, l'une des principales entreprises chinoises de robotique, a officiellement inauguré son premier centre d'expérience robotique en Asie le 31 mai sur Nanjing Road West, l'emblématique artère commerciale de Shanghai. Le lancement a attiré une foule enthousiaste, composée notamment d'habitants locaux, de visiteurs internationaux et de passionnés venus d'autres villes dès le petit matin pour découvrir l'environnement commercial immersif et axé sur la technologie de l'entreprise.
2: Compte tenu du besoin d'expérience interactive, nous avons choisi un emplacement près de la terrasse du deuxième étage. Cela a attiré de nombreux passionnés de technologie, des touristes internationaux et des familles avec enfants. Tous ont manifesté un vif intérêt.
3: J'attendais avec impatience les robots de Yushu, il fallait donc que je vienne voir ça. J'ai hâte de voir le spectacle de Kung Fu des robots.
4: Le matériel est incroyable. Oui, je me demande à quel point il est solide, notamment en termes de force de préhension.
1: Le magasin propose toute une gamme de produits, notamment des robots, des chiens robotisés, des marchandises sur le thème des pandas, des bâtons de fitness et bien plus encore, tout en permettant aux clients de tester eux-mêmes le fonctionnement des robots.
5: Ici, on peut voir la structure interne des robots. Même si je suis plus âgé, je suis toujours très intéressé par les robots humanoïdes, c'est une façon de rester en phase avec son temps.
6: Notre magasin est un espace qui combine vente de produits, découverte des produits et expériences immersives. Nous y dévoilerons également de nouvelles technologies.
1: Le nouveau centre d'expérience, dédié à l'IA embarquée, a attiré plus de 10 000 visiteurs le jour de son ouverture, faisant sortir la technologie robotique de pointe des laboratoires pour l'amener dans un grand quartier commercial. Il offre au grand public un aperçu régulier et immersif des expériences de vie futures.

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8: Bonjour à tous, bienvenue dans une nouvelle édition d'In Vivo. Le quartet Jazz France effectue une tournée dans plusieurs villes chinoises, dont Beijing et Shanghai, une occasion pour le public chinois d'embrasser la passion du jazz moderne avec l'élégance du romantisme classique. Et dans la deuxième partie de cette émission, vous allez rencontrer deux figures du breaking français, Gami et Bidi. Les deux personnes vont apporter le breaking, la nouvelle discipline des Jeux Olympiques de Paris 2024.

De retour dans In Vivo. Dirigé par le saxophoniste et compositeur Yannick Rieu, le quartet Jazz Brahms interprète des compositions originales inspirées de la musique de Johann Brahms. La musique de Rieu embrasse la passion et la liberté du jazz moderne, avec l'élégance et la profondeur du romantisme classique européen. Le croisement des styles musicaux apporte une expérience musicale extraordinaire au public. Écoutons Yannick Rieu qui parle de l'origine du quartet à CGDN français tout en suivant cette mélodie en Brahms moi.

0: En fait, moi, j'ai étudié la musique classique. Première chose, j'ai étudié la musique classique au conservatoire, quand j'étais plus jeune, évidemment. Forcément, on étudiait les classiques, Beethoven, Bach, Brahms, Mozart, etc., etc. Et je suis vraiment tombé en amour avec la musique de Brahms à ce moment-là. J'ai toujours, parce que très beau, les mélodies aussi, ça. C'est quelqu'un aussi qui était très influencé par Beethoven. D'ailleurs, on dit de Brahms que sa première symphonie, c'est un peu comme la 10e symphonie de Beethoven. Il y a vraiment comme quelque chose qui continue. Donc et c'est un grand romantique. Donc c'est les mélodies sont très développées. Donc j'ai tombé en amour avec cette musique. Et ça fait longtemps que je voulais faire un lien entre mon travail, entre la musique de jazz improvisée et la musique de Brahms. J'ai voulu ça depuis des années et des années. Et en discutant avec un directeur pas d'une école de musique, mais d'un endroit, Offroad Music, qui s'appelle au Québec, c'est lui qui m'a proposé, lui aussi, il adorait Brahms, puis il m'a dit, pourquoi pas faire un projet avec Brahms? Puis moi, tout de suite, ça fait des années que j'y pensais, j'ai dit oui, tout de suite. Et donc, on propose la musique de Brahms. Mais on joue pas la musique de Brahms, évidemment. Nous, on est jazzman, donc on va improviser. Un peu que d'ailleurs comme faisaient les musiciens classiques. Dans le classique, Beethoven, Bach, Mozart, tous ces gens-là, Brahms, c'était des grands improvisateurs. Donc il y a un lien là aussi à faire. Et évidemment, donc on propose, je fais une espèce d'inspiration de la musique de Brahms, mais il y a aussi quelques morceaux où j'ai pris vraiment la forme. Notamment la symphonie, je crois que c'est la symphonie numéro 1, le deuxième mouvement, quelque chose comme ça, où j'ai pris vraiment la forme et on improvise, on fait justement une espèce de contrepoint, parce que Brahms était un grand spécialiste du contrepoint, on improvise ce contrepoint sur place, sur le moment, comme en jazz, mais pas avec une sonorité de jazz, en utilisant un peu vraiment la sonorité, on va dire classique. Donc, on va dire, je ne veux pas être trop technique, mais on ne colore pas les accords, on reste très proche de ce qui a été écrit par Brahms. Voilà.
1: D'accord.
0: Donc, jazz, Brahms, le lien direct. Et on peut dire que c'est plutôt le jazz qui va vers la musique classique dans ce cas-là. C'est pas parce que la musique classique, vraiment, elle est faite, elle est écrite. C'est quelque chose qui est assez statique maintenant, même si c'est magnifique. Donc, c'est dans ce projet-là, c'est plutôt la musique de jazz, nous les jazzmen, qui allons vers cette musique-là et qui on fait un pas vers elle. Puis on essaye de vraiment en même temps, respecter cette musique-là, mais respecter ce qu'on fait. Donc, c'est une espèce de compromis là-dedans. Et donc, voilà, on s'amuse avec ça.
1: En 1988, la prestigieuse revue de jazz Tempit a placé Yannick Rieu aux côtés de célèbres saxophonistes tels que Branford Marsalis et Joe Lovano. Le journal de Montréal le qualifie de l'un des 20 meilleurs soufflants au monde. Et le magazine français Jazzman l'a considéré comme le plus grand poète des jazzmen canadiens. Avec trois autres musiciens du quartet, le pianiste Daniel Douan, le contrebassiste Rémi-Jean Leblanc et le batteur Louis-Vincent Ramel, Yannick Rieu interprète la crème de leur répertoire et rencontre un auditoire chinois passionné pour le jazz.
2: Qu'est-ce que vous avez choisi comme répertoire pour cette tournée en Chine
0: Oui.
2: spécialement? Je ne sais pas si vous avez choisi quelque chose spécialement pour la Chine.
0: Oui, alors j'ai fait, évidemment, quand j'ai décidé de faire ce projet-là, je me suis mis à réécouter Brahms. Plein de choses je connaissais déjà Brahms, mais là, on appelle ça faire de l'écoute active. C'est-à-dire qu'on écoute la musique, mais après, on arrête un morceau, on arrête à un moment dans un morceau, puis on analyse plus proche, comme un microscope un peu, on analyse ce qui se passe. Donc, j'ai réécouté beaucoup de choses, des choses que je connaissais pas aussi, parce qu'il a écrit beaucoup de musique, beaucoup de choses pour les voix, pour le piano. Évidemment, c'est un pianiste, Brahms. Et donc, j'ai choisi des symphonies aussi qui sont magnifiques. Donc, j'ai pris des extraits de symphonies. Il y a aussi des choses que je me suis inspiré de certaines musiques, sans être proche, mais juste inspiré certains accords que j'aimais bien, deux ou trois accords que j'aimais beaucoup. Puis, à partir de ça, j'ai développé mélodie et composé carrément une nouvelle composition à partir de sa composition à lui. Donc, il y a beaucoup d'inspiration de Brahms, mais aussi quelquefois, j'ai pris, comme j'expliquais tout à l'heure pour le contrepoint, que j'ai pris vraiment une forme telle quelle et qu'on improvise dessus.
2: D'accord.
0: Voilà.
2: Donc, comme tout à l'heure, vous l'avez dit, évoqué, c'est le 17e donné en Chine
0: Oui,
2: pour
0: oui,
2: vous. Donc,
0: oui.
2: la Chine n'est pas étrange pour vous.
0: Non.
2: Donc, que pensez-vous de l'environnement du jazz en Chine, soit pour, en matière de création de jazz, ou bien de l'audience, ou bien également les conditions des salles de spectacle en Chine
0: Oui.
2: pour le jazz?
0: Ben, depuis ma première tournée, je vois un grand changement. Depuis ma première tournée, je vois des grands changements partout. Bon, là, on va parler de musique, mais l'architecture, les constructions, la technologie, tout évolue très, très rapidement en Chine et toujours dans un sens positif. C'est toujours un sens. Donc, la musique, plus particulièrement, je vois un grand développement des musiciens maintenant qui sont d'un niveau international. Vraiment, il y a des saxophonistes que j'ai entendus, des guitaristes vraiment qui sont vraiment de très haut niveau. Et je pense qu'il va sortir, il va avoir il y a déjà des très très bons musiciens et ça va se multiplier encore plus. Donc ça c'est une chose qui m'impressionne toujours. L'évolution de ce qui se passe en Chine, c'est toujours fascinant à suivre. C'est vraiment fascinant. Et bon, j'ai dit que je connaissais. La Chine n'est pas étrangère pour moi, mais c'est un grand pays avec une grande histoire, 5000 ans. Je connais tout petit peu. Mais bon, j'apprécie puis j'essaie de connaître de plus en plus, évidemment. Mais je ne peux pas dire que je connais bien la Chine. Mais je l'aime. J'aime venir ici. J'aime rencontrer les gens. Et en ce qui concerne les conditions, je vois aussi un changement aussi au niveau de technique. On va parler au niveau technique. Les gens, ils savent. Je me souviens, les premières tournées, c'était un problème d'avoir un bon son dans une salle. Mais maintenant, c'est comme ça s'est beaucoup amélioré. Il y a encore des améliorations à faire, comme partout. Quand on tourne en Europe aussi, c'est toujours un problème, le côté technique. Mais ça aussi, je vois des grands changements, des grandes améliorations. Et en ce qui concerne le public, alors là, c'est comme. Je ne sais pas si c'est amélioration, mais j'ai toujours, dès le début, dès les premières tournées, j'ai vu les gens qui étaient curieux. Et j'apprécie beaucoup aussi que souvent les parents, ils amènent avec eux les enfants. Donc il y a des très jeunes, un très jeune public, des fois ça peut être 5, 6, 7 ans, 8 ans, très jeunes, et qui sont curieux, et je sais que ces gens-là, dans 5 ans, dans 10 ans, le jazz, ils vont dire, ah, il y a un musicien de jazz, je vais aller écouter. Donc ça fait améliorer, ça fait aussi multiplier l'auditoire. Quand on va dans les salles, tout ça, les gens ils viennent, puis ils commencent à savoir c'est quoi le jazz, son histoire un peu, puis voilà. Voilà.
2: Et je sais, hier, vous avez eu une rencontre avec les jeunes musiciens
0: Oui,
2: à une école de
0: oui.
2: musique en Chine. Donc, comment s'était passé
0: Ah, ça s'est
2: devant
0: très
2: vous?
0: bien passé. On a fait un bel échange. Ce que j'aime, évidemment, quand je fais un masterclass, une classe de maître comme ça, c'est sûr que moi, je donne, je, part, je partage mon expérience avec les jeunes. Mais souvent, les jeunes, ils me renvoient aussi l'énergie. C'est un échange. C'est pas juste moi qui est là, qui fait une classe de maître. Je dis les choses, puis là, ils jouent. C'est plus un échange. On a joué ensemble. Il y a des musiciens qui sont venus jouer avec nous. Et voilà, c'est vraiment un échange. Mais en même temps, je donne l'information. Je parle de comment je fais les choses. Puis, en fait, je commence toujours par jouer un morceau. Et je dis, avez-vous des questions? Parce que je veux pas arriver à imposer moi ce que je sais, ce que j'ai fait, tout ça. J'aime bien partir de eux, qu'est-ce qu'ils ont besoin de savoir. Donc ça fait une communication aussi intéressante.
2: Vous avez sorti un album sur la Chine. Tout l'album est consacré à Dalian. C'est
0: Oui.
2: une ville pittoresque au
0: Oui.
2: sud-ouest de la Chine.
0: Magnifique.
2: Donc, pouvez-vous nous présenter la création de cet album et pourquoi Dalian vous a tellement fasciné?
0: Cette histoire a commencé par des amis qui nous ont invités, ma conjointe et moi, Yunnan, dans la province de Yunnan, et particulièrement à Dali. Première expérience, j'ai dit, venez faire un tour, on est allé faire un tour, moi je suis tombé amoureux de cette province, vraiment, et de cet endroit en particulier. Ensuite, je pense, et je ne sais pas exactement, quelques mois, quelques années après, on a fait une expédition dans cette province, toujours avec cette même personne, monsieur qui s'appelle Ray Quinn. On a fait une expédition et là j'ai rencontré des gens. J'ai rencontré un monsieur aussi, un érudit, c'est un spécialiste de la musique ethnique dans cette province. Donc il y avait une six ethnies dans cette province. Donc c'est comme d'une très très grande richesse. Donc il m'a fait découvrir plein de musiques. On a échangé, je passe un après-midi avec lui. On a discuté, il m'a en fait discuté. Je l'ai écouté en fait parce que c'est lui, il avait plein de choses à m'apprendre. Et donc, voilà. Et donc à partir de ça, j'ai réfléchi, j'ai vu aussi les possibilités, un peu comme Brahms. J'ai vu les possibilités qu'il y avait à développer des liens entre la musique ethnique certaines musiques ethniques et le travail que je fais. J'ai dit qu'il y avait des liens possibles. Et là, je me suis mis à composer, écrire, écouter. Et là, j'ai fait des, on appelle ça l'échantillonnage, j'ai fait des, comme des sampling, enregistrer des choses pour intégrer certaines musiques ethniques dans la musique que je faisais, que j'ai fait pour ce disque. Donc voilà, c'est la petite histoire du disque. Voilà.
2: Donc dans cet album, on peut trouver, je sais pas, les éléments de la musique ethnique.
0: Oui, certainement. Évidemment, j'ai trituré, je me suis amusé un peu comme un chirurgien. J'ai coupé des chansons, à recréer, réécrire des choses, intégrer des voix dans mes compositions ou des instruments, des introductions d'instruments traditionnels chinois que j'ai intégrés avec des guitares électriques, etc. etc.
2: Donc cet album est créé ou bien vraiment est enregistré à Dali ou bien après que vous
0: Non, ça a été enregistré à Montréal.
2: À Montréal.
0: Oui. On a enregistré. J'avais plein de. On m'avait donné des disques, j'en avais acheté, on m'avait conseillé. Écoute ça. Le chercheur. M'a fait conseiller des choses aussi, m'a fait écouter des choses, donc j'avais toute une espèce de banque de sons, ouais, une collection de sons que j'ai écouté, et là j'ai travaillé à partir de ça, et j'ai tout fait le travail là-bas à Montréal. On a présenté après ce projet en Chine, quelques années après, 2 ou 3 ans après, on a présenté avec le disque.
2: Cet album est comme un souvenir de ce voyage au Yunnan.
0: Oui. À chaque fois que je regarde ce disque, ça me rappelle plein de souvenirs parce qu'on a pris, pour la présentation, on a pris plein de photos pendant l'expédition,
2: d'accord.
0: Pendant les voyages.
2: Vous êtes à la fois le compositeur et aussi le saxophoniste du quatuor. Donc, comment vous arrivez à trouver un équilibre entre ces deux rôles?
0: En fait, c'est des rôles qui se complètent, en fait. Ça se complète. Étant étonné que je suis le compositeur, l'instigateur de ce projet, quand on a fait les répétitions, quand j'ai amené les partitions, j'ai proposé des idées, j'ai proposé des thèmes, des choses comme ça, mais il y a aussi les musiciens qui ont travaillé avec moi, m'ont proposé aussi des choses. Ils m'ont proposé leur vision, dire « Ah, peut-être ça, on peut faire comme ça. » Donc, c'est un peu un travail collectif, on va dire. Bon, la décision finale, c'est toujours moi qui la prends, évidemment. Mais on se nourrit les uns les autres aussi. On dit, ah, quand un pianiste a une idée, je dis, OK, on peut travailler comme ça, ou le batteur, ou le bassiste. Donc, c'est vraiment un échange. Mais c'est moi qui amène le matériel.

0: matériel de base, si vous voulez. Et puis, comme instrumentiste, après, je m'intègre dans tout ça, comme les autres, ils font tous la même chose. On s'intègre les uns les autres, finalement. C'est une drôle de formule, mais s'intégrer les uns les autres. Mais c'est-à-dire qu'on communique. On communique entre nous. On échange des idées. On essaie de finalement faire plus que juste quatre musiciens. Quatre musiciens, c'est plus que quatre musiciens. Ça donne un résultat qui est plus que juste les quatre musiciens.
1: Oui.
0: C'est ça
1: Donc,
0: qu'on
1: comment
0: essaie de faire.
1: vous quatre musiciens, vous travaillez ensemble? Les musiciens, ils sont souvent libres, ils ont des idées.
0: Oui.
1: Donc, comment vous quatre, vous arrivez à travailler de concert?
0: Ben justement, c'est un consensus. Comme j'ai dit, la décision finale, en gros, c'est moi qui prends la décision finale de dire ben, ça, on fait ça ou ça, parce qu'il y a souvent plusieurs choix. Il y a plusieurs avenues possibles, plusieurs chemins possibles pour le même morceau ou pour la même mélodie ou pour les mêmes. Donc, mais les propositions, la plupart du temps, c'est un consensus. On arrive à dire, ah, c'est la meilleure idée, on y va avec ça, puis voilà, c'est comme. C'est rare qu'il y ait des dissensions au niveau, ah ben moi j'aurais préféré ça, mais finalement on va jouer ça, mais c'est souvent ça, on tombe d'accord sur des choses. Puis ça évolue aussi au cours du temps. Au cours des concerts qu'on donne, certaines choses évoluent aussi. C'est pas statique. Le jazz, c'est une musique vivante. Donc ça peut changer, pas fondamentalement, mais ça peut changer à l'intérieur de la forme qu'on a décidé de faire. Il y a beaucoup de choses qui peuvent se passer aussi.
1: Pour le public
0: Oui.
1: qui écoute
0: Oui.
1: vos musiques ou bien qui écoute d'autres morceaux du jazz, qu'est-ce qu'ils pourraient capter de cette sorte de musique? Parce qu'on a également d'autres sortes de musique
0: Oui, bien sûr.
1: classique,
0: Oui, oui,
1: moderne ou
0: oui.
1: bien d'autres.
0: Je crois que si je me fie aux commentaires que j'ai reçus depuis toutes ces tournées des concerts qu'on donne, je crois que les gens, ils aiment les histoires. Et le jazz, c'est un peu raconter une histoire. Quand on fait un solo, bon, on fait pas un solo tout seul, on est accompagné, finalement, on joue les quatre ensemble, en ce qui concerne le quatuor maintenant. On raconte une histoire, on s'écoute les uns les autres. C'est les commentaires qui reviennent souvent, c'est on peut vous suivre et on est captivé aussi par le fait qu'on se rend compte que vous vous écoutez. Que si, par exemple, le batteur joue quelque chose, il va avoir une réponse au piano ou à la basse, le saxophone va répondre aussi. Donc, il dit, c'est un peu comme une histoire qui se passe devant eux au moment présent. Donc, ça, c'est souvent quelque chose que j'entends. Ouais, je dirais que c'est la principale raison qui fait que les gens peuvent embarquer dans cette musique. Et on n'a pas besoin de connaître techniquement le jazz, connaître les accords ou comment ça se. C'est juste se laisser aller aussi, c'est une musique qui est abordable. C'est pas une musique qui est austère, c'est quelque chose. J'espère que la joie qu'on a de jouer entre nous se transmet au public. Et je crois que ça, les gens le sentent. De la joie d'être juste ici, présent, sur la scène. Je crois que ça se communique avec les gens, puis on peut sentir les gens aussi quand ils sont contents, s'ils applaudissent ou si on voit une énergie qui se transmet, donc. Et ça, c'est dans n'importe quel pays, ça peut se passer. C'est ça qui est beau aussi dans ça. C'est sûr qu'ici, en Chine, il y a toujours la barrière de la langue, mais justement, la musique, elle permet d'aller un peu plus loin, d'aller partager des émotions, des moments ensemble. Et ça, c'est fantastique, quoi.
1: Faire plaisir au public et présenter votre musique, ce que vous avez ressenti ou peut-être au
0: Oui.
1: cœur, lequel est plus important pour vous?
0: Je crois que si on se fait plaisir, on fait plaisir aux autres. Si on est, comme je disais, si on est content d'être là, c'est quelque chose qui se transmet. C'est comme si on est autour d'une table un peu, on mange ensemble, puis tous les gens sont contents d'être là, il y a quelque chose qui se passe. On discute, on parle de ça. Évidemment, on ne discute pas avec le public, mais il y a quelque chose de cet ordre qui passe. La satisfaction d'être ensemble, d'être là, on écoute, on suit une histoire, on regarde. Des fois, peut-être on n'est pas obligé de comprendre tout le temps, mais on sent qu'il y a quelque chose qui se passe. Il y a quelque chose là-devant qui est comme une histoire qui se déroule, quoi. Ouais,
1: Oui, je
0: un peu ça.
1: comprends. Donc, l'improvisation est très importante pour le jazz, je
0: Oui.
1: crois. Donc, vous improvisez souvent sur la scène.
0: Oui.
1: Que pensez-vous de l'importance de ce truc,
0: Ah,
1: cette
0: ben
1: partie?
0: c'est la base du jazz. C'est les thèmes qu'on propose, on peut dire que c'est, je dirais, 99% improvisé. Les thèmes qu'on joue, ils durent peut-être 1 minute, 45 secondes. Et si le morceau fait 10 minutes, c'est tout le reste est improvisé. Donc, c'est vraiment la base du jazz, c'est vraiment l'improvisation et le collectif. Raconter une histoire, s'écouter les uns les autres et raconter une histoire. Et c'est pas forcément le soliste qui va raconter une histoire. Il va bien sûr, comment je pourrais dire, il va être le meneur. C'est lui qui va proposer des choses, mais en même temps, les autres proposent aussi des choses. C'est comme dans un carré de sable. Quand on joue, on est enfant, on construit des choses ensemble, on s'amuse. C'est un jeu. Le jazz, c'est un jeu. D'ailleurs, la musique, c'est un jeu. C'est vraiment un jeu. C'est sérieux, s'amuser, mais c'est un jeu quand même.
2: Voilà, on prend une balade en chanson et de retour dans In Vivo, vous allez découvrir le spectacle du breaking dos au mur.

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5: Vous êtes toujours dans In Vivo. Les invités dans In Vivo sont Gami, de son vrai nom Gami Renew, et Bidi, de son vrai nom Julien Saint-Maximin. Ces deux figures du breaking français ont offert récemment une représentation du breaking au public chinois avec leur spectacle « Dos au mur ». Il s'agit d'un avant-goût de la nouvelle discipline des Jeux Olympiques de Paris 2024.
6: Alors, moi, j'ai eu un parcours un peu particulier parce que la première fois que j'ai vu du break, j'avais 14 ans. Et en fait, j'habitais dans une ville où il n'y avait absolument personne, mais vraiment personne qui faisait du break. Et du coup, j'ai pas commencé par le break, j'ai commencé par le popping, qui est notre danse de la culture hip-hop. Et c'est vraiment beaucoup plus tard que je me suis mis au break. J'ai vraiment commencé finalement à 26 ans, le break.
7: Et moi, j'ai commencé le breaking quand j'étais adolescent avec des amis, avec lesquels on a créé un groupe de danse qui s'appelle Fasté, et avec lesquels on a fait beaucoup de compétitions nationales et internationales, et on a gagné les championnats de France, le championnat d'Europe et participé à beaucoup de championnats mondiaux.
5: Camille Renew est une ancienne gymnaste de haut niveau et une autodidacte en danse hip-hop. Elle crée l'association Helios en 2007, compagnie dont elle sera la chorégraphe, et lance la compagnie Ye Yellow en 2012 avec Bidi.
6: Comme vous avez dit, j'ai fait de la gymnastique plus jeune. Et ensuite, j'ai découvert la culture hip-hop par le rap, la musique rap. Et de là, j'ai découvert qu'il n'y avait pas que la musique, il y avait aussi de la danse hip-hop. Et quand j'ai vu les différentes danses hip-hop, la danse qui m'a vraiment le plus marqué et que j'ai tout de suite aimé, c'était le breaking. Parce que justement, il y avait des figures acrobatiques super impressionnantes. Mais il y avait aussi le fait que c'était très important de créer ses propres mouvements, d'avoir sa propre identité. Et ça, c'est quelque chose qui m'a tout de suite attiré vers le break.
5: Gami Renew a participé à de nombreuses compétitions de breaking avec la compagnie Ye Yellow depuis 2013. Elle a remporté de nombreux titres nationaux et internationaux. En plus d'avoir été triple championne de France, elle a été vice-championne du monde en 2016 du Pet of the Year et championne du World Championship Breakdance Unbreakable en 2018. Alors, elle se lance dans la danse du breaking à l'âge de 26 ans, un âge souvent considéré un peu tard pour cette discipline. Mais cela ne l'empêche pas dans le métier. Bien douée, elle arrive à remporter des distinctions avec une forte détermination. Écoutons-la.
6: Ça ne m'a pas empêché. J'ai commencé tard et bien sûr, c'est pas habituel. Et on a tendance à croire qu'il faut commencer vraiment très jeune. Mais finalement, j'ai commencé tard et j'étais vraiment déterminée. Je savais que je n'avais pas tout le temps devant moi, donc il fallait que j'y aille vraiment. Donc quand j'ai commencé, j'ai vraiment commencé avec détermination. Je me suis beaucoup entraînée. Et l'année d'après, j'ai commencé les battles et j'ai été championne de France. Donc pour moi, c'était incroyable et ça m'a montré que vraiment tout est possible. Quand on croit vraiment en soi, quand on croit en ses rêves, c'est possible de les réaliser. En tant que gymnaste, ça m'a aidée aussi. Mais aussi le fait que j'ai quand même fait de la danse aussi avant, c'était du popping qui fait partie de la culture hip-hop. Donc j'avais quand même des aspects qui étaient déjà là. Donc grâce à la gym, j'avais quand même pas mal d'appui pour tout ce qui est équilibre, etc. Et grâce au popping, j'avais un peu quand même tout ce qui est musicalité. Donc ça m'a quand même aidé.
7: Mais il faut savoir aussi que le break, ce n'est pas qu'une discipline physique et sportive. Il y a aussi un gros aspect créatif. Ah. Et c'est donc qu'importe l'âge à laquelle on commence, le plus important, c'est d'être créatif. Et Camille est très créative, donc ça l'a beaucoup aidé.
5: Une sensation de la liberté lorsqu'on interprète le breaking conduit Camille et Bidi à se lancer dans l'univers du breaking et la chorégraphie.
7: C'est un peu ce qu'il y a dans la culture hip-hop en général, c'est une sensation de liberté, donc de liberté de création. On peut, une fois qu'on a appris les fondamentaux, donc les bases, on peut vraiment se laisser libre cours à la création et créer de nouveaux mouvements. Il est même conseillé de créer des nouveaux mouvements. Et avec le break, c'est des mouvements qui se pratiquent au sol, donc des mouvements qu'on dit acrobatiques, un peu plus difficiles, un peu plus virtuoses. Et c'est ce genre de choses qu'on aime dans le break.
6: Ouais, bah c'est pareil, donc comme il a expliqué, le break c'est une danse qui fait partie de la culture hip-hop et sa spécificité c'est de se danser au sol. Et comme il disait, il y a beaucoup de figures acrobatiques qui sont impressionnantes, donc ça c'est quelque chose qui nous accroche forcément quand on voit tout de suite, on a envie d'essayer de le faire. Et comme il a dit aussi, le fait de créer ces mouvements, d'être libre, ça c'est vraiment quelque chose de très important.
5: La compagnie Ye Ye Lo a été fondée en 2012 en tant que branche professionnelle de l'association Helios. Les deux chorégraphes de la compagnie, Camille et Bidi, ont réuni de nombreux danseurs professionnels pratiquant diverses disciplines du chant du hip-hop. Les danseurs de la compagnie ont d'abord été présents sur la scène des battles et ont obtenu de nombreux titres en France comme à l'étranger. Gami et Bidi nous présentent comment la compagnie Ye Ye Lo a été fondée, le côté artistique et créatif du breaking fait de cette discipline de danse une façon à exprimer les sensations intérieures de l'homme.
6: Alors, on s'est rencontrés sur une pièce, enfin, c'est un spectacle, on a été pris tous les deux. Et c'était pas nous le chorégraphe, on était des interprètes et c'est là qu'on s'est rencontrés. Donc ensuite, on a dansé beaucoup ensemble. On a créé notre compagnie Ye Ye Lo, qui était d'abord un crew de battle. Donc d'abord, on était une dizaine dans Ye Ye Lo et on faisait des battles ensemble. Donc beaucoup de compétitions de danse. Il y avait des breakers, mais il y avait aussi des danseurs debout. Il y avait plusieurs disciplines. Et ensuite, on a fait un battle qui s'appelle Battle of the Year, qui est un battle très important pour le break. Et pour ce battle-là, il faut créer un petit show de 6 minutes. Donc on a créé ce show de 6 minutes. Et quand on l'a présenté, en fait, il y a un producteur d'un festival londonien qui s'appelle Breaking Convention, qui est très connu, qui a adoré notre show et qui nous a demandé de créer ce show pour un festival, pour une tournée aux États-Unis. On devait créer un show de 15 minutes. Et c'est de là qu'en fait notre crew de battle est devenue une compagnie de danse professionnelle parce qu'on a fait une tournée aux États-Unis pendant un mois et demi dans différentes villes avec un spectacle qui s'appelle Ye Yellow Sunshine.
1: Et qu'est-ce qui vous fait décider de former ensemble ou bien de chorégraphier ensemble, travailler ensemble?
7: Déjà, le break, c'est quand même une danse où les danseurs sont chorégraphes parce que dans la danse hip-hop, on doit créer ces mouvements. Donc tous les danseurs hip-hop sont plus ou moins chorégraphes de leur danse. Et pour nous, ça nous paraissait naturel de créer des spectacles parce qu'on avait déjà cette relation à la scène, de vouloir faire des pièces scéniques. On faisait d'ailleurs ensemble, on avait fait avant des petits shows, des petites formes de 2-3 minutes. On a essayé de faire un duo précédemment avant Dos au mur. C'était un peu des tests, mais qui nous ont permis de prendre de l'expérience et de créer une vraie pièce d'une heure qui est Dos au mur.
5: Dos au mur est un spectacle de danse hip-hop où les danseurs interagissent avec des murs. En réalité, l'expression vient de l'escrime. Lorsqu'un fleurettiste recule trop pour éviter le danger, il finit par se trouver dos au mur. Il ne lui reste plus qu'à faire face et affronter ce qui le menace.
6: Alors d'abord, l'idée de travailler avec un mur, c'était quelque chose qui nous intéressait énormément parce que comme on l'a expliqué, on fait du break et c'est une discipline qui se danse au sol. Et le fait qu'il y ait un mur, ça a rajouté un pan vertical qui fait qu'on pouvait faire des nouveaux appuis, on pouvait créer des nouveaux mouvements qui sont normalement impossibles sans appui avec un mur. Donc ça, c'est vraiment quelque chose qui nous a motivé à être avec un mur. On s'est dit qu'on allait pouvoir inventer plein de mouvements et faire plein de choses. Ça nous permettait aussi de séparer l'espace scénique en différentes scènes, c'est-à-dire au lieu d'avoir seulement un espace scénique plat, là on pouvait créer différents aspects scéniques, donc on pouvait séparer la scène en deux, on avait plein d'aspects différents à faire.
7: On a créé des labyrinthes, des nouvelles frontières, des murs qui bougent, des murs qui s'arrêtent, des faits de pousser un mur pour avoir plus d'espace pour danser ou les resserrer pour avoir moins d'espace pour danser. Du coup, c'est vraiment un spectacle labyrinthe et ce spectacle, on l'a créé à un moment où justement on était dos au mur, parce que ça faisait un moment qu'on voulait créer ce spectacle et on nous a proposé une résidence, et là on était dos au mur pour faire ce spectacle, d'où le nom aussi qui nous a aidés. On était comme en escrime, on était obligé d'attaquer à ce moment-là.
5: Le mur, élément central de la création, est avant tout la matérialisation de notre fonctionnement, symbolisant une frontière psychologique tout comme il est un obstacle physique. Il se dresse apparaissant abrupte et parfois insurmontable. Les artistes jouent avec ces frontières tout en mettant en avant les codes du hip-hop. Entre recherche d'originalité et désir de performance technique, Camille Renaud et Julien Saint-Maximin permettent au public de comprendre la relation entre les humains et le mur.
6: Oui, bien sûr. C'est physique, mais c'est aussi mental, parce que parfois on se met beaucoup de barrières, de limites. On se dit, je peux pas faire ça parce que je suis trop vieille, par exemple. Je peux pas faire ça, je suis trop vieille. Je peux pas faire ça parce que je suis une fille. Je peux pas faire ça parce que

0: Je suis un homme. Enfin voilà, c'est aussi beaucoup de barrières qu'on se met mentalement. Et c'est justement aussi des fois les barrières mentales qui fait que dans la vie, on crée des murs physiques qui sont le reflet de nos barrières mentales, en fait. C'est vrai, de toute façon, le break et la danse en général, c'est quand même très lié à la vie et à ce qu'on ressent. Et comme vous dites, il y a des fois c'est très difficile dans la vie, alors on va faire des mouvements difficiles. Et puis la danse, ça permet aussi d'extérioriser justement. En tout cas, enfin, moi c'est mon cas. La danse, ça me permet vraiment d'extérioriser. Des fois, je sais que si je suis super contente, ben, j'ai envie d'aller danser parce que je suis super contente. Et à l'inverse aussi, des fois, je suis triste et ça me fait vraiment du bien de danser. Ça évacue toute ma tristesse, ça me fait relâcher toutes les mauvaises ondes et ça me fait vraiment du bien.
1: Comment se déroule une compétition du breaking? Selon Camille et Bidi, l'épreuve se caractérise par l'improvisation et le résultat inattendu.
2: Le break, c'est quand même ça, c'est il y a les figures acrobatiques, mais si on fait que ça, on n'est pas vraiment dans de la danse, on est justement dans peut-être ce que les gens vont dire gymnique, gymnastique, alors que ce côté créatif, on utilise l'interprétation, on utilise le jeu, on utilise un peu ce côté théâtral qu'on utilise quand même en battle, c'est quand même quelque chose que chaque danseur qui break pratique. Pour créer son personnage, pour créer ses envies. Et puis c'est quelque chose qui c'est une danse qui fait ressortir nos émotions et nos sentiments sur l'instant. C'est-à-dire on va pas danser de la même façon quand on est triste que quand on est joyeux ou quand on veut faire passer des sentiments ou des émotions. Donc on utilise tout ce qu'on a appris dans le break sur scène pour faire des spectacles hip-hop de break avec la compagnie Yello.
0: Sous forme de battle, comme ce qui existait aussi déjà, parce qu'on a déjà des compétitions dans le break. Avant les JO, il y avait déjà des compétitions qui s'appellent des battles. Et c'est des affrontements, en fait, en un contre un. Donc il y a une personne qui affronte une autre personne. La première personne danse, hop, elle fait son passage. L'autre personne répond. Et après, il y a un jury qui va déterminer qui a gagné le passage. Et ça va donner un point à une des deux personnes. Après, il y a un deuxième passage, pareil. Le jury va déterminer qui a le point. Si c'est la même personne, bah, le battle est terminé, c'est la personne qui gagne. Par contre, si c'est l'autre personne qui a gagné le point, on fait un troisième passage. Et là, au troisième passage, c'est la personne qui aura eu deux points qui gagnera le battle. Et alors, il y a différents critères. Alors, il faut savoir aussi que sur les battles, on ne connaît pas la musique à l'avance. C'est un DJ qui est sur place et qui met la musique voilà, qu'il veut. Et nous, on ne la connaît pas à l'avance. Et bah, comme critère, il y a la musicalité, la créativité, tout ce qui est performance physique, tout ce qui est des bases, savoir faire les bases. Et voilà, à peu près.
2: Tout ce qui est performance créative, le caractère, comment on exécute.
0: La présence scénique.
3: Ah, d'accord.
2: Comment on exécute, comment on se présente sur scène. C'est-à-dire que sur un différent battle, même si je vais faire les mêmes mouvements, à cause de la musique, à cause de l'adversaire ou à cause de l'ambiance, je ne vais pas le présenter de la même façon qu'aux deux battles. Il y a quand même un côté freestyle, un côté inattendu qui arrive à chaque compétition, qu'on doit adapter à cause de la musique, à cause de l'environnement, à cause de la scène, à cause de l'adversaire. Donc c'est beaucoup d'adaptabilité, beaucoup de freestyle, d'improvisation.
3: Donc ça doit être bien différent d'autres épreuves des sports.
2: Tout à fait.
0: Oui, c'est très différent. D'accord. Il y a une très grosse part artistique dans le break. C'est très très important. Pour moi, en tout cas, c'est plus un art qu'un sport. Mais du coup, comme il y a cette grosse part artistique, comme il dit, ça fait que ça peut être différent à chaque fois qu'on fait un battle. Une personne va présenter quelque chose de différent. C'est pas quelque chose qui va être écrit de A à Z. C'est vraiment quand on va en battle, même si c'est une compétition, on y va vraiment pour représenter qui on est, pour montrer notre danse, pour montrer notre art. Donc c'est quelque chose qui nous tient vraiment à cœur et on y va vraiment sincèrement et ça c'est quelque chose d'important.
3: D'accord.
2: C'est pas un programme qu'on déroule quand on fait un passage. Contrairement à d'autres disciplines où ils ont préparé un programme et qui savent sur la musique à quel moment ils doivent faire leur passage, là nous on n'a pas un programme, on a on va sur scène. Je pense le plus important et le plus difficile dans le break, c'est l'adaptabilité, c'est-à-dire savoir s'adapter sur la musique, pouvoir faire des mouvements impressionnants, créatifs ou qui nous représentent sur l'instant. C'est-à-dire c'est des choses qu'on arrive peut-être à faire quand on est à la maison, quand on met notre musique et qu'on se prépare, mais quand on est dans le battle, il y a beaucoup d'inconnus qu'on doit être capable de maîtriser pour pouvoir présenter quelque chose de très bien.
3: D'accord. Ou improviser parfois sur
2: oui,
3: la scène.
2: Oui, bien sûr. Beaucoup, je pense, 50% de ce qu'on choisit de faire en battle, et c'est de l'improvisation. Parce que ben, on doit danser sur la musique. Donc c'est, comme c'est des musiques qu'on ne connaît pas, ben, on est obligé de s'adapter, de pouvoir danser sur la musique. Donc ça, c'est quand même une grosse part d'improvisation.
3: Donc chaque représentation est différente.
2: Totalement différente.
1: Le breaking sera pour la première fois accueilli en tant que nouvelle discipline lors de Paris 2024. Quelles sont les attentes de Camille et Bidi pour la première présence de cette épreuve lors des Jeux Olympiques? On les écoute.
0: Ça a été un changement, comme je disais, inattendu, parce que vraiment, on ne s'y attendait pas. Ça ne change pas ce qui existe déjà, parce qu'il y avait déjà des championnats de France, déjà des championnats du monde, il y avait déjà tout un circuit de battle qui existait avant les Jeux Olympiques, qui va toujours continuer d'exister. Et ça a rajouté un nouveau circuit avec un nouveau championnat de France, nouveau championnat d'Europe, nouveau championnat du monde, qui comptabilise vraiment des points pour participer aux Jeux Olympiques. Donc maintenant, il y a plusieurs circuits qui sont en parallèle. Et le fait qu'il y ait ce nouveau circuit, forcément, ça va démocratiser un peu le breaking. Les gens vont plus connaître la discipline. Nous, en tant qu'athlètes, on a eu plus d'aide, que ce soit d'aide financière, mais aussi d'aide au niveau médical. On a plus de suivi médical, etc. Et donc ça, je pense que c'est des choses qui sont quand même positives.
2: Plus d'exposition aussi pour des démonstrations, des spectacles, des shows. On a plus de demandes auprès de la compagnie, parce que on est chorégraphe et également athlète, donc ça nous permet de présenter aussi le breaking sur des scènes, en théâtre. Donc on a aussi plus de propositions en termes de travail au niveau des théâtres.
1: Voilà, ainsi s'achève cette édition d'InVivo. Merci de l'avoir suivi. À la prochaine.

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0: Le secrétaire général du comité central du Parti révolutionnaire populaire Lao et président du Laos, Thonglun Sisulit, est arrivé à Hangzhou, capitale de la province du Zhejiang, dans l'est de la Chine. Il s'agit de la première étape de sa visite d'État de 5 jours en Chine. La visite du président Thonglun fait suite à l'invitation du président chinois Xi Jinping. Les voix issues du monde universitaire, d'institutions culturelles et de la jeunesse laotienne expriment un optimisme croissant. Elles soulignent comment une collaboration plus étroite renforce la confiance mutuelle, ouvre de nouvelles perspectives et ouvre la voie à un avenir commun plus solide entre les deux pays voisins.
1: Je suis ravi et fier de cette visite et j'ai pleinement confiance dans l'approfondissement constant des relations amicales entre nos deux pays. En tant que partenaire de coopération stratégique et bon voisin, cette visite prouve une fois de plus que le Laos et la Chine ont toujours été étroitement liés et qu'ils continueront à travailler main dans la main pour promouvoir un développement partagé.
2: J'espère sincèrement que la rencontre entre les dirigeants de nos deux pays débouchera sur des résultats concrets et significatifs.

0: significatif, ouvrant ainsi une nouvelle ère de coopération entre le Laos et la Chine. Ce qui m'enthousiasme encore davantage, c'est la perspective que les deux parties parviennent à de nouvelles résolutions et mesures visant à approfondir et élargir la coopération dans des domaines tels que l'économie, le commerce, l'investissement, la formation des talents, l'éducation, ainsi que la science et la technologie. De plus, en tant que membre de l'équipe de direction de l'Institut Confucius de l'Université nationale du Laos, j'espère vivement que cette rencontre permettra d'approfondir davantage la collaboration bilatérale dans les domaines de l'éducation, de la culture et du développement des ressources humaines, formant ainsi une nouvelle génération de jeunes qui comprennent et ont confiance en l'amitié durable entre le Laos et la Chine.
1: J'espère sincèrement que cette visite stimulera davantage le développement florissant de la coopération bilatérale entre le Laos et la Chine dans de nombreux domaines, notamment l'économie, la société, l'éducation, la culture et les infrastructures. De plus, je suis particulièrement impatient de voir les jeunes générations des deux pays renforcer leurs échanges et leur apprentissage mutuel en matière de culture et de langue afin de perpétuer l'amitié traditionnelle entre le Laos et la Chine.
2: Le ministre chinois des Affaires étrangères Wang Yi et la ministre britannique des Affaires étrangères Yvette Cooper ont co-présidé mardi à Beijing le 11e dialogue stratégique Chine-Royaume-Uni.
3: Les deux parties ont convenu de faire progresser leurs relations bilatérales grâce à un partenariat stratégique global stable et à long terme en s'appuyant sur la dynamique créée par la visite du Premier ministre britannique Keir Starmer en Chine en janvier. Le ministre chinois des Affaires étrangères, Wang Yi, a souligné que le prochain 15e plan quinquennal de la Chine s'alignait étroitement sur la stratégie industrielle moderne du Royaume-Uni. Il a appelé à la mise en place d'un environnement équitable, ouvert et non discriminatoire pour les entreprises chinoises opérant au Royaume-Uni, tout en réitérant les positions fermes de la Chine concernant la région de Taïwan et la région administrative spéciale de Hong Kong. La ministre britannique des Affaires étrangères, Yvette Cooper, a réaffirmé que la politique de longue date du Royaume-Uni à l'égard de Taïwan restait inchangée. Elle a également exprimé la volonté du Royaume-Uni d'étendre la coopération dans des domaines tels que l'intelligence artificielle, la finance et le changement climatique, tout en gérant les divergences par un dialogue franc et constructif. En tant que membre permanent du Conseil de sécurité de l'ONU, les deux pays se sont également engagés à contribuer à une plus grande stabilité dans un monde de plus en plus incertain. Ils ont également échangé leurs points de vue sur les situations en Ukraine et en Iran.
2: Beijing a condamné les autorités du Parti démocratique progressiste ou DPP de Taïwan pour avoir approuvé les récentes négociations sur les frontières maritimes entre le Japon et les Philippines. Une porte-parole du ministère des Affaires étrangères les a qualifiés de trahison des intérêts généraux de la nation.
0: Les deux rives du détroit de Taïwan appartiennent à une seule et même Chine. La défense de la souveraineté territoriale nationale et des droits et intérêts maritimes est la responsabilité commune de tout le peuple chinois. Dans le but d'obtenir des gains politiques égoïstes, les autorités du DPP n'ont pas hésité à trahir les intérêts généraux de la nation chinoise. Cela révèle une fois de plus que les forces séparatistes prônant l'indépendance de Taïwan ont complètement abandonné la position nationale. Elles seront certainement désavouées et devront faire face au jugement de l'histoire.
1: La Chine a adressé de vives protestations aux Philippines et au Japon concernant leurs discussions sur la délimitation du plateau continental. Les deux pays ont entamé des négociations sur les limites de leur zone économique exclusive et de leur plateau continental à la fin de la semaine dernière. Beijing estime que cela porte gravement atteinte au droit maritime chinois et viole le droit international, notamment la Convention de l'ONU sur le droit de la mer. La Chine exhorte les deux pays à cesser immédiatement toute action portant atteinte aux intérêts maritimes chinois et à contribuer au maintien de la paix et de la stabilité régionale.
2: Le dialogue mondial des mers 2026 a ouvert ses portes à Beijing ce mardi 2 juin. Des participants de la délégation sénégalaise ont déclaré dans des interviews que le tourisme constituait une voie importante pour promouvoir la paix et le développement.
4: Voilà, bon, c'est un événement très important dans le développement du tourisme mondial. Et nous, nous sommes membres de cette fédération depuis déjà 15 ans et nous participons à toutes les cérémonies qui se passent. Et vous savez, le tourisme, et on l'a dit tout à l'heure, est un moyen de paix. Voilà, parce que quand les pays s'intègrent entre eux, il y a le développement économique, mais aussi il y a la paix. Et donc, je pense que c'est une très bonne chose.
5: Et c'est intéressant, on a beaucoup appris, parce qu'on ne peut rien faire sans le tourisme. Et on sent que la Chine, c'est un pays qui est doté...

0: une connaissance exemplaire au niveau technologique, au niveau de la santé, au niveau de l'enseignement supérieur, partout. Donc, il nous est un peu bénéfique, nous tous en tant que pays africains, pour qu'il y ait une relation chino-africaine. Et à travers ces relations, donc, ça va nous permettre de multiplier nos sens et nos connaissances et de changer sur le plan industriel, sur le plan commercial, sur le plan de la santé, sur le plan de l'enseignement supérieur. Donc, nous, on doit profiter de l'expérience de la Chine. L'expérience, si je parle d'expérience, je fais référence aux nouvelles technologies et le développement. Et la Chine aussi doit aussi profiter de nos traditions et de nos cultures aussi. Donc, sur ça, c'est une opération d'échange gagnant-gagnant pour chaque pays.
1: L'Iran aurait suspendu les pourparlers indirects et les négociations de paix avec les États-Unis alors qu'Israël continue d'attaquer le Liban. Selon un reportage de l'agence de presse Tasnim, l'Iran et ses alliés sont déterminés à bloquer complètement le détroit d'Ormuz en représailles. Mais le président américain Donald Trump affirme que les discussions avec Téhéran se poursuivent. Un cessez-le-feu au Liban est l'une des conditions préalables posées par Téhéran pour une trêve avec Washington. Le président américain Donald Trump a déclaré qu'Israël et le Hezbollah avaient convenu de cesser les hostilités à la suite de sa médiation.
2: Donald Trump a déclaré avoir eu lundi un entretien téléphonique fructueux avec le premier ministre israélien Benjamin Netanyahou et a affirmé qu'aucune troupe ne serait envoyée à Beyrouth. Netanyahou a indiqué avoir fait savoir à Trump qu'Israël frapperait Beyrouth si le Hezbollah ne cessait pas ses attaques. Il a ajouté que les forces de défense israéliennes continueraient à mener leurs opérations comme prévu dans le sud du Liban. Plus tôt dans la journée de lundi, Netanyahou et le ministre de la Défense, Israël Katz, ont ordonné à l'armée israélienne d'attaquer la banlieue sud de Beyrouth. Les médias iraniens rapportent que le corps des gardiens de la révolution islamique avertit les habitants du nord d'Israël de se mettre à l'abri en réponse à ces attaques. Netanyahou, en poursuivant ses actes d'agression, a menacé de bombarder Daya et Beyrouth et a émis des avertissements d'évacuation à l'intention de leurs habitants. Compte tenu des violations répétées du cessez-le-feu par Israël, si cette menace se concrétise, nous avertissons les habitants des zones du Nord et des colonies militaires dans les territoires occupés de quitter la région s'ils ne veulent pas subir de dommages.
1: Les nouvelles menaces israéliennes pesant sur la banlieue sud de Beyrouth ont provoqué le déplacement de milliers de personnes. Des familles ont pris la fuite suite aux ordres d'évacuation émis par le gouvernement israélien qui a averti que de nouvelles attaques étaient à prévoir.
3: Des milliers de familles libanaises ont fui la banlieue sud de Beyrouth, où elles étaient récemment revenues pendant le cessez-le-feu. Le Premier ministre et le ministre de la Défense israélien ont ordonné lundi des frappes sur la banlieue sud, avertissant les habitants de Daya, un quartier de la banlieue sud de Beyrouth, d'évacuer et indiquant que tout tir de roquette du Hezbollah déclencherait des frappes de représailles.
4: Nous étions dans le quartier et quand ils ont menacé de le bombarder, nous avons fui. Je ne sais pas où nous allons aller. La situation n'est pas bonne et ce n'est pas normal de vivre sous la menace constante. Israël bombarde des cibles civiles et militaires, tout. Quand nous avons appris qu'ils avaient menacé la zone, nous avons décidé d'aller chez ma fille à Ras al-Nabe. Israël frappe tous les bâtiments. Il n'épargne ni les civils ni personne d'autre. Il n'y a pas d'armes ici.
3: La reprise des attaques coïncide avec les pourparlers entre Israël et le Liban à Washington, où les États-Unis ont proposé une désescalade impliquant la cessation des attaques du Hezbollah contre Israël et l'arrêt par Israël de ses attaques contre Beyrouth, la capitale libanaise.
4: L'ennemi israélien tente de faire pression sur la partie libanaise par les armes et ne cherche pas à parvenir à une solution ou à un cessez-le-feu. Il cherche plutôt à faire pression sur la base populaire de la résistance afin de renforcer sa position à la table des négociations. S'il avait voulu viser des installations militaires, il n'aurait pas prévenu la partie libanaise.
3: Israël a intensifié son incursion terrestre dans le sud du Liban, annonçant la prise de contrôle du château de Beaufort, une forteresse vieille de 900 ans située au sommet d'une colline surplombant le fleuve Litani. Elle est considérée comme l'un des bastions défensifs les plus importants de la région. Des frappes aériennes intensifiées ont accompagné l'avancée israélienne, tandis que le Hezbollah a déclaré avoir tiré des dizaines de roquettes sur le nord d'Israël dimanche.
1: Unitree Robotics a inauguré son premier centre d'expérience en Asie dans un quartier commerçant de Shanghai qui a attiré plus de 10 000 visiteurs le jour de son ouverture. Cet espace commercial immersif fait sortir de ses laboratoires l'IA incorporée et la technologie robotique de pointe pour

0: en près de la terrasse du deuxième étage. Cela a attiré de nombreux passionnés de technologie, des touristes internationaux et des familles avec enfants. Tous ont manifesté un vif intérêt.
1: J'attendais avec impatience les robots de Yushu, il fallait donc que je vienne voir ça, j'ai hâte de voir le spectacle de Kung Fu des robots.
2: Le matériel est incroyable. Oui, je me demande à quel point il est solide, notamment en termes de force de préhension.
3: Le magasin propose toute une gamme de produits, notamment des robots, des chiens robotisés, des marchandises sur le thème des pandas, des bâtons de fitness et bien plus encore, tout en permettant aux clients de tester eux-mêmes le fonctionnement des robots.
4: Ici, on peut voir la structure interne des robots. Même si je suis plus âgé, je suis toujours très intéressé par les robots humanoïdes, c'est une façon de rester en phase avec son temps.
5: Notre magasin est un espace qui combine vente de produits, découverte des produits et expériences immersives. Nous y dévoilerons également de nouvelles technologies.
3: Le nouveau centre d'expérience, dédié à l'IA embarquée, a attiré plus de 10 000 visiteurs le jour de son ouverture, faisant sortir la technologie robotique de pointe des laboratoires pour l'amener dans un grand quartier commercial. Il offre au grand public un aperçu régulier et immersif des expériences de vie futures.

0: de l'autre côté du miroir.
1: De l'autre côté du miroir.
0: Shuangxi rêva une fois qu'il était un papillon.
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8: Bonjour et bienvenue dans ce nouvel épisode de Carnet de route. Je suis Manon et aujourd'hui nous explorons un patrimoine architectural souvent négligé mais absolument fascinant, les demeures jardins du Guangxi. Je suis avec mon collègue Rogo qui va nous aider à comprendre pourquoi les demeures jardins du Guangxi méritent notre attention. Bonjour Rogo.
9: Bonjour Manon, bonjour à nos fidèles auditeurs. C'est une excellente observation que vous venez de faire. Les demeures et jardins du Guangxi représentent une philosophie architecturale distincte de celle que nous observons dans le reste de la Chine. Contrairement aux édifices du Nord, qui se définissent par leur caractère défensif et introverti, les demeures du Guangxi engagent un dialogue avec leur environnement plutôt qu'elles ne s'y opposent. Cette différence fondamentale provient de plusieurs facteurs. La géographie, les climats subtropicaux et surtout les traditions culturelles particulières de cette région.
8: Ah, Rogo, vous parlez de dialogue au lieu de confrontation. Pourriez-vous nous être plus précis ?
9: Bien entendu. Au Guangxi, particulièrement dans les villes comme Guilin ou Yangshou, vous remarquerez que les murs extérieurs sont intentionnellement peu élevés.
8: Pourquoi ?
9: Justement pour éviter de masquer les majestueuses montagnes calcaires qui forment l'arrière-plan.
8: D'accord.
9: Les fenêtres ne sont pas disposées pour maximiser l'éclairage intérieur, mais pour encadrer délibérément des vues naturelles spécifiques. Un ancien arbre, une pierre remarquable, les montagnes lointaines, c'est un choix de conception très conscient et intentionnel.
8: Ah d'accord, c'est poétique, certes, mais d'un point de vue pratique, quel est l'avantage, Rogo, je comprends.

0: Selon tes questions, Mano, d'abord, le Guanxi a connu une histoire relativement paisible, sans les conflits constants qui ont marqué le Nord. Les deux maires n'avaient donc pas besoin de fonctions défensives élaborées. Deuxièmement, le climat subtropical exige des stratégies différentes de ventilation et de refroidissement. Une conception plus ouverte favorise réellement la circulation d'air et la dissipation de la chaleur. Troisièmement, et c'est le plus important, cela reflète une relation culturelle particulière à la nature, fondée sur le respect plutôt que sur la domination.
1: À ce respect de la nature, est-il ancré dans une tradition philosophique spécifique, Rogo?
0: Oui, absolument. Le Guanxi a été profondément influencé par le taoïsme et le bouddhisme. Ces deux traditions enseignent l'harmonie entre l'humain et la nature, plutôt que la domination humaine. On observe cette philosophie incarnée dans les choix architecturaux. Les bâtiments adoptent une posture d'humilité, ne cherchant pas à être le centre du paysage, mais plutôt une partie intégrante de celui-ci.
1: Alors, parlons maintenant d'exemples concrets, juste après une pause musicale.

0: Vous écoutez Carnet de route. Aujourd'hui, nous explorons un patrimoine architectural souvent négligé mais absolument fascinant, les demeures jardins du Guangxi, dans le sud de la Chine.
1: Pouvez-vous nous décrire une demeure particulière avec un contexte historique véritable?
2: Certainement. À Yangshuo existe une catégorie très représentative des demeures que l'on appelle les résidences des mandarins de Ming et Qing. Ces bâtiments datent principalement du 15e au 19e siècle. Beaucoup appartenaient à des officiers gouvernementaux qui ont servi dans la région. Aujourd'hui, nombre d'entre eux sont devenus des musées ou des auberges de charme.
1: Ils ont été transformés en musée. Et quelles sont les caractéristiques communes de ces demeures, Rocco?
2: Premièrement, le plan spatial. Contrairement aux maisons courtes du nord, la cour carrée fermée typiquement chinoise, les demeures du Guangxi adoptent généralement un plan linéaire ou irrégulier, intimement lié à la topographie du terrain. Deuxièmement, le matériau. Le Guangxi possède d'abondantes ressources en bambou, ce qui explique son utilisation généralisée dans la construction, non seulement comme ornement, mais comme élément structurel majeur. Cela donne au bâtiment une certaine flexibilité et une perméabilité à l'air.
1: L'utilisation du bambou, est-ce un choix purement économique ou bien esthétique, Rocco?
2: Bon, les deux en réalité. Économiquement, les bambous étaient les matériaux les plus accessibles localement. Mais esthétiquement et philosophiquement, les bambous occupent une place spéciale dans la symbolique chinoise. Ils représentent l'humilité, la résilience et la connexion à la nature. Cet assemblage de significations pratiques et culturelles rend les choix particulièrement riches.
1: D'accord. Et parlons maintenant de l'organisation interne de ces demeures. Diffèrent-elles significativement des résidences mandariennes du Nord?
2: Bon, oui, de manière très intéressante. Les résidences mandariennes du Nord maintiennent des séparations strictes entre les zones, chambres des maîtres, espaces des femmes, quartiers des serviteurs, tous rigoureusement distincts. En contraste, les demeures du Guangxi présentent une organisation spatiale plus fluide. Par exemple, dans de nombreuses résidences de Yangshuo, les frontières entre espaces publics et privés sont moins rigides. Les jardins ne fonctionnent pas simplement comme décoration, ils constituent le cœur même de la vie quotidienne.
1: Et comment le jardin devient-il le centre de la vie?
2: Et bon, dans ces demeures, le jardin n'est pas purement décoratif. C'est un espace multifonctionnel. On y cultive des légumes et des herbes médicinales. On y socialise avec la famille et les amis, et il devient un lieu pour l'activité intellectuelle. D'après les journaux intimes et la poésie qui nous sont parvenus, nous savons que de nombreux lettrés et érudits passaient des heures dans les jardins à composer de la poésie ou à pratiquer la

0: calligraphie.
1: Vous mentionnez les journaux et la poésie. Pouvez-vous nous donner un exemple concret et historiquement ?
2: Et cela est juste après une pause musicale.

Vous écoutez Carnet de route. Aujourd'hui, nous explorons un patrimoine architectural souvent négligé mais absolument fascinant, les demeures jardins du Guangxi, dans le sud de la Chine. Et vous parlez des journaux intimes, pouvez-vous nous

0: donner un exemple concret et historiquement documenté?
1: Certainement.
0: Par exemple?
1: Shuxiake.
0: Oui, Shuxiake.
1: Shuxiake, un célèbre géographe et voyageur de la dynastie Ming, a documenté ses observations en visitant plusieurs résidences avec jardin au Guangxi dans son journal de voyage. Ces descriptions nous offrent des aperçus précieux sur la manière dont ces jardins étaient utilisés et appréciés. Il note particulièrement les placements des pierres. Ces pierres n'étaient pas disposées aléatoirement, mais minutieusement sélectionnées et positionnées pour créer des effets visuels et spirituels spécifiques.
0: Et Rogo, le placement des pierres avait-il un objectif particulier?
1: Absolument. C'est lié à une tradition fondamentale des jardins chinois. La collecte et l'exposition des pierres remarquables, notamment les pierres du lac Tahu. Ces pierres étaient considérées comme des œuvres d'art.
0: D'accord.
1: Au Guangxi, cette tradition s'est manifestée bien que généralement à plus petite échelle que dans le grand jardin de Suzhou ou de Hangzhou. Pour de nombreux officiers ou lettrés, une pierre minutieusement choisie pouvait servir de point focal pour la méditation ou l'inspiration créative.
0: D'accord. Et cela semble fort luxueux. Les propriétaires de ces demeures étaient-ils tous extrêmement fortunés, Rogo?
1: Pas nécessairement. C'est d'ailleurs ce qui rend intéressante le demeure jardin du Guangxi. Même les officiers ou marchands du statut modeste tentaient de créer ces espaces. Peut-être n'avaient-ils pas accès à une véritable pierre du Tahu.
0: Alors qu'est-ce qu'il fait?
1: Mais
0: oui,
1: ils ont trouvé une locale aux formes particulières.
0: Ah, d'accord.
1: Cela indique, cher Manon, que l'aspiration à ces modes de vie et à cette esthétique transcendait les élites sociales.
0: Mode de vie recherché par les intellectuels à l'époque. On va poursuivre notre émission juste après une petite pause musicale.

0: Vous écoutez Carnet de route. Aujourd'hui, nous explorons un patrimoine architectural souvent négligé mais absolument fascinant, les demeures jardins du Guangxi dans le sud de la Chine. Et parlons maintenant des conditions pratiques de vie et comment étaient organisées les cuisines et les installations sanitaires dans ces demeures.
1: Bon, le vestige de demeures existantes et le preuve archéologique nous en disent beaucoup. Dans le demeure du Guangxi, la cuisine était généralement située à la périphérie du bâtiment plutôt qu'au centre. Une considération pratique pour éloigner les fumées et les odeurs. Mais de façon intéressante, cher Manon, et malgré cette position périphérique, la cuisine restait connectée visuellement et par la circulation aux espaces de vie principaux. Cela indique une hiérarchie d'espaces différente.
0: D'accord.
1: Concernant les installations sanitaires, les traces visibles sur les bâtiments existants révèlent des solutions assez ingénieuses. Par exemple, dans certaines demeures, l'eau des toits était canalisée vers les bas pour être utilisée au lavage et au rinçage. C'était relativement avancé pour l'époque.
0: Ce sont des moyens de la gestion des ressources hydriques. C'est très avancé à l'époque. Et Rogo, quel est l'état actuel de ces demeures?
1: Bon, leurs conditions varient considérablement. Certaines sont devenues de patrimoine officiellement protégé. Les autorités de Guilin en préservent plusieurs exemplaires. D'autres ont été transformées en auberges de charme, en restaurant ou en résidence touristique. Ce qui a assuré leur conservation tout en permettant une continuité d'usage.
0: Ah d'accord. Et pour ceux intéressés par une visite, quelles recommandations avez-vous? Vous allez leur donner des conseils de visite juste après une pause musicale.

0: Vous écoutez Carnet de route. Aujourd'hui, nous explorons un patrimoine architectural souvent négligé mais absolument fascinant, les demeures jardins du Guangxi, dans le sud de la Chine. Et vous parlez des journaux intimes. Alors, Rocco, donnez-nous des conseils de visite.
1: Je suggère de commencer par Yangshou. Ce petit bourg a préservé de nombreuses demeures traditionnelles dont beaucoup fonctionnent maintenant comme auberges. Séjourner dans l'une de ces demeures transformées vous permet d'expérimenter réellement comment cette conception architecturale affecte la vie quotidienne. Et il faut dire aussi que Guilin possède plusieurs musées et bâtiments officiellement protégés qui offrent un contexte historique plus détaillé. Donc je conseille aux visiteurs d'observer attentivement ces différents détails.
0: Lesquels ?
1: Bon, la position de fenêtres, la largeur des portes, l'agencement des plantes. Aucun de ces choix n'est aléatoire. Les comprendre, c'est comprendre une philosophie architecturale alternative.
0: Ah, d'accord. Et pour les architectes ou concepteurs contemporains, ces demeures offrent-elles des enseignements applicables ?
1: Bon, je le crois, je le crois sincèrement. L'urbanisation contemporaine néglige souvent la relation humain-nature. Les transitions progressives entre espaces publics et privés, les demeures jardins du Guangxi

0: offre des exemples d'alternatives. Naturellement, nous ne pouvons pas et ne devrions pas simplement copier les designs du XVIIe siècle. Mais le principe, la préoccupation écologique locale, la recherche d'une fusion avec la nature, l'utilisation flexible de l'espace, ces éléments sont profondément pertinents pour le design durable et contemporain.
1: D'accord. Et Rocco, dans votre observation sur l'architecture du Guangxi, quelle découverte vous a le plus surpris?
0: Bon, la découverte la plus surprenante a été de constater la durabilité remarquable de ces bâtiments. Mmh. Une demeure construite au XVIIe siècle, ayant survécu à des siècles de conflits, des désastres naturels, je crois que cela reflète une certaine justesse fondamentale du design. Un bâtiment qui respecte son environnement semble mieux résister aux ravages du temps.
1: Pouvons-nous dire que les demeures jardins du Guangxi nous enseignent quelque chose d'important?
0: Peut-être la leçon la plus importante est celle-ci. L'architecture ne doit pas se battre contre son environnement pour protéger ses habitants. Au contraire, quand l'architecture s'harmonise avec l'environnement, elle crée une sécurité différente, peut-être plus profonde. Cette sécurité n'est pas seulement physique, mais psychologique et spirituelle. Elle provient d'un sentiment d'appartenance, d'être connecté à un lieu. Promenez-vous dans les rues de la vieille ville. Cette expérience sensible transmet bien mieux la philosophie architecturale que n'importe quelle description académique.
1: Conseil excellent. Chers auditeurs, ceci conclut notre épisode sur les demeures jardins du Guangxi. Vous allez retrouver Xiaotai et Thomas pour l'apprentissage du chinois.
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4: Bonjour tout le monde, je suis Xiaotai, je suis très heureuse de vous retrouver avec Thomas pour une nouvelle édition de notre cours de chinois.
2: Salut, ouais, c'est Thomas et c'est donc reparti pour une nouvelle édition de notre cours de chinois. Alors on a appris lors de la dernière édition comment donner un coup de fil en chinois. Maintenant, on va revoir les principales phrases du dernier cours. Donc, la dernière fois, je voulais appeler le directeur Liu chez lui. Et comment est-ce que je dois dire au début? Si je veux savoir si tu appelles bien Monsieur Liu, tu dois dire quoi?
4: Tu peux dire « Oui, Liu Jingli, zai jia ma ?»
2: Mais il n'est pas là, apparemment, il est absent pour l'instant et je veux donc savoir quand est-ce qu'il revient et comment est-ce que je peux dire en chinois?
4: Ta shenme shihou hui lai?
2: Et si je veux qu'il me rappelle dès son retour, qu'est-ce que je dois dire?
4: Tu dis « Qing ta gei wo ». Et c'est aussi la réponse du petit test qu'on vous a laissé la dernière fois.
2: Bon, maintenant, on va s'écouter encore une fois le dialogue qu'on a vu lors de la dernière séance, ce qui m'aidera à coup sûr à les retenir par cœur.
5: Oui, Liu Jingli est à la
6: maison? Il n'est
5: pas à la maison. Il est à la
6: maison? Je ne sais pas.
5: Qing ta gei wo hui ge dianhua.
6: Hao de.
5: Wo de dianhua shi 8765-4321.
6: 好的，我一定转告他.
2: Bon, la révision est terminée, alors quelle phrase allons-nous aborder aujourd'hui?
4: Eh bien, aujourd'hui, on va apprendre des phrases qui sont très utiles pour toi, Thomas, qui peuvent t'aider à te faire plus d'amis en Chine.
2: Ok, c'est le top, mais maintenant, il serait peut-être temps de remonter un peu nos manches et d'apprendre les trois phrases du jour. Qu'est-ce que fait ta sœur? Que penses-tu d'elle? Elle est belle et très intelligente. Et c'est parti! Alors quand on parle de quelqu'un, il est logique et utile de lui demander quel métier il exerce. Ici, on va demander à quelqu'un de nous expliquer ce que fait sa sœur.
4: Là, on peut dire « Ni mei mei shi zuo shenme de ?»«
2: Ni mei mei shi zuo shenme de ?»«
4: Ni mei mei shi zuo shenme de ?»« Ni, c'est toi. »«
2: Ni ?»«
4: Mei mei, c'est sœur. »«
2: Mei mei. »
4: Shi, être.
2: Shi.
4: Zuo veut dire faire.
2: Zuo.
4: Shenme, on l'avait déjà appris, ça veut dire quoi?
2: Shenme.

0: De est une particule.
1: De.
0: Que fait ta sœur? Ni mei mei shi zuo shen me de.
1: Ni mei mei shi suo shi me de.
0: Ni mei mei.
1: Ni mei mei.
0: Shi.
1: Shi.
0: Zuo shen me de.
1: Zuo shen me de.
0: Ni mei mei shi zuo shen me de.
1: Ni mei mei shi zuo shen me de.
0: Très bien.
1: Alors je voudrais savoir quel métier tu exerces. Comment le dire en chinois?
0: C'est très facile. Il suffit de remplacer ni mei mei par ni. C'est donc ni shi zuo shen me de.
1: Ni shi zuo shen me de. Alors maintenant qu'on connaît sa profession, je veux connaître davantage cette personne. Comment dit-on en chinois à une tierce personne ce qu'elle pense d'une personne? Donc, que penses-tu d'elle?
0: 你觉得她怎么样?
1: Bon, on va détailler la phrase.
0: 你, qu'on a déjà plusieurs fois évoqué, c'est traduit par tu.
1: 你,
0: 觉得.
1: 觉得.
0: Et 觉得 veut dire en français penser de quelqu'un. 觉得. 她 veut dire elle.
1: Ta.
0: 怎么样, c'est comment.
1: 怎么样.
0: Ici, 怎么样 est utilisé pour demander l'avis des autres sur une personne ou sur une chose. 怎么样.
1: 怎么样.
0: 你觉得他.
1: 你觉得他.
0: 怎么样.
1: 怎么样.
0: 你觉得他怎么样.
1: 你觉得他怎么样.
0: Très bien, maintenant écoutons le dialogue.
2: 你觉得他怎么样?
3: 她很漂亮，她特别聪明。
1: Ouais, non mais attends, là je ne comprends pas la réponse du dialogue, est-ce que tu peux m'en dire un peu plus?
0: Oui, la réponse était 她很漂亮, 她很聪明, ce qui veut dire elle est très belle et très intelligente.
1: Est-ce que tu peux décomposer cette phrase?
0: 她很漂亮,
1: 她很漂亮.
0: 她 veut dire elle.
1: 她
0: 很, très.
1: 很
0: 漂亮, belle.
1: 她很漂亮。她很漂亮。
0: veut dire elle est très belle. Écoutons encore une fois le dialogue.
2: 你觉得她怎么样?
3: 她很漂亮。她特别聪明。
1: Voilà, on a réécouté le petit dialogue. Elle est très belle.
0: 她很漂亮. Bon, il y a une autre phrase qui peut être très utile pour toi, Thomas, si tu veux faire des compliments à une fille.
1: Ok, alors comment le dire?
0: 她特别聪明.
1: Bon, on va décomposer la phrase.
0: Ta veut dire elle.
1: Ta.
0: Très bien, très.
1: Très bien.
0: Cong-ming.
1: Cong-ming.
0: Intelligent. Elle est très intelligente. Ta très bien cong-ming.
1: Ta très bien cong-ming.
0: Ta très bien.
1: Ta très bien.
0: Cong-ming.
1: Cong-ming.
0: Cong-ming.
1: Cong-ming.
0: Ta très bien cong-ming.
1: Ta très bien cong-ming. Et c'est en forgeant qu'on devient forgeron, donc on va se réécouter le dialogue.
2: 你觉得她怎么样?
3: 她很漂亮。她特别聪明。
1: Voilà, merci de m'apprendre comment faire des compliments en chinois, mais comme je suis un peu étourdi, je ne me souviens plus comment le tourner en question. Est-ce que tu peux m'aider pour cela?
0: Oui, la question c'est 你觉得她怎么样? Ce qui veut dire que penses-tu d'elle? 你觉得她怎么样?
1: 你觉得她怎么样?
0: Alors, maintenant pour dire « elle est très belle », en chinois, « ta hen piao liang ».«
1: Ta hen piao liang ».«
0: Ta, elle ».«
1: Ta ».«
0: Hen, très ».«
1: Hen ».«
0: Piao liang ».«
1: Piao liang ».«
0: Piao liang » veut dire « belle ».« Elle est très belle ».« Ta hen piao liang ».«
1: Ta hen piao liang ». Bon, certes, elle est très belle, mais je voudrais également lui dire qu'elle est très intelligente. Est-ce que tu peux m'aider pour cela?
0: Tu peux dire « ta hen cong ming ».
1: Ta hen cong ming.
0: Ta hen cong ming.
1: Ta hen cong ming.
0: Ou ta te bie cong ming.
1: Ta te bie cong ming.
0: Je te rappelle que te bie veut dire très ou d'une façon extraordinaire. Cong ming, c'est intelligente.
1: Cong ming.
0: Elle est très intelligente. Ta te bie.
1: Ta te bie.
0: Cong ming.
1: Cong ming.
0: Ta te bie cong ming.
1: Ta très bien, Chongming. On va se répéter la première phrase d'aujourd'hui que j'ai failli oublier. Quel est le métier de ta sœur?
0: Ni mei mei shi zuo shenme de.
1: Ni mei mei shi zuo shenme de. Alors maintenant, je voudrais te demander ce que toi tu fais. Comment je fais?
0: 你是做什么的
1: Bon, maintenant, on va se réécouter l'ensemble du dialogue.
2: 你妹妹是做什么的
3: 她是老师。你是做什么的
2: 我是记者。你觉得她怎么样
3: 她很漂亮。她特别聪明。她特别聪明。
0: Ok, le dialogue s'arrête là. Passons maintenant à notre rubrique ABC de la culture chinoise.
1: Et aujourd'hui, on va faire un petit tour du côté des JO. Les Fuwa sont les mascottes officielles des JO de Beijing, dont les couleurs et l'inspiration trouvent leurs origines dans les 5 anneaux olympiques, dans les immenses montagnes, les terres, les fleuves, les lacs et les mers de Chine, ainsi que dans les images préférées des animaux aimables. Ces mascottes sont porteuses d'un message d'amitié, d'esprit d'entreprise, ainsi que de souhaits d'harmonie.Les Fuwa sont les 5 poupons qui prônent l'inspiration des 4 animaux les plus populaires en Chine, ainsi que de la flamme olympique. Ce sont le poisson, le panda, l'antilope tibétaine et l'hirondelle, sans oublier bien sûr la fameuse flamme olympique. Toutes ces peluches ont un nom, Bei Bei, Jing Jing, Huan Huan, Ying Ying, Nini. En Chine, on a pour tradition de nommer les enfants par des syllabes répétées pour renforcer l'attention et le charme. Si l'on lit ensemble les noms des 5 mascottes, on obtiendra la phrase complète qui veut dire « Vous êtes les bienvenus à Beijing ».
0: Beijing, 欢迎你.
1: Voilà, alors outre ces mascottes, c'est donc une invitation dans la capitale. Mais on ne se relâche pas et on se réécoute les dialogues, ça ne peut pas faire de mal.
2: 你妹妹是做什么的？
3: 她是老师。你是做什么的？
2: 我是记者。你觉得她怎么样？
3: 她很漂亮，她特别聪明。
0: Ok, ainsi prend fin notre cours d'aujourd'hui. Comme d'habitude, on vous donne une petite question. Comment dire en chinois ? Qu'est-ce qu'il fait ?
1: Voilà, notre cours de chinois, c'est fini pour aujourd'hui. Merci encore de votre fidélité. Zaijian, et à bientôt.
0: Zaijian.
4: Et notre émission touche à sa fin. Merci de nous avoir écoutés et à très bientôt.

0: Le secrétaire général du comité central du Parti révolutionnaire populaire Lao et président du Laos, Thonglun Sisulit, est arrivé à Hangzhou, capitale de la province du Zhejiang, dans l'est de la Chine. Il s'agit de la première étape de sa visite d'État de 5 jours en Chine. La visite du président Thonglun fait suite à l'invitation du président chinois Xi Jinping. Les voix issues du monde universitaire, d'institutions culturelles et de la jeunesse laotienne expriment un optimisme croissant. Elles soulignent comment une collaboration plus étroite renforce la confiance mutuelle, ouvre de nouvelles perspectives et ouvre la voie à un avenir commun plus solide entre les deux pays voisins.
1: Je suis ravi et fier de cette visite et j'ai pleinement confiance dans l'approfondissement constant des relations amicales entre nos deux pays. En tant que partenaire de coopération stratégique et bon voisin, cette visite prouve une fois de plus que le Laos et la Chine ont toujours été étroitement liés et qu'ils continueront à travailler main dans la main pour promouvoir un développement partagé.
2: J'espère sincèrement que la rencontre entre les dirigeants de nos deux pays débouchera sur des résultats concrets et significatifs, ouvrant ainsi une nouvelle ère de coopération entre le Laos et la Chine. Ce qui m'enthousiasme encore davantage, c'est la perspective que les deux parties parviennent à de nouvelles résolutions et mesures visant à approfondir et élargir la coopération dans des domaines tels que l'économie, le commerce, l'investissement, la formation des talents, l'éducation, ainsi que la science et la technologie. De plus, en tant que membre de l'équipe de direction de l'Institut Confucius de l'Université nationale du Laos, j'espère vivement que cette rencontre permettra d'approfondir davantage la collaboration bilatérale dans les domaines de l'éducation, de la culture et du développement des ressources humaines, formant ainsi une nouvelle génération de jeunes qui comprennent et ont confiance en l'amitié durable entre le Laos et la Chine.
1: J'espère sincèrement que cette visite stimulera davantage le développement florissant de la coopération bilatérale entre le Laos

0: et la Chine dans de nombreux domaines, notamment l'économie, la société, l'éducation, la culture et les infrastructures. De plus, je suis particulièrement impatient de voir les jeunes générations des deux pays renforcer leurs échanges et leur apprentissage mutuel en matière de culture et de langue afin de perpétuer l'amitié traditionnelle entre le Laos et la Chine.
1: Le ministre chinois des Affaires étrangères Wang Yi et la ministre britannique des Affaires étrangères Yvette Cooper ont co-présidé mardi à Beijing le 11e dialogue stratégique Chine-Royaume-Uni.
2: Les deux parties ont convenu de faire progresser leurs relations bilatérales grâce à un partenariat stratégique global stable et à long terme en s'appuyant sur la dynamique créée par la visite du Premier ministre britannique Keir Starmer en Chine en janvier. Le ministre chinois des Affaires étrangères, Wang Yi, a souligné que le prochain 15e plan quinquennal de la Chine s'alignait étroitement sur la stratégie industrielle moderne du Royaume-Uni. Il a appelé à la mise en place d'un environnement équitable, ouvert et non discriminatoire pour les entreprises chinoises opérant au Royaume-Uni, tout en réitérant les positions fermes de la Chine concernant la région de Taïwan et la région administrative spéciale de Hong Kong. La ministre britannique des Affaires étrangères, Yvette Cooper, a réaffirmé que la politique de longue date du Royaume-Uni à l'égard de Taïwan restait inchangée. Elle a également exprimé la volonté du Royaume-Uni d'étendre la coopération dans des domaines tels que l'intelligence artificielle, la finance et le changement climatique, tout en gérant les divergences par un dialogue franc et constructif. En tant que membre permanent du Conseil de sécurité de l'ONU, les deux pays se sont également engagés à contribuer à une plus grande stabilité dans un monde de plus en plus incertain. Ils ont également échangé leurs points de vue sur les situations en Ukraine et en Iran.
1: Beijing a condamné les autorités du Parti démocratique progressiste ou DPP de Taïwan pour avoir approuvé les récentes négociations sur les frontières maritimes entre le Japon et les Philippines. Une porte-parole du ministère des Affaires étrangères les a qualifiés de trahison des intérêts généraux de la nation.
3: Les deux rives du détroit de Taïwan appartiennent à une seule et même Chine. La défense de la souveraineté territoriale nationale et des droits et intérêts maritimes est la responsabilité commune de tout le peuple chinois. Dans le but d'obtenir des gains politiques égoïstes, les autorités du DPP n'ont pas hésité à trahir les intérêts généraux de la nation chinoise. Cela révèle une fois de plus que les forces séparatistes prônant l'indépendance de Taïwan ont complètement abandonné la position nationale. Elles seront certainement désavouées et devront faire face au jugement de l'histoire.
0: La Chine a adressé de vives protestations aux Philippines et au Japon concernant leurs discussions sur la délimitation du plateau continental. Les deux pays ont entamé des négociations sur les limites de leur zone économique exclusive et de leur plateau continental à la fin de la semaine dernière. Beijing estime que cela porte gravement atteinte au droit maritime chinois et viole le droit international, notamment la Convention de l'ONU sur le droit de la mer. La Chine exhorte les deux pays à cesser immédiatement toute action portant atteinte aux intérêts maritimes chinois et à contribuer au maintien de la paix et de la stabilité régionale.
1: Le dialogue mondial des mers 2026 a ouvert ses portes à Beijing ce mardi 2 juin. Des participants de la délégation sénégalaise ont déclaré dans des interviews que le tourisme constituait une voie importante pour promouvoir la paix et le développement.
4: Voilà, bon, c'est un événement très important dans le développement du tourisme mondial. Et nous, nous sommes membres de cette fédération depuis déjà 15 ans et nous participons à toutes les cérémonies qui se passent. Et vous savez, le tourisme, et on l'a dit tout à l'heure, est un moyen de paix. Voilà, parce que quand les pays s'intègrent entre eux, il y a le développement économique, mais aussi il y a la paix. Et donc, je pense que c'est une très bonne chose.
5: Et c'est intéressant, on a beaucoup appris, parce qu'on ne peut rien faire sans le tourisme. Et on sent que la Chine, c'est un pays qui est doté d'une connaissance exemplaire au niveau technologique, au niveau de la santé, au niveau de l'enseignement supérieur, partout. Donc, il nous est un peu bénéfique, nous tous en tant que pays africains, pour qu'il y ait une relation chino-africaine. Et à travers ces relations, donc, ça va nous permettre de multiplier nos sens et nos connaissances et de changer sur le plan industriel, sur le plan commercial, sur le plan de la santé, sur le plan de l'enseignement supérieur. Donc, nous, on doit profiter de l'expérience de la Chine. L'expérience, si je parle d'expérience, je fais référence aux nouvelles technologies et le développement. Et la Chine aussi doit aussi profiter de nos traditions et de nos cultures aussi. Donc sur ça, c'est une opération d'échange gagnant-gagnant pour chaque pays.
1: L'Iran aurait suspendu les pourparlers indirects et les négociations de paix avec les États-Unis alors qu'Israël continue d'attaquer le Liban. Selon un reportage de l'agence de presse Tasnim, l'Iran et ses alliés sont déterminés à bloquer complètement le détroit d'Ormuz en représailles. Mais le président américain Donald Trump affirme que les discussions avec Téhéran se poursuivent. Un cessez-le-feu au Liban est l'une des conditions préalables posées par Téhéran pour une trêve avec Washington. Le président américain Donald Trump a déclaré qu'Israël et le Hezbollah avaient convenu de cesser les hostilités à la suite de sa médiation.
6: Donald Trump a déclaré avoir eu lundi un entretien téléphonique fructueux avec le premier ministre israélien Benjamin Netanyahou et a affirmé qu'aucune troupe ne serait envoyée à Beyrouth. Netanyahou a indiqué avoir fait savoir à Trump qu'Israël frapperait Beyrouth si le Hezbollah ne cessait pas ses attaques. Il a ajouté que les forces de défense israéliennes continueraient à mener leurs opérations comme prévu dans le sud du Liban. Plus tôt dans la journée de lundi, Netanyahou et le ministre de la Défense, Israël Katz, ont ordonné à l'armée israélienne d'attaquer la banlieue sud de Beyrouth. Les médias iraniens rapportent que le corps des gardiens de la révolution islamique avertit les habitants du nord d'Israël de se mettre à l'abri en réponse à ces attaques. Netanyahou, en poursuivant ses actes d'agression, a menacé de bombarder Daya et Beyrouth et a émis des avertissements d'évacuation à l'intention de leurs habitants. Compte tenu des violations répétées du cessez-le-feu par Israël, si cette menace se concrétise, nous avertissons les habitants des zones du Nord et des colonies militaires dans les territoires occupés de quitter la région s'ils ne veulent pas subir de dommages.
1: Les nouvelles menaces israéliennes pesant sur la banlieue sud de Beyrouth ont provoqué le déplacement de milliers de personnes. Des familles ont pris la fuite suite aux ordres d'évacuation émis par le gouvernement israélien qui a averti que de nouvelles attaques étaient à prévoir.
3: Des milliers de familles libanaises ont fui la banlieue sud de Beyrouth, où elles étaient récemment revenues pendant le cessez-le-feu. Le Premier ministre et le ministre de la Défense israélien ont ordonné lundi des frappes sur la banlieue sud, avertissant les habitants de Daya, un quartier de la banlieue sud de Beyrouth, d'évacuer et indiquant que tout tir de roquette du Hezbollah déclencherait des frappes de représailles.
7: Nous étions dans le quartier et quand ils ont menacé de le bombarder, nous avons fui. Je ne sais pas où nous allons aller. La situation n'est pas bonne et ce n'est pas normal de vivre sous la menace constante. Israël bombarde des cibles civiles et militaires, tout. Quand nous avons appris qu'ils avaient menacé la zone, nous avons décidé d'aller chez ma fille à Ras al-Nabeh. Israël frappe tous les bâtiments. Il n'épargne ni les civils ni personne d'autre. Il n'y a pas d'armes ici.
3: La reprise des attaques coïncide avec les pourparlers entre Israël et le Liban à Washington, où les États-Unis ont proposé une désescalade impliquant la cessation des attaques du Hezbollah contre Israël et l'arrêt par Israël de ses attaques contre Beyrouth, la capitale libanaise.
7: L'ennemi israélien tente de faire pression sur la partie libanaise par les armes et ne cherche pas à parvenir à une solution ou à un cessez-le-feu. Il cherche plutôt à faire pression sur la base populaire de la résistance afin de renforcer sa position à la table des négociations. S'il avait voulu viser des installations militaires, il n'aurait pas prévenu la partie libanaise.
3: Israël a intensifié son incursion terrestre dans le sud du Liban, annonçant la prise de contrôle du château de Beaufort, une forteresse vieille de 900 ans située au sommet d'une colline surplombant le fleuve Litani. Elle est considérée comme l'un des bastions défensifs les plus importants de la région. Des frappes aériennes intensifiées ont accompagné l'avancée israélienne, tandis que le Hezbollah a déclaré avoir tiré des dizaines de roquettes sur le nord d'Israël dimanche.
1: Unitree Robotics a inauguré son premier centre d'expérience en Asie dans un quartier commerçant de Shanghai qui a attiré plus de 10 000 visiteurs le jour de son ouverture. Cet espace commercial immersif fait sortir de ses laboratoires l'IA incorporée et la technologie robotique de pointe pour les amener dans un quartier commercial de premier plan, offrant au public un aperçu concret des expériences de vie future.
2: Unitree Robotics, l'une des principales entreprises chinoises de robotique, a officiellement inauguré son premier centre d'expérience robotique en Asie le 31 mai sur Nanjing Road West, l'emblématique artère commerciale de Shanghai. Le lancement a attiré une foule enthousiaste, composée notamment d'habitants locaux, de visiteurs internationaux et de passionnés venus d'autres villes dès le petit matin pour découvrir l'environnement commercial immersif et axé sur la technologie de l'entreprise.
6: Compte tenu du besoin d'expérience interactive, nous avons choisi un emplacement près de la terrasse du deuxième étage. Cela a attiré de nombreux passionnés de technologie, des touristes internationaux et des familles avec enfants.

0: Pass qui combine vente de produits, découverte des produits et expériences immersives. Nous y dévoilerons également de nouvelles technologies.
1: Le nouveau centre d'expérience, dédié à l'IA embarquée, a attiré plus de 10 000 visiteurs le jour de son ouverture, faisant sortir la technologie robotique de pointe des laboratoires pour l'amener dans un grand quartier commercial. Il offre au grand public un aperçu régulier et immersif des expériences de vie futures.

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2: Bonjour à toutes et à tous. C'est l'heure de notre émission « On connaît la chanson ». Aujourd'hui, je vous propose d'écouter des chansons de Wang Xinling, une chanteuse et actrice chinoise née sur l'île de Taïwan. Surnommée la princesse de la mandopop, elle est toujours active dans ce milieu depuis 2003, l'année où elle a sorti son premier album, « Cindy Begin ». L'émission commence tout de suite par un morceau de cet album, « On My Way ».

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1: La personnalité du jour s'appelle Wang Xinlin. Surnommée la princesse de la mandopop, elle a déjà sorti une dizaine d'albums en presque 20 ans de carrière. Votre émission musicale va connaître la chanson continue avec ses titres. C'est l'amour et la clarté de lune.

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et vous suivez votre émission musicale Wen Kunai la chanson. Aujourd'hui, je vous propose d'écouter des chansons de Wang Xinling, une chanteuse et actrice chinoise née sur l'île de Taïwan. Sa première tournée de concert a eu lieu en 2016. Je vous propose tout de suite deux de ses chansons, Hier et Aujourd'hui, et de petites

C'était la chanson de Petites Étoiles interprétée par Wang Xinlin. Grâce à son charmant visage et sa douce voix, le grand public l'appelle souvent Sweetheart. En 2022, elle a participé à un programme télévisé appelé Sisters Who Mix Waves. C'est une émission musicale très populaire en Chine et Wang Xinlin a remporté la finale. L'émission Wang Gong à la chanson se poursuit avec la mère montagnaise et Je d'âme.

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écoutez Van Gogh de la chanson. Aujourd'hui, je vous propose d'écouter des chansons de Van Xinling. Les deux prochains titres s'intitulent « Être toujours heureuse » et « Je vais bien ».

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7: Le temps passe vite. Votre émission musicale Vous connaissez la chanson se termine avec un morceau de notre personnalité du jour, Wang Xining, Les Filles.

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